0: Marcel Gallois. Elle est entrée en 1917, Huysmans, c'est une bonne vingtaine d'années auparavant. Il décrit cette vie monastique comme un tombeau vivant. Et il trouve ça génial. C'est l'idée que entrer dans la vie religieuse, c'est comme des funérailles de première classe, quoi. Hein. Et encore, il ajoute, quand il décrit la prise d'habit d'une jeune fille qui entre au monastère, qu'elle entre vivante dans un tombeau. Et il ajoute, et encore, c'est un tombeau qui est pire que les autres, parce que dans ce tombeau-là, on continue de vivre. Hein. Donc la vie religieuse, vous voyez, c'est un dominicain qui vous parle, chers amis, donc un religieux, depuis presque 20 ans. Si la vie religieuse, c'était une entrée dans un tombeau, j'y serais pas entré. Moi, je veux vivre. Moi, c'est ça qui m'intéresse. C'est la vie avec Jésus. Hein. Donc, vous voyez, Geneviève, quand elle va découvrir ça, eh bien, elle va avoir des dessins, elle va faire des dessins pleins d'humour. Hein, le petit Saint Placide, par exemple. Hein. Et elle va écrire des textes très étonnant pour une grande dame, une bénédictine. Elle va dire, par exemple, la vie spirituelle, pour, à partir de maintenant, prier, c'est se détendre en Dieu. Elle dit, c'est clapoter en Dieu comme dans son bain. Hein, une image de la vie en Dieu comme un bain. Alors, au début, j'ai trouvé ça, entre nous, très amusant, mais un peu superficiel. Puis, à un moment donné, on se dit, mais attendez, c'est quoi le baptême? Ça veut dire quoi, baptême, en grec? Ça veut dire un bain. Quand saint Paul parle du baptême, il parle d'un bain, un bain d'eau qu'une parole accompagne. C'est la définition qu'il donne du baptême.
1: Oui, c'est ce que vous appelez avec humour la spiritualité de la baignoire. Alors,
0: c'est ça,
1: mais peut-être on peut continuer sur
0: bien
1: ce thème. Ce bain, les eaux, les termes, on sait qu'il y a là aussi une certaine pudeur finalement.
0: Oui, mais vous savez, on peut être très très étonné, mais un grand théologien, docteur commun de l'Église, s'il vous plaît, référence entre toutes, saint Thomas d'Aquin, au deuxième partie du XIIIe siècle. C'est pas une époque très rigolote, hein. C'est quand même l'époque où flambe littéralement l'Inquisition, etc. Et saint Thomas d'Aquin, dans la Somme de théologie, dit par exemple, bon ben, quand vous êtes triste, la tristesse, c'est pas bien, la tristesse, il faut la chasser. Hein. C'est pas du côté de la vertu, la tristesse. Faut pas entretenir la tristesse, faut entretenir la joie. Donc Thomas dit, ben voilà, quand on est triste, il faut prendre les moyens de lutter contre la tristesse. Il donne plusieurs remèdes à la tristesse. Ben, vous serez sans doute très étonnés, mais l'un des remèdes à la tristesse, c'est pas seulement de prier, etc. C'est aussi d'abord de se faire plaisir, dit saint Thomas. Premier article, se faire plaisir. Un petit plaisir, ça va aider à aller mieux. Hein. Donc vous faites un bon repas avec des amis, vous buvez une bonne bouteille, que sais-je, vous faites quelque chose qui vous plaît. Hein. Et il dit, et puis l'un des autres grands remèdes à la tristesse, c'est prendre un bain. Vous prenez un bon bain, un bain bien chaud, hein, avec beaucoup de bain moussant, du bain moussant d'ailleurs fabriqué, puisque même l'artisanat monastique en produit, c'est dire. Hein, et puis vous dormez, prendre un bain, se délasser et dormir, et vous verrez, vous serez moins triste après, ça ira mieux, vous allez remettre un petit peu les pendules à l'heure.

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1: Sylvain De Tocque, on évoque avec vous le plaisir. Alors, on était dans les bains, dans ce plaisir justement de la détente, à la fois la détente spirituelle et puis la détente physique. Qu'est-ce qui fait qu'il y a toujours eu ce tabou et puis cette culpabilité finalement à franchir un peu cette détente et ces moments relaxants?
2: Alors, il y a sans doute plusieurs facteurs, hein, plusieurs réponses à apporter. Hein. Mais entre autres choses, c'est que du point de vue de la théologie morale, on a fini par faire des confusions vraiment dommageables pour l'intelligence de la foi, c'est-à-dire qu'on a fini par exemple par confondre le plaisir et le péché. Tout plaisir n'est pas un péché.
1: Ça vient d'où ça?
2: Le péché, ça consiste à désaxer le plaisir de la finalité de l'acte bon que le plaisir accompagne. Je vous donne un exemple très simple. On a traversé ces longues semaines de carême. L'exemple du carême, la pratique habituelle du carême, c'est le jeûne alimentaire, hein, peut-être d'une manière plus prononcée avant Pâques. Dans l'Antiquité chrétienne, par exemple, et au Moyen-Âge, des jeûnes très stricts, hein, très sévères, etc. Jésus, il a jeûné 40 jours au début de son ministère public, mais après son ministère public, il n'a plus jeûné du tout. À tel point que les gens étaient choqués, étonnés. On le voit s'asseoir à la table des publicains, il y a des pécheresses notoires qui viennent aussi se joindre à lui. On dit même que c'est un glouton et un ivrogne, ce Jésus. Hein. Ce Jésus qui commence sa vie publique par le signe de Cana, c'est-à-dire en laissant déborder le vin de la fête d'une façon spectaculaire quand même, en quantité astronomique et gastronomique aussi, parce qu'il est très très bon, ce vin. Hein. Et donc, on voit bien qu'en fait, c'est pas la même chose de prendre du plaisir à manger et de se goinfrer, ce qu'on appelle le péché de gourmandise dans le langage de la théologie morale, hein, être glouton, se goinfrer, parce qu'on perd de vue que ce plaisir de manger qui est bon, qui est sain, il accompagne l'acte bon de manger. Vous savez, vous vous rappelez pendant le Covid, il y a des gens qui ont développé des symptômes d'agueusie. Agueusie, ça veut dire on n'a plus de goût. On n'a plus l'odorat, on n'a plus le goût. Et il paraît que quand on souffre d'agueusie, c'est très pénible de s'alimenter. Hein. Oui. S'il n'y avait pas le plaisir de l'alimentation, s'il n'y avait pas le plaisir de la sexualité aussi dans les rapports conjugaux, ben, il serait beaucoup plus difficile de s'alimenter, de se maintenir en vie, et puis de communiquer l'espèce humaine, de se reproduire. Oui. Donc en fait, d'un point de vue moral, le plaisir est une réalité bonne qui accompagne un acte bon. Le péché, ça consiste à dévier cette réalité-là, à la dévoyer. En hébreu comme en grec, péché, ça veut dire rater la cible. Ça veut dire qu'on n'est plus dans l'axe de la cible. Et ce plaisir, en fait, on va le cultiver pour soi, en soi, de façon égoïste. Mais ce plaisir en tant que tel, il est tout à fait bon, il est tout à fait naturel. Et il faut qu'on réentende cela, qu'on retrouve cela. Alors, évidemment, le danger, ça va être d'aller trop dans l'autre sens. Hein, et c'est-à-dire de perdre de vue aussi que l'Évangile nous appelle à la conversion, que la conversion, elle passe aussi concrètement, parfois par des renoncements, par une certaine retenue, une sobriété,
1: forme de mesure,
2: etc.
1: Et alors, vous avez enquêté dans votre ouvrage, si on peut dire, sur les termes, parce que cette question de gratuite du bain, voilà, ça vous a, ça vous a intrigué, ça vous a intéressé, vous avez voulu savoir justement
2: en fait,
1: quelle place ça prenait. En
2: Geneviève Gallois, donc avec cette phrase que je trouve géniale, hein, quand elle dit prier, c'est comme c'est barboter, c'est clapoter en Dieu comme dans son bain. Là, je me suis dit, mais effectivement, la vie baptismale, d'abord la vie chrétienne, elle commence dans un bain. Saint Thomas d'Aquin, que j'ai étudié en long, en large et en travers dans ma formation dominicaine, recommande de prendre des bains. Et puis maintenant, j'enseigne la littérature des pères de l'Église, donc de la fin du 1er siècle jusqu'au 8e siècle, en grec, en latin. Et quelle drôle de surprise de découvrir que, depuis l'époque des apôtres, il y a des tas d'anecdotes qui se passent dans les bains publics, dans les thermes. On apprend par Saint Polycarpe de Smyrne, qui avait comme élève Saint Irénée de Lyon et qui avait comme maître l'apôtre Saint Jean. Donc en fait, Saint Irénée nous dit « Oh, le vieux Polycarpe, un jour, il m'a raconté l'histoire que l'apôtre Saint-Jean était allé au bain public à Éphèse avec ses disciples. Et puis, il y avait eu tout un pataquès parce qu'ils avaient fait une mauvaise rencontre dans ces bains publics, à savoir un hérétique de l'époque. Hein, et donc, ils n'ont pas voulu frayer avec lui. » Parce qu'à l'époque, tout simplement, dans la civilisation méditerranéenne, les bains publics, les thermes, on n'a pas de salle de bain personnelle, hein, c'est rarissime. Donc les empereurs, pour faire plaisir à la population dans les grandes cités, font construire de véritables palais du bien-être. Hein, c'est un peu les espaces bien-être qu'on a aujourd'hui, vous savez, dans les centres nautiques, ou ce genre, avec des saunas, des hammams, des jacuzzis, etc. Hein, et bien, En fait, les empereurs eux-mêmes finançaient tout cela. Si vous allez à Rome, vous pouvez visiter, par exemple, les vestiges des thermes de Caracalla ou des thermes de Constantin. C'est spectaculaire. Hein. Et donc, les pères de l'Église montrent qu'ils ne se sont pas du tout affranchis de ces modes de la vie méditerranéenne et que quand il faut se laver, prendre soin de soi et même aller se détendre, y compris avec des disciples, eh ben, on n'hésite pas à y aller.
1: Et c'est ce que fera aussi Jean-Paul II dans une piscine construite dans sa demeure. Merci beaucoup Sylvain de Tocque d'avoir été avec nous. Je rappelle que vous êtes l'auteur du livre Au bon plaisir de Dieu, l'évangile du bien-être, publié aux éditions du Cerf. À demain. Dans un instant, un moment de prière avec la prière monastique.
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Prions avec les bénédictines de Saint-Thierry dans la Marne.

lecture de la lettre de saint Paul apôtre aux Colossiens. Dans le corps du Christ habite la plénitude de la divinité. En lui, vous avez tout reçu en plénitude. Par le baptême, vous avez été mis au tombeau avec lui. Avec lui, vous avez été ressuscité parce que vous avez cru en la force de Dieu qui a ressuscité le Christ d'entre les morts.

Nous avons été unis au-delà du temps et des distances pour chanter le Christ ressuscité. Ensemble, rendons grâce au Père.

Tu as envoyé ton fils Jésus pour faire connaître ton nom à tous les hommes. Il demeure au milieu de nous. Nous te louons.

0: Tu as donné ton Esprit Saint, ferment d'unité dans le monde, source vive au secret des cœurs. Nous te louons.
1: Alléluia, alléluia, alléluia.
0: Tu entends la prière des croyants de toutes les religions. Tu réponds dans le silence à ceux qui te cherchent. Tu invites aujourd'hui des hommes et des femmes au baptême. Nous te louons.

0: priais aux cieux, que ton nom soit sanctifié, que ton règne vienne, que ta volonté soit faite sur la terre comme au ciel. Donne-nous aujourd'hui notre pain de ce jour. Pardonne-nous nos offenses comme nous pardonnons aussi à ceux qui nous ont offensés. Et ne nous soumets pas à la tentation, mais délivre-nous du mal.
1: Car c'est à toi qu'appartiennent le règne, la puissance et la...
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1: L'absence apparente de Jésus ne doit pas nous attrister ou nous désoler, car au cœur de ce creux, il y a de la place pour l'autre. L'autre avec un grand A et l'autre avec un petit A. C'est tout le sens de l'évangile de ce dimanche qui doit nous encourager à vivre pleinement notre vie en présence d'un Dieu source et qui en même temps nous invite à nous relever les manches. Pour commenter cet évangile, je reçois cette semaine Sébastien Anthony. Bonjour.
2: Bonjour Béatrice.
1: Vous êtes prêtre assomptionniste, je le rappelle. Nous écoutons la parole au chapitre 14 chez Jean, versets 15 à 31.
2: Si vous m'aimez, vous garderez mes commandements. Moi, je prierai le Père et il vous donnera un autre défenseur qui sera pour toujours avec vous. L'Esprit de vérité, lui que le monde ne peut recevoir car il ne le voit pas et ne le connaît pas. Vous le connaissez, car il demeure auprès de vous et il sera en vous. Je ne vous laisserai pas orphelin. Je reviens vers vous. D'ici peu de temps, le monde ne me verra plus, mais vous, vous me verrez vivant et vous vivrez aussi. En ce jour-là, vous reconnaîtrez que je suis en mon Père, que vous êtes en moi et moi en vous. Celui qui reçoit mes commandements et les garde, c'est celui-là qui m'aime, et celui qui m'aime sera aimé de mon Père. Moi aussi, je l'aimerai, et je me manifesterai à lui.
1: Sébastien Anthony, pour démarrer cette émission, resituons avec vous le passage que nous venons d'entendre. Nous sommes chez Jean.
2: Nous sommes donc dans le quatrième évangile, l'évangile de Jean, qui est l'évangile un peu spirituel. Nous sommes juste à la sortie d'un discours de Jésus qui annonce qu'il est le chemin, la vérité et la vie, qu'il est le chemin vers le Père. Et donc il se décrit comme étant finalement le but, le passage obligé plutôt que le but, de l'existence du croyant pour avancer vers le Père, être en intimité total avec Dieu. Et puis juste après notre passage d'aujourd'hui, il donnera quelques clés, quelques moyens pour être missionnaire et être porteur de cette bonne nouvelle, de cette connaissance à avoir de son identité pour justement avancer paisiblement vers le Père.
1: Dimanche dernier, l'évangéliste Jean mettait l'accent sur la relation très étroite qui lie Jésus et son Père. Et puis cette fois, il y a un troisième terme qui fait son apparition, c'est l'Esprit-Saint. Donc on peut dire que ces trois-là vont inspirer ce qui donnera plus tard la fameuse formule de la Trinité ?
2: Exactement, vous avez ici quelque chose du lien ou des liens qui unissent la Trinité et qui unissent aussi le croyant à la Trinité, comment finalement Père, Fils et Saint-Esprit et croyants se rencontrent, sont nourris, enfin du moins les croyants nourris de la Trinité et de voir comment finalement elle agit pour le croyant, pour celui qui veut se mettre résolument à la suite du Christ.
1: On peut dire que c'est aussi une manière très particulière de parler dans ce passage de Jean, de la part de Jésus. Il y a comme une initiation à un chemin d'intériorité pour les disciples qui vont apprendre à vivre sans lui.
2: Alors à la fois un chemin d'intériorité, mais en même temps, ce n'est pas une intériorité qui serait coupée des obligations finalement à vivre au cœur du monde. Parce que au premier verset de ce passage d'aujourd'hui, il demande à garder ses commandements. Donc l'idée de commandement, ce sont des choses à faire finalement, des choses à vivre, des choses à pratiquer, qui du coup ne nous dispensent absolument pas. Au contraire, elles affirment qu'il ne faut pas s'enfuir ou vivre dans une forme d'intériorité qui serait dans une bulle, déconnectée des réalités de ce monde. L'intériorité, justement, ne devrait pas être quelque chose qui nous coupe du monde, mais qui au contraire nourrit notre action dans le monde. Et là, Jésus, justement, en liant commandement et amour, le signale et le formule de manière pressante.
1: Lisons avec vous justement le passage que nous écoutons ce dimanche. Jésus disait à ses disciples « Si vous m'aimez, vous garderez mes commandements ». Alors il est question de commandements. Dans le Premier Testament déjà, il y a des commandements, les 10 paroles reçues par le peuple au désert. Quels sont les commandements de Jésus? Est-ce qu'ils sont différents?
2: Jésus donne un certain nombre effectivement de commandements dans les versets, dans les chapitres qui précèdent, où on pourrait entendre ces commandements notamment comme un appel d'abord au service. C'est au chapitre 13 et avec un commandement qui est essentiel, qui est celui qu'il formule au moment du lavement des pieds, le soir du dernier repas, si vous voulez, du moins qui introduit l'Eucharistie, c'est de dire, voilà, lavez-vous les pieds les uns aux autres. Donc c'est une dimension, un appel à servir les uns les autres, à être au service les uns des autres. C'est un des premiers commandements. Après, au verset 34, toujours du chapitre 13, il nous parlera de cet appel à aimer son prochain, à s'ouvrir à l'autre, à lui offrir quelque chose de l'ordre de la tendresse, pas simplement du sentiment où on aime ou on n'aime pas un petit peu du bout des lèvres, mais véritablement à s'engager dans la relation avec l'autre en passant justement par l'amour, c'est-à-dire l'accueillir, le recevoir, le respecter, y voir en lui quelqu'un de profondément digne de cet amour, quelqu'un véritablement avec qui exercer quelque chose de toute la force de l'Évangile, finalement, qui nous veut être en relation de paix les uns avec les autres, donc en aimant les autres. Et puis, il y a justement encore un autre commandement qui est l'appel à croire, un appel à croire, mettre notre foi en Christ, mettre notre foi en lui. Donc, servir, aimer et croire, ce sont les commandements, les appels que le Seigneur nous donne pour vivre selon son Évangile.

0: Sébastien Anthony, il est question de garder les commandements. Si vous m'aimez, vous garderez mes commandements. Jésus ne dit pas « vous appliquerez mes commandements, vous vivrez mes commandements, mais vous garderez ». Comment comprendre ce verbe ?
1: Alors effectivement, garder, on peut avoir garder, c'est soit les garder, comment dire, les protéger, comme on monte la garde, si vous voulez. Donc il y aurait peut-être à y comprendre que ces commandements peuvent être blessés ou attaqués, pour reprendre un vocabulaire militaire hein, par rapport à cette idée de garde. Parce qu'effectivement, qui peut prétendre qu'il sert les autres avec un désintéressement profond, avec un total empressement pour le faire ? Qui peut prétendre qu'il aime effectivement chacun et chacune de ceux qui l'entourent, du plus proche au plus lointain? Qui peut prétendre qu'il a une foi à déplacer les montagnes, si j'ose dire, et pour reprendre cette expression, mais en tout cas une foi totale, une foi vraiment fondée et absolue? Personne. Personne vraiment ne vit les commandements. Personne ne vit à fond ces appels que le Christ nous lance. Et on pourrait du coup être découragé ou se sentir découragé, être tenté de les abandonner, de les laisser. Et donc là aussi, cette dimension de garder justement s'oppose à cet abandon. Garder ces commandements pour ne pas les abandonner, mais en même temps en les défendant, en n'étant pas simplement satisfait ou réduire entre guillemets notre manière de vivre en se disant ben voilà, j'y arrive pas, ben c'est pas si grave que ça. Donc ils sont attaqués par notre mode de vie, par nos lâchetés, par nos ambiguïtés. Et en même temps, le Christ nous dit, mais ne les lâchez pas. Ce n'est pas parce que vous n'y arrivez pas que pour autant, il faut lâcher l'affaire.
0: Est-ce qu'on pourrait dire aussi que l'amour lui-même nous garde ? Quand on vit vraiment dans l'amour, nous sommes gardés.
1: Et ben c'est ce que le Christ effectivement développe ensuite, parce que c'est un petit peu plus loin, quelques versets plus tard, quand il dit « je ne vous laisserai pas orphelin ». Donc s'il ne nous laisse pas orphelin, c'est qu'il va s'occuper de nous, c'est qu'il va nous garder comme un père, comme une mère, s'occupe de ses enfants, garde ses enfants, les protège, les accompagne. Et effectivement, ceci se fait dans un élan d'amour.
0: Jésus poursuit son discours devant les disciples. « Moi, je prierai le Père et il vous donnera un autre défenseur qui sera pour toujours avec vous. » L'Esprit de vérité, lui que le monde ne peut recevoir, car il ne le voit pas et ne le connaît pas. Je prierai le Père. Il est question de la prière de Jésus. On voit Jésus de temps en temps aller prier à l'écart dans les évangiles synoptiques. Ici, c'est comme si nous rentrions dans sa prière.
1: Alors voilà, là vous mettez le doigt sur quelque chose qui est essentiel même dans nos manières de prier, dans la liturgie. C'est presque même la définition même de la prière. Parfois, on se dit, ben voilà, prier, est-ce que c'est aligner un certain nombre de mots, de formules, apprises par cœur, plus ou moins claires? Est-ce qu'il s'agit d'avoir des attitudes particulières? Est-ce qu'il s'agit d'avoir un discours particulier? Est-ce que, en fait, la prière n'est pas simplement appuyé sur des formules. La prière, c'est véritablement, effectivement, comme vous le disiez, entrer dans la prière du Christ, entrer dans cette relation que le Christ a avec son Père. Et quand on dit que le Christ prie son Père, en gros, il nous englobe avec lui, il nous attire avec lui, il nous tourne vers son Père avec lui. C'est tout au début de l'évangile de Jean, dans le prologue de Jean, c'est le premier chapitre, où on voit que le Verbe qui est un autre nom de Jésus, est tourné vers Dieu. Tourné vers Dieu, si on regarde le Christ, eh bien, on voit dans quelle direction finalement il s'oriente et il nous oriente. Un peu plus tôt dans l'évangile, donc les versets qui précèdent notre passage d'aujourd'hui, il nous dit « Je suis le chemin, la vérité et la vie qui conduit vers le Père ». En gros, la prière doit nous conduire vers le Père. En fait, c'est un moyen pour nous orienter vers le but de notre vie, être en intimité avec le Père, en intimité avec Dieu le Père.
0: Il est question du paraclet, mais alors c'est intéressant parce que le paraclet c'est le défenseur et Jésus dit un autre, je vais vous donner un autre défenseur. Ça voudrait dire que lui est le premier défenseur et qu'il y aurait un deuxième défenseur ? Ça veut dire quoi cet autre ?
1: Déjà cet autre, et puis juste un tout petit peu avant l'autre, parlons du défenseur lui-même si vous voulez bien, parce que de quoi avons-nous besoin d'être défendus ? C'est justement, quand on faisait tout à l'heure l'énumération des commandements, donc je rappelle, servir, aimer, croire, les commandements que Jésus nous laisse, et force est de constater que nous n'y arrivons pas, eh bien peut-être que nous avons une forme de culpabilité que nous pouvons porter. Peut-être que nous avons notre conscience qui nous accuse et qui nous dirait « ben, tu n'y es pas l'auteur, tu n'y arrives pas, tu es un hypocrite, tu es en dessous de tout ». On a besoin d'être défendu. Le premier défenseur, c'est effectivement le Christ qui nous dit « le péché n'a pas d'importance, moi je te sauve ». Je te les donne, ces commandements, parce qu'ils ne sont pas simplement des applications morales à vivre ou des bonnes choses à faire pour être gentil. Ce n'est pas du tout ça l'objet. C'est servir, aimer et croire. Croyant ou non, on sait que ça nous fait du bien. On sait que c'est là le sens de notre vie qui se fonde ici. Donc le Seigneur, en fait, en nous donnant ses commandements, ne nous demande pas de faire des choses extraordinaires ou qui seraient hors de notre portée, mais simplement de durer dans ce qui nous fait du bien. Et paradoxalement, ce qui nous fait du bien, eh bien, on a du mal à le faire parce que, encore une fois, servir tout le monde, eh bien, on y met des objections, aimer aussi et croire encore. Donc y a... c'est assez étonnant finalement. On sait que ça nous fait du bien, on l'expérimente. Rien de tel que de... Voilà, il y a une certaine joie à servir les gens qui sont autour de nous, à voir que l'on peut participer à leur propre bonheur, leur propre joie. Il y a du bonheur à aimer les autres. Et pourtant, on blesse, on abîme ce qui est précieux et ce que l'on sait être précieux. Et donc le Christ, comme premier défenseur, nous dit « Je te sauve de cela ». Mais là, il se trouve qu'effectivement, le Christ n'est plus sur terre de manière visible, d'une certaine manière, enfin, carrément, enfin, il est ressuscité, certes, il est monté au ciel, on le sait, il est toujours présent avec nous, mais en tout cas, on ne le voit pas se balader dans la rue, enfin, sauf si certaines personnes sont gratifiées de certaines apparitions, mais ça reste quand même très très rare. Et l'Esprit Saint, donc cet autre défenseur, cet esprit, il est peut-être un peu plus visible, d'une certaine manière, parce que cet esprit... Il ne s'agit pas d'y voir, essayer de se le représenter mentalement ou physiquement, de savoir à quoi il pourrait correspondre. Moi, je crois que cet Esprit Saint, finalement, c'est notre capacité à aimer et à vivre. Cette capacité de recevoir la vie qui se donne. Or, nous sommes tous des vivants. Donc, l'Esprit Saint est à l'œuvre en nous parce que nous sommes vivants. Quand on parle de l'Esprit Saint dans la Bible, même au tout début, il ne s'appelle pas l'Esprit Saint, mais l'Esprit, au moment de la Genèse, au moment de la création, on nous dit « l'Esprit plane sur les eaux », comme si au moment où il n'y a pas encore de vie, voilà, il est déjà là, la vie est déjà là à l'œuvre et la vie va pouvoir surgir à ce moment-là. On dit aussi, au moment de l'Annonciation, quand la Vierge Marie est visitée par l'ange Gabriel, l'Esprit viendra sur toi. Et c'est à ce moment-là que la vie naît en elle, d'une certaine manière, avec la naissance de Jésus, ou du moins, elle est enceinte de Jésus à ce moment-là. À la résurrection, c'est pareil, c'est aussi l'Esprit qui relève finalement le Seigneur. Donc l'Esprit... En nous regardant les uns les autres, en nous regardant vivants, d'une certaine manière, on voit l'œuvre de l'Esprit simplement dans la vie qui circule autour de nous.
0: Sébastien Anthony, nous continuons à écouter et à commenter l'évangile de ce dimanche. Chez Jean, chapitre 14, versets 15 à 21, Jésus, je le rappelle, parle à ses disciples de la venue de l'Esprit. Revenons sur ce qu'il disait. « Cet Esprit, il sera toujours avec vous, l'Esprit de vérité, lui que le monde ne peut recevoir, car il ne le voit pas et ne le connaît pas. » L'Esprit est toujours du côté du disciple, à lui d'y penser, de le reconnaître, de le voir à travers les autres, vous le disiez à l'instant ?
1: D'une certaine manière, oui. Quand on parle du monde aussi, il faudrait surtout pas penser que, en gros, le monde serait mauvais, inhabitable, et que nous serions une sorte de race de pure qui n'aurait surtout pas à se mêler avec la société telle qu'elle est. C'est pas du tout le propos de Jésus.
0: Alors quel est le sens du monde, là ?
1: Quand on parle du mot « monde » dans l'évangile de Jean, ce sont ceux qui, consciemment, s'opposent à l'action de Dieu. Donc ce sont les opposants, en fait. Ce sont les opposants, ce sont ceux qui s'opposent. Pour marquer une forme de liberté, c'est-à-dire que Dieu ne s'impose pas, ou en gros, nous n'aurions pas le choix. Dieu, ce n'est pas quelqu'un qui aurait un pistolet qui serait pointé sur notre tempe en disant « aime-moi » ou alors « tu n'existes pas ». Il s'autorise à ce que, justement, des personnes qui s'opposent à lui puissent être vivantes aussi et vivent. Donc il y a des opposants. Et donc, quand le Christ dit « le monde ne me reçoit pas », c'est ce qu'il dit. « Le monde ne me reçoit pas », ça signifie « il y a des opposants qui ne me reçoivent pas et je ne peux pas aller contre cette volonté-là, je ne peux pas m'imposer à eux, je ne peux pas faire en sorte qu'ils me reçoivent malgré eux ». Donc ce n'est pas une punition, ce n'est pas non plus une forme de don particulier qui serait donné à certains plutôt qu'à d'autres, mais voilà, le disciple, c'est celui qui justement accueille. Donc celui qui accueille, eh bien Dieu va se manifester à lui par ce don de l'Esprit.
0: Alors Esprit de vérité, qu'est-ce que ça signifie ? Parce que le Christ disait effectivement quelques versets plus haut qu'il était la vérité.
1: Voilà, alors c'est justement, alors ils sont, c'est peut-être, vous ouvriez tout à l'heure votre propos en faisant le lien entre Père, Fils et Saint-Esprit, j'imagine qu'ils se causent entre eux. Donc cette vérité, en tout cas, qu'ils veulent révéler du sens de la vie de l'humanité, de la vie de tout homme, de la vie du sens du monde, du sens même de toute la création et même de tout le cosmos, finalement, si on entre dans cette idée et dans cette foi que le Seigneur a tout créé, que tout a un sens et qu'il y a une vérité par rapport à ce sens qui se donne à vivre, justement. Et cette vérité, ben c'est ce que nous croyons. Alors là, je me pose évidemment en croyant. Encore une fois, il ne s'agit pas d'imposer ma foi aux autres en disant que tout le monde est dans l'erreur s'il ne pense pas comme nous, les chrétiens. Chacun avance comme il peut, et même au sein de l'Église, au sein des chrétiens, il y a aussi des manières de croire plus ou moins avancées. Nous n'avons pas tous, il n'y a pas de thermomètre, de baromètre de la foi qui donnerait une moyenne à tout le monde avec, on fait ce qu'on peut, finalement, mais on est orienté vers cette vérité. La vérité n'est pas un acquis, elle est au bout d'un cheminement. Jésus nous tourne vers la prière, vers le Père. Les versets plus haut, « Je suis le chemin, la vérité et la vie, mais je suis le chemin qui conduit à cette vérité. » Voilà, c'est le Christ lui-même qui est à découvrir, c'est le Christ lui-même qui est à accueillir, mais cela prend du temps. Et cette vérité, du coup, se déploie dans le temps.

0: Enfin une bonne nouvelle, Béatrice Soltner.
1: Nous poursuivons la lecture de l'évangile de ce jour avec vous, Sébastien Anthony, toujours chez Jean. En ce jour-là, vous reconnaîtrez que je suis en mon Père, que vous êtes en moi et moi en vous. Donc dans ce verset, il y a une sorte de rapprochement. Jésus est dans le Père, mais Jésus est aussi en nous. Ça voudrait dire que le Père est en nous.
2: En nous, on ne peut pas être plus intimement accueilli qu'en nous, si vous voulez. On n'est plus du tout extérieur à l'autre. C'est une manière de dire que vraiment l'intimité est totale. Donc accueilli en nous, oui, Père, Fils et Saint-Esprit, accueilli dans le cœur du croyant pour y demeurer, pour y rester, pour y être et s'y épanouir. D'une certaine manière, nous sommes tous en quête, et c'est, la Bible nous le dit aussi, la quête d'une terre promise, la quête d'une demeure, la quête d'un lieu où habiter, la quête d'un lieu où véritablement nous sentir chez nous. C'est cela le sens de la quête de la terre promise. Nous sommes tous dans cette recherche-là d'une unification intérieure, de savoir qui nous sommes, de savoir qui nous sommes pour Dieu, de savoir qui nous sommes pour les autres, et d'être enfin finalement en paix avec toutes nos angoisses et toutes nos questions qui peuvent nous torturer parfois. Nous avons besoin de demeurer. Et là, le Seigneur se propose, il nous dit, la réponse à ta quête, la réponse justement à ce besoin d'être unifié, demeurer, elle se trouve en Dieu. Et accueille-nous dans ta grande liberté, bien sûr, mais accueille-nous pour pouvoir l'expérimenter, effectivement.
1: Lisons avec vous la finale de l'Évangile. « Celui qui reçoit mes commandements et les garde, c'est celui-là qui m'aime. Et celui qui m'aime sera aimé de mon Père. Moi aussi, je l'aimerai et je me manifesterai à lui. » Le verbe « aimer » est prononcé 4 fois.
2: Aimer, c'est pas simplement... on ne se paye pas de mots dans l'Église en disant que l'on aime. Parfois, on entend, vous les chrétiens, vous avez ce mot d'aimer à la bouche énormément. C'est vrai, mais justement, il ne faut pas l'avoir qu'à la bouche d'une certaine manière. Il faut l'avoir en acte et le vivre dans ses commandements qui sont encore une fois le service de l'autre, l'accueil de la différence, l'accueil de tous ceux qui m'entourent et la foi en Dieu. Et effectivement, ce sont là ces marqueurs qui permettent d'authentifier notre foi en Dieu finalement. On fait quelque chose de cet ordre-là, notre être de disciple, celui qui aime vit ses commandements. On ne sait pas, c'est pas du sentiment, c'est pas quelque chose de mignon, c'est pas quelque chose de... Voilà, c'est vrai, ça nous engage pleinement.
1: Et qu'est-ce que ça veut dire quand Jésus dit que si nous aimons, il se manifestera à chacun d'entre nous ?
2: Alors, la manifestation de Jésus après sa résurrection, ce n'est pas, encore une fois, le Jésus de l'histoire qui peut apparaître en chair et en os, si j'ose dire. Ça peut arriver, encore une fois, mais ce n'est pas ça d'abord. Après l'ascension, vous savez, ce moment où l'on dit que le Christ monte au ciel, les anges apparaissent aux disciples et disent « Mais n'ayez pas le nez en l'air. Pourquoi est-ce que vous fixez le ciel? Pourquoi est-ce que vous regardez là-haut? C'est pas là qu'il faut le chercher. Vous allez le retrouver en Galilée. » C'est cette région au nord du pays, tout autour du lac de Tibériade, pour faire court, où se mêle toute l'humanité. Il y a plusieurs nationalités qui sont par là, plusieurs langues qui s'y mêlent, on y fait du commerce, enfin voilà, c'est un grouillement de population. Et c'est là qu'on rencontrera le Seigneur. Donc, si le Seigneur se manifeste, il ne s'agit pas de le voir au coin de la rue, il s'agit d'abord de comprendre que c'est dans la rencontre de l'autre, dans la rencontre des autres, et justement en servant les autres, en aimant les autres, eh bien quelque chose de la manifestation de Jésus est possible parce qu'il ne peut pas se manifester autrement que finalement dans la rencontre des autres. C'est quelque chose de l'Église finalement, c'est quelque chose du corps du Christ. Alors c'est une notion un peu particulière, le corps du Christ, Église, son corps. Nous, les baptisés, nous sommes le lieu de la manifestation du Christ quand nous aimons, quand nous consolons, quand nous nous approchons des autres. Et si nous poursuivons ainsi son œuvre, comme il l'a vécu quand il était sur cette terre, nous le rendons visible au cœur du monde. Nous rendons l'Évangile crédible d'une certaine manière, parce que nous le vivons effectivement. Nous sommes transformés, nous sommes habités par cet amour que le Seigneur nous donne, et nous le rendons aux autres, et ainsi nous rendons cet amour visible, et donc le Christ visible à d'autres.
1: Sébastien Anthony, nous avons lu l'évangile de ce dimanche. En quoi est-il une bonne nouvelle pour nous aujourd'hui ?
2: Eh bien, moi, je crois que c'est un merveilleux appel que le Seigneur nous dit. Alors, cette histoire de défenseur qui nous protège, qui défend d'une certaine manière nos consciences inquiètes parfois, justement, nous dit que nous sommes délivrés de ce mal et que nous n'avons pas à nous y engluer ou nous y empêtrer ou ne regarder que cela et même parfois avoir un esprit un peu torturé par rapport à ça, mais de nous lancer encore et encore sur les chemins de l'amour, sur les chemins du service des autres, sur l'ouverture au monde. Un monde à aimer, un monde à rencontrer, un monde à transformer, un monde à avoir un regard positif sur lui pour lui manifester la présence du Seigneur.
1: Mais alors, on lui parle justement, on lui dit qu'on compte sur lui, à cet esprit, on le prie, parce qu'on dit parfois que c'est un peu l'oublié entre le Père et le Fils.
2: Ben, l'esprit, encore une fois, pour moi, c'est ce qui nous rend vivants. Donc c'est tout ce qui conduit nos initiatives, qui nous pousse en avant, qui nous donne de l'imagination, qui déploie finalement tout ce que nous sommes et qui nous rend fort pour pouvoir avoir de l'imagination justement pour aimer ou pour servir ceux qui nous entourent. L'esprit, c'est ça. L'esprit n'a pas de limite dans la vie qu'il nous donne et qu'il nous demande de vivre avec lui en fait et de déployer dans toutes ses dimensions. C'est ça l'esprit.
1: Comment le recevoir ?
2: En le demandant, en croyant peut-être même déjà que nous l'avons reçu, qu'il est déjà là. Tous les sacrements, donc il y a 7 sacrements dans l'Église, ce sont des étapes, des moments importants, des moments clés que l'Église donne pour que justement la grâce de Dieu se communique. Chacun des sacrements fait appel à l'Esprit. Pour qu'il y ait un sacrement, il y a toujours l'appel de l'Esprit qui est mentionné d'une manière ou d'une autre. C'est ce qu'on appelle une épiclèse, un appel de l'Esprit, un appel dessus, dans l'Eucharistie, mais dans tous les sacrements, c'est le cas. Avec notamment ce geste que le ministre, le prêtre ou le diacre fait à ce moment-là, qui est d'imposer les mains pour bien dire qu'il y a quelque chose qui, comme quand on impose une main, c'est comme une forme de bénédiction, de passage, quelque chose qui se transmet. Et cet Esprit se reçoit ainsi pour celui qui s'ouvre et qui l'accueille, et peut-être de manière optimale, si j'ose dire, dans les sacrements.
1: Jésus vient aussi nous dire dans ce passage qu'une vie intérieure, aussi grande soit-elle, n'a pas beaucoup de sens si nous n'agissons pas.
2: Ben, notre vie intérieure, elle se remplit de nos rencontres. Si vous n'avez personne finalement, si vous n'avez pas de, ne serait-ce qu'un prénom, un visage, une situation à présenter dans votre prière, ben de quoi parlez-vous à part parler de vous-même? Or justement, si nous sommes envoyés aux autres, si nous nous ouvrons aux autres, eh bien notre prière se remplit de tous ces visages, de toutes ces situations, de tous ces espoirs, de ces cris, de ces joies, et nous devenons quelque part des transmetteurs ou des liens, des traits d'union entre ciel et terre, avec cette vie qui circule, qui se donne et se reçoit, où à la fois nous présentons la vie de nos contemporains au Seigneur et en même temps lui nous donne la force pour les rejoindre, les servir, les aimer. Et là, du coup, quelque chose du lien de l'esprit se fait et nous demeurons effectivement ainsi en Dieu.
1: On peut avoir peur aujourd'hui, le mot peur, il revient, que ce soit vis-à-vis de la situation sociale, politique, économique, environnementale. Cet évangile vient justement nous donner de la force.
2: Je crois qu'il nous donne de la force et de l'espérance. Effectivement, les clignotants sont plutôt au rouge en disant « voilà, le monde va mal, etc. » Mais est-ce que c'est ce monde-là que l'on veut ? Le Seigneur nous demande de transformer ce monde. Ce monde est en état de... C'est un autre passage qu'on trouve notamment chez Paul. Le monde est en enfantement. Il est en train de naître encore. Il est en train de devenir. Et nous sommes invités justement à participer à cette transformation du monde. Jamais se résoudre à ce que nous connaissons ou à ce que nous voyons, jamais nous résoudre finalement au mal. Bon, il ne s'agit pas de dire qu'il n'existe pas, nous le constatons. Nous ne sommes pas non plus béats en ce sens où nous serions complètement déconnectés des réalités de notre quotidien et de nos contemporains, c'est évident. Mais il y a une forme d'espérance que certains nous reprocheront en nous disant « mes pauvres amis, vous êtes vraiment des bénis oui-oui ou béats », mais peu importe. Et justement, si nous sommes poussés par l'esprit, oui, l'esprit, la force de vie, la force de Dieu avec nous, peut transformer ce monde.
1: Un grand merci à vous, Sébastien Anthony. Pour ceux qui désirent relire l'évangile de ce dimanche, je rappelle les références. C'est chez Jean, chapitre 14, versets 15 à 21. À la technique, merci à Antoine Picot et Pierre-Henri Paget.

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2: Bonjour, Cap plein sud, dans quelques instants sur RCF. Rendez-vous en bord d'océan Indien, à la pirogue, à Flic en Flac, hôtel bien connu, quinquagénaire en 2026, à l'île Maurice. Nous évoquerons également l'emblème mauricien, le dodo, mais d'autres activités sont aussi au programme. Nous parlerons plongée. La crème solaire est vivement recommandée. A tout de suite sur l'île aux mille couleurs.
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4: Nous avons été heureux de vous avoir accueillis à bord des Mauritius et nous vous disons à très bientôt. À vous qui rentrez au pays, nous vous souhaitons un bon retour et si vous êtes en visite, nous vous souhaitons un excellent séjour dans notre île. Au revoir et merci.
5: Bienvenue dans l'île Maurice. Bienvenue à l'île Maurice.
2: Nous sommes à 9500 km au sud de Paris, dans l'ouest de l'océan Indien, au cœur de l'archipel des Mascareignes, non pas en, mais sur l'île de France, le nom qu'elle porta au XVIIIe siècle. L'île Maurice est située à 2000 km au large de la côte sud-est de l'Afrique, 865 de Madagascar et 200 seulement de la Réunion. D'une superficie de 2000 km², le quart de la Corse, l'île est entourée de plus de 150 km de plages de sable blanc bordées de cocotiers.
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2: En 1598, le néerlandais Van der Neck prend possession de l'île qu'il appelle Maurice en l'honneur de Maurice de Nassau, prince d'Orange. Les Mauriciens sont 1,2 million d'habitants en 2024. Si la photo carte postale est d'abord celle des plages, Suivez le guide souhaite aussi vous faire découvrir le centre de l'île, son histoire et son patrimoine. Même si pour ce troisième rendez-vous, nous sommes effectivement à la plage, à Flic en Flac et accueillis à la pirogue, l'hôtel mauricien le plus réservé par les Français, qui fête en 2026 son 50e anniversaire et qui affiche l'un des meilleurs taux de remplissage de l'île, 90% toute l'année. De nombreuses rencontres au programme, le directeur Clancy Romeo, Gérald Rambert le plongeur, James Casquette le bar supervisor, Pamela Panchamea pour le dodo, Vijay le marsan confit, Désiré Nombro pour célébrer le coucher du soleil et Marilyn de Cube de Bon Matin.
6: Bienvenue dans Flic en Flac, bienvenue à la pirogue.
2: Débutons cette découverte de la pirogue. Ici à Maurice, Flic en Flac.
7: Flic en Flac, c'est dramatique.
2: Ah, dramatique, mais dans le bon sens. Hein. Effectivement, c'est 248 chambres et bungalows qui s'étalent sur une quinzaine d'hectares. Donc ça, il faut de la place. Hein.
7: Effectivement, on est sur un peu 14 plus hectares, avec un hôtel, comme je disais, assez connu. Et la force de cet hôtel, c'est les employés. On a beaucoup d'employés qui ont travaillé ici, plus de 30, 35, 40 ans. Et c'est ça qui fait la force de cet hôtel. On a un taux de régulier énorme. Les clients n'arrêtent pas de retourner. Et j'ai même vu, moi, dans ma carrière à la pirogue, 4 générations de clients. Les clients reviennent ici parce qu'ils se sentent vraiment à la maison. Ils sont reconnus quand ils arrivent ici. Ben, c'est ça qui fait cette passion. D'abord, pour commencer par moi-même, et les employés de l'hôtel, on travaille en famille. Non seulement les employés et les clients.
2: Et les employés connaissent les clients par leur nom, par leur prénom, et vice-versa. Mais les clients, quand ils partent, parfois ils pleurent. Les clients pleurent en quittant la pirogue. Et il est même arrivé qu'un client ait fait demi-tour. Il devait partir et puis il est revenu, il en a repris pour une semaine.
7: Ça arrive souvent. Déjà, je dirais que pour ajouter les clients, ils pleurent aussi à l'arrivée. Parce qu'ils retrouvent leur famille.
2: Ah, ils pleurent aussi.
7: Ils se sentent à la maison, ils pleurent à l'arrivée. Et c'est vrai que des fois, les vacances d'une semaine, 10 jours ne suffit pas. Et ils nous demandent de pouvoir prolonger le séjour. Mais c'est ça la force, c'est ça l'authenticité à la mauricienne de cet hôtel.

0: la bonté.
1: L'idée, c'est vraiment de faire de la pirogue un village comme les villages de pêcheurs mauriciens.
2: Absolument. Comme le nom l'indique, la pirogue, c'est une barque pêcheur. Mais nous, on est tout simplement dans un village pêcheur. Et si vous regardez de près nos bungalows, c'est une pirogue renversée, tout simplement.
1: Quand nos amis qui nous écoutent se représentent, même s'ils n'ont pas vu les photos, bon, c'est facile à trouver hein, sur Internet, on trouve facilement des photos de la pirogue, et d'une pirogue et de l'hôtel la pirogue. Même sans aller regarder, quand on imagine une plage, même si on n'est jamais venu à l'île Maurice, qu'on rêve dans sa tête une plage de l'île Maurice, eh ben, la plage réelle est vraiment la plage de rêve qu'on peut sortir de son imagination.
2: Ben oui, il n'y a pas photo, hein, la plage de l'Ouest, la plage de la pirogue. Vous allez sur les sites internet aujourd'hui, sur Google Earth, vous allez voir en réalité la plage non trafiquée, non travaillée, c'est pure vérité. Hein. Le soleil, la mer turquoise, les cocotiers de la pirogue et la pirogue même.
1: Pendant son séjour, d'autant que certains restent assez longtemps, ils partent à la découverte de l'île aussi. Puis d'autres, peut-être, qui ne sortent pas parce qu'ils trouvent tout ce qu'ils souhaitent ici dans les activités qui sont proposées. Et il y a notamment la partie wellness, le bien-être. Je crois que c'est la personne qui s'occupe du massage qui a dit cette phrase « Se faire masser n'est plus un luxe, c'est une nécessité ». Et moi qui suis passé par là hier, et je ne suis pas un habitué des massages, ben, je pense que la masseuse a eu beaucoup de boulot avec moi parce qu'il y avait des nœuds partout. Hein, et donc, il a fallu dénouer tout ça. C'est vrai que le bien-être aussi s'est beaucoup développé. Alors, c'est pas d'hier, hein, mais depuis pas mal d'années maintenant. Mais c'est aujourd'hui indispensable.
2: Hein. Ben, définitivement, dans ce jardin de la pirogue, authenticité n'est pas nécessaire de se faire masser dans une cabine. Quand vous êtes entouré des arbres, des cocotiers, vous pouvez aussi vous faire masser à l'extérieur, dans le jardin, en face de la mer. Ça, c'est une autre spécificité. Mais j'ajouterai à tout ça, non seulement le massage, il y a tellement d'activités à l'hôtel, que ce soit nautique, que ce soit les animations. À la pirogue, les vendredis, c'est notre soirée mauricienne, où on fait un barbecue à la plage, pied dans le sable. Le Sega typique.
1: Alors c'est clients. Quoi, pour nos amis, le Sega c'est quoi? Le typique ou pas typique, mais c'est quoi?
2: Le Sega, c'est la danse traditionnelle de l'île Maurice que pratiquaient nos ancêtres, qu'aujourd'hui on a typique et moderne. Mais c'est quelque chose qui est très apprécié. Le client vient ici pour vous découvrir.
1: Ça ressemble à quoi alors le Sega?
2: Une danse très rythmée. On utilise une ravane.
1: C'est quoi une ravane?
2: Un tambour.
1: Ah d'accord.
2: C'est un tambour fabriqué à la mauricienne. Autour d'un feu de camp sur la plage, où au son de ce tambour, les gens se déhanchent.
1: Donc il faut se déhancher.
2: Voilà, c'est dans l'ADN un peu mauricienne. Et très apprécié.
1: Après, on est plus ou moins doué pour se déhancher. Oui. Vous êtes doué, Fancy?
2: Oui, on peut dire ça, oui. Ça peut arriver de temps en temps.
1: Un mot de la restauration aussi.
2: Outre le restaurant principal, on a deux restaurants de plage. Un restaurant fruits de mer, la langouste, les gambas et calamars, et surtout les poissons frais. Mais aussi, il y a d'autres mets. C'est très apprécié par les clients. En plus de ce restaurant fruits de mer, nous avons aussi, parce qu'on est à la pirogue quand même, l'authenticité encore une fois revient, on a un restaurant qui s'appelle le Coconut Café, où la concentration est sur les mets mauriciennes, les plats typiques mauriciens, les curry, les rougailles, tout ça. Et il n'y a pas un seul client qui vient à la pirogue qui ne passe pas par ce restaurant.
1: La durée de séjour moyen des clients?
2: Deux semaines.
1: Ah, deux semaines.
2: Comme c'est principalement européen, c'est deux semaines.
1: Ils passent deux semaines ici et ils reviennent.
2: Ah oui, ils reviennent.
1: Merci, Clancy. Donc, on retient quand même la pirogue à son Roméo, hein, et c'est le patron de l'hôtel, le directeur général de l'hôtel.
2: Ah ben merci beaucoup. C'est moi qui vous remercie.
1: Et puis, alors, des Juliettes, ben, parmi les personnes en vacances, il y en a plein. Hein.
2: Il y en a beaucoup, vous avez raison. Mais la principale est à la maison.

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1: Allez, on découvre les activités ici à la pirogue et on continue avec Gérald Rambert. Je te rejoins au club de plongée, sachant que tu es mauricien, tu m'as dit depuis toujours en tout cas, depuis plusieurs générations c'est certain.
2: On est de souche française mais installé en Maurice depuis plusieurs générations.
1: Et tu sais, alors plusieurs, tu sais combien quelqu'un dans la famille s'est plongé dans l'histoire familiale?
2: Il y a quelqu'un qui s'est plongé dans l'histoire familiale.
1: Justement, le terme n'est pas anodin, plongé, hein, tu as remarqué.
2: Voilà, exactement. Ma grand-mère est une Fayolle et dans l'armée française, il y avait un général Fayolle qui est un de nos arrières. Donc une partie de la famille est venue s'installer en Maurice il y a plusieurs générations maintenant. Nous, on est devenus entièrement mauriciens.
1: Géographiquement en France, ça part d'où, tu sais?
2: C'était les Bretons.
1: Ouais, c'est souvent le cas ici à Maurice. Voilà, c'est plutôt exactement. Des Bretons que des Alsaciens.
2: Hein. Exactement, voilà, on est de la Bretagne.
1: Donc quand on est à Maurice, quand on est NAIT à Maurice et quand on est en vacances, ou on passe des vacances à Maurice, je suppose quand on est natif de l'île Maurice, alors les Savoyards font du ski, mais les Mauriciens font du ski, peut-être du ski nautique, je ne sais pas, mais vont voir aussi ce qu'il y a sous l'eau.
2: Voilà, exactement. Nous sommes dans la plongée sous-marine. On offre l'activité de plongée sous-marine sur la côte ouest de l'île, à Fic-en-Flaque, qui est assez intéressante parce que le long de la côte, on a un tombant de quelques kilomètres de long, super sympa, qui propose pas mal de sites de plongée, entre autres un site de plongée assez connu qui s'appelle la Cathédrale. Ici.
1: La Cathédrale.
2: Exactement. Ouais. Donc c'est un beau tombant avec une
1: grande... Donc alors, pour nos amis, bon, on peut deviner ce qu'est un tombant, mais on se dit que ça tombe, forcément.
2: Voilà, ça tombe. Donc on va dire c'est volcanique parce que l'île est volcanique. Donc c'était une coulée de lave à l'époque qui a été submergée ensuite. Donc c'est un tombant qui commence dans les environs de 15-16 mètres et qui descend à pic jusqu'à à peu près 30, voire dans quelques endroits 35 mètres. Donc sur ce tombant, on a pas mal de poissons qui habitent. Il y a les courants aussi qui passent sur le tombant, donc qui emmènent pas mal de nourriture. Il y a des augmentations de vitesse du courant dans certains endroits de par l'architecture sous-marine, ce qui fait qu'on a pas mal de poissons dans certaines zones et qui ont créé quelques sites de plongée sous l'eau où on retrouve les mêmes poissons régulièrement, tous les jours, et on va les voir régulièrement sous l'eau.
1: Donc les poissons te connaissent?
2: Les poissons me connaissent.
1: On se dit, ah tiens, c'est Gérald.
2: C'est vrai, probablement, ouais. Non, les poissons nous connaissent, on connaît les poissons.
1: Et donc ils n'ont pas peur, ils sont habitués à voir les plongeurs.
2: Ils sont habitués.
1: Et ils savent que les plongeurs ne leur font pas de mal.
2: Exactement.
1: Que des plongeurs ne les pêchent pas.
2: Voilà, exactement. On est plongeur, pas pêcheur, on essaye de préserver autant que possible. Et ouais, effectivement, donc il y a des bancs de poissons qui nous connaissent et ils n'ont pas peur. Et donc ça offre un spectacle.
1: Multicoloré, j'imagine.
2: Ouais, on a pas mal de couleurs. Mais c'est surtout l'architecture qui est assez féerique.
1: Le cadre lui-même.
2: Exactement. Le cadre lui-même est féerique. Donc, en plus de ça, on a une référence. Donc, on a vraiment l'impression de voler à côté des tombants. C'est comme si on était en train de faire du parachute, du parapente à côté d'une montagne. Ouais. Ça ressemble un peu à ça, mais sous l'eau, en immersion et en apesanteur.
1: Et ce sont des plongées bouteilles.
2: Nous, on est ouvert toute l'année, ce qui est sympa à Maurice, parce qu'on a les conditions qu'il faut. Sauf en été, parfois, on peut avoir quelques cyclones parce qu'on est dans une certaine zone cyclonique. Mais sinon, on plonge toute l'année. La température minimum en hiver, c'est du 23 degrés. Donc, ça le fait très bien.
1: Plus que la Bretagne en été.
2: Exactement. Donc, nous, on plonge tranquillement. Toute l'année, on a des conditions assez correctes.

0: Tu te souviens de tes premières plongées gamin?
1: Ouais, je me souviens de mes premières plongées gamin. Alors moi, depuis toujours, je suis un fanatique de poissons à la base. J'adore les poissons.
0: Tu les manges aussi ou...
1: Je les mange aussi, ouais. Je ne vais pas cacher, il n'y a, ouais, y a pas de raison non plus.
0: Ce n'est pas les mêmes que tu vois que tu manges.
1: J'aime, non, voilà.
0: Tu ne reconnais pas après en mangeant, voilà. Tu dis « Ah mince !»
1: Non, je mange pas Nemo. De poissons. Je mangerai sûr, tu pas Nemo. À la base, je suis un fanatique de poissons, j'adore les poissons, j'adore l'eau. Donc j'ai commencé à plonger et à faire de l'apnée très tôt.
0: Ah oui, tu tiens longtemps en apnée?
1: Plus maintenant, parce que j'ai perdu l'habitude avec les bouteilles, je m'entraîne plus autant qu'avant.
0: Mais donc, avant
1: quand j'étais jeune, oui, je tenais un peu, ouais.
0: Combien?
1: C'était pas mal, 4 minutes.
0: Ah oui, ouais. Quand même. Tu pouvais plonger là sans bouteille.
1: Sans bouteille, ouais.
0: Et vivre vraiment quelque chose.
1: Exactement. Ouais. Donc, le fait d'être né à l'île Maurice et d'être entouré d'eau depuis mon enfance, j'étais souvent... à la mer, souvent dans l'eau, donc évidemment...
0: C'est un milieu naturel pour toi.
1: Voilà, ça se développe un peu naturellement.
0: Donc tu es, on peut le dire, comme un poisson dans l'eau. Est-ce que les expériences de plongée sont très différentes à l'île Maurice, selon qu'on est à l'est, à l'ouest, au nord, au sud?
1: Alors oui, effectivement. Donc chaque partie de l'île a un peu sa spécificité, on va dire. Donc dans l'ouest, ici, on a pas mal de tombants, ce qui rend la plongée assez sympa. Dans le nord, on a un peu plus de corail, dans le nord, parce qu'ils ont moins de rivières qui se déversent dans l'eau. Dans l'est, c'est des plongées un peu plus dérivantes. Il y a beaucoup plus de courant.
0: Ah oui.
1: Voilà. Chaque endroit est un petit peu différent. Et même dans certains endroits, on retrouve des poissons qu'on ne trouve pas ailleurs. Il y a de quoi faire à l'île Maurice, en tous les cas.

0: Est-ce que tu constates, puisque tu es sous l'eau, la dégradation de l'état des coraux du
1: corail ? Oui, tout à fait, tout à fait. Ça, c'est inévitable. D'après toutes les dernières études scientifiques, le réchauffement climatique ne joue vraiment pas en notre faveur et en la faveur des coraux. Que ce soit ici ou ailleurs, parce que ça fait plus de 20 ans que je plonge et je voyage beaucoup, je fais pas mal de voyages plongés à travers le monde, c'est partout. C'est partout, mais effectivement, il y a une grosse dégradation au niveau du corail et c'est dû principalement à la température, avec le blanchissement. L'eau des lagons devient...
0: Comme si on lessivait le corail.
1: Exactement, ça devient vraiment trop chaud. C'est comme si on faisait bouillir l'eau pour eux.
0: Donc c'est très inquiétant. Est-ce qu'on mesure le drame qui est en train de se jouer ? Est-ce que tu penses
1: que... Je crois que les gens ne réalisent pas ce qui est en train de se passer, mais s'il fallait comparer, dans certains endroits, c'est comme si on avait lâché une bombe atomique sous l'eau. C'est la comparaison que je peux trouver.
0: C'est un état de désolation.
1: On passe de 100% de couverture de corail à 0%. Carrément, il n'y a plus rien, il n'y a plus de poissons dans certains endroits, pas seulement ici, mais un peu partout dans le monde. C'est vraiment alarmant, mais vu que c'est sous la surface, personne ne voit. On ne voit pas, personne ne s'inquiète plus que ça, mais je suis sûr que si ça arrivait
0: c'était sur
1: terre,
0: le sol,
1: si toutes les plantes et toute la végétation se mettaient à mourir et à disparaître en l'espace d'une semaine, je crois que le monde entier serait alarmé. Mais vu que c'est sous la surface et qu'on ne voit pas plus que ça, la majorité des gens ne savent pas ce qui se passe et c'est vraiment, vraiment, vraiment alarmant et c'est mondial.
0: Alors bien sûr, s'il n'y a plus de coraux, bah, c'est la survie des poissons elle-même qui est très fortement menacée.
1: Non seulement la survie des poissons, mais il faut savoir que les océans jouent un rôle important dans tout ce qui est la régulation d'oxygène, etc. sur la planète. Donc si on n'a plus de plancton, on n'a plus de corail, il y aura des répercussions sur ce qui va se passer en surface.
0: C'est ça, donc, et pour l'humain.
1: Exactement.
0: Et les animaux, enfin, etc.
1: Exactement.
0: Donc je lisais que des coraux, par exemple, qu'on avait à moins 15 mètres, aujourd'hui, on les trouve à moins 30, par exemple.
1: Oui, mais il faut que le corail ait le temps de pouvoir migrer et de descendre et de s'adapter.
0: Oui, c'est ça. Oui.
1: Et l'évolution est trop rapide pour le corail.
0: Ah, si le corail ne peut pas suivre l'évolution.
1: Exactement, ouais. Ça va trop vite. Ça va trop vite et bien sûr on a eu des migrations dans le monde partout, il y a eu des migrations massives pour toutes les espèces, il y a des plantes qui ont bougé l'endroit, qui ont été transportées par le vent, les animaux, etc.

réaliste. Quand on suit toutes les études scientifiques qui sont publiées en ce moment, théoriquement, il resterait environ 30 ans de corail sur la Terre. Donc s'il faut plonger, il faut plonger maintenant parce qu'il ne restera plus rien dans 30 ans.

0: Est-ce un objectif de plonger à l'île Maurice? Parce qu'il y a eu aussi, dans toute la vie de l'île Maurice, mais tous ces bateaux qui ont pris la mer, peut-être de Bretagne ou d'ailleurs, pour rejoindre l'île Maurice et qui ne sont pas arrivés jusqu'à l'île Maurice et qui ont coulé. Est-ce que ce sont des objectifs de plonger sur les épaves?
1: Oui, on a quelques épaves, mais ces épaves-là...
0: Saint-Géran, c'est ça?
1: Oui, c'était des épaves en bois. Donc le bois pourri, il reste quelques boulets de canon, il reste quelques canons. D'ailleurs, nous, on a un site ici qui s'appelle le Rempart Canon, où il y a un canon qui appartenait à un vaisseau qui s'appelait le Banda, qui a coulé il y a très longtemps maintenant. Donc on peut voir encore quelques restes de ces épaves.
0: Et c'est le Saint-Géran, c'est ça?
1: Le Saint-Géran dans l'Est, oui.
0: Dans l'Est,
1: mais il n'y a plus grand-chose.
0: Ça, c'est lié à Paulie Virginie, enfin ouais, c'est ça.
1: On ne voit plus l'épave.
0: L'héroïne qui a inspiré Virginie, plutôt.
1: On ne voit plus l'épave. Non, on ne voit que les pièces en métal qui étaient sur l'épave, qui ont traversé le temps. Bien rouillées, mais encore présentes.
0: Est-ce que ça te faisait rêver, gamin, la plongée vers les épaves?
1: Les épaves, oui, ça me faisait rêver, mais on a découvert au fil du temps qu'il ne restait rien de ces épaves-là. Donc ce qu'on a fait, c'est que...
0: Il fallait des nouvelles épaves.
1: Voilà,
0: alors.
1: Exactement. Donc avec l'aide de la MMCS, la Fédération, le Mauritius Marine Conservation Society, ils ont récupéré quelques vieilles épaves dans le port, des vieux bateaux de pêche qui ne pouvaient plus naviguer parce qu'elles n'étaient plus en forme. Elles ont été nettoyées, où l'huile lourde a été enlevée,
0: toute la pollution.
1: Tous les câbles électriques, etc. Donc ce sont des épaves qui ont été nettoyées, coulées à 30 mètres.
0: On a recoulé des épaves.
1: On a recoulé intentionnellement des épaves pour recréer des récifs artificiels et ça marche. Ça marche, des épaves qu'on a autour de la côte aujourd'hui sont remplies de poissons.
0: Dommage que le Titanic n'ait pas coulé autour de l'île Maurice et pas profond.
1: Exactement, c'est sûr, ça aurait fait une belle épave en tous les cas, ça c'est sûr.
0: Ta passion, Gérald, passion plongée, intacte. Hein. On pourrait dire que ta passion pour la plongée n'a pas coulé.
1: Non, ça n'a pas coulé. Même avec la désolation qui arrive à l'activité, non, la passion est encore là.
0: Et toi, tu es un lanceur d'alerte aussi par rapport à ça?
1: Ouais, on sonne la cloche et voilà.
0: Mais les cloches humaines ne l'entendent pas forcément.
1: Ouais, malheureusement. Au niveau du global warming, le réchauffement climatique, je crois qu'on est arrivé à un point où ça va être vraiment difficile de faire marche arrière. Ce sera pratiquement impossible, je pense.
0: Et ben voilà, on va se quitter sur ce message d'espoir.
1: Ouais.
0: Non, il n'y en a pas. Mais non, s'il n'y en a pas, il n'y en a pas. Même si on est dans un cadre paradisiaque, il faut être réaliste.
1: Il faut être réaliste et profitez-en, les plongeurs, ceux qui aiment la plongée, l'apnée, profitez-en maintenant, faites des voyages, visitez les derniers joyaux qui restent sur cette terre parce que malheureusement, je ne crois pas qu'il en restera beaucoup dans une vingtaine, trentaine d'années.

0: de Lille à Flic en Flac, dérivé de l'expression néerlandaise ancienne Friedland Flak, qui signifie terre libre et plate, au sud-ouest de Lille. Après la plongée, vous prendrez bien un verre au bar.
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0: Une rencontre au bar, l'un des bars de la pirogue. Ici, c'est le Médine Bar. Et je retrouve le bar manager, le directeur alors, du bar des bars de la pirogue, James Casquette. Ouais. Première surprise, James, mais tu ne portes pas de casquette.
3: Non.
0: Alors que le barman, oui, je l'ai vu tout à l'heure avec une casquette, l'autre barman.
3: Non, tu sais comment c'est arrivé. À l'époque de l'esclavage, si tu avais une casquette sur ta tête ou dans ta main, on te nomme casquette. Parce qu'à l'époque où les Africains étaient venus, on ne savait pas leur nom. Mais alors, si tu avais une casquette dans ta main, c'est casquette ton nom.
0: C'était plus simple, comme
3: c'était
0: ça.
3: C'était plus simple. Si tu avais, je ne sais pas, une cuillère dans ta main, cuillère, c'était ton nom.
0: Si ça avait été un béret comme les Français, à James Béret.
3: James Béret, oui, ça passe.
0: Mais c'est James Casquette.
3: Mais c'est toujours là, c'est James Casquette.
0: Et ta casquette à toi, finalement, ici à l'hôtel, effectivement, c'est responsable du bar, des bars.
3: Je suis responsable des bars, oui. Ouais.
0: Et on vient déguster notamment au bar des cocktails aussi. Hein.
3: Bien sûr, les mixologistes qui viennent, ils créent des cocktails pour faire savourer la saveur mauricienne, quoi.
0: En intégrant des produits locaux non alcoolisés, bah, y a les fruits, les jus, les sirops. Et puis en alcoolisé, bah, le premier ici à Maurice, c'est le rhum.
3: C'est le rhum, oui. Le rhum agricole pour les cocktails, c'est très très bon.
0: Et on déguste bien sûr les cocktails avec modération, même si en général on ne reprend pas la voiture après. Mais quand même, l'ambiance, c'est l'ambiance d'un village ici. Est-ce que les villageois de la pirogue dégustent avec modération?
3: Ça dépend. Il y a certaines qui aiment, même exagérer, j'ai pu dire, mais certaines avec modération, quoi.
0: Qu'est-ce qui t'a amené à t'intéresser à la mixologie, au bar? Enfin, c'est tout un art, hein, de savoir mixer, créer des cocktails. Hein.
3: Bien sûr. C'est une passion, comme les médecins. Tu veux mélanger telle chose avec telle chose. Tu dois avoir cette appréhension déjà dans ta tête. Quel sera le goût final? Il faut que toi, tu aimes d'abord.
0: Tu dois aimer ce que tu prépares.
3: Bien sûr.
0: Ça veut dire qu'il faut que tu goûtes tout ce que tu prépares.
3: Tu goûtes, c'est comme un cuisinier aussi.
0: C'est ça. Puis tu recraches.
3: Tu recraches et tu dis sinon, c'est pas bon, mais on va refaire jusqu'à que toi-même, dans ta tête, tu dis là, c'est bon.
0: Quelle est ta plus grande fierté en matière de création de cocktails à toi, James?
3: Ben, ma plus grande fierté, c'est que je ne suis pas seul, j'ai une équipe.
0: Non, bien sûr, bien sûr.
3: J'ai une équipe.
0: Il y a combien de barmen ici?
3: 17.
0: Souvent, c'est une brigade de barmen.
3: C'est une brigade de barmen. Il n'y a pas que mon idée qui compte. J'aime apprécier les idées des autres, tu vois. Lorsque nous réalisons les cocktails, ensemble, waouh, c'est un waouh pour les clients.
0: Il y en a un qui te vient en mémoire comme étant un peu ton cocktail signature à toi.
3: Ouais, auparavant, je sais, on avait quelque chose qu'on appelle le rompanga. C'est fait avec du sucre du moulin qui arrive du moulin directement. C'est comme un caramel comme ça. On mélangeait ça avec du rhum et du jus de citron. C'était vraiment formidable et c'était notre signature. Et depuis, j'aime ce cocktail-là parce que ça va rester jusqu'à peut-être... Je pars demain.

0: Si nous échangeons, James, c'est parce que tu as quelques années de vécu ici à la pirogue. Tu es arrivé dans les années 80.
1: Je suis arrivé en 1988, le 12 septembre 1988.
0: Très précis, hein?
1: Ouais. Quand je suis arrivé, j'avais un bar manager. Lui, il sortait de l'armée directement. Mais c'était quelqu'un de très, très discipliné. Il était vraiment carré sur tout, hein. Tu arrives, bien rasé, l'uniforme est bien dressé et tout, les chaussures, tout bien...
0: Bien
1: ciré et tout. Avant de faire les cocktails même, tu dois passer par ce principe de servir les clients avant. Et puis tu deviens barman, et puis tu deviens bar superviseur, et puis tu deviens bar manager. C'est bien de commencer de la racine. Mais notre directeur même est une source d'inspiration pour moi. Regarde où il était, où il est aujourd'hui. C'est-à-dire pour moi, ton engagement dans ton travail, ta passion, ton amour, peut t'emmener des fois au-delà même de ta pensée. Tu dois adopter des principes, des bonnes habitudes, pour pouvoir faire ce que tu veux dans ta vie. C'est possible pour tout le monde, alors.
0: L'ascenseur professionnel,
1: bien
0: c'est
1: sûr,
0: ça.
1: Bien sûr.
0: Si on bavarde aussi, James, c'est pour parler un peu de cette ambiance ici, cette ambiance de village. L'idée, ouais, c'est que la pirogue, c'est un grand village. D'ailleurs, un village qui s'étale sur une quinzaine d'hectares, donc il y a de l'espace. On dit village, hein, parce que en France, on dit qu'à partir de 2000 habitants, c'est une ville. Mais on est à moins de 2000 ici pour la pirogue. Mais ce sont quand même plusieurs centaines d'habitants entre ceux qui travaillent, qui logent ici, quand même. Hein. À peu près un millier entre les clients et les salariés. On est à peu près au millier de personnes. Donc c'est un vrai gros village déjà. Et avec une ambiance de village et avec les habitants du village qui sont les clients, dont certains reviennent sur plusieurs générations. Il y a un attachement à la pirogue, peut-être plus que pour d'autres établissements ici à Maurice.
1: Incroyable de dire qu'il y a des clients, dès que je suis arrivé en 1988, ils étaient là, ils continuent à revenir, parce que pour eux, nous sommes leur famille, et nous aussi, quand nous les voyons, ce n'est plus monsieur ou madame.
0: Donc vous prenez dans les bras.
1: Dans les bras, carrément. Quand nous faisons la bise aux clients, mais c'est comme si la famille qui arrive. Elles font partie de notre village, comme tu dis. Il y a même des clients, quand ils viennent, ils veulent le même serveur, la même chambre, le même valet, le même cocktail. L'autre fois, un jeune, on a quelque chose qu'on appelle le tuna pokeball sur la plage, une salade. Et le client, lorsqu'il est arrivé, avant, il avait ça avec du thon en boîte. Ben, le client dit, je ne veux pas ça, moi, je veux ce que je
0: veux. Pas le thon frais.
1: Non, mais c'est fou. Mais lui, il veut revivre cette expérience. James est là, le barman est là, il veut que tout soit pareil. Et nous, nous sommes là pour accomplir leurs vœux parce que nous savons comment ils sont, leur goût. Des fois, avant même d'arriver sur la table, on a déjà mis les trucs.
0: C'est déjà servi.
1: Déjà servi, parce qu'on sait qu'est-ce qu'ils vont commander.

0: On a envie de retrouver l'ambiance telle qu'on était ici X années auparavant et de le faire découvrir aussi à sa famille. Et c'est sur plusieurs générations. Est-ce que tu me disais quand on a échangé hier, même quand certains venaient avec leurs parents, si les parents sont décédés, les enfants reviennent un peu comme en pèlerinage.
1: Ouais, c'est ce qui est incroyable. Ces enfants, quand ils étaient petits, nous étions jeunes. Mais là, maintenant, ils se sont mariés. Ils nous présentent à leur mari ou à leur femme. Ça, c'est mon ami. Je le connais, mon parent m'a amené ici. Tous tes problèmes que tu as, ben, il va régler ton problème ou elle. C'est comme ça. Des fois, nous sommes une sorte de solution aux problèmes de ceux qui sont déjà venus parce que nous les connaissons. Et c'est eux qui font la pub pour nous. Et c'est eux qui font des bouches à l'oreille, qui font revenir les autres. Et incroyable, vous dire, Monsieur X m'a recommandé, toi, tu travailles au Beach Bar, James, ton ami tel ou tel, m'a recommandé de venir te voir. Et là, lui, il commence à former partie de cette famille villageoise. Et là, tu ne dois pas rater à ça. Tu dois surveiller que les clients soient contents. Et quand il part, il va dire à son ami, « Waouh, tu m'as donné une bonne adresse. »
0: Et une adresse depuis bientôt. Alors, je suppose que l'hôtel va fêter bientôt. Bientôt un demi-siècle. Hein.
1: Le 7 juin 1976, c'était l'inauguration de l'hôtel.
0: Est-ce que c'est ton premier domicile ou ton deuxième domicile, la pirogue?
1: Quand il y a le cyclone, James est toujours là. Et il y a le beau temps, James est là. Et il y a le mauvais temps aussi, James est là. C'est-à-dire, pour moi, c'est ma maison. Et les clients, c'est notre famille. C'est une intimité qu'on ne peut pas décrire, qu'on ne peut pas expliquer. C'est

0: disais, il n'y a jamais de hasard finalement. Avec ton prénom, James, ça me fait penser en... à Saint-James. C'est du rhum, non?
1: Saint-James, pour moi, c'est quelque chose de très biblique. Saint-Jacques. Et je suis inspiré avec les trucs spirituels aussi, parce que je suis très, très croyant. Et je crois que tout ce que tu plantes, tu récoltes. Tu veux devenir quelqu'un, c'est toi qui décides. Et si tu veux devenir prisonnier, c'est toi-même qui décides.
0: Finalement, Saint-James, ça te prédestinait à être au bar. Hein.
1: Rien n'arrive au hasard.
0: Tu aurais été malheureux dans un travail enfermé dans un bureau.
1: Bureau, c'est, je serais comme un prisonnier.
0: Il faut reconnaître qu'ici, à la Pirogue, c'est un bel espace de liberté.
1: Bien sûr. Nous avons le leader, le management de l'hôtel, M. Clancy Romeo, qui est quelqu'un de très ouvert. C'est ça qui fait un peu encore plus la beauté de cet hôtel, l'expérience que nous avons et l'espoir qui est devant nous. Autrement, sur une page blanche, on a tendance à voir seulement que le point noir. Mais c'est pas ça la Pirogue. Toute une page blanche, petit point noir.
0: Alors James, j'ai rencontré à Chamarel Rico l'Intelligent, qui tient ce restaurant Palais de Barbizon, et qui m'a dit qu'il était très fier d'avoir serré la main à un ancien Premier ministre de François Mitterrand, Pierre Mauroy. Mais toi aussi, tu as serré la main à un homme politique français.
1: Quand j'étais en France, en stage, il y avait un Français qui était chez nous, à La Baule, en stage. Et là-bas, j'ai eu l'occasion de servir même M. Nicolas Sarkozy. À l'époque, je crois qu'il était ministre de la Défense, et sa femme Cécilia. C'était vraiment extraordinaire, parce que je ne pouvais pas comprendre où ma passion m'emmènera un jour.
0: Est-ce qu'il avait été sympa avec toi, Nicolas Sarkozy?
1: Il était très sympa, lui, sa femme, et je sais qu'il venait souvent à vélo aussi là-bas, il faisait du sport.
0: C'est un cycliste, hein, Sarkozy.
1: Ouais, il venait à vélo souvent, il faisait du sport, mais c'est un homme extraordinaire. Et sa femme aussi, très très gentille.
0: Il y a des célébrités, cela dit, qui viennent, des gens connus, qui viennent à la Pirogue?
1: Oui, nous avons eu, il y avait Yannick Noah, Jean Tigana, Alain Giresse, nous avons l'occasion de...
0: Ils sont venus ici, tous?
1: Bien sûr, ils étaient chez cette table.
0: Yannick Noah.
1: Oui, Yannick Noah, Alain Giresse, Jean Tigana, Michel Platini.
0: Michel Platini, un Lorrain, oui. Comme moi.
1: Ben oui.
0: Donc c'est une équipe de footballeurs, c'est ça?
1: Je pense que c'était l'équipe de variété de France.
0: Ah, le Variety Club.
1: Voilà.
0: Le Variety Club.
1: Voilà, c'était ça. Ils venaient ici souvent.
0: Ils jouaient au foot ici?
1: Non, non.
0: Ou à la pétanque?
1: Ils venaient ici pour se reposer.
0: Merci beaucoup, James. Saint James.
1: Merci.

0: 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À la pirogue nous permet d'évoquer un animal endémique de Maurice, un oiseau qui a disparu depuis la fin du XVIIe siècle. Qui en est responsable? L'homme. Les navigateurs, marins, premiers colons portugais, néerlandais, français et anglais qui en ont fait leur repas, en dépit, paraît-il, de l'odeur nauséabonde de sa viande.
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0: C'est assez curieux de dire à 11h30 du matin, ici à la pirogue, je vais au dodo. Même toute la journée, on peut aller au dodo. Même quand on a libéré la chambre, on n'a plus de chambre, on dit on va au dodo. Je peux dire aussi, je suis au dodo avec Pamela.
3: Oui, on peut dire ça comme ça.
0: On peut dire ça, hein, et c'est la première fois qu'on se rencontre. C'est assez direct finalement
3: ici. J'espère que mon époux, il n'entend pas ce message.
0: Donc directement, rendez-vous au dodo.
3: Voilà.
0: En plus, en pleine nature à l'extérieur. Où sommes-nous, Pamela?
3: On est devant le dodo. Donc le dodo, c'est l'oiseau emblématique de l'île Maurice, disparu. Ça n'existe plus maintenant, juste l'emblème qui existe. Donc je raconte l'histoire?
0: Mais ce serait tellement bien.
3: Ok. Malheureusement, les Hollandais les ont tous mangés.
0: Pas sympa. Hein.
3: Pas sympa.
0: Ils ont mangé en plus.
3: Ils ont tous mangé. Donc comme le dodo, il est super lourd, vous allez voir, nous on a essayé de reproduire un oiseau taille nature.
0: Taille réelle?
3: Taille réelle, c'était cette taille.
0: C'est énorme. Moi, je pensais que c'était de la taille un peu d'une grosse
3: non,
0: poule ou d'un
3: taille
0: coq.
3: Taille réelle.
0: Donc là, il fait bien un mètre de haut.
3: Taille
0: sans la tête, hein, le corps ça, plus la tête. Hein.
3: Voilà. Comme il était super lourd, il n'arrivait pas à s'envoler et à s'enfuir.
0: C'est un oiseau cloué au sol.
3: Voilà, les Hollandais les ont tous mangés, malheureusement.
0: Alors, ce n'est pas récent, hein. Ce n'est pas les touristes hollandais qui viennent aujourd'hui.
3: Non. Les Hollandais aussi avaient besoin de manger, hein, donc j'imagine. Donc,
0: puis là, il y avait à manger. Hein. Alors, on peut même dire que c'était donc un gros dodo.
3: Justement, au fil des années, c'est venu l'emblème de l'île Maurice. Mais nous, ici, à la pirogue, pourquoi le dodo? Comme c'est un oiseau emblématique de l'île Maurice, nous, comme on est un hôtel très sustainable maintenant, le message derrière notre dodo à nous, c'est que qu'est-ce qu'on va faire pour que, justement, on ne paie pas les trucs qu'on a déjà.
0: Et les plantes, et les animaux, et les espèces endémiques.
3: Voilà, pour nos enfants à venir. Donc, l'histoire du dodo, nous, on a mis des petits papiers ici, là, que chaque personne écrive, moi, qu'est-ce que je veux faire pour que, justement, on ne paie pas les trucs précieux qu'on a maintenant, que nos enfants, nos petits-enfants peuvent profiter de ce qu'on a maintenant. Les clients ont écrit, moi, je vais arrêter de manger de la viande, que moi, je vais essayer de planter les plantes, pour préserver ce qu'on a maintenant, l'histoire du dodo. Maintenant, l'histoire de cette dodo qu'on a sculpté ici, là.
0: Donc, en bois.
3: En bois. C'est un arbre qui commençait à s'affaiblir.
0: Il était malade.
3: Et en même temps que les feuilles tombaient sur un toit qui affectait le toit aussi. Donc, on devait malheureusement abattre cet arbre. Et on avait pensé abattre l'arbre, mais qu'est-ce qu'on va aller faire avec? Et un sculpteur de l'hôtel qui travaille à l'hôtel a dit, moi, je vois un dodo dans cet arbre. Et il a sculpté ça, entièrement sculpté en main à l'hôtel ici.
0: Il y a longtemps qu'il l'a sculpté?
3: Non, c'est récent.
0: Ah oui, donc c'est un dodo récent.
3: Et on écrit aussi qu'il a pris 3 mois à le faire.
0: Effectivement, je vois que l'île Maurice, découverte par les marins portugais, et l'extinction à la fin du XVIIe siècle, donc dans les années 1600 et quelques, il y a quand même plusieurs siècles. Mais alors, on avait des dessins, si on peut reproduire
3: justement,
0: le dodo.
3: On avait les dessins.
0: Quelqu'un avait dessiné le dodo à l'époque.
3: Donc nous, on a reproduit. Maintenant, vous allez voir dans les magasins touristiques. Bon, c'est très touristique maintenant.
0: Oui. Mais il n'y en avait qu'ici, à l'île Maurice, le dodo, pas ailleurs.
3: À l'île Maurice, pas ailleurs. Très dommage.
0: Donc si on voit des dodos vivants aujourd'hui, c'est peut-être qu'on a passé trop de temps au bar. Peut-être. En tout cas, de taille, il avait un bec, enfin son bec. Pour le dodo, je ne sais pas si c'était pratique, mais un sacré bec. Hein.
3: Oui.
0: L'histoire du dodo à l'île Maurice et le dodo de la pirogue. Et je cherchais une inscription en français. Mon vœu est de préserver et sauver encore le plus longtemps que possible la biodiversité qui nous entoure.
3: Notre sculpteur à l'hôtel, il s'appelle Daniel. Il travaille aussi à l'hôtel depuis plus d'une trentaine d'années. Donc c'est lui qui a sculpté ça entièrement. Fait main, ouais. Ici à l'hôtel.
0: Le dodo, on retient, très populaire. Il est sur les timbres, il est sur quoi? Sur...
3: Ah oui, surtout, sur hein, les timbres, les potes clés, les trucs que les touristes ramènent chez eux en souvenir de l'île Maurice.
0: Donc on ne peut pas rentrer de l'île Maurice sans dodo.
3: Exact.
0: Et alors ici, on est au calme, on fait très bon dodo aussi.
3: Bon dodo à vous aussi.
4: Un dodo n'a jamais froid.
5: Un dodo n'a jamais froid.
4: Il n'y a pas qui monte ne passera pas.
5: Touche prêt pour l'air glacial.
6: Les dodos ne le relanceront pas.
7: L'instinct de survie distingue le dodo de la bête. Ah,
6: les dodos ne s'éteindront pas.
5: Touche prêt pour l'air glacial.
8: L'air glacial.
9: C'est rien, c'est que des canards qui débloquent.
0: Autre rendez-vous sur la plage de la pirogue avec Vijay et je lis Marsan confie. Alors je me suis demandé, Marsan, c'est pas votre prénom?
10: Donc Marsan, c'est bien comme si c'est le mot marchand. Ici, on prononce
0: c'est
10: le...
0: en créole.
10: Ouais, c'est créole. Donc Marsan, c'est marchand. Confie, c'est des fruits qu'on met.
0: Alors
10: confit.
0: Oui, je regarde, je vois devant moi des bocaux. Une douzaine de bocaux.
10: Douze variétés.
0: Et vous avez votre petite carriole. Enfin, ah non, c'est un vélo. C'est un
10: ouais,
0: vélo.
10: C'est un tricycle.
0: Un tricycle. Ouais, le tricycle de Marsan confie. Mais qu'y a-t-il dans ces bocaux?
10: Ces bocaux concernent des fruits exotiques, des fruits saisonniers d'ici. Donc des fruits comme l'ananas, fruits citaires, bilimbi, carambole. Ça, c'est des fruits peut-être que vous n'avez pas connus, vous n'avez pas même goûté. La mangue verte, chez vous, vous mangez la mangue mûre. Ici, on a la mangue verte qu'on fait confit dans l'eau, sucre, sel, vinaigre pendant 3 jours.
0: Et donc, ils sont salés?
10: Salés, sucrés et vinaigrés.
0: Parce que quand on pense fruits confits, comme nous, on imagine les fruits confits avec le sucre autour, etc.
10: Ouais,
0: c'est pas ça du tout.
10: C'est pas ça du tout.
0: Mais c'est un peu comme les cornichons, finalement.
10: Ouais, c'est plus ou moins comme les cornichons. Mais les cornichons peuvent préserver plus longtemps.
0: Mais ces fruits-là, normalement, on les déguste comment?
10: C'est comme une salade.
0: Ah oui, c'est ça, comme
10: c'est
0: une salade.
10: C'est comme une salade, on entrait toute heure, surtout le matin, après une gueule de bois. Hein.
0: Et c'est pour ça que vous êtes toujours à côté du bar. D'abord au bar, on passe à... Et hop, après, on termine avec les fruits confits.
10: Mais ouais.
0: Alors, qu'est-ce que je pourrais goûter, par exemple? Que j'ai jamais goûté.
10: J'ai goûté le fruit citéa, bilimbi, carambole,
0: chouchou,
10: et patate chinoise.
0: Ah, la patate chinoise.
10: Ouais, patate chinoise.
0: Donc le fruit, c'est citaire.
3: Fruit citaire, mais je ne sais pas en français.
10: C'est la taille d'un citron, mais complètement vert.
0: D'accord, et au goût, on va découvrir.
10: Le noyau, beaucoup de fibres à l'intérieur.
0: Ouais.
3: Il faut mettre aussi la sauce avec, tamarin.
10: Complet, avec
3: allons-y.
10: La sauce.
0: Ah, il faut mettre la sauce tamarin.
3: Avec la sauce. Hein.
10: Les bilimbi ronds.
0: De loin, on pourrait se dire, on dirait des petits oignons blancs, mais c'est pas ça du tout. Le bilimbi. Ouais.
10: Bilimbi rond.
0: Rond.
3: Ça, vous connaissez, vous.
0: La carambole, je connais, mais comme dessert.
3: Oui.
0: Avec cette forme d'étoile. Hein. Alors après.
10: Patate chinoise.
0: Ah oui, patate chinoise, je connais
10: chouchou.
0: Pas. Les fruits que je ne connais pas, je sais même pas comment ils sont quand ils sont entiers.
10: Avec une bonne sauce de tamarin.
0: Alors la sauce de tamarin qui va être salée aussi ou sucrée?
10: Sucrée.
0: Ah, sucrée.
10: Fait douce avec la fenouil.
0: Couleur marron. Hein.
10: La fenouil.
0: Donc la compote de tamarin qui est faite avec le fruit du tamarinier.
10: Du tamarinier, ouais. Des fruits, un tamarinier peut aller d'une hauteur de 10 mètres de haut.
0: Il n'y en a pas loin d'ici. Hein.
10: Sur la grande route, vous pouvez trouver ça. Ça pousse sauvagement, c'est pas besoin de cultiver.
0: Ah oui, on cueille.
10: Ouais. Un peu de piment à côté, attention, ça va...
0: Avec modération.
10: Avec modération.
0: Parce que sinon, les Mauriciens, ils sont moins modérés sur le piment.
10: Très modéré, non. Les Mauriciens, ils aiment le piment de toutes
0: les cuissons,
10: piment
0: c'est ça.
10: Vert, piment confit.
0: Merci.
10: Voilà, c'est servi.
3: Allez, mange-toi de celle-là.
0: C'est un côté un peu vinaigré, c'est un côté un peu sucré.
10: Là, vous avez essayé le bilimbi.
0: Alors, le
10: bilimbi rond.
0: Sinon... C'est très bon. On pourrait dire que c'est un peu un sucré salé. Hein.
3: Oui.
0: Et croquant. Parce que le fruit garde son sucre. Les fruits sont dans quoi, là?
10: C'est dans l'eau, sucré, sel, vinaigre.
0: Voilà, c'est ça. Donc, il y a bien du vinaigre, mais c'est pas survinaigré. C'est très, très bon. Hein. Le fruit citaire, on dirait un peu un quartier de pommes ou de poire, mais au goût, c'est différent. Citaire, on le mange comme ça aussi, comme fruit?
10: Oui, même en achar.
0: Achar, c'est quoi?
10: Des fruits qu'on mélange avec la moutarde, le safran, piment, ail.
0: Populaire. Hein. Chouchou Christophine, très croquant, sucré. Pour finir, le bilimbi. À Maurice, tout le monde fait ça chez soi?
3: Nous, à l'île Maurice, on mange ça à toute heure.
10: Oui.
3: À toute heure de la journée. Vous allez voir, c'est très courant sur la plage. Il y a des marchands comme ça, avec plein de fruits et
0: ah,
3: tout.
0: Oui.
3: Donc oui, oui.
0: Mais à l'île Maurice, on mange de toute façon à toute heure de la journée.
3: Exact,
0: non
3: oui, oui, ça c'est vrai.
0: Merci beaucoup, Vijay, vraiment.
10: Ouais, hein. Ouais. Vijay, le Marsan confit de la pirogue.
0: Le Marsan confit donc lui-même. C'est très, très bon.
10: C'est un plaisir.
0: Donc
10: c'est
0: on retient qu'il faut venir goûter ces fruits confits, mais pas comme on les imagine.
10: C'est un plaisir pour moi de vous partager la culture avec vous.
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0: terminons ce suivi le guide mauricien avec deux moments à vivre sur la plage, le coucher du soleil et le petit déjeuner à bord d'une pirogue à la pirogue.
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0: Désirée, je te retrouve sur la plage de la pirogue. Alors bon, il faut dire que cette plage est magnifique. Toute la baie ici est magnifique. Avec les sommets, parce qu'il y a des sommets quelques centaines de mètres. Mais ce sont des sommets quand même, puis ils sont assez abrupts. On pense qu'ils sont plus hauts qu'ils ne sont, dans la mesure où les pentes sont assez raides quand même. Quels sont les sommets que l'on aperçoit d'ici?
3: Droit devant nous là, on a le Mont de Brabant.
0: Le Morne, oui.
3: Le Mont de Brabant. Et puis là-bas, c'est la Petite Rivière Noire, Piton la Petite Rivière Noire. Et puis ici, c'est la tourelle du Tamarin.
0: Et quand on remonte finalement la côte, un petit peu, hein, de quelques kilomètres, on arrive ici, on est à...
3: Flic en Flac. Volmort. Ouais.
0: Et il y a un rituel en fin de journée ici à la pirogue.
3: On indique le coucher du soleil, l'heure du coucher du soleil. Et bien sûr, là, tous les soirs, à partir de 17h, ils viennent au Monde Beach Bar et notre barman mixologiste, il va préparer un cocktail spécial pour célébrer cet événement.
0: Ah, on célèbre le coucher du soleil tous les soirs.
3: Tous les soirs, oui. Par exemple, aujourd'hui, le coucher est à 18h55.
0: C'est vrai que les journées ici, les journées à Maurice sont assez longues. Hein. Le soleil se lève tôt, se couche relativement tard. On est quand même bien au sud de l'équateur. Hein.
3: On est à 20 degrés sud des tropiques des Capricornes.
0: Un petit mot sur toi, Désiré. Alors, Désiré, c'est par exemple c'est le nom d'une pièce écrite par Sacha Guitry. Il y a le personnage principal, il s'appelle Désiré. C'est peut-être pas un prénom si courant ou c'est un prénom courant à Maurice?
3: Normalement, ceux qui sont nés en septembre, ils s'appellent Désiré.
0: Ah, homme ou femme? Parce que ça existe au féminin aussi.
3: Hein. Au féminin aussi. Comme Jacques Désiré Laval, l'apôtre des pauvres.
0: L'apôtre des pauvres?
3: Oui.
0: Qui était ce Jacques Désiré Laval?
3: Donc, c'était un médecin qui vivait en Normandie et qui avait fait une chute de cheval. Et après cette chute-là, il s'est reconverti en prêtre. Et là où il a décidé de tout laisser derrière lui et venir à l'île Maurice pour aider les esclaves à l'époque.
0: En Normandie, il n'était pas prêtre?
3: Non.
0: Il a changé complètement, il est devenu prêtre. Et il est venu aider les esclaves. On est bien sûr encore avant l'abolition de l'esclavage. On se rencontre, nous, on enregistre Désiré au lendemain de la date anniversaire des commémorations de l'abolition de l'esclavage en 1835. Hein.
3: 1835, oui.
0: On approche tout doucement des deux siècles. Hein.
3: Et ça s'est fait là-bas, le 1er février, au pied du Mont de Brabant. C'est là où on commémore l'abolition de l'esclavage. Parce que quand les soldats anglais sont montés sur la montagne pour avertir les esclaves que voilà, vous êtes libres maintenant de faire ce que vous voulez, on n'a plus d'esclavage à l'île Maurice. Certains se sont jetés du haut de la montagne parce qu'ils ne voulaient pas se faire capturer.
0: Alors qu'en fait, ils ne venaient pas les capturer?
3: Non, non,
0: mince.
3: Non.
0: Enfin, ils les avaient quand même longtemps traqués aussi. Hein.
3: Oui,
0: donc
3: oui.
0: Quand ils voyaient les uniformes rouges, ils pensaient plutôt que c'était pour les persécuter et pas pour les libérer.
3: Donc du coup, ils ne voulaient pas et se sont jetés.
0: Ils se sont jetés.
3: Et depuis le 1er février 1835, on commémore l'abolition de l'esclavage et c'est un jour férié.

0: pour revenir à Opéra, donc comme il était médecin et qu'il était venu à Maurice pour évangéliser les esclaves, et en même temps, il aidait les esclaves quand ils avaient des blessures, quand ils avaient quelque chose qui n'allait pas. Il aidait les esclaves pour obtenir la guérison. Et du coup, tout le monde a commencé à prier le Père Laval, tout comme ceux qui portent à Lourdes en France, pour obtenir la guérison. Et chaque année, il y a son pèlerinage pour commémorer sa mort, parce qu'il est mort le 9 septembre. Depuis ce jour, chaque année en septembre, il y a son pèlerinage.
1: Et on va où alors pour le pèlerinage?
0: C'est un faubourg de la capitale qui s'appelle Sainte-Croix.
1: Donc près de Port-Louis.
0: Près de Port-Louis, à la sortie de Port-Louis. Oui, et on a beaucoup de personnes qui viennent de France,
1: de
0: la Réunion.
1: Rappelle-nous son nom.
0: Jacques-Désiré Laval.
1: Et si je rencontre ici à l'île Maurice une personne, donc homme ou femme, prénommée Désiré, je pourrais essayer de faire croire que j'ai des dons de voyance et je lui dis « mais toi, tu es né en septembre ».
0: Exactement. Où tu es né parce que tes parents priaient le Père Laval et du coup, ils t'ont nommé comme Père Laval. Il y a beaucoup, beaucoup de personnes qui s'appellent Désiré ou Jacques ou même Laval à cause du Père Laval.
1: Et qui sont nés en septembre.
0: Ils sont nés en septembre. Et dans certaines maisons, on retrouve jusqu'à présent, il y a la figurine de Père Laval qui est bien présente dans le quotidien des Mauriciens.
1: Ça, c'est une belle histoire. Tu es fier de ton prénom?
0: Très fier de mon prénom. Parce que Jacques Désiré Laval, lui, il aidait les gens qui étaient en souffrance. Moi, je suis là au service des clients pour essayer de rendre leurs vacances plus gaies possible et mémorables.
1: Et toi, tu rends service aux clients en leur servant avec modération, par exemple, un cocktail?
0: Un cocktail mojito à base de tamarin. C'est typique et Maurice. Et bien sûr, comme on parle de tamarin, tourelle de tamarin, et le village est à côté, donc il y a des arbres un peu partout sur la côte. Les gens sont là pour célébrer le coucher du soleil, pour annoncer la nuit, et bien sûr, on sert aussi des petits canapés pour égayer ce moment. Le DJ est là pour mettre de l'ambiance. Et voilà, après une belle journée, peut-être sur la plage ou en excursion, on est là, l'apéro, avec le coucher de soleil.
1: On regarde le coucher de soleil, l'océan, tout calme.
0: Avant, tout calme, ouais, avant d'aller prendre le dîner.
1: Ouais, c'est pas mal, hein.
0: Voilà.
1: Et on se dit, mince, qu'est-ce que c'est beau. Eh ben merci, Désiré.
0: Plaisir.

0: Dernier petit déjeuner à la pirogue et Marilyn, je vous retrouve sur la plage. L'originalité, c'est que je vais prendre le petit déjeuner à bord d'une pirogue. Alors, à la pirogue, dans une pirogue.
1: Bonjour Thierry, bienvenue au Brian Breakfast, c'est comme ça qu'on l'appelle. Donc c'est un petit déjeuner sur une pirogue, un bateau mauricien qui s'appelle La Pirogue, non motorisé, pour rester dans l'authenticité mauricienne. Donc c'est une belle expérience, on peut être à deux ou accompagné d'un enfant.
0: Et guère plus, hein.
1: Pas trop plus, peut-être jusqu'à quatre avec deux enfants. Ça vous permet en fait de vous évader un peu, de profiter de la mer, du soleil, de la plage et de la vue aussi de Rivière Noire que vous pouvez voir de ce côté.
0: Qui est magnifique. Hein.
1: Qui est magnifique, effectivement.
0: Avec la pirogue, je ne vais pas partir au large, hein, ce n'est pas l'idée.
1: Non. Il faut quand même digérer tout ce que nous allons vous proposer. Il y aura des fruits, il y aura vos choix personnels inclus, le thé, le café, un jus bien frais. Et c'est surtout au niveau de la vue et aussi de vous dépayser un peu des petits déj que vous pouvez avoir.
0: Un petit déj sur l'eau, et puis il faut bien reconnaître qu'au petit déjeuner, il y a beaucoup de monde, il y a des centaines de personnes.
1: Exactement.
0: Et là, si on est deux, on n'est que deux.
1: Voilà, c'est un petit déjeuner romantique aussi, Thierry. Hein.
0: Aussi. Mais tout est romantique ici. Hier, il y avait d'ailleurs une table très romantique, c'était un mariage, je crois, hier soir.
1: Donc,
0: on sait faire les choses dans le romantisme ici.
1: Là, c'était un mariage hier soir, et ce soir, c'est une proposition de mariage, une surprise qui va
0: proposal. Ah donc là, et elle n'est pas au courant.
1: Elle n'est pas du tout au courant.
0: Mais elle n'est pas au courant.
1: Bon là, c'était elle qui n'est pas au courant et lui, il a organisé quelque chose de magnifique, des roses rouges, une arche, vraiment. La future mariée va être vraiment ravie de ce qui va se faire cet après-midi. Et ensuite, il y a aussi un dîner plage qui est prévu. Composition de mariage, c'est nouveau. Enfin, c'est toujours les mariages qui ont lieu avec des dîners sur la plage. Mais là, les propositions de mariage commencent à être une forte demande, à se développer. Oui.
0: Et personne n'a jamais dit non au moment de la proposition de mariage. C'est pas arrivé.
1: Non. Jusqu'à présent, non. C'est impossible de dire non, Thierry. Impossible. Dans un cadre comme celui-ci.
0: C'est l'assurance d'un oui, en fait. Si on fait la proposition ici, vous faites des contrats oui garantis.
1: C'est ça.
0: Merci beaucoup, Marilyn.
1: Un grand plaisir et enjoy, comme on dit chez nous.
0: C'est du créole, enjoy?
1: Enjoy, vous savez, nous, c'est l'anglais, le français. Dans une phrase, on peut avoir des mots anglais, des mots créoles, des mots français. Là où il y a plus d'impact, ça sort.
0: Enjoyons alors. Fin de ce troisième Suivez le Guide à l'île Maurice, à l'hôtel La Pirogue. Grand merci Clancy Romeo, Gérald Rambert, James Casquette, Pamela Panchamea, Vijay, Désiré Nombrou et Marilyn Decube. Un immense merci Jocelyn Couac et Ron Johan Boyrou, auquel cette série mauricienne doit tout. Merci Christelle, Janila et Sharon pour le prêt de vos voix.
2: Mais de rien, avec plaisir.
0: Jennifer Petré, Prisca Nern, le groupe Sun Life et ses Sun Life Resorts Mauritius, ainsi que tout le personnel de la pirogue. Réalisation Roman Feocchio, le site yoursunlife.com.
2: Nous rejoignons bientôt à l'île Maurice.

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4: Lucien Candel, musicien.
5: Essentiellement du chant, un petit peu de clavier pour s'accompagner, mais du chant essentiellement, oui.
4: Alors j'ai dans les mains un superbe album. On n'a pas regardé à la dépense, vu qu'il y a une pléthore de 17 titres. Quelle est l'approche d'un album comme celui-là? Comment ça se réalise?
5: Alors c'est d'abord des rencontres avec des compositeurs de l'époque, évidemment. Là, c'est Jakob Handel, c'est un compositeur slovène. Et il se trouve que dans mon univers proche, je connais un musicologue, donc un scientifique de la musique, qui travaille particulièrement sur ce compositeur et qui m'a aidé un petit peu à venir découvrir l'œuvre monumentale de ce compositeur, qui a composé à peu près 400 motets, hein, c'est 400... Pour la fin du XVIe siècle, c'est quelque chose d'assez énorme, surtout avec une vie courte, comme on l'avait souvent à l'époque. Donc il y a ça, il y a aussi des choses que j'avais entendues par-ci, par-là, autrefois, par des grands groupes, comme l'ensemble Wellgas, qui est basé en Belgique, avec lequel j'ai déjà travaillé, collaboré. Donc c'est aussi un compositeur qui n'est pas spécialement connu, déjà du métier de la musique, du milieu musical, mais aussi forcément du grand public. Pourtant, il est de l'époque du grand Palestrina ou du grand Roland de Lassus. C'est à peu près cette époque-là.
4: C'est les noms que j'allais citer. Quand j'ai entendu Motet, j'ai dit, bon, voilà. Les grands maîtres, ce sont les deux que vous venez de citer. Je ne pense pas, en tout cas, que Handel, ici, à ne pas confondre avec l'autre Handel, hein, n'est-ce pas, soit aussi connu. Bon, mais ça n'enlève rien à sa qualité, de toute façon, parce que ça, c'est sur les aléas de l'histoire. L'exemple de Vivaldi, par exemple, est flagrant, qui est oublié pendant des siècles, puis aujourd'hui, c'est une star mondiale, quoi. Et donc, comment on approche des œuvres comme ça, vu qu'on a peut-être moins de références sur la manière dont il fallait chanter ces œuvres?
5: Alors, on l'aborde de plusieurs manières, c'est-à-dire que d'abord, on va aux sources, c'est-à-dire qu'on prend les éditions imprimées originales de l'époque, et on va déjà par nous-mêmes lire ces éditions originales. Ça nous permet déjà de voir où l'éditeur actuel, contemporain, s'est permis soit des erreurs, soit des propositions qui ne sont pas forcément toujours bienvenues. Après, c'est surtout un texte. Là, il se trouve que ce compositeur qui était d'origine slovène est parti vivre à Prague, faire sa carrière à Prague au sein des monastères de l'actuelle Tchéquie. Et donc les textes sont prononcés aussi. On a fait un travail sur la prononciation du latin, comme on pouvait le prononcer dans les pays allemands et dans les pays de l'Est, dans ces pays tchèques, avec une prononciation un petit peu différente du latin, par exemple, à la romaine ou à la française. Voilà.
4: Et musicalement?
5: Musicalement, évidemment, cet album, c'est des textes qui sont liés à la vie du Christ, Voilà, donc ce sont des œuvres sacrées, évidemment. Donc on a choisi, on a conçu cet album comme un triptyque entre la naissance du Christ, sa vie, sa mort et sa résurrection. Donc l'idée est de mettre un petit peu en valeur justement ces textes qui sont soit jubilants évidemment quand il s'agit de la résurrection, et beaucoup plus dans la profondeur, dans l'affliction quand il s'agit de la mort, de la passion du Christ, et puis de la naissance qui est aussi ces musiques qui sont aussi différentes. Les textes évidemment viennent soit de l'Ancien Testament, du Nouveau Testament, donc on se plonge d'abord dans les textes pour vraiment en extraire le sens et l'expression.
4: Et alors, c'est à combien de voix ?
5: Alors, les œuvres dans ce programme vont varier de 4 à 8 voix. Donc, il y a des œuvres à 4, à 5, à 6 et à 8 voix. Voilà. Et quand c'est à 8 voix, c'est ce qu'on appelle en double chœur. C'est-à-dire, c'était la pratique un peu qui est née à Venise au milieu du XVIe siècle, d'alterner un chœur qui répond à l'autre dans la tribune de l'église San Marco, par exemple, à Venise. Et donc cette technique un peu des doubles chœurs et triples chœurs ou quadruples chœurs après un petit peu a essaimé toute l'Europe baroque, et pas uniquement, mais aussi dans les pays francophones. Donc c'était on aimait chanter avec ces chœurs qui se répondent, mais c'est aussi une approche rhétorique aussi de la musique, hein, donc d'avoir des choses en écho, des choses en abîme, de répéter les choses, de spatialiser aussi la musique.
4: C'est le principe du surround.
5: Exactement, avant l'heure. Voilà.
4: Des tournées en perspective, je sais que c'est pas simple avec le Covid aujourd'hui, mais voilà, un chanteur qui ne se produit que en studio ou en enregistrement, c'est frustrant.
5: Oui, actuellement c'est une période assez calme, donc qui est en train de repartir, heureusement. Donc pour l'année prochaine, on a prévu de retourner en Corse, dans des petits villages corses qui sont tous aussi beaux les uns que les autres. Et qui...
4: Grands amateurs de polyphonie là-bas.
5: Voilà, des polyphonies corses. Mais bon, l'idée en fait c'est de... On chante dans des églises qui ont toutes un orgue historique. La Corse est truffée d'églises avec des orgues historiques et des fresques et des peintures absolument incroyables qui datent du XVIIIe siècle. Donc on va faire un festival itinérant où on va de chaque soir chanter dans une église avec un organiste qui nous accompagne aussi et qui joue sur ces orgues historiques.
4: Eh bien, bon succès à tous.
5: Merci beaucoup.

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0: Bonjour à toutes et à tous et bienvenue dans un nouvel épisode de Science Radio sur RCF Sud Belgique. Et aujourd'hui, dans cette émission, on va parler des couleurs grâce aux pigments naturels notamment. Les pigments naturels peuvent servir à mettre de la couleur dans certains objets de notre quotidien, même certains êtres de notre quotidien. Mais comment cela fonctionne concrètement? C'est ce que nous allons essayer de comprendre avec Yann, animateur à l'ASBL Ose la Science. Bonjour Yann.
1: Bonjour Adrien.
0: Petit rappel aussi, l'ASBL Ose la Science se rend dans les écoles pour essayer de vulgariser auprès des enfants plein de choses scientifiques, comme des sujets dont on a parlé ici, comme les ondes, le son, l'évolution des espèces, etc., etc.
1: Et les couleurs également.
0: Et les couleurs également. C'est pour ça qu'on en parle aujourd'hui, justement. Justement, de quoi on parle exactement quand on aborde le sujet des pigments?
1: Alors, les pigments, si on veut une définition à pigments, ce sont des substances chimiques colorantes qui sont insolubles. Alors, c'est-à-dire, ce sont des substances qui, par leur composition au niveau moléculaire, ont une couleur qui leur est propre. Et qui ne peuvent être mises en solution. C'est pour ça qu'on dit qu'elles sont insolubles.
0: D'accord.
1: Ces pigments, ils peuvent donner de la couleur, bah, comme on l'a dit, à différents matériaux naturels, ou alors être utilisés par l'homme pour colorer des matières, passant parfois même par ce qu'on appelle la création d'un colorant.
0: Et ces pigments, on les utilise depuis quand alors?
1: Alors, les pigments, on les utilise depuis la nuit des temps.
0: Ah oui.
1: Les archéologues, ils ont retrouvé les premières preuves d'utilisation de pigments au paléolithique, c'est-à-dire il y a 300 000 ans.
0: Ah, quand même.
1: Ouais. Les hommes de Néandertal, ils utilisaient déjà le pigment naturel qu'on appelle l'ocre. On retrouve ça dans certains minéraux comme la goethite ou l'hématite. Et c'est des minéraux qu'on retrouve classiquement dans des pierres qui nous entourent. Ils l'utilisaient sous forme de poudre grossière ou alors même sous forme de crayons. Ils ont inventé les premiers crayons qui ont été retrouvés dans certaines cavernes ou dans des sépultures. Et à ce moment-là, on utilisait les pigments principalement pour les peintures corporelles, des rites funéraires ou même parfois la décoration de certains objets.
0: Tout simplement. Donc ça remonte il y a déjà 300 000 ans, ça date quand même.
1: Ah oui.
0: Et donc ces pigments, ils viennent d'où, de quel milieu on va dire?
1: Alors des pigments, on en trouve partout autour de nous. Les sources sont très variées. On peut aussi bien en trouver dans les plantes que dans les animaux ou encore dans des minerais ou même on peut en créer par des procédés chimiques artificiels. Tant qu'une substance est insoluble et colorante, on peut la considérer comme étant un pigment.
0: On va parler justement de ces différents types de pigments par après, mais justement ces pigments, bon, on l'a déjà un petit peu dit ici, mais à quoi ils servent concrètement?
1: Quand on pense aux pigments, on va généralement penser aux usages humains qui nous concernent, comme pour les peintures, les teintures textiles, ou encore plus localement pour encore certains rites tribaux. Mais au final, dans la nature, ils ont également des rôles très très nombreux. En réalité, on peut citer la coloration des animaux et des végétaux, ou encore certains procédés biochimiques qui sont vitaux, comme la photosynthèse ou la respiration sanguine.
0: On va revenir justement sur tous ces termes-là, sur tout ce qui concerne l'animal, tous ces procédés biochimiques notamment. Il y a plusieurs pigments, plusieurs types de pigments naturels. On a les pigments naturels d'origine géologique, les pigments d'origine animale et les pigments d'origine végétale. On va revenir sur chacun de ces pigments tout simplement. Justement, on commence d'abord avec les pigments naturels d'origine géologique. Qu'est-ce que c'est concrètement ?
1: Alors, un pigment d'origine géologique, ce sont des pigments retrouvés dans les roches. Comme on l'a déjà dit plus tôt, les hommes de Néandertal avaient déjà découvert ces pigments dans les pierres qui les entouraient. Et ils les utilisaient. Alors évidemment, a priori, on pourrait se dire, le sol, ça va être assez limité au niveau des couleurs.
0: Oui.
1: Parce que clairement, si je vous demande quelle couleur a le sol, on va répondre...
0: Brun, noir, gris peut-être, je sais pas, ça dépend. Ouais.
1: En tout cas, rien de très vif.
0: C'est ça.
1: Et en fait, la palette de couleurs qui nous offre le sol, elle est bien plus grande que ce qu'on pense généralement. Tout ça, ça va dépendre de sa composition chimique et des minerais qu'on peut retrouver et qui sont formés au cours des millénaires. Alors les minerais comportant de l'oxyde de fer vont apporter une palette de couleurs allant du jaune jusqu'au rouge. On peut retrouver du jaune par exemple chez la goethite, le rouge pour l'hématite, en passant par des couleurs brunes pour des minéraux comme ce qu'on appelle la limonite. Les minéraux maintenant qui vont être composés plutôt avec de l'oxyde de manganèse, un autre élément chimique, vont nous donner des couleurs carrément noires, comme avec ce qu'on appelle la pyrolusite, qui est retrouvée dans certaines failles et des dépôts sédimentaires littoraux. Donc en réalité, dès le Moyen-Âge, certaines personnes utilisaient ces minéraux en allant chercher le long de la mer des pierres noires pour les utiliser comme pigments.
0: D'accord.
1: On peut également trouver même des pigments verts ou bleus. Alors évidemment, on ne pense pas tout de suite que le sol peut être vert ou bleu.
0: Oui.
1: Mais en réalité, des sols qui contiennent des minéraux comme la glauconite ou la céladonite peuvent nous donner ces beaux pigments. Et évidemment, bah, un qu'on connaît tous en réalité, c'est la craie.
0: Ah oui, ouais. C'est vrai.
1: La craie, bah, elle est bien blanche, elle n'est pas brune. Et on l'a tous déjà utilisée, cette couleur blanche, elle lui vient du carbonate de calcium. Donc, si la palette des couleurs qui est proposée par les pigments géologiques bah, n'est pas extrêmement vive, n'est pas entière, bah, en fait, elle est beaucoup plus variée que ce qu'on pourrait croire au début.
0: Bah, on en apprend tous les jours dans cette émission Science Radio sur RCF Sud-Belgique. Et puis, il y a les pigments d'origine animale. Mais est-ce que c'est si courant que ça? Et je pense qu'il y a beaucoup de choses à dire là-dessus.
1: Ah, tout à fait, il y a beaucoup de choses à dire. Car la grande majorité des animaux possèdent des pigments. Et l'homme utilise certains d'entre eux. Principalement, on peut penser à... Dans les pigments qu'on utilise, on peut penser à ce qu'on appelle la cochenille. Alors la cochenille, c'est un tout petit insecte qui est parasite bah, notamment du figuier de Barbarie, qu'on peut retrouver bah, sous des latitudes un peu plus au sud. Oui. Et ce colorant qu'on retrouve chez la cochenille, c'est un colorant qu'on appelle le rouge carmin, ou simplement cochenille, ou encore, vous trouverez ça sous l'appellation E120.
0: Ah.
1: Alors comment on l'obtient? On l'obtient en laissant sécher, puis en écrasant les cochenilles femelles. Alors, on le retrouve que chez les femelles, mais je vous laisse imaginer qu'évidemment, les gens ne font pas le tri entre les femelles et les mâles avant d'écraser. Mmh. On va le retrouver aussi bien dans l'alimentation que dans le textile ou encore dans des produits cosmétiques. Parce que effectivement, bah, certains rouges à lèvres sont donc en fait partiellement composés d'insectes écrasés.
0: Et ça, ça ne se sait pas forcément en plus. Hein. Et puis après, justement, ces pigments animaux, il y a encore d'autres choses. Il y a d'autres fins encore, non?
1: Alors, tout à fait. Ces pigments aussi, bah, pour les animaux eux-mêmes, bah, vont avoir des utilités qui sont en fait clairement vitales. Tout d'abord, le plus connu d'entre tous, c'est un pigment rouge qu'on va retrouver dans le sang. On appelle ça l'hémoglobine. Comme les pigments géologiques, bah, lui, c'est aussi le fer qui va lui donner cette belle couleur rouge. Et ce fer lui donne également son rôle. En effet, l'hémoglobine a un rôle, car grâce au fer présent au milieu de cette molécule, eh ben, ainsi que sa conformation moléculaire, nos globules rouges sont capables de transporter l'oxygène et le CO2 à travers notre sang. Clairement, effectivement, nous ne pourrions pas nous en passer.
0: Oui.
1: Alors, s'il va colorer en rouge le sang de la plupart des vertébrés, bah, d'autres groupes d'animaux, comme les mollusques ou les arthropodes, vont eux utiliser ce qu'on appelle l'hémocyanine. Elle est rendue bleue par un élément qu'on appelle le cuivre. Ces animaux ont donc le sang rempli de cuivre et tout bleu.
0: Puis il y a encore une autre utilisation justement de ces pigments par les animaux notamment. Quelle est-elle?
1: Alors un autre usage de ces pigments dans le règne animal, c'est la coloration de ce qu'on appelle le tégument. Alors quand on dit tégument, je parle de la peau, des poils, des plumes, des écailles, etc.
0: Tout simplement.
1: Okay. Les pigments tégumentaires sont des pigments qui vont être produits généralement dans une cellule. Cette cellule, on va appeler ça un chromatophore. Ce chromatophore donc contient et abrite ces pigments. Parmi les pigments tégumentaires, bah, on peut d'abord nommer la mélanine, bah, qui est un pigment sombre qui est responsable de la couleur de notre peau et de nos cheveux. Il est produit par des chromatophores bien spécifiques qu'on appelle les mélanophores.
0: Quel est donc le rôle de la mélanine chez l'homme en fait, hein?
1: Alors, chez l'homme, le rôle premier de ce pigment, eh bien, c'est la protection contre les rayons UV qui sont émis par le soleil, qui, bah, comme on en avait déjà parlé lors d'une précédente émission, bah, sont dangereux pour notre santé.
0: Oui.
1: Ainsi, une peau riche en mélanine sera bah, plus noire, mais surtout sera beaucoup mieux protégée contre les effets des UV, car la mélanine, par sa couleur, absorbe très fortement les UV et les empêche d'atteindre les couches les plus internes et les plus sensibles de notre peau. Ainsi, on limite notamment les risques de cancer de la peau. En plus de ça, la mélanine, elle est antioxydante. C'est-à-dire qu'elle va limiter le vieillissement de la peau dû à l'exposition au soleil. Et c'est donc logique qu'au cours de l'évolution de l'homme, bah, des peuples vivant dans des pays plus chauds ou plus ensoleillés aient développé des peaux plus sombres et donc plus riches en mélanine. Aussi, bah, si on sort du cas de l'homme, les pigments tégumentaires des animaux peuvent aussi avoir des buts de communication, de sélection sexuelle ou encore de camouflage.
0: D'accord.
1: Alors les exemples, ils ne manquent pas. On peut penser bah, évidemment tout d'abord au caméléon. Le caméléon, il va utiliser ses cellules, ses chromatophores contenant des pigments, mais aussi ce qu'on appelle des iridophores, d'autres cellules voisines qui contiennent des cristaux, pour modifier sa couleur. Bah, tout d'abord pour se camoufler, ça tout le monde le sait,
0: oui.
1: Mais également pour modifier sa couleur en fonction de son humeur. Il permet de communiquer son humeur. D'ailleurs, si un jour vous rencontrez un caméléon qui a le teint plutôt rouge, ne vous approchez pas de celui-ci car il est certainement très énervé.
0: Ah oui.
1: Alors, ce mécanisme, il est même poussé à son paroxysme, c'est chez la seiche. Alors, la seiche, c'est un petit céphalopode qu'on retrouve dans la mer, qui, lui, en plus d'utiliser ses chromatophores pour se camoufler et communiquer, il est capable de faire varier ses couleurs tellement vite qu'elles peuvent hypnotiser ses proies et les faire tomber en transe. C'est un véritable attrape-nigaud pour tous les crabes et poissons qui sont à son menu, évidemment.
0: Ah, quel phénomène, ça quand même, c'est un sacré phénomène. Et je propose qu'on parle encore de ses couleurs, de tout ce qui est pigment d'origine végétale, notamment par après. On va partir en musique ici, avant de parler encore de tout ça, en compagnie de Yann, animateur à la SBL Ose la Science.

0: Nous voici dans la seconde partie de Science Radio sur RCF Sud Belgique, toujours consacrée aux pigments. Donc ce sont les couleurs qu'on retrouve un petit peu partout dans notre quotidien, que ce soit chez les animaux, chez l'homme, etc. Et notamment dans la nature aussi. Et on est toujours en compagnie de Yann, animateur à la SBL Ose la Science, pour nous en parler bien sûr. Et donc il y a ces pigments d'origine végétale présents dans la nature. Ça peut être via les plantes notamment. Et ils sont de plusieurs types, je vais les citer, puis après on va revenir sur chacun d'eux notamment. Il y a les chlorophylles, les caroténoïdes et notamment les flavonoïdes aussi. Donc ce sont des noms un petit peu compliqués, on va essayer de revenir sur chacun d'eux bien sûr. On commence avec d'abord les chlorophylles. Qu'est-ce que c'est concrètement? Je pense que c'est un terme que les gens ont déjà dû entendre au moins une fois ou l'autre.
1: Oui, tout à fait. Les chlorophylles, normalement, c'est un mot qui doit évoquer quelque chose dans l'oreille de nos auditeurs. Alors effectivement, tu dis les chlorophylles parce que effectivement, il y a plusieurs types. Ici, on ne va pas s'aventurer dans les différents types de chlorophylles, évidemment, mais les chlorophylles sont des pigments verts et ce sont en fait les pigments les plus abondants au monde. Pourquoi ça? Parce qu'ils sont retrouvés principalement dans toutes les plantes, mais aussi chez certaines bactéries et même une seule et unique espèce animale. Je vous l'ai dit, c'est l'Élysée émeraude, c'est un petit mollusque qui en fait, lui, réussit à voler de l'ADN d'une algue pour pouvoir produire sa propre chlorophylle.
0: D'accord.
1: Magnifique.
0: Ah oui.
1: Alors, elle est si abondante, pourquoi? Parce qu'elle possède un rôle primordial dans un procédé qu'on appelle la photosynthèse.
0: Oui.
1: Alors, la chlorophylle, c'est une molécule complexe qui ressemble en fait un petit peu structurellement à l'hémoglobine. Mais elle va utiliser en fait le magnésium pour réagir avec le rayonnement lumineux et transformer l'énergie lumineuse en énergie chimique pour produire ainsi du glucose qui va approvisionner la plante en énergie pour qu'elle puisse vivre simplement.
0: Tout simplement. On en parlera peut-être encore une prochaine fois du pouvoir des arbres, peut-être, des particularités des arbres. Ça peut faire un bon sujet aussi dans Science Radio. Puis après, il y a donc les caroténoïdes. Qu'est-ce que c'est?
1: Alors, les caroténoïdes sont un autre groupe de pigments qui sont également très présents chez les plantes. Ils tirent leur nom, pour ceux qui ont eu l'oreille la plus attentive, de la carotte.
0: Tout simplement.
1: Évidemment. Et ils vont donc évidemment posséder la couleur orange. Ces pigments, ils vont jouer un rôle d'appui à la chlorophylle dans la photosynthèse. Et ils vont aussi protéger les cellules des dégâts liés à la surabondance de lumière. Ces caroténoïdes, ils sont présents dans toutes les feuilles et deviennent en fait surtout visibles chez les arbres qui perdent leurs feuilles au niveau d'une seule saison, c'est l'automne. En effet, pour préparer l'hiver, les feuilles vont petit à petit dégrader leur chlorophylle et ainsi les caroténoïdes deviennent visibles par le fait que la couleur verte des chlorophylles ne les masque plus. Et c'est comme ça qu'on a une belle couleur orangée à l'automne.
0: Ah.
1: Aussi, les caroténoïdes vont être des pigments dominants pour les plantes aquatiques profondes. En effet, en dessous de 10 mètres de profondeur, lorsque, imaginons, vous plongez à 10 mètres de profondeur, vous ne verrez plus d'algues ou de plantes, ou très peu d'algues ou de plantes vertes.
0: Mmh.
1: Alors, pourquoi ça? Parce que, en réalité, les caroténoïdes, eux, sont capables d'absorber la lumière possédant des longueurs d'onde plus faibles que la chlorophylle. Et ces longueurs d'onde plus faibles pénètrent plus profondément dans la mer. Ainsi, la plupart des algues et des plantes d'eau profonde vont être de couleur rouge ou brune. Ces pigments, ils sont également en réalité très utiles pour notre santé. On vous dit toujours manger des carottes, c'est bon pour la vue. C'est pas pour rien, car effectivement, le bêta-carotène, c'est un précurseur de la vitamine A. Et la lutéine est connue également, qui est un autre type de caroténoïde. La lutéine protège votre rétine.
0: Voilà, c'est pour ça qu'on dit manger des carottes, vous verrez bien mieux, vous verrez même la nuit apparemment aussi.
1: Voilà.
0: Je sais pas si c'est une légende, mais voilà.
1: On n'ira pas jusque-là.
0: On n'ira pas jusque-là. Et donc après, il y a encore cette troisième catégorie, donc c'est les flavonoïdes. Qu'est-ce que c'est aussi ça?
1: Alors les flavonoïdes, c'est donc le troisième grand groupe de pigments végétaux. Eux vont posséder une couleur qui va du rouge au jaune, mais ils peuvent également produire des ultraviolets, donc une couleur qui est en réalité invisible pour nous. Dans notre vie de tous les jours, ces flavonoïdes, on peut facilement les voir dans le vin rouge.
0: C'est ah oui.
1: À cause de ça qu'il y a cette belle couleur rouge, dans les baies ou dans les oignons. Pour les plantes, ils vont jouer plusieurs rôles, mais un des principaux rôles de ces flavonoïdes, c'est surtout et avant tout d'attirer les pollinisateurs. En effet, avec l'aide des caroténoïdes quand même, les flavonoïdes vont colorer les fleurs afin d'attirer les pollinisateurs par leur vue. Et c'est d'ailleurs dans ce cadre-là que la couleur ultraviolette devient utile, car les insectes, eux, sont capables de voir cette couleur, contrairement à nous. Mmh. Et ils vont être d'ailleurs très attirés par elles. Ainsi, par exemple, le coquelicot, que nous voyons tous rouge, tout le monde sera d'accord, je pense, possède en réalité une couleur ultraviolette que nous ne pouvons pas voir et qui est très attractif pour les insectes grâce aux flavonoïdes.
0: Tout simplement. Bon, on en apprend beaucoup aujourd'hui sur les pigments dans Science Radio sur RCF Sud-Belgique, toujours en compagnie de Yann. Il y a encore d'autres questions, notamment par rapport aux pigments de synthèse dans tout ça. Qu'est-ce que c'est? Ça se réalise grâce à la chimie notamment? Comment ça se passe?
1: Alors, les pigments de synthèse sont des pigments, comme leur nom l'indique, synthétisés par l'homme grâce effectivement à la chimie. Alors c'est vers le 19e siècle que l'homme les a développés, pourquoi ? Principalement pour réduire les coûts des couleurs et aussi pour pouvoir produire des quantités industrielles de colorants. En effet, imaginez si vous voulez produire un pot de 5 litres de peinture rose avec des pigments uniquement naturels, vous allez devoir écraser une quantité astronomique de petites fleurs. Ce qui, de 1, va se ressentir sur votre portefeuille, parce que ce sera coûteux, laborieux. Oui. Et ça donnera également, certainement, ça ne donnera pas les beaux roses flash que vous attendez. Alors effectivement, ces pigments vont offrir l'avantage d'une large palette de couleurs, et de couleurs généralement beaucoup plus vives.
0: Et l'extraction de tous ces pigments, parfois dont on a parlé auparavant, et peut-être de synthèse aussi, est-ce que ça représente un danger pour l'environnement, et même un danger peut-être pour l'homme aussi?
1: Alors, les pigments synthétiques, en général, ils vont être issus, comme on vient de le dire, de processus chimiques.
0: C'est
1: ces processus peuvent être complexes et généralement sont non naturels. Hmm. Ils vont utiliser aussi des solvants, ou bien souvent, qui vont être parfois dangereux pour l'environnement. Pourquoi ? Parce que ces pigments, ces colorants qu'on va créer, ils vont être difficiles à dégrader biologiquement. Ainsi, s'ils ne sont pas traités correctement, ils représentent un danger. Ils vont polluer les eaux, les sols environnants, mais également, ils peuvent être toxiques pour notre organisme.
0: Et est-ce qu'il y a d'autres moyens de concevoir des pigments aujourd'hui, donc de manière de synthèse bien sûr, mais d'autres moyens de concevoir tout ça?
1: Alors évidemment, les scientifiques ont pris connaissance de tous ces enjeux, les industriels également. Et donc c'est actuellement un challenge de développer des pigments qui auraient un plus faible impact environnemental, notamment, par exemple, en utilisant un maximum d'ingrédients quand même d'origine naturelle.
0: Tout simplement. Bon voilà, merci beaucoup Yann, donc animateur à l'ASBL Ose la Science, donc qui se rend dans les écoles pour expliquer notamment ses pigments, toutes ses couleurs justement, mais bien sûr aux enfants, donc c'est avec d'autres mots, d'autres choses aussi bien sûr. Là on était un petit peu dans le détail dans cette émission Science Radio que vous pouvez retrouver en podcast, que vous pouvez réécouter en podcast sur rcf.fr. Merci beaucoup Yann et à une prochaine fois pour d'autres sujets.
1: Merci, à bientôt.

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2: Premier septembre 1975, le jour où les vagabonds du rock ont lâché le rêve américain pour la terre promise. Bruce Springsteen, Born to Run. Alors que les membres du E Street Band turbinent depuis des mois comme des forcenés aux quatre coins des États-Unis et se forgent une solide réputation de bête de scène, Bruce Springsteen est sur le point de se faire débarquer de chez Columbia. Les ventes de ses deux premiers albums restent trop maigres au goût du label qui préfère miser sur un nouveau cheval nommé Billy Joel. D'autant que Springsteen, avec sa bande du New Jersey, s'est bâti une image de rocker bien loin de celle du nouveau Dylan tant espéré par Columbia Records. Et le moins que l'on puisse dire, c'est que le rocker a la peau dure, puisqu'il refuse catégoriquement l'offre d'aller enregistrer un ultime album à Nashville avec des musiciens chevronnés de là-bas. Le E Street Band, c'est sa famille, pas question de la trahir. En guise de contre-attaque, Mike Appel, le manager de Springsteen, distille sur toutes les ondes du pays une démo d'un nouveau titre révolutionnaire, Born to Run. Face à la déferlante de retombées positives de la part des radios, la maison de disques, pourtant furieuse sur les méthodes du manager, ne peut que s'incliner. Born to Run sera donc l'album de la dernière chance, ça passe ou ça casse. C'est dans ce climat particulièrement tendu que vont se dérouler des séances d'enregistrement titanesques à un rythme infernal. Car enfin, le perfectionnisme habituel de Springsteen vient de passer un nouveau cap et vire carrément à l'obsessionnel. Il faudra par exemple pas moins de 6 mois pour enregistrer la plage titulaire et ses 12 couches de guitare, 16 heures à Clarence Clemons pour enregistrer le solo de sax de Jungle Land et 72 heures sur la console sans dormir pour le boss, afin d'achever le mixage de l'album juste avant le début de la tournée promotionnelle. Au casting, le pianiste virtuose Roy Beaton, particulièrement mis en avant, a remplacé le très jazzy David Sanchez. Max Weinberg est la nouvelle locomotive rythmique et Little Stevie Van Zandt, camarade de la première heure de Springsteen, fait son grand retour. Le E Street Band vient de trouver sa forme définitive. À l'arrivée, Born to Run est un bijou de perfection, tout autant qu'un album visionnaire. Musicalement, profondément ancré dans l'héritage rock des années 50, il symbolise la fin du rêve américain et cristallise l'angoisse de la jeunesse des 70s sur fond de fin de guerre du Vietnam, de crise pétrolière et de scandale du Watergate. Un disque qui sonne donc comme le cri du cœur d'un vagabond du rock et de ses clochards célestes, comme si c'était le dernier.

5 septembre 1975, le jour où le mage noir du rock a fait jaillir un arc-en-ciel. Ritchie Blackmore, Rainbow. Bon nombre de formations à tendance hard rock ont vu le jour dans le sillage de Deep Purple, suite au départ successif de ses membres. Au tournant de la décennie, la marque 1 de la machine pourpre avait déjà enfanté War Horse et Captain Beyond sous la houlette respective de Nick Simper et Rod Evans. Bientôt, ce seront le Ian Gillan Band et Whitesnake qui verront le jour. Pour l'heure, c'est au tour du ténébreux guitariste Ritchie Blackmore de fonder son propre groupe dissident. Mais avant d'être un groupe, Rainbow est la réponse directe de Blackmore à la direction funk qu'il déteste tant, prise par Deep Purple, et au refus de ses membres d'enregistrer une reprise d'un sombre groupe de rock progressif. Qu'à cela ne tienne, Blackmore enregistrera envers et contre tout Black Sheep of the Family avec d'autres musiciens capables d'assouvir ses ambitions, quitte à passer pour le mouton noir. Pour ce faire, il peut compter sur le soutien du violoncelliste d'Electric Light Orchestra Hugh McDowell et de Ronnie James Dio, chanteur du groupe de boogie blues rock new-yorkais Elf. Il faut dire que Elf a fait ses débuts sous l'aile protectrice de Deep Purple et vient tout juste d'assurer ses premières parties durant toute l'année 1974. Et si Ritchie Blackmore avait dans un premier temps un peu snobé les Elfes américains, il trouve en leur formidable chanteur son alter ego. Une voix surpuissante, capable d'écrire des textes épiques et légendaires pour sublimer sa vision musicale médiévale futuriste. La magie opère. Un premier 45 tours est donc enregistré le 12 décembre 1974, et l'expérience est si porteuse aux yeux du guitariste qu'elle se prolonge dès le début de l'année suivante pour aboutir à un album complet. L'ensemble des musiciens de Elf est ainsi débauché au service du mage noir, à l'exception du guitariste qui reste sur la touche. Rainbow est né. Pourtant, quand on connaît le caractère impitoyable de Blackmore, on se doute bien que cette première mouture ne fera pas long feu. Dès la fin de l'enregistrement, Blackmore vire tout le monde, à l'exception de son alter ego, afin d'engager des musiciens plus chevronnés pour partir en tournée. Ainsi, avec un premier album épique et flamboyant dans la poche et de solides instrumentistes à ses côtés, capables de rivaliser avec Deep Purple, plus rien n'empêche désormais Ritchie Blackmore de quitter la machine pourpre en pleine guerre d'ego et sur le point de se désintégrer de l'intérieur. Le mage noir du rock vient de faire jaillir de son chapeau un véritable arc-en-ciel, un arc-en-ciel qui mène tout droit au panthéon du rock'n'roll.

5 septembre 1975, le jour où le ménestrel de la folk rock progressive a retrouvé sa muse, Jethro Tull, Minstrel in the Gallery. Alors que Ian Anderson s'enlise toujours dans la tourmente suite aux échecs successifs de ses deux derniers albums, le troubadour du rock ne semble pas avoir dit son dernier mot. De nature tenace, l'homme décide de mettre les bouchées doubles et s'immerge dans le travail. N'en déplaise aux membres de Jethro Tull, contraints et forcés de tenir le rythme effréné d'un album par an depuis le début de la décennie. Il faut dire que le côté bourreau de travail d'Anderson paye. Car enfin, on ne devient pas l'un des groupes anglais les plus importants aux États-Unis, juste derrière les Stones et Led Zeppelin, sans s'en donner la peine. Mais pour le reste, il s'agit de rectifier le tir et revenir aux fondamentaux. Ceux qui ont fait la magie d'Aqualung et de Thick as a Brick. Pour ce faire, Ian Anderson, qui a l'habitude de faire cavalier seul quand il s'agit de composition, rejoint à Los Angeles l'arrangeur David Palmer pour travailler à Wicklow sur la trame orchestrale du nouvel album dès le mois de décembre 1974. Car le prochain disque, au titre très évocateur Minstrel in the Gallery, sera une fable médiévale gorgée de violons. Dès lors, le rôle des musiciens de Jethro Tull s'en trouve de plus en plus réduit à servir les ambitions du flûtiste. Alors qu'on aurait trouvé l'environnement d'un château ou d'une église plus propice à l'enregistrement de Minstrel in the Gallery, étonnamment, celui-ci se déroule dans la cité balnéaire de Monte Carlo, au cœur du paradis fiscal de Monaco. Et ce, à l'aide du studio mobile Maison Rouge, spécialement conçu pour l'occasion. Si les membres de Jethro Tull semblent totalement satisfaits du choix et profitent pleinement du soleil et des plages monégasques, Ian Anderson, en revanche, est en totale opposition à l'atmosphère oisive et de débauche richissime qui règne sur cette partie de la Côte d'Azur. L'homme se réfugie encore un peu plus dans le travail. À l'arrivée, Minstrel in the Gallery est un véritable petit bijou de folk rock médiéval où la guitare acoustique et la flûte d'Anderson dominent, ponctués par les fulgurances progressives du groupe tout entier et le tranchant de la guitare de Martin Baer en particulier. Seul petit bémol, les claviers de John Evan ont tendance à s'effacer au profit des cordes de Palmer. Entre ballades envoûtantes et hard rock rugissant, on assiste également au retour des mini-épopées épiques avec Baker Street Muse. Car au final, après les errances des albums précédents, il semblerait bien que le troubadour du rock ait enfin retrouvé sa muse.

15 septembre 1975, le jour où Pink Floyd a taillé un diamant brut. Pink Floyd, Wish You Were Here. Près d'une décennie s'est écoulée depuis la naissance de Pink Floyd, vision musicale psychédélique et futuriste du génie tourmenté de Syd Barrett. Et même si Barrett est une étoile filante dans l'histoire de Pink Floyd, il aura été l'étincelle grâce à laquelle tout a commencé. Bien que l'étoile se soit depuis lors éteinte, son aura n'en finit pas de planer de manière fantomatique sur le groupe. Car enfin, le concept d'aliénation sous-jacent à The Dark Side of the Moon parle encore de lui. Et au lendemain du succès planétaire de ce chef-d'œuvre, la question est, y a-t-il un avant et un après Dark Side ? La réponse est assurément oui. Les membres de Pink Floyd, orphelins depuis trop longtemps de leur mentor, ont décroché la lune et sont désormais devenus des rockstars. Ce qui leur donne pour la toute première fois depuis le début de l'aventure des envies d'évasion et de la fuite dans les idées. Si bien qu'au moment critique d'entrer en studio pour donner à Dark Side un successeur digne de ce nom, personne n'a vraiment envie d'être là. Le génial Roger Waters en profite pour se saisir de la morosité ambiante et développe son nouveau concept. L'absence sera le thème central de Wish You Were Here. L'absence de Syd, bien sûr, mais également la perte de sens face à l'industrie musicale et l'éloignement croissant du groupe face à son public. Éloignement qui atteindra son paroxysme 4 ans plus tard à travers le mur. Pour l'heure, le point de départ de cette longue agonie, c'est 4 notes de guitare de David Gilmour décrochées par erreur. La teneur mélancolique de ces simples notes inspire à Waters la longue trame de Shine.

Un Crazy Diamond, plat de résistance du nouvel opus, et un texte hautement nostalgique sur le destin tragique de Syd Barrett. Ironie du sort, c'est exactement le 5 juin 1975, alors que le Floyd enregistre Shine On, que Syd décide de réapparaître méconnaissable dans les studios. Alors, allez savoir si le diamant fou est justement venu ce jour-là faire ses adieux. Toujours est-il que la vision de cet ange déchu provoque une véritable onde de choc émotionnel. Tout au long de Wish You Were Here, le groupe joue de façon impériale, dans une alchimie rarement égalée. La symbiose musicale entre David Gilmour et Rick Wright touche au divin pour sublimer la vision et les textes sensibles de Roger Waters. Ainsi, Pink Floyd, comme un ultime cri du cœur, célèbre une dernière fois l'absence de leur diamant fou, à jamais perdu dans les limbes.

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1: Madame, mademoiselle, monsieur, bonjour, bienvenue dans notre émission du Vent dans les Voiles. Nous sommes ravis de vous y accueillir comme chaque semaine pour accueillir un bon souffle partagé par un invité qui n'en manque évidemment pas. Bonjour Adrien.
2: Bonjour Myriam.
1: Qui est à la console en même temps qu'à l'interview. Et puis, je salue notre invité, mais c'est Adrien qui aura le plaisir de vous présenter. Je vais tout de même dire quelques mots. On va gérer le pays comme des ingénieurs, pas comme des poètes. On ne sait pas si ni qui cette déclaration politique a pu réjouir, mais une fois encore, elle a réussi à faire parler de son auteur. Car sur le fond, cette opposition n'a guère de signification, sinon de suggérer injustement que les ingénieurs penseraient avec leurs calculettes et que les poètes seraient des cigales dépensières. Triste vision de l'humanité que dément toute sa personne notre invité d'aujourd'hui. Il est une de ces personnes, de plus en plus nombreuses désormais, qui pour changer le monde, commence par changer le leur. Au rail tout tracé auquel le destinait sa formation d'ingénieur, il a choisi de regarder le monde et de donner à voir dans ses photos tout ce que seul un artiste peut saisir. Et non seulement, il a opéré cette radicale bifurcation, mais en plus, il en partage les bienfaits éprouvés dans des livres, des discours, des vidéos qui déconcertent et ravissent un public qui n'en peut plus d'un discours et de pratiques usées jusqu'à la corde. Nous avons la chance d'accueillir aujourd'hui un éveilleur au grand souffle qui a accepté de venir nous le partager. Bonjour Pedro Correa.
3: Bonjour, merci de m'avoir invité.
1: Nous allons commencer avec vous, Pedro Correa, la première partie de cet entretien.
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2: Alors, bonjour Pedro Correa, merci d'être venu en studio. Dans cette première partie, le carton d'invitation, bien, on fait connaissance avec la jeunesse de l'invité, avec les jeunes années de sa carrière, etc. On va revenir un peu sur votre parcours. Et donc, Pedro Correa, vous êtes né à Madrid, d'une mère peintre et d'un père professeur de littérature. Et quels souvenirs vous gardez de votre enfance en Espagne, à Madrid?
3: Donc, je suis né en effet à Madrid, mais mon père était prof pour étrangers, donc il était prof de littérature, mais il avait toujours fait le choix de donner cette éducation ou d'être professeur dans des conditions particulières, à savoir, il aimait souvent rappeler que élever un enfant, ça a deux sens possibles. Et qu'il essayait d'utiliser les deux. Et donc, au début, dans ses tout débuts, il était prof à Madrid dans les quartiers les plus défavorisés, de façon à élever ses enfants au-dessus, grâce à l'éducation, comme ça avait été son cas pour lui-même, de les élever au-dessus d'une situation défavorisée. Et puis, il a décidé de partir à l'étranger pour parfois alphabétiser, parfois aider par l'éducation des immigrés espagnols qui étaient partis avant lui.
2: D'accord.
3: Et donc, dès ma naissance, 8 mois après ma naissance, on est parti à Avignon. On était à l'époque que 3, mes parents et moi. Et donc, en réalité, j'ai fait mes premières années en France, dans l'éducation nationale française. Et donc, j'ai appris en même temps le français et l'espagnol, l'espagnol à la maison. Ma mère ne parlait, quand elle est arrivée en France, pas du tout le français. Et mon père, oui, mais c'est une connaissance assez académique en tant que professeur de littérature. Et donc, on a tous appris le français en même temps. Et moi, l'espagnol à la maison en plus. Donc, voilà, c'est une enfance assez bourlingueuse. Et puis, après 8 ans, on est retourné à Madrid. Et donc là, voilà, subit ce premier choc, ce premier déracinement en repartant à Madrid jusqu'à mes 13-14 ans, où là j'ai fait mes études secondaires totalement en espagnol pour le coup, avant de repartir à, je ne sais plus très bien, 13 ou 14 ans à Bruxelles, et j'en suis plus reparti. Et donc ça c'était, à force d'être déraciné, finalement on n'a plus vraiment de racines. Et j'en garde un souvenir très beau, très ouvert sur le monde et à la fois sur la communauté. Parce que en Espagne, en France, on était vraiment une communauté soudée d'immigrés. Finalement, j'ai un souvenir, si je puis me permettre, hein, sans vouloir porter de jugement ni de généralisation, mais j'ai un souvenir d'un pays moins accueillant envers les Espagnols que ce que j'ai pu trouver plus tard ici en Belgique. Mmh. Et donc, ça faisait une communauté très soudée, très solidaire. Très ouverte. Ma mère a commencé les Beaux-Arts lorsqu'on est arrivé en France. Mmh. Et donc, j'ai vécu à la fois de très près comment est-ce qu'un étudiant appréhende et s'ouvre à l'art. Parce que ma mère n'était pas artiste. C'était à ce moment-là seulement lorsque, enfin, mon père a pu commencer à avoir un certain niveau de vie qu'elle a pu se permettre ces études-là. Et donc, moi, je suis rentré... de front, et dans l'art, et dans la littérature. Donc une famille très soudée, très aimante. Et puis, en effet, une forme de résilience obligée, comme ça, de par les ballottements et les changements de culture, en parallèle parfois, et puis revenir dans la culture qu'on avait vue de loin, et puis la connaître au plus près lorsque je suis retourné à Madrid. Donc c'est vraiment une enfance que je, si je devais résumer tout ça, je dirais que c'est vraiment une enfance qui m'a beaucoup éprouvé au niveau des émotions, des sentiments, des ressentis, et à la fois qui m'a beaucoup ouvert aussi au monde et à tout ce que le monde peut pourvoir dans différents domaines.
2: Et donc après, on avance encore dans le temps. Pedro Correa, il y a pas mal de changements qui se passent. Vous arrivez en Belgique alors, hein, puisque votre papa est nommé professeur de littérature en Belgique, c'est bien ça? Et puis après, donc, on avance encore dans le temps, dans les études supérieures, où vous êtes bien plus tard diplômé en polytechnique et devenez docteur en sciences appliquées par l'Université de Louvain. Pourquoi ce choix des sciences appliquées, de devenir ingénieur polytechnique? Qu'est-ce qui vous intéressait là-dedans? Qu'est-ce qui vous a plu?
3: Alors, oui, comme je disais, mon père, il a toujours aimé voyager, sortir, utiliser cette éducation que lui voyait comme un parapluie, comme un bouclier, comme un escalier, un ascenseur. Et donc, moi, j'ai hérité de ça. Je pense qu'il était donc impensable pour mes parents de... eux-mêmes ayant intégré et ressenti, donc ayant eux-mêmes incarné cet ascenseur social, il était impensable pour eux que, aux yeux d'une famille d'immigrés de l'époque, où l'art était et la littérature étaient vus comme des matières de seconde zone. Mm-hmm. Que je fasse autre chose que les études les plus prestigieuses qui soient. Malgré le fait que, comme je disais ou j'insinuais tout à l'heure, moi j'étais ouvert surtout à l'art, à l'art de ma mère, les musées que l'on faisait ensemble, la littérature qui était partout à la maison, où tous les murs étaient couverts de livres. Et où moi-même, je passais mes journées à écrire, à dessiner... c'est vrai que j'étais assez doué, ou j'avais aussi une curiosité scientifique. Et donc, mes parents se sont engouffrés là-dedans et m'ont proposé de faire ingénieur civil. Et donc, j'ai passé à la fois le concours en Espagne et le concours en France, parce que mes parents étaient donc ici, mais c'était à nouveau un contrat à durée déterminée, géographiquement en tout cas. Ils étaient censés, après 9 ans, retourner. Et moi, entre les deux, voilà, j'ai dû faire un choix. J'ai passé les deux examens. Et à l'époque, c'est le cœur qui a primé ou qui a choisi. Et j'ai décidé de commencer mes études à Louvain, à Louvain-la-Neuve, où j'ai fait des études qui honnêtement n'étaient pas, je pense pas que j'étais un ingénieur né. J'ai vu que je devais fournir un effort bien plus important que certains de mes camarades, pour qui je voyais bien que c'était plus facile. Mais j'ai vraiment hérité, et j'en parle dans mon premier livre, Matin Clair, de cette forme de sacrifice face à l'adversité, sacrifice de sa jeunesse, comme mon père l'avait fait avant moi. Il s'était sacrifié pour sortir et s'élever au-dessus de cette condition défavorable, défavorisée. Et donc, J'ai passé mes années et mes étés à travailler sur ces matières qui pour moi étaient assez rudes. Alors que moi, je voulais travailler dans le cinéma, je voulais travailler dans l'image. Et donc, pour la petite histoire, j'ai quand même réussi à essayer de contourner ou de rapprocher les deux, ma passion et ces études-là. Donc, je me suis rapproché d'un domaine assez particulier dans l'ingénierie, qui est le traitement d'image, qui est ce qui est le plus proche du cinéma et de la photographie et de la peinture et de tous ces arts visuels. Et donc, j'ai fait mon mémoire d'abord en traitement d'image, dans tout ce qui est images de synthèse par ordinateur. Et puis mon doctorat aussi, j'ai continué. J'étais à l'époque, je m'entendais très bien avec mon promoteur, Benoît Mac, à l'UC Louvain, qui était le directeur de ce pôle-là, à l'UCL. Et j'ai fait mon doctorat en traitement d'images aussi, dans les images de synthèse, en vue de d'applications multimédia pour les musées et ce genre de choses. Voilà pour la petite histoire. Et en cours du soir, pour quand même me barder d'encore plus de cordes à mon arc, j'avais fait un master en gestion à la Leuven School of Management et un diplôme en peinture à l'huile et en bande dessinée à l'Académie royale des beaux-arts de Bruxelles.
2: Vous êtes un touche-à-tout, à ce que je vois.
3: Oui, vraiment.
2: Et puis après, donc, vous terminez ces études-là et vous allez devenir chef de projet dans une grande multinationale. Ça n'a finalement rien à voir, en fait, avec ce que vous rêviez de faire, finalement.
3: Non. Enfin, oui et non. Disons que ça n'a rien à voir avec ce que je rêvais enfant. Mais ça s'est rapproché très fort du rêve que l'on m'a invité à avoir au fil des années. Ce rêve néolibéral, storytelling ambiant, finalement. C'était pas juste seulement propre à ma famille d'immigrés, c'est partout. Donc, je l'avais entendu et chez moi, à la maison, et à l'école, et à l'université. Cette université, et je le rappelais comme boutade lors d'un discours que j'ai donné, qu'on évoquera peut-être plus tard aux ingénieurs. Je disais que dans ce genre de discours, dans ce genre d'études, on nous martelait, en tout cas à l'époque, maintenant je ne sais plus comment ça se passe, ça fait longtemps que je ne suis plus passé par là, mais on nous martelait à quel point c'était des études prestigieuses et que nous-mêmes, nous étions des gens avec une grande valeur et que nous allions devenir quelque part une sorte d'épine dorsale, de colonne vertébrale de la nation. Enfin, peut-être pas dans ces termes, mais en tout cas qu'on était... voué à jouer un rôle majeur dans notre pays. Et voilà, sans surprise, ce genre de discours, on l'entend dans pas mal d'autres études et pas mal d'autres universités aussi, le fait de être arrivé à, en tout cas, faire partie d'un cheminement assez naturel du succès, succès, des étapes, les études, les grandes études, les diplômes. Et puis, j'ai fait une start-up, et toujours dans le cinéma digital, et puis la multinationale. Donc vraiment, tout ça est coulé assez bien de source.
2: Et puis après, je peux parler de ce changement-là de vie, puisqu'en 2013, vous décidez de quitter ce milieu-là, on va dire, de polytechnicien, de tout ce monde-là, d'entreprise, pour devenir artiste photographe. C'est quand même... Il faut quand même oser se lancer dans un domaine pareil, de tout quitter pour se lancer dans ses rêves, finalement.
3: Oui, ça peut paraître un peu fou. À ceci près, et ça, c'est les nuances qui amènent un peu le côté un peu réaliste de l'histoire et un peu moins cinématographique, c'est que ça ne s'est pas fait du jour au lendemain. Donc, c'est vrai qu'à un moment donné, j'ai décidé de devenir artiste photographe. Mais d'une part, il y a eu la mort de mon père. Donc, ce qui était un grand deuil, une grande crise existentielle qui a mené à la reconversion, la remise en question, le travail jungien de remise en question de notre identité et de reconstruction de notre identité beaucoup plus proche de nous-mêmes. d'une part, et puis d'autre part, le fait que ce deuil et ce travail-là, ce que j'appelle cette nuit noire de l'âme, elle a pris du temps. Je suis resté 3 ans à partir du moment où je vois mourir mon père jusqu'au jour où je change d'orientation ou de ce que j'appelle ma place dans le monde. Il y a 3 ans qui s'écoulent, non seulement de deuil, mais aussi de stratégie, de réaiguillage de ma destination. Et donc de mise en place d'une nouvelle stratégie pour voir quels sont mes réels intérêts, quels sont mes réels atouts aussi, c'est un véritable grand travail auquel j'invite évidemment dans ce livre, de faire ce travail d'introspection pour nous connaître nous-mêmes et savoir quelle est notre véritable place dans le monde. Et donc à ce moment-là, après tout ce travail et toutes ces stratégies, toute cette mise en place, je fais un premier pas qui est celui de dire je vais demander un 4/5e, un temps partiel à la banque pour commencer à évoluer, à quitter ça. Et puis je demande un mi-temps et puis je me lance en effet ce jour-là où je dis à mon bon boss que j'ai décidé de quitter, que je vais faire le test et que je pars au chômage pendant un an avant que ça décolle réellement.
2: On va en parler encore après avec Myriam.
1: Bien sûr, on va d'abord faire une première pause, Pedro Correa, avec vos choix musicaux. Alors, le premier, alors je vais essayer de ne pas me tromper parce que je ne connais pas ce groupe, c'est NoFX.
3: NoFX.
1: NoFX, ouais. D'accord. Ouais. Alors, c'est un groupe qui fait une réinterprétation du Champs-Élysées de Joe Dassin.
3: C'est tout à fait.
1: Ça, oui. Vous aimez ?
3: Oui, c'est un groupe qui m'a beaucoup... accompagné durant mes études où on avait besoin d'énergie, de beaucoup d'énergie.
1: Ça en donne, effectivement. Nous écoutons.

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1: Et bien voilà une chanson qui déménage, le choix musical de Pedro Correa, notre invité du jour. Alors effectivement, en 2019, il y a eu un moment académique qui a pas mal déménagé aussi, puisque Lucet Louvain, vous avez invité, à l'occasion de la remise des diplômes d'une promotion, à venir faire un discours. C'est toujours bien d'avoir un ancien, n'est-ce pas, qui vient témoigner. Et puis, les premiers mots sont très clairs. Vous ne pouvez d'ailleurs retrouver ce discours sur YouTube, il vous suffit de le taper. Je voulais féliciter Laï Louvain d'avoir fait preuve de courage, non seulement en m'invitant, ce qui est déjà assez courageux, mais surtout en mettant au centre de ses interventions et de son programme de conférences des termes comme le sens, le bonheur et la joie au travail, au-delà de ceux sur lesquels on insistait uniquement lors des discours que j'avais à votre âge en formation d'ingénieur, qui était plutôt à l'époque le sacrifice, le sérieux, la compétitivité ou l'excellence. Alors effectivement, ça a dû surprendre, et puis vous terminez en disant « jeune, n'écoutez pas vos anciens, vos parents, vos profs voilà, ». Écoutez plutôt, je vais leur demander d'écouter leur voix intérieure. C'est quelque chose qui revient beaucoup dans ce livre, parce que je signale à nos éditrices, auditeurs, qu'on peut en apprendre encore beaucoup plus sur ce changement, beaucoup plus en profondeur, grâce au livre que vous avez écrit, donc qui s'appelle effectivement « Matin clair, lettre à tous ceux qui veulent changer de vie » aux éditions de l'Iconoclaste. Comment est-ce que vous êtes venu à écouter vos voix intérieures et aussi entendre, c'est très important, les voix du passé. On dirait qu'il y a une espèce de tension, en tout cas elle a été très vive en vous, entre ces voix antérieures du passé et votre voix à vous.
2: Oui, c'est lorsque j'évoquais ce travail de reconnexion à soi, ce travail de réappropriation identitaire, ce que Jung appelle faire le deuil de notre persona, l'identité qui est faite de masques qui ont été que l'on a pris pour nôtres alors qu'ils nous ont été adossés par d'autres. Lorsque l'on vient au monde, lorsqu'on est un jeune enfant, lorsqu'on est un adolescent, lorsqu'on est un jeune adulte, on ne se connaît pas encore, on ne connaît pas les règles du monde, on ne connaît pas les règles de la vie. Et donc, on fait confiance. Et on fait confiance à tous ceux qui disent de nous certaines choses et on les prend pour nôtres. Et donc, on en a parlé quelque peu, j'ai pris pour mienne certaines valeurs que j'ai héritées de ma famille. On a parlé aussi des valeurs que j'ai héritées de la société, de mes études, de tout un tas de... On prend des identités à gauche et à droite.
1: Oui.
2: Et puis, vient le moment de la crise existentielle ou pas. Mais en tout cas, chez moi, ça a été ce déclencheur-là qui m'a fait me poser les questions de quelles sont réellement mes valeurs, quelles sont réellement mes envies, quelle est réellement ma destination, ma place. Et c'est ce que j'appelle, moi, ce travail, soit un travail de remise en question, un travail d'écoute de cette voix, ces voix intérieures, et qui est à la fois un travail d'écoute et un travail de filtre aussi. Donc, il y a tout ce que l'on redécouvre ou redécouvre de nous-mêmes que l'on peut commencer à chérir. Et puis, il y a tout ce que l'on découvre de nous-mêmes et que l'on se rend compte qui n'est plus en adéquation avec nous-mêmes, avec notre vision que l'on a de la vie que l'on veut mener. Donc, il y a toute une part d'héritage familial. Et donc, ça, c'est ce que j'ai appelé les voies du passé. que j'ai dû identifier par des exercices de transgénérationnels, entre autres, ou simplement d'écoute attentive de phrases que l'on me disait enfant, et des choses comme ça qui ne sonnaient plus très juste. Et donc oui, c'est un tiraillement entre toutes ces choses que je croyais être miennes et qui ne sonnent plus justes et dont j'ai dû me départir.
1: C'était des héritages. Et donc, il faut quand même un certain courage aussi, une fois qu'on a pris conscience de ça, parce que ça modifie évidemment parfois même la vie personnelle. Hein. Vous racontez dans ce livre que vous étiez marié à ce moment-là et vous vous êtes rendu compte qu'à partir du moment où... Bon, tous les thérapeutes le disent au début d'une thérapie, mais quand l'un des deux change et que l'autre reste à son endroit, il y a un moment où les routes ne peuvent plus s'accorder.
2: Divergent.
1: Divergent.
2: Oui, il y a un passage dans le livre où je dis Moi, je me suis, bon, j'avais rencontré ma première femme très, très jeune. Hein, et elle avait aussi, on avait 22 ans, on était tout jeune. On s'est rencontré dans une fête d'étudiants à l'université. Et à l'époque, on a embrassé tous les deux cette vie-là, ces rails-là. Ils étaient vraiment en commun et l'amour a été fulgurant à ce moment-là. Et un enfant, un aîné, et on a vraiment fait un long chemin ensemble. Et puis est arrivée cette bifurcation et cette remise en question. Et donc, de mon côté, il y a vraiment une bifurcation qui s'est faite, des rails qui se sont séparés. Et dans le livre, je dis, mais comment... comment prendre si jeune un engagement à vie alors qu'on ne se connaît pas soi-même ?
1: C'est ça.
2: Donc à partir du moment où tout est encore possible et malléable, c'est je trouve quand même un grand risque de prendre des engagements à vie. Enfin, je le dis a posteriori, évidemment, à l'époque, on était tout simplement amoureux et c'était légitime. Mm-hmm. Hein. Mais voilà, après, cette bifurcation est venue et m'a quelque part emmené... ailleurs. Vous avez parlé de courage. Je dirais en tout cas, il y a une lucidité au début, une envie, un mal-être, vraiment un inconfort, un tiraillement, vous avez dit aussi, qui a d'abord fait cette étape de la lucidité, okay, de faire l'état des lieux, qui je suis vraiment. Et puis de là, sont suivies d'autres étapes plus ou moins confortables jusqu'à arriver à... là où je suis aujourd'hui.
1: Alors là où vous êtes aujourd'hui, c'est une reconnaissance finalement d'un talent dont vous pensiez bien, en tout cas vous sentiez qu'il était déjà en vous, même très jeune, hein, parce que vous êtes un photographe qui a été reconnu internationalement aussi, il faut dire. Vos tableaux sont saisissants. On l'invite à aller voir sur votre site. Il faut savoir que c'est de la photo. Ça ressemble davantage à de la peinture, dirait-on. On voit qu'il y a du réel et en même temps, tout ça est retravaillé et c'est vraiment très, très beau. Donc, vous avez acquis une réputation. Vous avez passé le temps de l'insécurité parce que, bien sûr, se lancer ainsi comme indépendant, ce n'est pas évident. Et vous êtes reconnu. Et maintenant, vous posez aussi un regard sur la société. Après avoir fait votre propre constat, et je relevais deux expressions. Il y a d'abord, vous avez fait une conférence, et on le retrouve ici aussi dans le livre, le canari de la mine, dans une région qui en a eu beaucoup. Le canari de la mine, c'était l'oiseau qu'on emmenait dans le fond des mines, effectivement. Et le jour où le canari subitement mourait, on savait qu'il y avait un danger, qu'il y avait du gaz, il y avait du grisou. Et vous dites aussi, peut-être que ce canari, c'est le burn-out. Aujourd'hui, et c'est vrai. Alors, on l'entend dans la classe politique, on se plaint qu'il y ait plus de gens malades aujourd'hui que de chômeurs en Belgique. Et vous décrivez que finalement, c'est peut-être aussi le espèce de deuil sociétal.
2: Oui, tout à fait. Ce sont deux ingrédients, deux axes qui, moi, m'ont frappé très rapidement. En effet, à partir du moment où j'ai commencé à moi-même... expérimenter, éprouver, traverser cette reconnexion à moi et cette remise en question, cette analyse de ma place dans la vie. Et donc, avec un œil critique et un peu détaché, finalement, si l'on veut se regarder soi-même, il faut quand même arriver à avoir un certain détachement. Dans un bon sens du terme, hein, mais quand même d'être, comme disait c'est Eckhart Tolle, qui parlait de regarder celui qui regarde, ou de regarder celui qui pense, de faire cet exercice de se regarder soi, eh bien, très naturellement, et puis évidemment, les retours du discours que j'ai donné, qui est devenu viral, qui a été vu à ce jour 20 millions de fois, qui a fait vraiment le tour du monde par rapport à ça, à une quête de sens et le burn-out que j'évoque en tout début de discours. Et donc, ces retours-là, cette viralité-là m'a montré que cette analyse que je faisais de mon chemin de vie était en fait au diapason de quelque chose qui était de l'ordre de l'air du temps. Et donc, c'est ça qui naturellement m'a poussé et à continuer à utiliser à la ces deux parties de moi qui sont devenues ce que je suis aujourd'hui, l'ingénieur ou la partie analytique et logique et cartésienne, qui est venue rejoindre l'autre partie hypersensible, créative, humaniste, intuitive. Et donc les deux se sont réunis et ont commencé à analyser l'humain et ce que nous traversons aujourd'hui. Et en faisant ça de très près, je me suis très rapidement rapproché de certaines écoles de coaching spécialisées dans le burn-out, l'école de BAO à Bruxelles. Et en faisant des conférences sur ces thèmes-là, en ayant de plus en plus de retours et d'expériences de ce terrain-là, j'ai commencé à mettre en place, oui, une théorie et quelque chose autour de cette transition que nous sommes en train de faire sociétalement et dont le burn-out est un des symptômes, un de ces canaris dans la mine qui sont en train de nous dire qu'il y a quelque chose qui ne va pas, alors que les classes sociales et les institutions continuent à faire et à œuvrer et à réfléchir comme on l'a fait jusqu'ici, comme si tout était comme avant, comme si on pouvait continuer à faire comme avant.
1: Oui, et alors maintenant, vous avez aussi dans votre dernier livre, Le Cercle des héros anonymes, vous appelez vraiment aussi à une forme de résistance et de changement, renverser le cours d'un monde qui nous mène à notre perte à tous. Je pense que beaucoup, effectivement, d'entre nous en sont plus ou moins conscients, convaincus. Vous mettez des mots là-dessus et puis vous appelez finalement des personnes à essayer d'entreprendre le travail qui a été le vôtre, le trajet qui a été le vôtre, ce que Freud appelait le constat loyal, et de retrouver sa vraie place dans le monde. Est-ce que vous avez des retours de cela aussi? Des personnes qui, interpellés par votre histoire, se disent « mais dans le fond, c'est peut-être bien quelque chose que je devrais faire aussi ».
2: Oui, oui, forcément, beaucoup et tous les jours. Cette vidéo, elle est vue 20 millions de fois, c'est à la fois, ça ne veut pas dire grand-chose. On voit aujourd'hui des vidéos de chats qui jouent du piano ou d'autres choses plus ou moins ludiques qui ont plus de millions de vues. Mais moi, ce qui m'a frappé, c'est les retours. Vraiment, véritablement, le nombre de personnes qui m'ont contacté en disant « ce discours a changé ma vie, ce livre a changé ma vie parce que je me suis senti moins seul, parce que j'ai senti la force, enfin, d'entreprendre quelque chose, d'écouter ce que je sentais qui était là, mais que, comme toi, tu as réussi ou tu as osé remettre en question, et en fait, tu as bien fait. » Donc, il y a vraiment eu ce que moi, j'appelle dans le livre la relève, il y a vraiment eu ce clan, cette reconnaissance mutuelle que l'on a eue les uns les autres en se disant, en fait, on avait l'impression d'être seul, et en fait, on était des millions. Et ça m'a énormément touché, et encore aujourd'hui, ça continue. Toutes ces personnes qui me disent, moi, aujourd'hui, je suis telle ou telle chose suite à avoir entrepris des études après vous avoir entendu. Et avec le cercle des héros d'anonymes, je vais un pas plus loin dans le fait de dire et d'inviter à passer à l'action. Donc véritablement, à prendre un peu à contre-pied une certaine partie de ce monde dont j'ai fait partie, qui est celui de ce qu'on peut appeler le développement personnel ou même la spiritualité, qui m'a énormément aidé et qui est pour moi un travail nécessaire afin de pouvoir évoluer et avoir une juste place et un impact sur les autres, mais à ne pas tomber dans ce piège de l'entre-soi, de la stagnation, de la fermeture, qui ne va pas de soi, mais parfois.
1: Tourner autour de son nombril un peu, parfois.
2: Voilà, oui. Je pense pas que ce soit je ne pense pas que ce soit le rôle premier ou le rôle recherché premier d'aucune spiritualité ou aucun travail sur soi, mais c'est quelque chose que j'ai pu néanmoins voir. Et j'ai toujours, et même dans Matin Clair, j'insiste à la fin pour dire que ce alignement, que cette recherche, que cette remise en question ne doit pas s'arrêter là. C'est un élan et ça vient assez naturellement, élan vers l'autre.
1: Absolument. Et vous insistez même sur la dimension collective qui a quand même tendance à s'effacer assez largement aujourd'hui, mais vous revenez dessus, mais d'une autre manière. Voilà. Oui. C'est d'abord après avoir refait un peu son point personnel, remis son logiciel intérieur à zéro. Et puis, voilà, mais ça concerne effectivement tout le monde.
2: Oui, parce que on est dans une société qui est devenue toxique à pas mal d'égards.
1: Manifestement.
2: Et donc, on parlait de toutes ces personnes qui aujourd'hui tombent.
1: Hein, oui, c'est un symptôme. Hein, on ne peut pas le nier, ça, quand même, un nombre pareil.
2: Et donc, lorsque l'on est à ce point épuisé ou en désarroi, ouais. Le premier réflexe, évidemment, c'est reprendre soin de soi, mettre son masque à oxygène avant d'aider son prochain.
1: Exactement.
2: Mais une fois qu'on a mis ce masque à oxygène, le but est quand même d'aider son prochain. De ne pas s'arrêter, oui, ne pas oublier que...
1: Non.
2: Et donc, le Cercle des héros anonymes, c'est vraiment un roman qui invite à ça, à sous la forme cinématographique et romancée d'un cercle clandestin de personnes qui œuvrent pour le bien commun, mais vraiment au final de vivre des aventures par le biais du fait de vouloir passer à l'action afin de faire face aux dangers qui nous guettent.
1: Voilà. C'est un discours, je trouve, plein d'espérance. Vraiment, parce que c'est un discours comme, effectivement, qui n'est pas clos sur lui-même. Et voilà, les jeunes doivent y trouver leur compte, probablement. Les Merci. Autres aussi, d'ailleurs. On va passer à votre deuxième choix musical, Pedro Correa. Alors, le deuxième, The Shines. Hein ? Alors, Caring is Creepy, c'est un titre qui m'a interpellée, parce que si on le prend littéralement, c'est, bon, prendre soin, etc., c'est dangereux.
2: Ça fait peur.
1: Ça fait peur.
2: Prendre soin, ça fait peur. Oui, ben c'est, je pense, le frein premier au fait de l'introspection. C'est le premier frein que l'on peut trouver à ne pas faire ce travail d'introspection, c'est que c'est inconfortable. Hein. Et j'ai dit ce mot plusieurs fois, c'est quelque chose qui n'est pas facile, qui est inconfortable, qui va nous confronter parfois à des certitudes, parfois à des blessures, mais qui est néanmoins, je pense, nécessaire si l'on veut vraiment vivre pleinement notre place en tant qu'être humain.
1: C'est pas le père Freud qui vous aurait démenti. Nous écoutons.

0: The Shine, Scaring is Creepy, choix musical de notre invité Pedro Correa. Vous êtes bien dans l'émission Du Vent dans les Voiles et nous passons maintenant à la troisième étape de cet entretien.
1: La question.
2: Alors Pedro Correa, voici la question qu'on pose à tous nos invités. La voici. En qui ou en quoi croyez-vous ?
3: Vaste question. En qui, en quoi je crois ? J'ai beaucoup évolué par rapport à cette question-là. Je suis passé d'un anticléricalisme assez radical, par héritage à nouveau. Mes parents étant... C'est une histoire assez intéressante. Si on a le temps, je ne sais pas, vous me coupez. Hein,
2: oui,
3: si,
2: bien sûr,
3: si
2: on a un peu le temps, allez-y.
3: Mais mon père, afin de... Comme je disais, hein, d'évoluer, et il venait d'une famille très, très pauvre en Espagne, afin de s'extirper de cette condition, s'était rapproché du curé du village et était rentré dans le séminaire. Et avait adoré la parole de Jésus, la parole de la Bible, des évangiles. Et puis, on n'en a pas beaucoup parlé, mais moi, c'est tout ce que j'ai vu en filigrane à travers son histoire et que j'ai pu glaner comme ça, à gauche, à droite. Il s'est fait que nous étions une famille républicaine et que Franco, lui, était... a utilisé, je ne sais pas qui a utilisé qui, l'Église a utilisé Franco ou l'inverse, mais il s'est formé là un duo qui a complètement catastrophé mon père, qui, je ne sais pas si c'est du jour au lendemain, ou en tout cas qui a vécu une très grave crise, à mon avis, pour complètement virer de bord et nous interdire toute forme de spiritualité dans la famille. Et donc, malgré le fait, et j'ai vraiment appris très tard hein, qu'il avait fait le séminaire, j'ai rencontré des amis à lui lors de son enterrement, que je voyais pour la première fois et qui me racontaient ce genre de choses, parce qu'on allait, parce que c'était un enterrement catholique à l'église, là-bas, et voilà, on parlait de ça. Et ils m'ont raconté qu'en fait, c'était un homme qui était très proche de la parole de Jésus, qui est rien d'autre que l'amour du prochain, l'aide. C'est une forme de militantisme, en fait, aujourd'hui aussi, de plus en plus d'ailleurs. Et donc, mais c'est là que moi-même, j'ai fait cet éveil, conjointement à tous les autres, de me dire, mais en fait, cet anticléricalisme que j'ai hérité, est-il vraiment mien ? Et pourquoi ? Cette pensée-là rationnelle jointe à une pensée qu'il est beaucoup moins, qui n'est pas du tout une pensée d'ailleurs, qui a été un ressenti lors de la mort de mon père, le ressenti d'un lien par rapport à quelque chose qui nous dépasse, a fait que je crois en... très ferventement en l'être humain d'abord, mais aussi au fait que l'être humain est l'incarnation de quelque chose qui nous dépasse, qui est au-delà de nous, qui nous relie et qui est difficile à comprendre, qu'on a essayé de mettre en mots par différentes sous la forme de différentes religions, qui ont énormément de choses en commun et qui parlent toutes de la même chose, à savoir l'unité, l'amour, le lien. Et donc, c'est à ça que je crois. Oui.
2: Vous parlez de valeurs comme l'unité, le lien, l'amour. Est-ce que ce sont des choses qui ne se perdent pas aujourd'hui dans un monde où parfois tout déraille, où parfois on a des dictateurs au pouvoir ? Est-ce que ce sont des valeurs qui se perdent aujourd'hui ?
3: Oui. Oui, je pense que ce sont des valeurs qui se perdent et c'est d'ailleurs pour ça que moi j'en parle beaucoup. C'est vraiment un de mes axes, c'est de remettre au goût du jour ce que moi j'ai fini par appeler les besoins fondamentaux immatériels et qui sont le lien fraternel, l'amour, le lien avec le vivant. Et les vivants et la quête de sens ou l'impact positif et la reconnexion à soi et aux autres. Et donc, dans mes conférences que je fais très souvent en entreprise d'ailleurs, j'essaye vraiment de faire passer ce message qui essaye d'être le plus laïque possible parce que je ne parle pas de religion, je ne parle pas de spiritualité. Et quand même, et néanmoins, je me rends bien compte que lorsque je parle de ça, Je suis en train de parler de tout ce qu'il y a en commun dans tous les courants spirituels et religieux et philosophiques depuis le début de l'ère du temps. Donc oui, c'est quelque chose que je trouve qui est en train... Là, quand je dis ça, souvent on m'appelle idéaliste, utopiste ou optimiste, mais je pense à la fois que c'est en train de se perdre et à la fois que c'est vers là où on va. Que c'est un sursaut ou un retour de bâton temporaire que nous sommes en train de voir afin de prendre de l'élan pour aller dans cette direction-là à terme.
0: Du vent dans les voiles, ce n'est que ça d'ailleurs. Mm-hmm. La spiritualité, c'est le souffle. Et donc, oui. Le souffle, personne ne sait d'où il vient ni où il va, mais on sait qu'on en a besoin dans ces voiles. Mmh. On va maintenant passer à votre troisième choix musical, Pedro Correa. Alors ici, c'est à nouveau une réinterprétation récente, puisqu'il s'agit d'un extrait de la BO, la bande originale du film Emilia Pérez. Et c'est la magnifique chanson de Georges Brassens, Les Passantes, ici interprétée par Adriana Paz, Las Damas que Pasantes.

0: Là, ce dame, à ce qui est passant, on aura reconnu la chanson de Georges Brassens et je pense que notre Georges doit se réjouir d'entendre une telle créativité fidèle. Je pense que c'est saisissant, c'est très beau. C'était votre choix, Pedro Correa, et nous voici arrivés avec vous à déjà la quatrième et dernière étape de cet entretien.
1: Du côté de chez Proust.
0: Alors, comme vous aimez la littérature, je suppose que vous connaissez un peu le questionnaire de Proust.
2: Oui.
0: Alors, trois questions qui nous permettent surtout, de, un peu comme dans un portrait chinois, dans un autre genre, de mieux vous connaître, de mettre encore une petite pièce au puzzle jamais achevé qu'est une personne humaine. Alors, la première question, Pedro Correa, quel est votre principal défaut?
2: Je dirais que c'est de trop réfléchir, d'avoir du mal à déconnecter du mental parfois, oui.
0: T'attends tout le temps.
2: Oui.
0: Sachant qu'un défaut est toujours le revers d'une qualité, ça veut dire que vous êtes un être profondément réflexif.
2: Oui, peut-être un peu trop parfois.
0: Ça vous encombre.
2: C'est en tout cas parfois fatigant, oui.
0: Ouais.
2: Ouais.
0: Difficile
2: et puis ça, on voit bien, enfin moi je le vois bien que ça, non seulement c'est fatigant, mais que ça coupe. On a toujours pensé et véhiculé cette image

0: Notre humanité.
1: Parce qu'on l'a survalorisé pendant des siècles, hein, effectivement. Alors, seconde question. Quel est votre rêve de bonheur ?
0: Mon rêve de bonheur, ce serait justement arriver à être dans cette sérénité, une forme de sérénité constante, quel que soit le contexte. C'est quelque part, je pense, l'extase, hein, les exercices à nouveau transverses dans toutes les religions, en tout cas dans la plupart, d'exercices d'arriver à cette forme de détachement qui amène à la fois, et voilà, c'est une vaste question hein, forcément, hein, mais c'est vraiment pour moi ce juste équilibre entre le fait d'être totalement terrien, totalement humain et donc faire preuve d'humanité et de lien à la fois au matériel, au vivant, à nos concitoyens et à la fois pas trop, ne pas trop verser dans cette matérialité et rester dans une forme d'équilibre entre les deux, entre matérialité et immatérialité qui est toute cette autre partie de nous qui va plus loin, qui n'est pas réflexive, qui est dans les émotions qui ne sont pas quantifiables. Donc je pense que lorsqu'on arrive à ce bel équilibre-là, alors on est pleinement humain tout en arrivant à une forme de sérénité. Qui est celle que moi je recherche, oui, j'aimerais un jour atteindre.
1: Oui, j'imagine aussi que vous la souhaitez pour le plus grand nombre de personnes possible, hein, de toute façon. Mais est-ce que vous seriez d'accord avec cette formule de François Julien qui disait, le philosophe, qu'il faut apprendre à décoïncider de soi-même ? Il entend par coïncider, c'est qu'on est vraiment plaqué à soi-même. Quoi. On ne sait pas prendre cette distance et que finalement, il faut apprendre un peu à décoïncider tout en restant soi-même. Comme vous dites, hein, les pieds bien ancrés et en même temps de ne pas être...
0: Ne pas être que soi-même.
1: Ouais. Oui. Alors, la dernière question, ben, je me mets dans la peau de ce qu'on faisait il y a 2-3 siècles d'ici, où on demandait aux personnes, et puis je dirais comme ça se faisait socialement, elles le faisaient elles-mêmes sans qu'on leur demande, de se donner une devise, c'est-à-dire une espèce de chemin, s'il y a une chose à laquelle vous ne renonceriez jamais. Pour vous-même, dans votre chemin.
0: Je pense que c'est à être moi-même. Et j'entends en le disant que ça a quelque chose d'égocentrique. Et pourtant, enfin, je trouve que pas vraiment, lorsque soi-même, c'est être en lien avec l'autre. Tout simple, voilà, il y a des valeurs que l'on porte qui sont, si elles... Ça, c'est ma théorie. Hein, mais je pense que lorsque l'on porte des valeurs qui sont profondes, qui sont authentiques, qui sont véritablement enracinées et ancrées en nous-mêmes, ces valeurs ne peuvent pas être du repli, ne peuvent pas être égocentriques. Je pense que lorsque ce travail est fait de reconnexion à soi, tout ce qu'il en ressort est du lien. Je parlais tout à l'heure des valeurs immatérielles. Toutes ces valeurs-là sont du lien. C'est l'amour, c'est le lien fraternel, c'est le lien avec le vivant, c'est la quête de sens et donc d'impact sur le monde. Tout ça n'est que lien. Oui. Et je fais l'exercice. Par le passé, encore plus que maintenant, mais encore aujourd'hui, souvent, de devoir choisir est-ce que je reste dans le lien ou est-ce que ici, par l'appât du gain ou par l'une ou l'autre contrainte, je vais devoir me replier ou je vais devoir entrer en confrontation ou en compétition. Et donc, c'est ça que je dis d'être fidèle à soi-même. À partir du moment où on sait ce que l'on veut de soi, on sait ce que l'on veut de notre vie. Tout ce que l'on peut se souhaiter, c'est d'arriver à garder le cap malgré les contraintes extérieures.
1: Merci infiniment pour tout ce que vous nous avez partagé, Pedro Correa, parce qu'on sent combien vous êtes habité d'un grand souffle, hein, vraiment, qui vous porte, mais en même temps que vous partagez. Ce n'est pas quelque chose que vous consommez à votre propre profit. Et va réinviter nos auditrices et auditeurs, évidemment, qui ont certainement été très nourris par ce souffle. Rappelez, donc, votre premier livre, c'est Matin clair, lettre à tous ceux qui veulent changer de vie, c'est aux éditions d'Iconoclaste. Celui qui est plus récent, 2025, c'est le cercle des

0: héros anonymes. Au seuil, c'est ça. Et puis alors, on tape sur Internet, on peut trouver votre site. Hein, je pense que c'est pedrocoreaphoto.com.
1: pedrocoreaphoto.com.
0: Et puis alors, bah, si vous on tapez, bah, vous pouvez retrouver les interventions, le discours à l'UCL, mais pas seulement. Enfin, il y en a des tas d'autres. On peut vraiment vous suivre et surtout admirer vos magnifiques photos qui sont vraiment des œuvres d'art.
1: Merci beaucoup.
0: Et il y a même une boutique sur votre site. Hein, on peut, voilà, on peut acheter aussi une œuvre d'art. Merci infiniment d'être venu nous partager tout ça. Merci à vous, amis auditrices, auditeurs, pour votre fidélité. Vous savez, sans vous, notre émission n'aurait pas grande raison d'être. Et donc, merci d'être là. On vous fixe rendez-vous la semaine prochaine. Merci Adrien.
2: Merci Myriam et merci à notre invité.
1: Merci beaucoup
0: bien
1: à vous.
0: Et on se quitte avec la dernière chanson de notre invité. Il s'agit d'une chanson de Paul Simon, The Boy in the Bubble, le garçon dans la bulle. Une raison particulière, non ?
1: C'est une... Non, c'est vraiment une des chansons préférées de mon fils, voilà. Que l'on écoute en famille.
0: Voilà, c'est une excellente
1: une très bonne raison.
0: Merci beaucoup.
1: Merci, au revoir.

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3: Bonjour et bienvenue, je suis très heureux de vous retrouver pour une nouvelle matinale que je voudrais ce matin placer sous le signe de la paix. La paix soit avec vous, les premiers mots de Jésus qui apparaît à ses disciples après sa résurrection. Et c'est par ces mots que Léon XIV a débuté son pontificat il y a presque un an, jour pour jour. À l'époque, mezzo voce, on avait entendu quelques critiques. Être contre la guerre et pour la paix, un discours bien consensuel, tout le monde est d'accord, de la tiédeur, disait-on, un discours de Miss France. Oui, mais voilà, en 2026, dans la situation géopolitique qu'on connaît, un leader international, chef de l'État et chef spirituel qui place la paix au cœur de sa mission, eh bien, c'est disruptif. Et c'est ainsi qu'on connaît depuis quelques semaines des passes d'armes presque surréalistes entre Léon XIV et Donald Trump. Nouvel épisode hier. Si quelqu'un veut me critiquer pour avoir annoncé l'évangile, qu'il le fasse avec vérité, a rétorqué Léon XIV hier à une nouvelle attaque du président américain. Il y a du panache dans cette phrase, quelque chose de très évangélique. Ça m'a fait penser à ces deux versets de Saint Jean. « Heureux êtes-vous si l'on vous insulte, si l'on vous persécute, si l'on dit faussement toutes sortes de mal contre vous à cause de moi. Réjouissez-vous, soyez dans l'allégresse, car votre récompense est grande dans les cieux. C'est ainsi qu'on a persécuté les prophètes qui vous ont précédés. Je crois que le doute n'est pas permis. Ce pape est un prophète. Bienvenue dans la matinale de RCF Notre-Dame. » Et comme chaque matin, on vous retrouve, Clara, pour les informations. Clara, bonjour.
4: Bonjour.
3: Donald Trump annonce ce matin, le texte est parti, Clara.
4: Donald Trump annonce suspendre son opération Projet Liberté. Elle devait aider les bateaux bloqués dans le Golfe à franchir le détroit d'Ormuz sous escorte militaire. Seuls 3 navires ont pu quitter la zone. Une opération stoppée hier soir, moins de 48 heures après son lancement. Projet Liberté est en pause pour une courte durée, précise Donald Trump, pour voir si un accord avec l'Iran peut être finalisé. Mais le blocus des ports iraniens, lui, est bien maintenu. Cette guerre au Moyen-Orient qui place le baril de pétrole encore très haut ce matin face au débat politique pour taxer les super profits pétroliers liés à ce conflit. Total Energy se défend. Son PDG Patrick Pouyanné a dit hier à Sud-Ouest que le groupe ne pourrait pas maintenir le plafonnement des prix à la pompe en cas de taxe sur les super profits. La semaine dernière, Total révélait que ses bénéfices avaient augmenté de 51% en un an.
3: Et de nouvelles mesures pour faire face à cette crise énergétique seront annoncées en début de semaine prochaine.
4: Oui, c'est ce que promet Sébastien Lecornu. Alors, pas plus de détails pour l'instant, mais le gouvernement évoque des filières qui subissent une hausse des coûts des matières premières. Il n'est toujours pas question pour l'exécutif de signer des chèques à l'aveugle destinés à l'ensemble de la population.
3: Nous le disions il y a quelques minutes, une nouvelle attaque de Donald Trump contre Léon XIV.
4: Et le président américain accuse le pape, je cite, de mettre en danger de nombreux catholiques en raison de sa position sur l'Iran. Le souverain pontife qui a immédiatement répondu hier par un message de paix.
5: Dès le premier moment de mon élection, et nous approchons maintenant de l'anniversaire, j'ai dit « La paix soit avec vous, la mission de l'Église est d'annoncer l'Évangile, de prêcher la paix. Si quelqu'un veut me critiquer pour avoir annoncé l'Évangile, qu'il le fasse avec vérité. »
4: Il y a des tensions qui ont donc du mal à s'apaiser et qui pourraient entacher la visite de réconciliation prévue demain. Le secrétaire d'État américain Marco Rubio qui est attendu au Vatican. Entre l'Ukraine et la Russie, la trêve demandée par Volodymyr Zelensky a commencé hier 21h. Heure de Paris. Le président ukrainien dénonce un cynisme absolu de Moscou après la journée de ce mardi marquée par des bombardements russes qui ont fait plus de 20 morts selon les autorités locales. La Russie dénonce aussi des attaques ukrainiennes de drones en Crimée occupée qui ont fait 5 morts.
6: Mmh.
3: Vous nous avez annoncé beaucoup de pluie, Clara. Ça se calme aujourd'hui.
4: Un petit peu, oui. Sur une large moitié nord, les pluies se feront plus faibles. Beaucoup de nuages ce matin, mais des ondes plus timides. Les averses orageuses, en revanche, seront bien présentes aujourd'hui en Auvergne, Rhône-Alpes et dans l'est de la Nouvelle-Aquitaine. Pour ce qui est des températures, comptez de 6 à 15 degrés ce matin. Pour l'après-midi, nous serons plutôt entre les 15 et 20 degrés.
3: Se former en ligne pour devenir missionnaire, on va retrouver Romaric Bexon dans 10 minutes. Il va nous faire découvrir l'Union Pontificale Missionnaire, une œuvre discrète du Vatican. Elle lance un parcours pour entrer au cœur de la prochaine Semaine Missionnaire Mondiale. Vous allez l'entendre après l'invité de votre rédaction. RCF Notre-Dame, il est 6h35, vous allez entendre Nelson Montfort aussi dans quelques minutes, on va parler de sport et de foi, mais d'abord comme chaque matin, la bonne info avec vous Clara.
4: Alors le 23 avril, je ne sais pas si vous vous rappelez, plusieurs associations d'aide aux livreurs ont décidé d'attaquer les plateformes Uber Eats et Deliveroo pour traite d'êtres humains. Des livreurs, il y en aurait presque 100 000 en France, plus de la moitié sont sans titre de séjour. À Nantes, la maison des livreurs leur propose justement un lieu de refuge. Olivier Debrov, bonjour.
6: Bonjour.
4: Vous êtes donc le coprésident de l'association de la Maison des Livreurs de Nantes. Que viennent faire les livreurs? Que viennent-ils chercher dans cette maison?
6: Oui, en fait, ils viennent chercher, comme vous avez dit déjà, un lieu de repos, un lieu de répit et un lieu de ressources. Donc, en fait, c'est un espace physique où ils vont pouvoir tout simplement attendre au chaud, à l'abri de la pluie également. Et puis accéder à un café, des toilettes, des prises pour recharger leur téléphone. Donc c'est la première, voilà, le premier objectif, c'est qu'ils puissent avoir un lieu à l'abri, au chaud, et puisque leur bureau, bah, c'est la rue, mais ouais. Que comme ces plateformes, ni leur responsabilité employeuse, elles ne leur offrent aucune ressource et aucune considération. Donc voilà, la première chose qu'on fait, c'est d'offrir un espace physique de repos.
3: Oui, Olivier Debrouf, parce qu'on voit souvent ces livreurs attendre dans la rue. Pourquoi n'avaient-ils pas avant de lieu? C'est parce que les plateformes, on l'imagine, n'en proposent pas.
6: Non, elles n'en proposent pas. Et en fait, leur modèle repose sur, le déni de leur responsabilité employeuse. Elles se considèrent comme des intermédiaires qui mettent en relation des offreurs et des demandeurs, alors qu'en réalité, elles organisent le travail, elles fournissent une activité donc de livraison pour ces plateformes ou de transport pour Uber, pour le VTC. Mais donc, elles refusent d'offrir des outils de travail, d'offrir un espace sécurisé, d'offrir un bureau. Donc, on vient en aide aux livreurs en proposant cet espace-là qui, ensuite, sert aussi de support pour tout un tas d'autres services, et notamment on va faire intervenir différentes structures, associations, partenaires pour les aider à accéder à leurs droits, au logement, pour les informer sur leurs droits aussi du travail, etc. Tout un tas de services qui sont liés à leur situation de grande précarité, qu'elle soit précarité économique ou administrative liée aux migrations, comme vous l'avez dit.
4: Donc de quoi leur permettre un accompagnement? Est-ce que les livreurs osent frapper à la porte?
6: Oui, alors c'est sûr que c'est un lien de confiance qui met du temps à se construire. Là, on est en phase de préfiguration, donc on occupe un local seulement une demi-journée par semaine. On est en recherche d'un local pérenne pour ouvrir tous les jours, où là, ils vont pouvoir se l'approprier et puis voilà, que ça devienne une habitude de venir faire leur pause dans ce lieu-là. Donc, c'est sûr que c'est un lien qui met du temps à se construire et c'est bien normal. C'est des personnes qui peuvent être aussi assez suspicieuses, liées à leur situation administrative. Mais c'est ça l'idée, c'est effectivement de pouvoir aussi reconstruire du collectif pour des travailleurs qui sont très atomisés par le fonctionnement même de ces plateformes, de ces algorithmes. Et puis donc, venir recréer du lien et faire en sorte que ces personnes se considèrent comme des collègues qui partagent une réalité, qui partagent des revendications, plutôt que comme des concurrents qui vont compétitionner pour les mêmes courses.
3: Parce que qui sont les livreurs? Vous mentionnez leur statut administratif. Ce sont principalement des hommes. Quel est leur profil?
6: Oui, alors c'est à 99% des hommes qui sont aussi très, pour la très grande majorité d'immigration très récente, et une majorité qui sont sans titre de séjour, sans papier. et qui donc sont assez vulnérables à cette forme d'exploitation. Il y a aussi beaucoup de personnes qui ne peuvent pas ouvrir un compte donc, parce qu'elles n'ont pas de titre de séjour et donc vont sous-louer des comptes à des personnes qui les ont ouverts. Mmh. Ce qui les met également, ce qui les rend vulnérables à d'autres formes d'exploitation, puisque du coup, l'argent gagné sur le compte de l'autre personne va transiter par le compte bancaire de la personne qui a ouvert le compte. Et donc, parfois, on est face à des situations où la personne qui est titulaire du compte ne va pas donner toutes les sommes que l'autre personne a gagnées. Donc, ça, voilà, c'est un modèle qui crée une cascade d'exploitation et de précarité.
4: Et donc, vous proposez tout cet accompagnement, ce temps de repos aussi, de refuge pour ces livreurs grâce à la Maison des livreurs de Nantes qui a ouvert en juillet 2025. Merci beaucoup, Olivier Debrault. Vous êtes donc le coprésident de cette association.
3: Et merci à vous, Clara. On vous retrouve dans quelques minutes pour le Saint du jour.
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3: 6h40 sur RCF Notre-Dame. Vous savez, chaque matin, je vous diffuse un extrait du meilleur de nos podcasts de la journée. Parce que c'est aussi ça, RCF Notre-Dame, hein, une incroyable ressource de podcasts. Et chaque jour, Simon Tatro reçoit une personnalité qui partage son parcours, sa vie. Et ce matin, on va parler de sport et de foi. Deux univers que l'on oppose souvent. Et pourtant, Nelson Montfort, lui, les fait dialoguer depuis toujours. Le journaliste sportif, voix bien connue des grands événements, raconte comment sa spiritualité l'a accompagné tout au long de sa carrière. Jusque dans les coulisses de Roland-Garros. Je vous propose d'écouter un extrait. Nelson Montfort au micro de Simon Tatro.
7: Il m'est arrivé, il y a une église qui est sur une petite place à Boulogne. Malheureusement, son nom m'échappe. Enfin, qui n'est pas très loin du stade Roland-Garros, qui est environ à 500-800 mètres. Eh bien, il m'arrivait plus d'une fois le soir d'y aller pour dire ben, vivement demain. Et surtout, ça je ne l'ai pas souvent dit, il m'arrivait systématiquement d'y aller à la veille ou à l'avant-veille du tournoi pour me porter bonheur. Je n'ai pas vu de temple plus proche du stade Roland-Garros que cette église-là. Mais en fait, au fond, je pense que vous serez d'accord avec moi, je ne vois pas tellement de différence aujourd'hui entre la religion catholique et la religion protestante.
8: Et cette fois-là, grandi, vous l'entretenez évidemment au quotidien, Nelson Montfort.
7: Oui, je pense même qu'elle m'accompagne davantage aujourd'hui que quand j'étais plus jeune. Vous savez, quand on est jeune, on passe assez vite à autre chose. Et voilà. Mais aujourd'hui, j'en suis très imprégné.
3: Merci beaucoup. Voilà, Nelson Montfort au micro de Simon Tatro sur RCF Notre-Dame, une émission déjà disponible sur notre site rcfnotredame.fr. Se former en ligne pour devenir missionnaire, on va retrouver dans deux minutes Romaric Bexon. Il va nous faire découvrir l'Union Pontificale Missionnaire et son module en ligne, un parcours pour entrer au cœur de la prochaine semaine missionnaire mondiale. Vous allez l'entendre juste après cette courte page de promo.
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3: Il est 6h44 sur RCF Notre-Dame. Bienheureuse Prudence à l'honneur aujourd'hui. Clara Bévillacois sera avec nous pour nous en parler dans 4 minutes. Mais d'abord, nous retrouvons Romaric Bexon. Bonjour Romaric.
13: Oui, bonjour Pierre-Hugues.
3: Des œuvres pontificales missionnaires, vous nous parlez de l'Union pontificale missionnaire et de son module de formation en ligne ce matin pour se préparer à la semaine missionnaire mondiale. Mais tout d'abord, qu'est-ce que l'Union pontificale missionnaire, Romaric ?
13: Eh bien, c'est une des 4 œuvres pontificales missionnaires hein, qui, avec l'œuvre de la propagation de la foi, l'enfance missionnaire et l'œuvre de Saint-Pierre apôtre, cette dernière étant chargée de soutenir financièrement la formation des séminaristes. Et elle est la plus petite des œuvres, mais elle est pleinement au service des 3 plus anciennes. Cette année, l'UPM fête ses 70 ans depuis qu'elle a rejoint les OPM, et c'est 110 ans depuis sa fondation par le bienheureux Paolo Mana, un grand missionnaire et journaliste italien, et sa raison d'être est l'animation missionnaire du clergé et des fidèles.
3: Et parmi les activités proposées par cette œuvre figure notamment un module de formation en ligne animé depuis Rome par son directeur.
13: Oui, c'est le frère Dinanu Nguyen, franciscain conventuel, qui est aux commandes avec la participation des églises d'Afrique. Et dès aujourd'hui, il lance un module de formation accessible en ligne afin de permettre à tous de se préparer à la semaine missionnaire mondiale dont le thème sera « Un dans le Christ, uni dans la mission ». Donc 4 rendez-vous en ligne seront proposés entre aujourd'hui et le mois de septembre. Et elle permet de mieux comprendre le message du pape pour la 100e journée mondiale des missions en octobre prochain. L'Union pontificale missionnaire souhaite aussi replacer ce message choisi par Léon XIV dans la mission de l'Église aujourd'hui. Et enfin, cette œuvre invite à prier, à vivre la communion et à s'engager concrètement dans la mission.
3: L'Union pontificale missionnaire qui soutient Romaric également des initiatives portées à travers le monde comme le Studium d'Oulan-Bator en Mongolie.
13: Oui, la toute petite église de Mongolie met en place un projet appelé Studium et l'objectif est de permettre aux agents pastoraux venus de l'étranger, aux missionnaires hein, si vous voulez, de s'initier et de se perfectionner dans la langue et la culture mongole. Et cela s'inscrit pleinement dans la vision pastorale du cardinal Marengo, jeune évêque de toute la Mongolie. En effet, celui-ci déclarait à Fides en 2022 que la priorité était de promouvoir une annonce et une pastorale attentive aux spécificités du peuple mongol et à ses infinies nuances, ce qui passe par un temps d'insertion adéquat.
3: Romaric Bexon sur RCF Notre-Dame, merci beaucoup à vous. On vous retrouve la semaine prochaine pour une nouvelle chronique Sacrée Mission. En attendant, chacun peut se rendre sur le site des œuvres pontificales missionnaires au pm-france.org pour découvrir, Romaric, tous vos projets soutenus à travers le monde et même participer au module proposé par l'Union pontificale missionnaire. Et on pourra prier dans la prière du matin, ça sera dans 3 minutes justement pour toutes les actions et les œuvres pontificales missionnaires. 6h47 avant la prière du matin, c'est le saint du jour. Clara, on vous retrouve. Aujourd'hui, nous fêtons les prudences.
4: Oui, pour la bienheureuse Prudence, on remonte au 15e siècle. C'est la fondatrice d'un couvent de religieuses augustines à Côme. Son vrai nom, Prudence Castori, accompagné d'un dicton. À la sainte Prudence, s'il fait du vent, les moutons dansent.
3: Et qu'est-ce qu'on doit en faire de ce dicton? Les moutons dansent.
4: Oh, il est sympa.
3: Voilà, c'est ça. En plus, il rime comme toujours les dictons d'ailleurs. Allez, après l'Italie, je vous invite à partir au Canada.
4: Ouais, c'est gentil, merci Pierre-Hugues. Alors, au 18e siècle, cette fois, je vous propose de partir à la rencontre du premier pasteur de la Nouvelle-France, François de Laval. Arrivé au Québec en juin 1759, à 36 ans, le missionnaire français est nommé évêque d'un immense territoire qui s'étendait des rives du Saint-Laurent à celles du Mississippi. Ce pasteur infatigable, il visite ses paroisses à pied, en bateau ou en raquette. Hein. Il vivait pauvrement, en mendiant son pain et son gîte. Les colons français arrivaient peu à peu et s'installaient sur des bandes de terrain le long du fleuve, les pieds dans l'eau.
3: Et leur évêque ne cessait aussi de bâtir, d'organiser, d'instruire.
4: Et oui, c'était un fin pédagogue. Il se bat aussi contre le trafic d'eau de vie que des colons entretenaient en échange de fourrure avec des Amérindiens, car l'alcool faisait des désastres chez les autochtones. Issu de la grande noblesse, François de Laval choisit une vie humble, il soigne les malades, fait leur lit et donne l'extrême onction aux Indiens.
3: Il meurt épuisé en 1708 en odeur de sainteté.
4: Et oui, le nombre de paroisses était passé alors de 5 à 35 et les prêtres et les religieuses étaient une centaine, dont un bon pourcentage de Canadiens. Canonisé en 2014 par le pape François, Monseigneur de Laval est le premier évêque de l'Amérique du Nord, le fondateur de l'Église canadienne et un fervent défenseur des Amérindiens.
3: Merci beaucoup Clara. D'ailleurs, l'expression « en odeur de sainteté », savez-vous Clara d'où elle vient?
4: Non,
3: je vais vous le dire. C'est le fait que quand on ouvrait le tombeau parfois des saints, eh bien, il s'est dégagé une odeur, alors dit-on, de rose, de myrrhe aussi. Ce qui fait que vous avez un synonyme à « odeur de sainteté ». C'est myroblite, ça vient du grec médiéval. Myroblite, c'est littéralement d'où jaillit de la myrrhe. Donc voilà, quand vous verrez quelqu'un qui est peut-être paré de toutes les qualités dont tout le monde dit autour de soi qu'il est formidable, par exemple la réputation que je peux avoir ici à la radio, eh bien vous pourrez dire bien Pierre-Hugues est en odeur de sainteté, il est myroblite.
4: Il est myroblite.
3: Il est myroblite. Voilà, en plus vous avez appris un mot qui comporte deux Y, myroblite, et ça c'est pas mal. Allez, en vrai, je suis plus humble qu'il n'y paraît. Mais n'hésitez pas à dire du bien de moi à la radio. La prière du matin à présent, 6h50 sur RCF Notre-Dame. Et oui, je vous propose à présent de prendre un temps de prière là où vous êtes dans votre quotidien. Posez-vous pour écouter l'évangile de Saint Jean et peut-être pour rentrer dans la prière, je vous propose de faire un signe de croix, d'allumer une bougie, de vous agenouiller devant une icône, devant votre coin prière.

0: Nous écoutons les premiers versets de Saint Jean, au 15e chapitre. Ils sont commentés par Magali Girard.
1: En ce temps-là, Jésus disait à ses disciples : « Moi, je suis la vraie vigne, et mon Père est le vigneron. Tout sarment qui est en moi, mais qui ne porte pas de fruit, mon Père l'enlève. Tout sarment qui porte du fruit, il le purifie en le taillant pour qu'il en porte davantage. Mais vous, déjà, vous voici purifiés grâce à la parole que je vous ai dite. Demeurez en moi, comme moi en vous. De même que le sarment ne peut pas porter de fruit par lui-même s'il ne demeure pas sur la vigne, de même, vous non plus, si vous ne demeurez pas en moi. Moi, je suis la vigne et vous les sarments. Celui qui demeure en moi et en qui je demeure, celui-là porte beaucoup de fruits, car en dehors de moi, vous ne pouvez rien faire. Si quelqu'un ne demeure pas en moi, il est comme le sarment, jeté dehors et il se dessèche. Les sarments secs, on les ramasse, on les jette au feu et ils brûlent. Si vous demeurez en moi et que mes paroles demeurent en vous, demandez tout ce que vous voulez et cela se réalisera pour vous. Ce qui fait la gloire de mon Père, c'est que vous portiez beaucoup de fruits et que vous soyez pour moi des disciples. »
2: La centralité de Jésus est tellement soulignée dans ce passage qu'il semble qu'il soit impossible à celui ou celle qui veut être disciple de Christ de se définir autrement que comme un sarment de vigne. Ce n'est pas si évident pour nous car le sarment, ce n'est qu'une partie de la vigne, un végétal. Être végétal pour un humain, c'est rarement une ambition, même s'il s'agit d'une des plantes les plus importantes dans la culture judéo-chrétienne. Le végétal, c'est un être passif dont les humains, jardiniers ou vignerons dans la Bible, doivent s'occuper. Alors pourquoi Jésus s'adresse ainsi à ses disciples ? Faut-il comprendre qu'une certaine passivité est nécessaire à tout disciple ? Pourtant, cela ne semble pas être le cas lorsque plus tard, Jésus les envoie sur les chemins pour apporter la guérison. Et pourtant, il insiste, le sarment ne peut porter du fruit s'il ne demeure pas sur la vigne. C'est un indice pour nous. Il s'agit de porter du fruit, c'est-à-dire de partager ce qu'on a reçu et de le mettre à disposition des autres êtres vivants. De même que la vigne peut se répandre en offrant ses fruits à la consommation des oiseaux, des petits mammifères par exemple, eh bien de même l'évangile sera porté à travers toute la terre par le partage que les disciples en permettront avec toutes et tous. Pour cela, les disciples sont encouragés par Jésus à rester en relation directe, forte avec lui, et à se nourrir de son enseignement, comme la sève de la vigne nourrit les nouvelles branches que sont les sarments. Si cette parabole peut effrayer par sa radicalité, nous pouvons aussi la recevoir comme un végétal, c'est-à-dire comme celui ou celle qui nourrit le monde, qui est à la base de toute la chaîne alimentaire dans la création. Malgré les épreuves que nous vivons, la sécheresse, la taille, nos deuils, nos solitudes, nous savons que le Père espère en nous, qu'il prend soin de nous pour que nous portions du fruit à partager largement. Que sa parole soit la sève qui nous nourrit et que les végétaux autour de nous témoignent de sa gloire dans nos cœurs pour nous encourager sur le chemin avec le Christ.
1: Notre Père qui es aux cieux, que ton nom soit sanctifié, que ton règne vienne, que ta volonté soit faite sur la terre comme au ciel. Donne-nous aujourd'hui notre pain de ce jour. Pardonne-nous nos offenses, comme nous pardonnons aussi à ceux qui nous ont offensés. Ne nous laisse pas entrer en tentation, mais délivre-nous du mal. Car c'est à toi qu'appartiennent le règne, la puissance et la gloire, pour les siècles des siècles. Amen.

Le groupe Glorious qui nous accompagne notre prière ce matin. Et notre prière pendant ce temps de la joie pascale continue avec le Regina Celli.

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4: RCF Notre-Dame, nous sommes le mercredi 6 mai, bienheureuse prudence à l'honneur aujourd'hui. Très bon réveil. Il est précisément 7h. Et à la une ce matin, Clara, Donald Trump met son opération militaire sur pause.
5: Et oui, plus d'escorte des navires dans le détroit d'Ormuz après seulement une journée, avec l'espoir pour le président américain de conclure un accord avec l'Iran. Face à cette guerre au Moyen-Orient, le Premier ministre français promet de revoir à la hausse les aides carburantes. Son côté, Total Energy menace de mettre fin au plafonnement des prix si une taxe sur les superprofits liés à la guerre est adoptée. Amazon annonce investir 15 milliards d'euros en France avec 7000 emplois à la clé, des dépenses qui seront étalées sur 3 ans. Et la pression monte chez les supporters du PSG. Le match retour de la demi-finale de la Ligue des Champions face au Bayern, c'est ce soir 21h. À l'aller, les Parisiens se sont imposés 5-4.
4: Connaissez-vous Nicodème, un personnage du Nouveau Testament qui pourrait bien nous inspirer pour les mois de mai? Oui, c'est ce que nous dira Marie Wallaert. Son point de vue, ce sera après votre journal local. La phase offensive contre l'Iran est terminée.
5: C'est ce qu'a affirmé hier le chef de la diplomatie américaine Marco Rubio. Donald Trump lui annonce suspendre l'opération militaire qui vise à escorter les navires à travers le détroit d'Ormuz. Le projet nommé Liberté par le président américain est arrêté pour une courte période. Le temps de voir si un accord peut être finalisé et signé, écrit Donald Trump. Mais il n'exclut pas de reprendre les bombardements si les négociations échouent ou si l'Iran rompt le cessez-le-feu. Conséquence de cette guerre, ces prix de carburant qui ne descendent pas et de nouvelles mesures seront annoncées en début de semaine prochaine, c'est ce que promet Sébastien Lecornu. Peu de détails pour l'instant, le gouvernement évoque seulement des filières qui subissent une hausse des coûts des matières premières. Total Energy de son côté, par la voix de son PDG, annonce ne pas pouvoir maintenir le plafonnement des prix à la pompe si la taxe sur les superprofits liés à cette guerre est adoptée.
4: Et c'est le monde de l'aviation qui est invité au ministère des Transports ce mercredi.
5: Oui, réunion dans l'après-midi consacrée à l'état de l'approvisionnement en kérosène et en préparation de la saison estivale, c'est ce que précise le ministère. Ce sont surtout les principales compagnies aériennes qui desservent la France qui sont attendues pour ce rendez-vous. Une autre guerre, celle en Ukraine, particulièrement meurtrière hier. 22 personnes ont été tuées dans des frappes russes sur tout le pays, selon Kiev. 5 personnes ont aussi été tuées en Crimée occupée par les Russes après des tirs ukrainiens, selon les autorités locale d'occupation. Attaque juste avant la trêve annoncée par Volodymyr Zelensky qui a commencé la nuit dernière. Le MV Ondius va enfin pouvoir débarquer. L'Espagne annonce qu'elle va bien accueillir dans les jours qui viennent le bateau de croisière et ses passagers qui restent bloqués pour le moment dans l'Atlantique. Confiné pour cause d'épidémie de hantavirus, cette maladie respiratoire qui a déjà causé la mort de 3 personnes. 3 autres sont malades et vont être évacués via le Cap-Vert. Amazon a déjà investi 30 milliards d'euros en France. Depuis 15 ans, le géant américain du commerce en ligne va ajouter 15 milliards supplémentaires pendant les 3 prochaines années. C'est l'engagement le plus important en France, annonce hier soir, avec à la clé 7000 emplois promis et des constructions de 4 nouveaux centres de distribution dans l'Eure-et-Loire, dans l'Oise, dans le Rhône et dans le Haut-Rhin. Amazon compte déjà 25 000 salariés en CDI en France. Qui du PSG ou du Bayern Munich pour affronter Arsenal en finale de la Ligue des Champions? Les Anglais ont battu l'Atlético Madrid en demi-finale retour hier soir 1-0. Ils feront donc face au vainqueur de la confrontation de ce soir entre les Parisiens et le Bayern. Coup d'envoi à 21h à l'Allianz Arena à Munich pour le match retour. À l'aller, le PSG s'était imposé 5-4 au Parc des Princes. Pour ce qui est de la météo, la pluie se calme aujourd'hui en région parisienne. Encore quelques averses et une bruine fine ce matin, mais elle devrait se calmer dans l'après-midi. Le ciel restera tout de même très nuageux. Les températures continuent de chuter. On compte 10 degrés actuellement. La maximale sera de 17 dans la journée.
4: Il est 7h04 sur RCF Notre-Dame. On regarde l'actualité, ou plutôt on écoute l'actualité des diocèses d'Île-de-France. La Compagnie des prêtres de Saint-Sulpice et l'Institut catholique de Paris s'allient pour former les prêtres de demain, Clara.
5: Et à compter de la rentrée 2026, le séminaire universitaire de Saint-Sulpice ouvre ses grandes portes, littéralement, à Issy-les-Moulineaux, derrière l'imposant bâtiment qui accueillera ce nouveau projet. C'est l'aboutissement d'une volonté d'unir la formation humaine, spirituelle et pastorale des futurs prêtres à l'exigence universitaire de l'ICP, Philomène Dubois.
6: C'est un projet qui était en réflexion depuis plusieurs années et qui vise à répondre aux besoins actuels de l'Église en France. Monseigneur Luc Crépy, évêque de Versailles.
7: Un nombre de formateurs qui est en diminution, ce n'est pas facile de trouver des formateurs parmi les prêtres des diocèses. Ensuite, prendre en compte aussi le nombre de séminaristes et les vocations qui, j'espère, vont continuer avec le renouveau actuel à croître, mais il faut prendre en compte le nombre de formateurs, le nombre de séminaristes, et puis surtout avoir un projet un peu nouveau par rapport, aux attentes peut-être des jeunes qui frappent à la porte pour devenir prêtre demain, aux attentes de l'Église aujourd'hui, aux attentes du monde.
6: Cette nouvelle formation est pensée comme une réponse aux enjeux contemporains de la formation sacerdotale.
8: Nous connaissons un peu ce contexte paradoxal.
6: Père Emmanuel Goulard, recteur du séminaire de Saint-Sulpice.
8: Certaines baissent un peu de la pratique et en même temps, beaucoup de jeunes qui frappent à la porte, qui cherchent, qui demandent, les fameux catéchumènes qui viennent aussi, mais aussi on s'aperçoit que bien de nos contemporains, par les réseaux sociaux ou autres, eh bien, se rapprochent de Dieu ou exprimer un questionnement profond. Et donc nos séminaristes doivent être capables de répondre à leurs attentes, de savoir expliquer par les mots d'aujourd'hui, de faire entrer dans une expérience spirituelle à travers cette culture du relationnel qu'ils apprennent.
6: Cette nouvelle pédagogie s'appuie sur une division du temps des séminaristes entre le site d'Issy-les-Moulineaux et le campus universitaire de l'ICP.
8: Les séminaristes résideront ici sur le site d'Issy-les-Moulineaux, dans ce grand bâtiment que nous possédons. Et pour les cours, ils iront à la faculté de théologie, où ils suivront les cours philosophie, théologie et autres matières avec d'autres étudiants. Donc un cadre ecclésial, un cadre contemporain, et puis un cadre en même temps qui permette d'approfondir la foi pour pouvoir ensuite la transmettre, la partager aux autres.
6: L'occasion pour les séminaristes, selon le père Emmanuel Petit, recteur de l'Institut catholique de Paris, de s'ouvrir aux différents domaines qui coexistent et échangent à l'université.
9: Tout ce que propose la faculté de théologie et de l'Institut catholique de Paris aujourd'hui est une importante faculté, la plus importante dans le monde francophone, avec près de 900 étudiants. Les séminaristes font la formation de base classique pour se former à être prêtre et après peuvent continuer, se spécialiser dans différents masters, différents parcours qui sont proposés à l'Institut catholique.
6: Pour Mgr Luc Crépy, l'ouverture de ce nouveau centre de formation est une opportunité à la fois humaine et intellectuelle pour les séminaristes.
7: J'ai un grand espoir, une grande espérance avec ce séminaire. Moi, j'ai des séminaristes qui seront dans ce séminaire. Et donc, les séminaristes, vous savez, pour l'évêque, c'est très important. Pour l'évêque, c'est comme la prunelle de ses yeux. Donc, il est clair que, de la même manière que j'étais impliqué dans la création de ce séminaire, et il est clair que j'essaierai d'être aux côtés des séminaristes de mon diocèse qui viendront ici, avec joie et sans problème.
6: Avec cette création, la Compagnie des prêtres de Saint-Sulpice et l'Institut catholique de Paris offrent aux séminaristes un cadre de formation solide pour transmettre la foi dans le monde contemporain.
5: Merci Philomène Dubois. Première entrée donc du séminaire universitaire de Saint-Sulpice prévu pour septembre 2026.
4: Merci beaucoup Clara Bévilacqua pour les informations. On vous retrouve à 7h30 pour un nouveau point sur l'actualité. Connaissez-vous Nicodème, personnage du Nouveau Testament, qui pourrait bien nous inspirer pour les ponts du mois de mai? Et oui, c'est ce que nous dira Marie Wallaert dans 2 minutes, son point de vue à suivre. Et puis, à 7h30, Louis Dauphren reçoit Marin de Viry, journaliste critique au Figaro Magazine et à la Revue des Deux Mondes pour parler de l'actualité monarchie qu'il publie Notre Royaume. C'est chez Salvator.
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4: RCF Notre-Dame, il est 7h10, soyez les bienvenus si vous nous rejoignez. Bonjour Marie Wallaert.
12: Bonjour Pierre-Hugues.
4: Merci beaucoup d'être avec nous. Pour le point de vue, vous allez nous parler de la personnalité de Nicodème qu'on rencontre dans le Nouveau Testament. Et Nicodème vous a inspiré ce matin, vous allez nous dire ça. Et bonjour Pauline de Torsiac.
13: Bonjour Pierre-Hugues, bonjour à tous.
4: Nicodème vous inspire ce matin, Pauline?
13: Eh bien oui, j'ai hâte d'entendre la chronique de Marie.
4: Et vous, avec vous, on va parler de la foi en action, comme chaque jour, direction le Liban, Pauline.
13: Oui, je vous propose, comme chaque matin de cette semaine, le témoignage de Sœur Maya. C'est une religieuse libanaise qui vit sous les bombes dans un village du sud Liban. Elle tente coûte que coûte de rester pour que les élèves de l'établissement qu'elle dirige puissent continuer leurs études. Dans un instant, eh bien, elle nous en dira plus sur sa vocation missionnaire au milieu des souffrances du monde.
4: Ce sera avec vous dans 5 minutes, Pauline. Mais d'abord, Marie Wallaert, le point de vue. Marie, vous êtes membre de Lutte et Contemplation et cette période de mai est marquée par de nombreux week-ends prolongés. On en profite pour beaucoup. C'est l'occasion de prendre du recul par rapport au quotidien et peut-être de se sentir appelé, dites-vous, d'oser changer de chemin.
12: Oui, je ne sais pas vous, mais moi, je me laisse souvent prendre par le flot de mon quotidien.
4: Moi aussi.
12: Mes problématiques familiales, mon travail, mes amis. Et les temps de pause, justement, ils me permettent de prendre du recul, de faire un pas de côté par rapport à mon quotidien. Et j'espère de mettre à l'écoute de l'appel que Dieu a pour moi. Parce que parfois, j'ai du mal à sortir des sentiers battus. Et je pense que c'est la raison pour laquelle je suis très touchée par la figure de Nicodème.
4: Alors, qu'est-ce que vient nous apprendre la figure de Nicodème ?
12: Alors Nicodème, c'est un rabbi à l'époque de Jésus. C'est un grand prêtre qui est appelé aux quatre coins du pays pour prêcher. Et justement, un jour, il se rend à Jérusalem pour enseigner. Et là, il croise Jésus. Et Nicodème, il comprend que Jésus, c'est ce Messie qu'on attend depuis si longtemps. Alors Jésus l'invite à le suivre. Il lui propose de devenir son disciple. Mais Nicodème n'est pas capable de tout abandonner pour suivre Jésus. Sa vie, elle est déjà bien remplie. Il a de nombreuses obligations. Une femme avec laquelle il a construit sa vie. Il a des enfants qui vont se marier cet été. Il a une liste d'invitations longue comme le bras. En fait, il a une vie bien occupée, en somme, qu'on n'abandonne pas si facilement. Donc, il répond à Jésus, peut-être plus tard, là, tout de suite, je ne peux pas.
4: Et est-ce qu'il s'engage plus tard, Nicodème? Est-ce qu'on le recroise dans la Bible?
12: Nicodème n'est jamais devenu un disciple de Jésus, mais on le retrouve au pied de la croix, à la passion du Christ. Et moi, quand je vois Nicodème qui pleure Jésus au pied de la croix, j'imagine ses doutes. Ses regrets, peut-être, je le visualise en train de refaire le parcours mental qui l'a poussé justement à ne pas suivre Jésus. Et je pense aux arguments rationnels qu'il doit se répéter. Je ne pouvais pas abandonner ma femme. Je ne pouvais pas abandonner mes enfants. J'ai aidé Jésus comme j'ai pu depuis ma position privilégiée. J'ai même fait des donations à ses disciples. Ils n'avaient pas besoin d'un disciple de plus. En fait, j'ai été plus utile comme ça. Et en même temps, j'imagine les doutes qui l'assaillent. J'ai vécu en même temps que le Messie. Ce Messie qu'on attend depuis des siècles. Je l'ai rencontré, il m'a proposé de le suivre. J'aurais pu vivre avec lui, mais je ne l'ai pas fait. Et moi, je suis vraiment bouleversée par Nicodème parce que moi non plus, je ne suis pas sûre que j'arrive à faire comme les disciples, à me dire « Ok, je lâche tout, je te suis ». Et c'est la raison pour laquelle j'ai besoin de prendre ces moments de recul dans mon quotidien pour laisser la porte ouverte à cette présence de Dieu dans ma vie, pour entendre que Jésus m'appelle à une vie radicale. Car dans l'agitation de mon quotidien, je ne suis pas certaine d'être capable d'entendre cet appel à quitter mon confort pour m'engager pour les défis du monde.
4: Merci Marie Waller. Est-ce qu'on est prêt à s'engager pour les défis du monde, à faire comme n'a pas fait Nicodème, même si vous êtes un peu dur avec Nicodème, parce que quand même, au pied de la croix, il a été assez engagé. On pourrait avoir un débat sur Nicodème. En tout cas, on vous retrouve, Marie Waller, dans 15 jours pour votre prochain point de vue. Et à tout moment, vous pouvez réagir. Vous qui nous écoutez ce matin, en prenant votre café, qui vous engagez pour les défis du monde, vous pouvez réagir par mail à l'adresse direct@rcf.fr.
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4: 7h14 sur RCF Notre-Dame. Le patriarche d'Antioche en visite à Lyon. On va parler des chrétiens d'Orient avec Johan Fraisse. Dans quelques minutes, il a pu s'entretenir avec le patriarche Yunnan et c'est la survie des chrétiens sur place qui est en jeu. Vous allez l'entendre. On va parler notamment du Liban. Liban dont on parle aussi avec vous, Pauline, puisque Sœur Maya est religieuse au milieu du chaos.
13: Et depuis 6 ans, Pierre-Hugues, Sœur Maya dirige l'école des 5 heures. Cette école, elle est située à Aïn Ebel. C'est un village du sud Liban, proche de la frontière avec Israël. Et depuis les attentats du 7 octobre 2023, eh bien, la tension est montée d'un cran. La guerre entre Israël et le Hezbollah a repris de plus belle. Obus, drones, tirs de roquettes. Les populations de la région sont des victimes collatérales de ce conflit. Si certains ont préféré quitter la zone, d'autres ont fait le choix de rester car ils craignent de ne plus jamais pouvoir rentrer chez eux. Sœur Maya n'est pas originaire du sud Liban, elle a grandi à Jounieh, au bord de la mer, au nord de Beyrouth. La guerre fait partie de sa vie depuis qu'elle est toute petite et ce climat eh bien, a forgé chez elle un esprit de résistance, de résilience, mais aussi de doute. À l'adolescence, elle s'est d'ailleurs éloignée de la foi. Sa vocation religieuse est née plus tard, à une vingtaine d'années. C'est à ce moment-là qu'elle a compris l'importance de Dieu dans sa vie.
14: C'est ce que j'ai appris aussi durant la guerre. Quand Dieu veut quelque chose, même si nous faisons l'impossible, donc Dieu, avec Dieu, ça va être. Et si Dieu ne veut pas cette chose, quoi que vous faites, donc ça ne va pas aboutir. Dieu est amour et il nous donne cette liberté. Et moi, j'ai vécu cette liberté. Je rends grâce et c'est grâce ou bien c'est à cause de cette liberté parfois que j'ai refusé Dieu. Mais il est toujours là.
13: Et pour Sœur Maya, face à la souffrance, l'être humain peut s'interroger sur la présence de Dieu. Mais Dieu peut être aussi celui qui nous accompagne. La religieuse libanaise qui vit sous les bombes a pu expérimenter les deux situations. Mais elle a une conviction, la conviction que certaines décisions qu'elle a pu prendre ont été guidées par la providence divine.
14: Entre l'an 2023 et 2024, là où il y a la guerre, il y avait la guerre, nous n'avons jamais fermé les portes de l'administration de l'école, que ce soit sous les bombardements ou non. Donc nous gardons les cours en ligne, mais l'administration était toujours ouverte. Je ne sais pas, il y a eu un seul jour, Pauline, un seul jour où, même si maintenant je veux relire cette journée, je ne sais pas qui m'a poussé à dire « je veux fermer l'école aujourd'hui ». Et les administratifs étaient là, à la porte, qui frappaient. Je leur dis « Allez-vous-en, je ne veux pas ouvrir l'école maintenant ». Et quand ils sont allés, 7 minutes après, il y a eu 7 missiles qui sont tombés à Aïn Ebel et 3 devant l'école. Jusqu'à maintenant, je ne sais pas pourquoi j'ai fermé l'école ce jour-là. Peut-être qu'il y a des personnes qui vont dire que c'est par hasard, mais pour moi, c'est la providence de Dieu parce que à chaque fois que ça arrive dans ma vie, tout de suite, je pense à Dieu.
4: Pauline, c'est incroyable ce témoignage de Sœur Maya. Elle a fait le choix de rester malgré les difficultés, les épreuves du quotidien.
13: Oui, Pierre-Hugues, l'école qu'elle dirige, qui comptait plus de 1000 élèves, moitié chrétiens, moitié chiites, avant les attentats du 7 octobre 2023, n'en compte aujourd'hui plus que 500. De nombreuses familles ont perdu leur maison et n'ont d'autre choix que de fuir. Alors, où puiser la force pour tenir dans ce marasme? Voici la réponse de Sœur Maya.
14: c'est pas évident quand vous dormez les nuits sous l'autel de l'église du couvent, parce que vous étiez seul sous les bombardements et vous ne savez pas que le jour va se lever encore. Et ma force, je l'appuie premièrement parce que quand vous êtes dans un poste de responsabilité, vous ne pouvez pas lâcher, vous ne pouvez pas dire « je suis fatigué ». Et quand tout le monde attend de vous une décision, parce que je dirige une grande institution dans le village avec 70 enseignants, donc je puise ma force parfois de ce peuple et de la prière. Parfois, je n'arrive pas à prier, mais je garde toujours ce lien avec la Vierge Marie en lui parlant, en criant parfois devant elle, en m'exprimant mes émotions. Une chose qui me donne aussi la force, ce qui est le plus important, ce sont des religieuses dans ma congrégation qui m'appellent souvent pour me guider, pour m'orienter, pour me donner une parole de réconfort, etc.
13: Sœur Maya puise sa force dans la prière. Les gens qui l'entourent, les religieuses de sa congrégation, cela n'empêche pas les larmes, les cris, les moments de doute. La religieuse libanaise nous en dira plus demain, Pierre Hucker.
4: Merci Pauline, et on vous retrouve dans quelques minutes pour l'actualité chrétienne, Pauline.
13: Exactement, dans quelques minutes, on va notamment parler du débat sur le financement de l'enseignement privé sous contrat qui est relancé avec une proposition de loi à l'Assemblée.
4: Ok, eh bien, ce sera dans 3 minutes, pardon. Pardonnez-moi, je parlais à notre réalisateur Pierre-Henri Paget. Non, mais je parlais avec notre réalisateur Pierre-Henri Paget pour vérifier que Johan Fraisse était bien avec nous en ligne de RCF Lyon. Bonjour Johan.
15: Et bonjour Pierre-Henri, bonjour à toutes et à tous. Est-ce que vous m'entendez bien ?
4: On vous entend bien, on a une petite inquiétude technique comme ça arrive parfois.
15: Tout à fait.
4: Mais tout est bon Johan. On va partir dans le Rhône avec vous puisque l'archevêché lyonnais a reçu un visiteur de marque cette semaine. Sa béatitude Ignace Joseph III Younan, évêque syrien, primat actuel de l'église catholique syriaque avec le titre de patriarche d'Antioche et de tout l'Orient depuis 2009. Chrétien d'Orient dont la communauté se répartit aujourd'hui entre l'Irak, le Liban et la Syrie. Et on l'entendait avec Pauline, une communauté riche mais souffrante en proie aux conflits et aux tensions du monde. Il est venu se confier au micro de RCF Lyon et RCF Pays de l'Ain, et notamment avec vous, Johan. Alors,

0: 1991 et Mossoul également en Irak depuis 2014. Le patriarche Younan, accompagné d'une délégation pastorale, en effet, pour réaffirmer ses liens, mais aussi, et vous le savez, pour continuer à alerter sur leur situation sur place, au Proche et au Moyen-Orient. Des communautés chrétiennes parfois agressées, persécutées, en minorité, et pris dans ces tensions géopolitiques qui minent ces régions depuis déjà de nombreuses années.
1: Une communauté, on le disait, répartie entre l'Irak, la Syrie et le Liban. Trois pays, trois situations très particulières, Johan.
0: Une situation d'abord qui a des allures de cauchemar au Liban, notamment dans le sud du pays, d'après ce que nous a décrit le patriarche Younan. L'armée israélienne, et vous le savez, poursuit certaines de ses opérations contre le Hezbollah en dépit du cessez-le-feu. En sortie de week-end, notamment, des milliers de Libanais installés dans le sud du pays ont été appelés à évacuer au petit matin, notamment à Nabatieh, quelques heures avant que nous ne prenions le micro avec le patriarche Younan. Des bombardements ont été menés au-delà de la zone de sécurité imposée par Israël. En Syrie, la télévision d'État a parlé ce week-end pour ce qui est du cas syrien, de frappes jordaniennes sur des dépôts de drogue et d'armes dans la province de Souaïda, c'est le long de la frontière nord, sur fond de lutte régionale contre le trafic de drogue, notamment contre le captagon, le principal produit d'exportation du pays après la guerre civile en Syrie, qui a conduit notamment à la chute du président Bachar al-Assad. Des tensions régionales qui se font sentir également en Irak, où l'affluence des pèlerins est en chute libre, frappant très durement l'économie locale, notamment à Najaf, où le pèlerinage est là-bas vital. Des situations qui font craindre le pire, évidemment.
1: Parce que oui, Johan, le patriarche Younan, il est venu vous délivrer un message très précis.
0: Oui, c'est la première fois que je l'entendais aussi distinctement dans la voix d'un responsable religieux de cette importance. Le patriarche Younan craint la disparition pure et simple de ses communautés dans ces pays. Regard porté précisément vers la jeunesse, dont il m'a beaucoup parlé tout au long de l'entretien. C'est la boussole de son engagement, mais aussi de son rôle en tant que patriarche de tout l'Orient. Alors comment garder, entretenir, porter la foi et l'espérance pris dans ce type de conflits mondiaux ? Eh bien, c'est la question qui l'habite tous les jours et qui est venu rappeler sur notre antenne. Si la foi chrétienne est une histoire de milliers d'années, qu'en est-il de son futur, notamment en Orient ? Eh bien, les réponses sont encore à trouver, Pierre-Hugues.
1: Merci beaucoup, Johan Fraisse, avec nous en direct ce matin de Lyon. Vous êtes journaliste pour RCF sur place. Merci beaucoup, Johan Fraisse. Donald Trump attaque à nouveau Léon XIV. Le pape réplique, vous allez l'entendre.
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1: Il est 7h24. Doctolib traverse la Manche.
5: Oui, l'entreprise française, vous connaissez Pierre-Hugues, qui permet de prendre des rendez-vous pour des soins, pour aller chez le médecin, s'exporte et arrive au Royaume-Uni, ce qui fera de lui le cinquième pays à utiliser ce site français.
6: C'est assez pratique, mais ça n'empêche pas, il n'y a jamais de rendez-vous chez un généraliste.
5: On continue peut-être de se tirer les cheveux un petit peu malgré...
6: Voilà, mais je crois que c'est la faute ni de Doctolib.
5: C'est juste le manque de médecins.
6: Voilà, exactement. Les outils technologiques ne permettent pas toujours de résoudre des problèmes qui sont indépendants d'eux. Clara Bévilacqua, on vous retrouve à 7h30 parce que d'abord, il y a l'actualité chrétienne avec vous, Pauline de Torsiac. Et Pauline, il y a cette nouvelle attaque dans l'actualité de Donald Trump contre Léon XIV.
7: Oui, le président américain accuse le pape de mettre en danger de nombreux catholiques en raison de sa position sur l'Iran. Si quelqu'un veut me critiquer parce que j'annonce l'évangile, qu'il le fasse en disant la vérité. Voilà ce que lui a répliqué Léon XIV hier soir en sortant de son jour de repos à sa résidence de Castel Gandolfo.
1: Et on en parlera d'ailleurs dans le débat du jour à partir de 9h10 avec Christine Pedotti et Lou Bémont-Senneville, avec notamment la visite de Marco Rubio au Vatican dans les prochains jours. Comment le pape va-t-il réagir ? On le saura en écoutant le débat du jour. Un nouveau séminaire ouvrira ses portes à Issy-les-Moulineaux en septembre.
7: La compagnie des prêtres de Saint-Sulpice et l'Institut catholique de Paris ont annoncé la création d'un nouveau séminaire universitaire. Objectif, unir leurs forces pour la formation des futurs prêtres. La fusion des séminaires parisiens donnera naissance en septembre au séminaire universitaire Saint-Sulpice. Une restructuration nécessaire pour faire face à la crise des vocations. Tous les séminaristes recevront une formation universitaire.

0: caractère qui leur ouvre la voie, en parallèle de leur formation canonique, à un diplôme de licence et de master de théologie catholique reconnu par l'État.
1: Le débat sur le financement de l'enseignement privé sous contrat est relancé à l'Assemblée nationale.
0: Une proposition de loi vient d'être déposée par le député RN Roger Chudeau. Ce texte vise à faire appliquer le principe de parité de financement entre les établissements publics et privés sous contrat d'association avec l'État. La Fédération nationale des organismes de gestion de l'enseignement catholique salue cette initiative. Il faut dire que depuis quelques mois, la FNOGEC alertait sur le fait que de nombreux établissements privés sous contrat ne touchaient pas le forfait d'externat, un manque à gagner de 900 millions d'euros dû par les communes au titre de la mission de service public d'éducation assurée par ces établissements privés. Alors, sans parler de victoire, c'est une bonne nouvelle pour Pierre-Vincent Guéret, c'est le président de la FNOGEC.
2: Non, ce n'est pas une victoire, parce que, en fait, vous savez comme moi qu'une proposition de loi, l'objectif, c'est qu'elle devienne une loi. C'est l'aboutissement d'un travail où on a mené depuis plusieurs mois une démarche qu'on a voulu pédagogique avec beaucoup d'élus, beaucoup de parlementaires, qui se sont avérés très réceptifs à notre, j'ose pas dire revendication, parce que c'est une application du droit, mais en tout cas à notre interpellation. Et puis après, chacun est libre de traduire notre interpellation. Et moi, je suis très satisfait de constater que le député Chudeau a osé porter cette proposition de loi.
0: Rappelons que la loi de Bray instaure une obligation de prise en charge des dépenses de fonctionnement des classes sous contrat dans les mêmes conditions que celles des classes correspondantes de l'enseignement public. Le président de la FNOGEC l'assure, la démarche se situe aujourd'hui sur le terrain juridique pour faire appliquer la loi et dépasser les clivages politiques traditionnels.
2: Ah ben non, nous on est très méthodique. Il peut y avoir et il y aura probablement dans la perspective de la présidentielle des revendications au sens de faire évoluer le droit en allant plus loin. Aujourd'hui, on n'en est pas là, on en est sur ce socle du forfait, à dire qu'il y a une loi et que comme peut-être un certain nombre d'autres lois dans notre pays, en fait, elles ne sont pas suivies des faits. Et donc nous, on attirait cette attention et on se réjouit aujourd'hui que le débat porte sur le respect de la loi. D'une certaine manière, c'est très surprenant d'en être là, mais on en est là. Et donc on a cette proposition de loi du député Chudeau et du groupe Rassemblement National qui est un premier acte. On appelle de nos voeux que les groupes en discutent, quels qu'ils soient, et que la question de l'application de la loi et du respect des principes républicains qui sont que quand une loi est votée, elle doit s'exécuter, fasse l'objet d'un débat sain, serein, et puis qu'on avance, quoi.
0: Et selon les calculs de la FNOGEC, le sous-financement moyen s'élève à 450 euros par élève et par an. Cette moyenne masque des disparités territoriales avec des écarts de forfait versés par les collectivités pouvant aller de 1 à 30 pour des situations comparables. Alors face à ce constat, eh bien la FNOGEC demande un plancher national et de la transparence sur les modalités de calcul des forfaits par les collectivités.
1: L'État va lancer, Pauline, une campagne de restauration de la cathédrale de Clermont-Ferrand.
0: Estimée à plus de 20 millions d'euros, la restauration va s'étaler sur 10 ans. L'édifice a été fragilisé par le temps et les infiltrations d'eau.
1: Et le FRAT, le plus grand rassemblement des jeunes chrétiens d'Île-de-France, est de retour du 22 au 25 mai prochain au château de Jambeville dans les Yvelines.
0: Exactement, pour la troisième année consécutive, le plus grand rassemblement de jeunes chrétiens de France affiche des inscriptions en hausse. Ils seront près de 12 000 collégiens de 4e et de 3e à répondre à l'invitation des 8 évêques d'Île-de-France pour le week-end de la Pentecôte. Pierre.
1: Et d'ailleurs, nous y serons. Il y aura une grande après-midi sur RCF Notre-Dame le lundi de la Pentecôte. On sera en même temps au FRAT et en même temps au pèlerinage de Chartres. Voilà, il y aura tout un dispositif spécial dont on va vous parler sur cette antenne. Donc l'après-midi du lundi de Pentecôte, ça doit être le lundi 25 mai, si j'ai bonne mémoire. Pauline Torsac, l'actualité chrétienne, merci beaucoup. Nous sommes le 6 mai, il est 7h30. Et l'information, c'est avec vous, Clara Bévilacqua. Donald Trump recule dans le détroit d'Ormuz.
3: Oui, le président américain suspend l'opération militaire qui vise à escorter les navires hors du détroit, opération qui avait débuté lundi. Donald Trump assure que cette suspension sera de courte durée, le temps de voir si un accord peut être finalisé et signé avec l'Iran. La lauréate du prix Nobel de la paix, l'iranienne Narges Mohammadi, est hospitalisée depuis vendredi sous assistance respiratoire. Elle est détenue en Iran depuis le mois de décembre et risque de mourir si elle ne reçoit pas de soins de façon urgente, dit ses soutiens. Finalement, c'est l'Espagne et les îles Canaries qui vont accueillir le navire de croisière et les passagers bloqués au large du Cap-Vert. Ce sera d'ici 3-4 jours. Confiné pour cause d'épidémie de hantavirus, maladie respiratoire qui a déjà causé la mort de 3 personnes. 3 autres malades vont être évacués via le Cap-Vert pour rejoindre notamment les Pays-Bas. Un investissement de 15 milliards d'euros en France. C'est le géant du e-commerce Amazon qui fait cette annonce. Un investissement sur 3 ans pour construire des sites dans l'Eure-et-Loire, l'Oise, le Rhône et le Haut-Rhin, et qui va également permettre la création de 7000 emplois. Amazon compte déjà 25 000 salariés en CDI en France. Doctolib s'exporte au-delà de la Manche. Le groupe français qui permet de prendre des rendez-vous a racheté la start-up britannique Medicus Health. Le Royaume-Uni est le 5e pays où Doctolib s'installe après la France, donc bien sûr l'Allemagne, l'Italie et les Pays-Bas.
1: Merci beaucoup Clara, à suivre la météo et puis ce sera le grand témoin.
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1: C'est à 32, la météo, la pluie se calme en région parisienne.
3: Oui, encore quelques averses et une brune plutôt fine ce matin, mais elle devrait se calmer dans l'après-midi. Le ciel restera tout de même très nuageux et les températures continuent de chuter. Comptez 10 degrés actuellement. La maximale dans la journée partout en région parisienne sera de 17 degrés.
1: À suivre avec Louis Dauphren, on va parler de l'actualité monarchique.
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1: – 7h33 sur RCF Notre-Dame, Louis Dauphren, votre grand témoin ce matin, Marin Viry, journaliste, critique au Figaro Magazine et à la revue des Deux Mondes, auteur de Notre Royaume, enquête sur l'actualité de l'idée monarchique, c'est chez Salvatore.
6: – Qu'on le déplore ou qu'on l'approuve, l'imaginaire français n'est pas insensible à l'idée monarchique. L'Élysée, ce palais, n'est-il pas décrit familièrement comme le château ? L'idée est d'autant plus familière que le langage catholique parle toujours de royaume de Dieu, assez peu de république de Dieu, convenons-en. La France elle-même demeure un royaume à travers les splendeurs que viennent apprécier des millions de touristes. Cela s'appelle en bon français le soft power. La cérémonie des JO de Paris, vous savez, s'était déroulée dans un cadre architectural fort peu républicain. Bref, à quelques mois de l'élection présidentielle, le royaume est-il encore au cœur de l'expérience nationale, même de manière inconsciente? Alors c'est intéressant de voir avec Marin Viry ce que signifie ce mot de royaume. Il y aurait une fécondité sociale pour lui à ne pas refouler ce passé qui dure. Bonjour Marin Viry.
7: Bonjour.
6: Et donc c'est une enquête sur l'actualité de l'idée monarchique. Comment avez-vous mené cette enquête?
7: Oh, c'est très simple, j'ai été voir énormément de gens dont j'imaginais qu'ils avaient une sensibilité politique républicaine, normale, ou qu'ils avaient des idées un peu monarchiques, etc. Et je leur ai posé la question de savoir quelle était pour eux l'actualité, c'est-à-dire l'inscription dans le présent de l'idée monarchique, mais quand je dis l'idée monarchique, je ne parle pas de la monarchie au sens d'une doctrine politique, je pense plutôt vraiment au royaume, c'est pour ça que j'ai appelé ce livre « Notre royaume », c'est-à-dire cette idée que la France est un royaume en réalité, et que à l'intérieur de ce royaume, il y a une république qui fonctionne, qui existe, mais qui n'est pas incompatible, absolument nullement incompatible, ni la démocratie ni la république ne sont incompatibles avec le royaume, mais d'une certaine façon, c'est cette république manque d'un parachèvement, manque d'une sorte de toit.
6: D'une symbolique, oui, d'une esthétique.
7: D'un toit métaphysique, absolument, symbolique, esthétique et politique aussi, parce que le roi n'est pas simplement une sorte de symbole, quelque part entre le prêtre et le patron du protocole, si vous voulez. Donc c'est quelque chose de beaucoup plus puissant que ça. Voilà.
6: Mais Marin Viry, aujourd'hui, il y a un impensé français et peut-être peut-on l'écarter tout de suite, c'est l'histoire, 1926, condamnation de l'action française, On sait à quel point des familles ont pu être déchirées autour de cette question de Charles Maurras, en particulier de la guerre, de l'antisémitisme, tout ça. Mais ça, vous l'écartez complètement.
7: Alors, ce qui m'a beaucoup frappé, c'est que toutes les questions qui passionnaient nos grands-parents, notamment autour de l'Action française, de Charles Maurras, etc., ont complètement disparu dans les conversations que j'ai pu avoir, des motivations des gens avec qui j'ai parlé. Parce que
6: c'est plutôt un bon signe.
7: Oui, c'est plutôt un bon signe. C'est-à-dire, au fond, on va laisser Maurras rentrer dans les de l'histoire, on va laisser tout le mouvement au fond, je dirais, de l'extrême droite monarchiste rentrer dans l'épaisseur de l'histoire et faire de la... Enfin, je constate que l'idée de royaume et l'idée de monarchie est aujourd'hui une idée qui est très, très partagée et d'une certaine façon sortie complètement de la dialectique république-monarchie qui était celle dans laquelle elle se situait il y a encore, disons, 30, 40, 50 ans. Voilà. Donc, cette dialectique-là a disparu. Je crois que plus personne ne pense qu'il y a une opposition entre la République et la monarchie. Enfin, plus personne. Il y en a toujours, évidemment, mais presque plus personne ne le pense. Et la monarchie, ou le fait que nous soyons un royaume, semble plutôt une idée naturelle dans l'esprit des personnes que j'ai rencontrées. Et à la fois naturelle et surnaturelle. Parce qu'évidemment, il y a quelque chose de très étrange à choisir un homme qui est lui-même dans une famille et à le mettre au sommet de l'État. Mais je pense que du point de vue de l'efficacité politique, y compris pour la République et pour la démocratie, ce serait fort utile.
6: Mais alors, deux questions, Marine Véry. La première, c'est, cette enquête n'est-elle pas en soi périmée, dans la mesure où on parle déjà de monarchie républicaine,
7: oui,
6: que le gaullisme est déjà une forme de monarchie?
7: Oui.
6: Alors, à quoi bon en rajouter, d'une certaine façon? Et puis, est-ce que vous introduisez justement un principe dynastique? Parce que même la monarchie française, au départ, n'était pas fondée sur un principe dynastique. Hugues Capet a été élu, par exemple.
7: Oui. Alors, la monarchie est toujours un phénomène électif, en tout cas au départ. Effectivement, vous avez raison de dire que Hugues Capet a été élu par les barons. La Ve République est une forme de monarchie élective. Alors, simplement, ce qui se passe, c'est que la Ve République, disons, dans la pureté de sa conception gaulliste, a totalement disparu. Elle est aujourd'hui, à cause du quinquennat, à cause aussi peut-être de la personnalité des présidents de la République, à cause de l'évolution de l'esprit public, elle a totalement disparu dans sa conception de monarchie élective qui était celle de Gaulle, du discours de Bayeux et des constituants. Bien. Aujourd'hui, nous sommes plutôt dans une situation où, au fond, la course à la présidence de la République est une sorte de catastrophe va forcément déboucher sur on attend un sauveur qui ne sauvera rien. Bon, ce dont on a besoin, c'est d'une belle république. Et ce dont on a besoin, c'est d'une république efficace. Mais ça n'est pas cette espèce de course, disons, des amours propres à laquelle nous commençons, qui commence en ce moment.
6: Et voilà. Qui est malsaine et dont on a déjà l'issue.
7: Qui est malsaine, dont on a déjà l'issue, qui ne réglera rien, etc. La République fait face à des problèmes. Enfin, la République, les institutions de la République, le gouvernement, etc., doivent résoudre un certain nombre de problèmes. Ça n'est pas en élisant un président de la République qu'on va résoudre les problèmes qui se posent. C'est en ayant un gouvernement efficace. Bon. Donc, si vous voulez, la sacralité de substitution du président de la République, telle que moi, j'ai pu l'apprendre quand j'étais à Sciences Po, etc., cette sacralité-là n'existe plus. Bon. Donc, moi, ce que j'aimerais, c'est un monde dans lequel il y aurait une vraie démocratie, beaucoup plus probablement active, profonde et vivante qu'aujourd'hui. Une république qui soit là pour gérer les grandes institutions, le gouvernement, les juridictions, les institutions de façon générale. Et puis, au-dessus, un royaume, un royaume avec un roi. Problème qu'on peut
6: encore... Ça prend une subsidiaire ?
7: Qu'on peut encore repousser quelque temps, si vous voulez, parce que franchement, c'est pas... Comment dirais-je, c'est pas le point central. Le point central pour moi, c'est que il ne faut pas que nous soyons dans une situation dans laquelle on attend du président de la République qu'il sauve la France, sachant qu'on sait très bien qu'il ne la sauvera pas.
6: Mais alors, Marine Véry, est-ce qu'un système à l'italienne ou à l'allemande vous conviendrait ? C'est-à-dire un président qui, en fait, ne gouverne pas, mais qui a un rôle important aussi de pivot de la société politique. En Allemagne aussi, oui. Le président a un rôle finalement important, un rôle moral important au
7: oui,
6: du chancelier.
7: Simplement les présidents allemands et italiens, comment dirais-je, ont une charge symbolique et beaucoup moins forte qu'un roi d'ailleurs, enfin d'une certaine façon. Voilà, ils ont une charge symbolique beaucoup moins importante. Ce sont des facteurs d'unité beaucoup moins puissants qu'un roi, évidemment.
6: Alors l'Espagne vous conviendrait davantage ?
7: Oui, beaucoup plus, beaucoup plus. L'Espagne me conviendrait davantage, d'abord parce que c'est une monarchie dans laquelle le roi ne fait pas rien. Donc c'est pas une monarchie où le roi n'est qu'une sorte d'agent de l'activité touristique du pays ou de représentation publicitaire de son pays. Donc il fait beaucoup de choses. Mais moi, ce que j'aimerais surtout, c'est que le principal responsable de la République soit le numéro 2 en France et non pas le numéro 1 en France. Je pense que ça, c'est un vrai sujet. On voit bien en Angleterre que le Premier ministre, par exemple, c'est le numéro 2. Et pourtant, personne en Angleterre n'a l'impression de ne pas vivre dans un pays démocratique et dans un pays, d'une certaine façon, républicain aussi. Il y a une république, il y a une chose publique. Cette chose publique est bien dans la main du peuple. Ça, c'est pas la question.
6: À quoi ça sert, Marin de Bruges? Je vous pose la question. Pardonnez-moi de vous avoir interrompu. Allez-y.
7: Mais ce peuple lui-même se reconnaît dans quelque chose de plus grand que ce qui est contingent, c'est-à-dire la politique qu'on va faire pendant la mandature du Premier ministre. Voilà.
6: À quoi ça sert d'avoir un roi qui, d'une certaine façon, ne sert à rien ou ne gouverne pas, qui soit une vitrine? Alors certes, pour l'Angleterre, on l'a vu avec la série Downton Abbey, par exemple. Oui. Ça fait rayonner l'Angleterre de manière inouïe. Hein. Oui. Ça a eu un énorme succès. Mais ce que je voulais dire, c'est que vous avez eu, par exemple, je pense à Emmanuel Macron qui a demandé à Andorre de dépénaliser l'avortement. Vous savez qu'il est prince d'Andorre, Emmanuel Macron.
7: Oui, oui.
6: Il demande à Andorre de dépénaliser l'avortement. Faut-il, et ça n'empêche pas d'être prince.
7: Oui.
6: Et faut-il faire comme le roi des Belges qui se retire pour ne pas voter une loi avec laquelle il est en désaccord moral profond?
7: Oui.
6: C'est-à-dire, autrement dit, quel est en fait le rôle, quelle est la marge de pouvoir du monarque? Qu'est-ce que vous lui reconnaissez comme pouvoir symbolique?
7: Alors, il est libre.
6: Est-ce qu'il est sur les questions sociétales? Ou sur quoi est-il?
7: Oui. Il est libre, d'abord. Et je trouve que le bon domaine, si je peux dire, du royaume, c'est le domaine du long terme, du très long terme. Si vous voulez, le gouvernement s'occupe de sa mandature. Pendant 5 ans, il a une politique à mettre en œuvre. Et le roi s'occupe plutôt de l'après, voire de l'après-après. Voilà. Donc,
6: le
7: temps long, et puis tout ce qui relève aussi, disons, du patrimoine, de ce que nous avons constitué dans le passé et que nous voulons projeter dans l'avenir. Donc, c'est pas un conservateur, c'est un conservateur qui se projette dans l'avenir. C'est pas non plus un réactionnaire au sens où il voudrait revenir à une situation dans laquelle la France, si je puis dire, cesserait d'être aussi vive et républicaine qu'elle l'est. La France est vive. La France est républicaine au sens où la France aime la chose publique, aime le débat politique, etc. Et ça, c'est très bien. Et le roi, qui est un personnage central, c'est-à-dire qui, au fond, comment dirais-je, aime tous les Français, qu'ils soient de gauche, de droite, du milieu, du centre, qu'ils soient de telle ou telle religion. Le roi, qui est un personnage central, au fond, essaye de viser l'unité de la communauté au-delà de l'horizon politique immédiat ou d'une mandature.
6: Voilà. Mais le voyez-vous, Marin de Viry, comme un roi très chrétien? Est-ce que ce serait un verrou, en fait, pour l'Église catholique en France et le catholicisme en France?
7: Alors, comment dirais-je,
6: comme à Monaco, par exemple.
7: Oui, oui, il y a un développement dans mon livre là-dessus, sur la question du... Bon, il n'est pas possible, si vous voulez, d'envisager un roi français qui ne soit pas catholique. Donc un roi français qui serait en quelque sorte agnostique, laïque, athée, tout ce que vous voulez, c'est pas possible. Bon, pour une raison très simple, c'est que la France s'est constituée, si je puis dire, à partir du baptême de Clovis, avec une grande... comment dirais-je, avec un grand élan sous Charlemagne et puis après sous les Capets, etc. Et que il y a une forme de fonctionnement ensemble de l'Église catholique et de la monarchie. Bon, fonctionnement ensemble ne veut pas dire que le catholicisme n'a pas besoin de la monarchie pour exister, parce que le catholicisme est encore plus, si je peux dire, plus enfin, vise un horizon eschatologique, tandis que malgré tout le royaume ne vise qu'un horizon terrestre. Et donc, oui, ce serait une monarchie catholique, si c'est ça votre question. Bien sûr. Ce qui ne veut pas dire d'ailleurs que la République ne serait pas laïque. Hein.
6: Mais ça, dans votre enquête, ça a rencontré un certain succès.
7: C'est-à-dire que Dans mon enquête, j'ai rencontré des gens, par exemple Bernard-Henri Lévy, lui, il a des développements sur la laïcité, qui sont des développements très, très profonds. Il a beaucoup étudié la question. Et en fait, en lisant tous ces développements et en parlant avec lui, je me suis rendu compte qu'il était parfaitement possible d'avoir une vision laïque exigeante et républicaine du statut que devaient avoir les religions dans l'espace public, et en même temps une monarchie catholique. Au fond, il suffit de dire que le roi est catholique et que l'espace républicain est laïque, est organisé comme il est organisé aujourd'hui, en mieux, parce que je pense qu'il faut aller plus vers une logique quand même concordataire, parce que c'est comme ça que la paix, si je peux dire, se fera entre les religions. C'est une manière un peu autoritaire, si vous voulez, d'organiser le rapport entre les religions dans l'espace public, le système concordataire, de manière institutionnelle, un petit peu autoritaire, mais ça marche. Et au fond, à aucun moment, la liberté de conscience et la liberté de pensée des individus n'est remise en cause.
6: Il y a beaucoup de monarchies dans le monde.
7: Oui.
6: Marine Viry, et beaucoup sont islamiques, hein, par exemple.
7: Oui, oui.
6: Donc c'est pas du tout attaché à une religion en soi. Si on parle de l'Iran, ça fait un petit peu peur aux gens de se dire, tiens, si je mets le doigt dans ce type d'engrenage politique, on va finir en théocratie, ça va devenir en fait un régime de mollah. Vous voyez, ça sert aussi un petit peu de repoussoir. Non pas que ce soit un régime monarchique en soi, mais on se dit, si on met le doigt dans la logique du royaume, on va faire advenir sur Terre un dogme métaphysique. Et, oui. Et ça va opprimer les sociétés aujourd'hui qui sont libérées de tout.
7: Oui.
6: C'est un risque.
7: Enfin, la démocratie a été inventée par un roi catholique qui est, par définition, le pape Boniface VIII. Il a tout à fait organisé la manière dont dont les chapitres des communautés religieuses prenaient des décisions. Le monde est à tout le monde. Et donc, il faut que tout le monde soit dans le monde. Hein. Donc,
6: Un risque théocratique.
7: Non, enfin, comment dirais-je, le pouvoir est abusif par définition. Je ne reviendrai pas sur la phrase célèbre de Mao Tse-Tung, mais le pouvoir est abusif par définition. Mais bon, l'idée, c'est de trouver des contre-pouvoirs, bien entendu. La nature humaine fait qu'il n'y a pas de régime politique qui ne soit tenté par l'autoritarisme, par la confiscation du pouvoir au profit d'un seul, etc. Donc ça, c'est, si je puis dire, c'est un sujet, mais c'est un sujet de droit constitutionnel, d'organisation des contre-pouvoirs. Moi, mon sujet, c'est plutôt de dire en France, en France aujourd'hui, il serait bon que pour l'élévation générale de l'esprit public et pour l'approfondissement d'une certaine façon de notre lien. De notre lien patriotique, hein, pour le rapport que nous avons entre l'idée que nous nous faisons de notre pays et l'idée que nous nous faisons de notre pays dans l'histoire et dans le monde. Ce serait bien qu'il y ait un roi et une institution monarchique.
6: Marin de Viry, l'enquête que vous avez menée donc s'appelle « Sur l'actualité de l'idée monarchique ».
7: Oui.
6: Un dernier mot très rapide. Est-ce que vous estimez que l'élection présidentielle peut être un moyen de faire advenir autre chose ou des modifications dans l'histoire ou dans le régime que nous vivons? On a l'impression aujourd'hui d'être dans une monarchie finissante, hein, quand même, oui, avec ce que vit Emmanuel Macron aujourd'hui.
7: Oui, oui, non, au point où nous en sommes, je n'attends rien de l'élection présidentielle, non, absolument rien. J'en attends qu'on évite un certain nombre de drames, si je peux dire, un certain nombre de drames politiques, ça, bien sûr, mais je ne crois pas qu'on trouvera des solutions.
6: Merci beaucoup de nous en avoir parlé ce matin. Marin Viry, journaliste critique au Figaro Magazine, à la Revue des Deux Mondes. Et donc, Notre Royaume, publié chez Salvatore. À bientôt.
1: Et merci à vous, Louis Dauphren, le roi du grand témoin, Louis Dauphren. C'est à réécouter sur le site internet rcfnotredame.fr. Vous êtes bien à notre écoute dans 10 minutes. Ce sera le retour de l'information avec Clara Bévilacqua. Et puis, évidemment, ce sera ensuite l'invité de la matinale. On va revenir sur le déplacement d'Emmanuel Macron en Arménie. Sa visite d'État s'est conclue hier soir. h 10 sur RCF Notre-Dame, bienheureuse prudence à l'honneur aujourd'hui. Clara Bévilacqua sera avec nous pour nous en parler dans 6 minutes. Mais d'abord, notre temps de prière. Là où vous êtes dans votre quotidien, posez-vous, prenez un petit moment pour écouter l'évangile de Saint Jean au chapitre 15. Et pour rentrer dans la prière, je vous propose de faire un signe de croix, d'allumer une bougie ou de vous arrêter devant une icône ou un coin prière. Nous écoutons ces premiers versets du 15e chapitre de Saint Jean, commentés par la pasteur Magali Girard.
8: En ce temps-là, Jésus disait à ses disciples « Moi, je suis la vraie vigne, et mon Père est le vigneron. Tout sarment qui est en moi, mais qui ne porte pas de fruit, mon Père l'enlève. Tout sarment qui porte du fruit, il le purifie en le taillant pour qu'il en porte davantage. Mais vous, déjà, vous voici purifiés grâce à la parole que je vous ai dite. Demeurez en moi, comme moi en vous. De même que le sarment ne peut pas porter de fruits par lui-même s'il ne demeure pas sur la vigne, de même, vous non plus, si vous ne demeurez pas en moi. Moi, je suis la vigne et vous les sarments. Celui qui demeure en moi et en qui je demeure, celui-là porte beaucoup de fruits, car en dehors de moi, vous ne pouvez rien faire. Si quelqu'un ne demeure pas en moi, il est comme le sarment, jeté dehors et il se dessèche. Les sarments secs, on les ramasse, on les jette au feu et ils brûlent. Si vous demeurez en moi et que mes paroles demeurent en vous, demandez tout ce que vous voulez et cela se réalisera pour vous. Ce qui fait la gloire de mon Père, c'est que vous portiez beaucoup de fruits et que vous soyez pour moi des disciples. »
9: La centralité de Jésus est tellement soulignée dans ce passage qu'il semble qu'il soit impossible à celui ou celle qui veut être disciple de Christ de se définir autrement que comme un sarment de vigne. Ce n'est pas si évident pour nous car le sarment, ce n'est qu'une partie de la vigne, un végétal. Être végétal pour un humain, c'est rarement une ambition, même s'il s'agit d'une des plantes les plus importantes dans la culture judéo-chrétienne. Le végétal, c'est un être passif dont les humains, jardiniers ou vignerons dans la Bible, doivent s'occuper. Alors pourquoi Jésus s'adresse ainsi à ses disciples ? Faut-il comprendre qu'une certaine passivité est nécessaire à tout disciple ? Pourtant, cela ne semble pas être le cas lorsque plus tard, Jésus les envoie sur les chemins pour apporter la guérison. Et pourtant, il insiste, le sarment ne peut porter du fruit s'il ne demeure pas sur la vigne. C'est un indice pour nous. Il s'agit de porter du fruit, c'est-à-dire de partager ce qu'on a reçu et de le mettre à disposition des autres êtres vivants. De même que la vigne peut se répandre en offrant ses fruits à la consommation des oiseaux, des petits mammifères par exemple, eh bien de même l'évangile sera porté à travers toute la terre par le partage que les disciples en permettront avec toutes et tous. Pour cela, les disciples sont encouragés par Jésus à rester en relation directe, forte avec lui, et à se nourrir de son enseignement, comme la sève de la vigne nourrit les nouvelles branches que sont les sarments. Si cette parabole peut effrayer par sa radicalité, nous pouvons aussi la recevoir comme un végétal, c'est-à-dire comme celui ou celle qui nourrit le monde, qui est à la base de toute la chaîne alimentaire dans la création. Malgré les épreuves que nous vivons, la sécheresse, la taille, nos deuils, nos solitudes, nous savons que le Père espère en nous, qu'il prend soin de nous pour que nous portions du fruit à partager largement. Que sa parole soit la sève qui nous nourrit et que les végétaux autour de nous témoignent de sa gloire dans nos cœurs pour nous encourager sur le chemin avec le Christ.
8: Notre Père qui es aux cieux, que ton nom soit sanctifié, que ton règne vienne, que ta volonté soit faite sur la terre comme au ciel. Donne-nous aujourd'hui notre pain de ce jour. Pardonne-nous nos offenses, comme nous pardonnons aussi à ceux qui nous ont offensés. Ne nous laisse pas entrer en tentation, mais délivre-nous du mal. Car c'est à toi qu'appartiennent le règne, la puissance et la gloire, pour les siècles des siècles. Amen.

0: Le groupe Glorious, le pain de vie ce matin pour conclure notre prière du matin. Vous écoutiez l'évangile de Saint Jean au chapitre 15. Clara Bevilacqua est avec nous. Clara, aujourd'hui nous fêtons les prudences.
1: Oui, pour la bienheureuse Prudence, on remonte au 15e siècle. C'est la fondatrice d'un couvent de religieuses augustines à Côme. Son vrai nom, Prudence Castori, accompagnée d'un dicton. À la Sainte Prudence, s'il fait du vent, les moutons dansent.
0: Est-ce qu'il y aura du vent aujourd'hui?
1: Il ne va pas y avoir de vent aujourd'hui, donc les moutons ne vont pas danser.
0: L'Italie, eh bien on part au Canada, Clara.
1: Oui, et cette fois 18e siècle, je vous propose de partir à la rencontre du premier pasteur de la Nouvelle-France, François de Laval. Arrivé au Québec en juin 1759 à 36 ans, le missionnaire français est nommé évêque d'un immense territoire qui s'étendait des rives du Saint-Laurent jusqu'à celle du Mississippi. Ce pasteur infatigable visite ses paroisses à pied, en bateau, même en raquette. Il vivait pauvrement en mendiant son pain et son gîte. Les colons français arrivaient peu à peu et s'installaient sur des bandes de terrain le long du fleuve, les pieds dans l'eau.
0: Et leur évêque ne cessait aussi de bâtir, d'organiser, d'instruire.
1: Oui, puisque c'était un fin pédagogue, il se bat aussi contre le trafic d'eau-de-vie que des colons entretenaient en échange de fourrure avec des Amérindiens, car l'alcool faisait des désastres chez les autochtones issus de la grande noblesse. François de Laval, lui, choisit une vie humble, soignant les malades, faisant leur lit, donnant l'extrême onction aux Indiens.
0: Et il meurt en odeur de sainteté, épuisé en 1708.
1: Et le nombre de paroisses était alors passé de 5 à 35. Les prêtres et les religieuses étaient une centaine, dont un bon pourcentage de Canadiens. Canonisé en 2014 par le pape François, Monseigneur de Laval est le premier évêque de l'Amérique du Nord, le fondateur de l'Église canadienne, et c'est un fervent défenseur des Amérindiens.
0: Et c'est vous qui nous le présentiez ce matin, Clara Bevilacqua. Merci beaucoup. On vous retrouve, Clara, dans 1 minute et 38 secondes précisément pour les informations de 8h. Et puis dans 10 minutes, l'invité de la matinale, nous serons avec Tigrane Yegavian pour revenir sur le voyage d'Emmanuel Macron en Arménie. Sa visite d'État s'est clôturée hier. Que faut-il en retenir et comment le peuple arménien l'a-t-il vécu? On en parlera donc dans 10 minutes.
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0: RCF Notre-Dame, nous sommes le mercredi 6 mai. Bienheureuse Prudence à l'honneur aujourd'hui. Et il est précisément 8h.
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7: Bonjour à tous. Le président américain Donald Trump a une nouvelle fois changé d'avis. Il a décidé de suspendre pour une courte période l'escorte des navires bloqués dans le détroit d'Ormuz par les Marines américains. Ce projet Liberté est donc déjà arrêté, moins de 48 heures avant son lancement. En 2 jours, 3 bateaux ont été escortés par les Américains. Donald Trump espère obtenir un accord avec l'Iran après de grands progrès réalisés dans les négociations. En Ukraine, les frappes russes ont fait 28 morts hier. Le cessez-le-feu unilatéral proposé par l'Ukraine n'est donc pas respecté par la Russie et Kiev accuse la Russie de nouvelles frappes ce matin en Ukraine. La Russie propose, elle, 2 jours de cessez-le-feu, vendredi et samedi prochain, pour commémorer sa victoire contre les nazis à la fin de la Seconde Guerre mondiale. C'est une traversée de l'Atlantique qui vire au cauchemar pour les 88 passagers et 59 membres d'équipage confinés sur le navire de croisière MV Ondius suite au cas d'antivirus qui peut provoquer un syndrome respiratoire aigu. 3 personnes sont déjà décédées et selon l'OMS, l'Organisation mondiale de la santé, 7 autres personnes ont été contaminées. Le navire qui est passé par le Cap-Vert devrait accoster aux îles Canaries prochainement. Fusillade dans une école du Brésil. Un jeune de 13 ans a tué 2 employés et a blessé une adolescente de 11 ans à la jambe. Il a été arrêté, tout comme son beau-père, le propriétaire de l'arme. On ne connaît pas encore les motivations de ce jeune. Nouvelle journée éprouvante à la cour d'assises du Hainaut dans le procès de Paolo Falzone. Aujourd'hui, la vidéo qu'il a réalisée au volant de sa voiture avant de foncer dans la foule des Gilles, rue des Canadiens à Strépy-Bracny à 5h du matin, va être analysée en détail aujourd'hui. 58 secondes d'image jusqu'à l'impact avec un premier Gilles et un compteur avec une vitesse de 174 km/h. Il a causé la mort de 7 personnes. Il y aura aussi la suite des auditions de la juge d'instruction et des enquêteurs. Enfin, les sports en football. Demi-finale retour de la Ligue des Champions hier soir. Arsenal s'est qualifié pour la 2e fois de son histoire pour la finale après sa victoire 1-0 contre l'Atlético de Madrid. Ce soir a lieu la 2e demi-finale retour entre le Bayern de Munich et le PSG. C'était un match de folie à l'aller et le PSG l'avait emporté 5-4.
0: Merci beaucoup Clara Bevilacqua, 8h03 sur RCF Notre-Dame. On retrouve Louis Dauphren pour les leçons d'histoire.
8: Oui, si je vous parle d'un continent qui recouvre le tiers de la surface de la Terre, eh bien à quoi pense-t-on ? On pense à l'Océanie, et pourtant c'est loin, et c'est vrai qu'on y pense peu à l'Océanie, de l'île de Sumatra à l'île de Pâques. Et c'est une histoire ancienne dont on va parler ce matin avec Dominique Barbe, docteur en histoire des mondes anciens, maître de conférences honoraires à l'Université de la Nouvelle-Calédonie, auteur de l'Océanie ancienne aux éditions Terre-Neuve, donc un continent, vous l'avez compris, uni par l'océan. Bonjour Dominique Barbe.
9: Bonjour.
8: Quand vous parlez d'Océanie ancienne, c'est avant l'arrivée des Européens, donc avant le 19e siècle.
9: Oui, c'est jusqu'au tout début de l'arrivée des Européens. C'est-à-dire, je m'arrête vraiment quand les premiers dégâts apparaissent et donc expliquent pourquoi on a tant de mal à faire l'histoire de ce continent.
8: On a du mal à faire l'histoire du continent parce qu'on n'a pas beaucoup de sources non plus ?
9: On n'a que des sources archéologiques, des sources orales, mais peu de sources écrites.
8: Quand vous dites l'arrivée des Européens, ça coïncide avec l'arrivée des missionnaires ?
9: Les missionnaires sont arrivés assez rapidement. Oui, ça correspond, puisque les missionnaires sont en Océanie depuis 1797, et donc ça correspond.
8: Alors, quand on parle de l'Océanie, qu'on est un peu un visage unifié, si je puis dire, est-ce que c'est une entité que les Océaniens se reconnaissent même pour eux-mêmes ? Est-ce que de Sumatra à l'île de Pâques, on se reconnaît océanien ?
9: Non, on ne se reconnaît pas océanien. On se reconnaît ilien, on se reconnaît homme de la mer, mais on ne se reconnaît pas océanien. L'Océanie, c'est quelque chose qui a été créé par Dumont d'Urville en grande partie et par quelques autres avant lui. Et donc, c'est une entité que les Européens ont inventée.
8: Alors, en fait, il faudrait parler de quoi ? De Polynésie, de Micronésie, de Mélanésie ?
9: Il faudrait parler, j'irais même plus bas que ça, d'archipel en archipel. Et on connaît son archipel, on connaît l'archipel voisin, on connaît même quelquefois un tiers de l'espace comme Tupaya, mais on n'a pas de conscience d'appartenir à une entité qui s'appellerait Océanie. D'autant plus qu'on n'a pas du tout conscience qu'il y a forcément, surtout pour les Polynésiens, de grandes masses de terre à côté.
8: Qu'est-ce que vous a appris, rapidement Dominique Barbe, on n'a pas beaucoup de temps, mais qu'est-ce que vous a appris votre enquête et votre expertise de l'Océanie ancienne par rapport à ce que nous en savons aujourd'hui ?
9: Alors, ça m'a appris d'abord que les hommes ont toujours su réagir aux changements climatiques qui sont extrêmement sensibles et peut-être plus sensibles en Océanie qu'ailleurs. Donc ça, il y a une adaptation constante. C'est d'ailleurs ce qui sert de trame chronologique à mon récit, c'est le changement climatique. J'ai appris également que ces hommes avaient beau être très isolés, ils étaient toujours plus ou moins en contact, mais qu'ils étaient très tributaires de la mer, tout en étant sans doute les hommes les plus aptes à les meilleurs connaisseurs du milieu océanique.
8: Oui, vous dites qu'il n'y a pas du tout la peur de l'océan.
9: Oui, il n'y a pas la peur de l'océan. Un bateau océanien, enfin une pirogue océanienne, c'est à 40, 50 cm du niveau de la mer. Donc on est sans cesse en contact avec la mer. Et cette présence de la mer juste à côté permet d'ailleurs de se guider. On on voit mieux la houle, on voit mieux les algues que la mer charrie, on voit mieux tout un tas de choses. Et donc ça permet de vivre tout à fait en contact avec la mer. Les Océaniens sont des hommes de la mer. Et quand j'étais enseignant, je posais souvent les bateaux européens qui sont très hauts, qui sont de véritables forteresses, etc. Et ces pirogues qui sont effectivement des habitacles sur lesquels on vit assez facilement.
8: Aujourd'hui, Dominique Barbe, au regard justement de ces questions climatiques, quelles leçons les Océaniens pourraient-ils nous donner qui seraient valables et déclinables à l'ensemble du monde ?
9: Des leçons, c'est un peu compliqué parce qu'en fait, ils se sont adaptés comme ils ont pu. Hein. Mais effectivement, il y a une espèce de résilience. Et la leçon que je retiendrai, c'est que les changements climatiques oscillent sur une période de 2, 3, 4 siècles. Et effectivement, il y a un moment de... Les Océaniens savent attendre pour recoloniser les terres que la mer va leur céder à un moment donné.
8: Ça veut dire que le rapport entre la terre et la mer est quelque chose qui est vraiment au cœur matriciel hein, pour eux. Hein. C'est vraiment constant.
9: Totalement. C'est exactement ça. C'est vraiment ce rapport entre la mer et la terre. La mer qui fait partie de la terre, d'ailleurs, ou l'inverse. Parce que quand vous regardez un groupe traditionnel, il possède à la fois de la montagne jusqu'au rivage et du rivage jusqu'au récif. Donc c'est considéré comme une bande unique. Et ça, c'est totalement différent de notre conception de l'océan.
8: Eh bien, merci de nous en avoir parlé. Dominique Barbe, spécialiste de l'Océanie. Vous publiez L'Océanie ancienne aux éditions Terre-Neuve, docteur en histoire des mondes anciens et maître de conférences honoraires à l'Université de la Nouvelle-Calédonie. Je vous souhaite une excellente journée. À bientôt.
9: Merci beaucoup. Au revoir.
0: Et merci à vous, Louis Dauphren, pour les leçons d'histoire. À suivre, on va parler de l'Arménie. On va parler aussi de l'histoire arménienne avec Tigran Yegavian. Emmanuel Macron vient de clôturer une visite d'État.
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0: h10 sur RCF Notre-Dame. Merci d'être avec nous. Vous pouvez nous suivre en vidéo, en direct sur la chaîne YouTube de Radio Notre-Dame. La France vous aime. En clôturant hier sa visite d'État en Arménie, Emmanuel Macron a adressé un message d'amitié, un message pro-européen également. L'Europe a besoin de vous, a-t-il dit au peuple arménien, 3 ans après l'invasion azerbaïdjanaise dans le Haut-Karabakh et la fuite des Arméniens de la région. On va s'intéresser à ce petit territoire, l'Arménie, à peine plus grand que la Bretagne, mais territoire stratégique et symbolique pour la France. Et pour en parler, on reçoit ce matin Tigran Yegavian.
1: Oui, chercheur à l'Institut des chrétiens d'Orient, également géopolitologue et spécialiste de l'Arménie, auteur de l'ouvrage Géopolitique de l'Arménie, c'est aux éditions Bibliomonde.
0: Bonjour Tigran Yegavian, merci beaucoup d'être avec nous. Quand Emmanuel Macron dit au peuple arménien « La France vous aime », est-ce que vous le croyez ?
12: Je dirais que c'est de l'émotion, ça mange pas de pain de nous aimer, mais s'ils aimaient vraiment les Arméniens, pourquoi ils n'est pas venu en Arménie lors du blocus du Haut-Karabakh en 2022-2023, lorsqu'il y avait une vraie urgence humanitaire, une assistance...
0: Des membres de son parti s'étaient exprimés à l'époque, on se rappelle Nathalie Loiseau qui était venue sur ce plateau.
12: Absolument, oui, Nathalie Loiseau, je pense aussi à Jean-Christophe Buisson, enfin, des figures arménophiles, Sylvain Tesson, François-Xavier Bellamy, qui sont des soutiens à la première heure de la cause arménienne, donc il y avait une vraie urgence humanitaire. On attendait du président Macron des gestes très forts pour casser ce blocus, un peu comme François Mitterrand l'avait fait à Sarajevo en 92. Et il ne l'a pas fait, il n'est pas venu. La France a manqué à son devoir d'amitié et d'assistance, mais on comprend aussi les enjeux géopolitiques. Et aujourd'hui, en fait, il y a un contexte très, très spécifique. C'est quoi ? Bah, c'est qu'il y a des élections en Arménie en juin.
0: Le 7 juin.
12: Le 7 juin, un peu comme il s'est passé en Moldavie. Il était venu soutenir la candidate pro-européenne moldave à ses présidentielles très tendues. Bah, en Arménie, c'est à peu près la même chose, parce qu'on a un gouvernement qui soutient le pivot géopolitique vers l'Occident, un rapprochement. Qui crousse, qui énerve énormément la Russie. Donc on s'inscrit, l'Arménie aujourd'hui, elle est un petit peu otage de cette nouvelle tectonique géopolitique entre les forces pro-russes et les forces pro-occidentales. Macron vient en soutien donc à ce gouvernement pro-occidental. La question c'est quelles vont être les conséquences sur le terrain.
0: Et avec vous Tigrani Gavian, on va essayer de décrypter, d'analyser aussi ce que souhaite le peuple arménien, aussi la situation de politique intérieure. Mais je voudrais qu'on reste une seconde quand même sur la chute du Haut-Karabakh. Où en est-on aujourd'hui sur la situation au Haut-Karabakh ? On vous a entendu il y a peu de temps sur cette antenne, on parlait de l'effacement du patrimoine du Haut-Karabakh. Aujourd'hui, qui vit dans le Haut-Karabakh ?
12: Une très bonne question, parce que, comme vous savez, l'Azerbaïdjan est un État autocratique, où les informations ne circulent pas de façon aussi fluide qu'on voudrait. Le Haut-Karabakh a été annexé purement et simplement par le régime azerbaïdjanais, et qui entreprend en fait des travaux d'infrastructure, des routes, des autoroutes, des nouvelles unités de logement pour repeupler aussi les Azéris qui avaient été chassés par les Arméniens, mais qui habitaient dans la périphérie, pas dans l'enclave même. Mais la question, c'est que le retour massif de ces Azéris-là, il tarde à se concrétiser. Et l'autre question, c'est qu'il y a une entreprise de destruction systématique de toutes les églises arméniennes du Haut-Karabakh. Systématique, c'est pas que des faits isolés. En fait, on a un plan en plusieurs phases. On a eu un nettoyage ethnique en septembre 2023.
0: Qui a 120 000 Arméniens
12: qui a été condamné par la Cour internationale de justice, qui a demandé à l'Azerbaïdjan le droit au retour, hein, qui est complètement ignoré par les dirigeants européens qui sont venus soutenir la démocratie arménienne, il faut le rappeler. On a 23 otages arméniens, détenus toujours à Bakou. Ce sont des responsables politiques, militaires et des civils. Toujours en otage, donc personne ne fait le cas.
0: Et puis il y a le patrimoine chrétien,
12: le patrimoine
0: avec
12: arménien,
0: la destruction de la cathédrale arménienne de Sainte-Mère de Dieu, il y a quelques semaines maintenant.
12: Et l'église de Saint-Jacques aussi a été dynamitée. Ouais. Bon, alors, le problème, c'est que c'est un ethnocide qui est en train de se passer. L'Azerbaïdjan veut broyer tout témoignage de la présence arménienne. C'est un ethnocide. Ça veut dire qu'après avoir chassé les hommes, vous détruisez les âmes qui faisaient l'identité du Haut-Karabakh. Et le Haut-Karabakh, c'est pas n'importe quoi. À la base, c'est le berceau de la civilisation arménienne. C'était son ancien bouclier. En perdant ce bouclier par rapport à son relief, l'Arménie a perdu sa profondeur stratégique.
0: Et juste, il faut expliquer quand même le Haut-Karabakh, la situation topographique en fait, parce que ça permet de comprendre la situation. C'est une enclave.
12: Bah oui, on n'a pas de carte à la radio, mais le Haut-Karabakh, c'est historiquement une enclave arménienne qui a toujours déjà. Il y a toujours un peuplement arménien majoritaire depuis des millénaires.
0: Mais c'est dans les montagnes en fait.
12: Dans les montagnes boisées, fertiles. C'est aussi un château d'eau. C'est important l'enjeu hydrique dans cette affaire. Ça a été attribué à l'Azerbaïdjan soviétique de façon arbitraire par Staline en 1921, à l'époque où Staline était le commissaire aux nationalités. Et les Arméniens du Haut-Karabakh ont toujours essayé à l'époque soviétique de retourner dans le giron de la mère patrie. Et lors de la perestroïka, donc la fin de l'URSS en 88, ils ont voté, le parlement régional de cette région autonome avait voté le rattachement à l'Arménie, qui avait été refusé par les autorités, donc sans issue une guerre. Cette guerre a été remportée par les Arméniens du Haut-Karabakh en 94, militairement, et soutenu par les Arméniens, et les Arméniens azerbaïdjanais ont eu leur revanche en 2020.
0: Et on avait parlé à l'époque d'un nettoyage ethnique. Alors il y a eu une controverse autour du terme de nettoyage ethnique des populations arméniennes du Haut-Karabakh. Pour vous, il n'y a pas de débat.
12: Je ne vois pas pourquoi il y a une controverse. Je veux dire, il y avait 125 000, 150 000 Arméniens du Haut-Karabakh en 2023. Aujourd'hui, ils ne sont même pas 10, 8. Et on apprend encore qu'il y a des rarissimes Arméniens qui sont restés, ont été encore chassés.
0: Donc, et pourquoi Emmanuel Macron ne s'est-il pas prononcé sur la situation au Haut-Karabakh ?
12: Parce que lui, en fait, il est dans une position. Il a un agenda géopolitique très clair. Macron veut être président de la Commission européenne. Il défend une Europe fédérale. Il est dans cette logique-là. L'Arménie, pour lui, est un bon levier pour étendre l'influence de l'Europe aux marches de l'Europe, pour affaiblir l'influence russe. Le Haut-Karabakh ne rentre pas dans sa considération. Le Haut-Karabakh a vraiment été abandonné.
0: Pour lui, c'est déjà perdu, en fait.
12: Mais même pire que ça, D'aucuns prétendent que c'est Emmanuel Macron qui, en septembre 2022, lors de la première rencontre de Prague, qui a inauguré la communauté politique européenne, Macron aurait suggéré au Premier ministre arménien de lâcher le Haut-Karabakh pour sauver l'Arménie.
0: Qui le dit ?
12: Plusieurs témoins et aussi des experts arméniens que j'ai
0: rencontrés. Par cynisme, par opportunisme, par quoi ?
12: Réel politique, rapport de force, le Karabakh c'était pas tenable parce qu'en droit international, il faisait partie du territoire de la République d'Azerbaïdjan. C'est-à-dire qu'il a préféré broyer le concept, le principe de droit à l'autodétermination, comme pour le Kosovo ou pour le Timor oriental, et mettre en avant plutôt ce qu'on appelle l'intégrité territoriale, ce qui est l'argument de l'Azerbaïdjan.
0: Et vous, Tigran Nigavian, ce que vous dites aussi, c'est l'enjeu culturel, l'enjeu historique, en fait.
12: Oui, c'est complètement cynique. Je veux dire, c'est très l'amitié, c'est très beau. Je veux dire, c'est comme les promesses en politique. Ça n'engage que ceux qui y croient. Et la France est l'ami de l'Arménie, certes. Mais la France, historiquement, elle a aussi lâché les Arméniens par le passé. En 1920, il y avait un projet de mandat français en Cilicie, au sud de la Turquie. Les Arméniens croyaient aux promesses françaises de restaurer un foyer national arménien. Et les Français ont lâchement abandonné l'Arménie au profit d'intérêts commerciaux avec la Turquie. Donc l'histoire se répète un petit peu. Il faut être lucide sur la réelle politique. Ouais. Et surtout, ce que fait Macron, c'est très bien pour sa communication. C'est très bien aussi pour son projet européen. Et mais est-ce que ça sert l'intérêt du peuple arménien ?
0: On va l'entendre justement, Tigran Yegavian, puisqu'il y a une séquence qui a beaucoup marqué ce voyage en Arménie. Je vous propose d'écouter quelques secondes de cette chanson, Tigran Yegavian. Dans les cafés voisins, elles sont comme ça. Vous avez bien reconnu, c'est Emmanuel Macron qu'on entend qui interprète la bohème lors de dîner d'État. Si je vous fais écouter cette séquence, c'est parce qu'elle a fait le tour du web, Tigran Yegavian. Est-ce bien sérieux ?
12: C'est l'heure des réseaux sociaux. Écoutez,
0: on n'a pas le recul ici. Comment ça a été perçu en Arménie ?
12: Alors, il y a deux choses. Beaucoup d'émotions parce que les Arméniens, c'est un peuple émotif. Ils considèrent les Français comme vraiment leur soutien. Macron comme un sauveur qui va descendre son cheval blanc. Deuxième chose, la France, en fait, elle vend des armes à l'Arménie. Donc, c'est perçu avec beaucoup de. C'est très important. Pour l'Arménie, elle vend des canons César, elle vend des hélicoptères Airbus de transport qui coûtent rubis sur ongle. Donc à ce prix-là, que les Arméniens payent, c'est pas un cadeau. Hein. Oui. Ils payent rubis sur ongle, et même c'est beaucoup plus cher que les armes indiennes. À ce prix-là, Macron peut bien chanter la bohème. D'ailleurs, c'est la première fois qu'on l'entend chanter en public. Moi, je pense que ça n'a pas été pris avec beaucoup de sérieux par les commentateurs arméniens. L'opposition arménienne, elle rigole aussi quand elle voit ça parce qu'elle comprend que. Comme président français, en fait, regarde les Arméniens un peu de haut, quoi. Ouais, et vous... c'est vrai que c'est très gentil, c'est très sympathique, mais c'est pas du tout, je veux dire, c'est anecdotique. Quoi.
0: Vous parlez de l'opposition arménienne, c'est important qu'on s'y arrête, puisque la politique intérieure arménienne est assez obscure pour nous qui regardons la situation depuis la France. Or, il y a des élections le 7 juin, et on dit Nicole Pachignan en difficulté, en délicatesse. Quelle est votre analyse, Tigran Yegavian ?
12: Moi, je vous ai dit au début de cet entretien, c'est que le Premier ministre Pachignan, parce que c'est lui chef de l'exécutif, est en campagne. Donc
0: Emmanuel Macron est venu soutenir un candidat en campagne.
12: Absolument. Visite d'État, absolument. Donc de l'émotion, un accord stratégique dénué de toute substance stratégique parce qu'on ne peut pas comparer le soutien massif apporté à l'Ukraine, qui est en guerre, avec le soutien apporté à l'Arménie qui doit résister aux velléités annexionnistes de l'Azerbaïdjan qui occupe une partie de son territoire. Il faut le rappeler aussi. Et ça n'a pas été dit. Donc il y a un enjeu important aujourd'hui parce que l'Arménie est clivée. Elle est clivée politiquement entre une majorité gouvernementale qui essaie de tester au maximum les Russes, jusqu'où ils peuvent aller vers le rapprochement. L'Arménie a fait une demande... le Parlement arménien en 2025 a voté une loi pour entrer dans l'Union européenne via un référendum. Mais à ce jour, l'Arménie n'a pas déposé officiellement sa demande de candidature à l'Union européenne.
0: C'est l'intention de se porter candidat pour le moment.
12: Oui, c'est un processus de pré-candidature. Mais est-ce que les Arméniens, ont les moyens de faire partie de l'Union européenne ? Est-ce qu'ils le veulent vraiment ? Oui, je crois que la population voudrait parce qu'ils se sentent européens, mais il faut raison garder parce qu'il y a des réalités géopolitiques. Et les Russes sont encore là, très, très, très massivement, dans l'économie. Ils ont des leviers redoutables, le gaz...
0: On va parler des ingérences dans un instant.
12: Mais l'opposition arménienne, malheureusement, pour l'opposition, je veux dire, n'est pas en mesure de... avoir une offre politique crédible par sa fragmentation, par l'incompétence, par les égos aussi qui sont incompatibles, et le fait aussi que certaines figures de l'opposition sont trop marquées par le passé oligarchique, kleptocratique qui a ruiné ce pays.
0: RCF Notre-Dame, nous sommes avec Tigran Yegavian, chercheur à l'Institut des Chrétiens d'Orient, géopolitologue spécialiste.

0: Voilà. C'est ça que vous nous dites.
1: Exactement. Et l'Arménie, elle est coincée entre ces deux pays qui la considèrent comme une incongruité. Et puis, depuis la perte du Karabakh, l'Azerbaïdjan, en fait, réclame un corridor extraterritorial au sud de l'Arménie, qui est une borne montagneuse extrêmement étroite, pour faire cette jonction panturquiste. Alors, il y a eu des tentatives d'annexer ce corridor en 2022.
0: Par l'Arménie ?
1: Par l'Azerbaïdjan. Contre l'Arménie, hein, qui, je rappelle, occupe 250 km² de territoire arménien. Et il y a eu l'année dernière, 2025, encore une fois, des grilles de guerre, et les Américains sont intervenus. Ils sont intervenus pour négocier, au fait, un deal basé sur une route qui serait...
0: Qu'est-ce que les Américains viennent faire là-dedans ?
1: Les Américains, ils ont deux objectifs, affaiblir les Russes et les Iraniens, et faire du business. Trois objectifs. Donc, l'Iran est juste à côté. Les Iraniens sont contre ce corridor. Les Iraniens sont voisins des Arméniens. Ils veulent garder cette frontière avec l'Arménie. Elle leur est précieuse parce qu'ils ne veulent pas être complètement encerclés par des Turco-Azéris, sachant qu'il y a deux fois plus d'Azéris en Iran qu'en Azerbaïdjan. C'est important de le rappeler. Et donc, les Américains proposent un corridor avec des garanties qui sont encore très difficiles à comprendre, sur laquelle il y aurait des infrastructures pétrolières, ferroviaires, pour débloquer les voies de communication. Parce que, en fait, le Caucase du Sud est un nœud stratégique fondamental, parce qu'il relie, en fait, les hydrocarbures d'Asie centrale au marché européen.
0: Il y a un enjeu énergétique.
1: Énergétique, géostratégique. Énergétique parce que c'est le gaz, le pétrole de la Caspienne, et géostratégique parce que c'est la chasse gardée de la Russie qu'il faut impérativement contenir. Donc, et puis c'est aussi les voisins de l'Iran. Donc ce faisant, les Américains font une pierre plusieurs coups. Les Européens les soutiennent dans ce projet parce qu'ils veulent aussi avoir des bonnes relations avec l'Azerbaïdjan.
0: Oui, parce qu'on avait vu quand même les dirigeants européens en déplacement à Bakou, c'était par cynisme ?
1: Non, pas du tout, parce que pour eux, c'est l'Azerbaïdjan, il faut éviter que l'Azerbaïdjan soit trop proche de la Russie. L'Azerbaïdjan, qui est un État intelligent, parce qu'ils ont un vrai sens de l'État et une vraie stratégie, contrairement aux Arméniens, eh bien, il faut monter les enchères, hein, avec les Russes, avec les Occidentaux. Ouais. Ils ont beaucoup plus de cartes, en fait, à présenter, contrairement aux Arméniens, qui peinent à se remettre du choc, de la catastrophe de cette guerre de 2020 et du nettoyage ethnique qui a été un véritable désastre.
0: Parce qu'on parle souvent, Tigran Yegavian, des ingérences russes en Arménie. De quoi s'agit-il ? Qu'est-ce qu'on dit quand on parle d'ingérence en Arménie ?
1: Ces ingérences-là sont réelles. La Russie et l'ancien suzerain est toujours une puissance, je dirais, tutélaire, puisqu'il contrôle...
0: Mais quelle forme ça prend ?
1: En général, l'ingérence se traduit par une désinformation, par les intox. Il y a des leviers d'influence qui font une propagande mensongère.
0: Par exemple, sur quel sujet ?
1: Par exemple, le fait que la France aurait mis des déchets nucléaires en Arménie, donc des fake news contre la France. Les Russes sont obsédés par le rapprochement avec l'Europe. Ils sont obsédés, c'est vraiment une obsession, et ils ne supportent pas cette idée, c'est une ligne rouge. Hein. Donc, une désinformation. Ensuite, vous avez à Moscou une diaspora arménienne très très influente, notamment la patronne du service audiovisuel public extérieur de la Russie est d'origine arménienne. Et elle, en fait, très régulièrement, elle critique de façon éhontée donc les dirigeants de la République d'Arménie, donc il faut le dire aussi. Donc il y a une volonté, je crois, de déstabiliser en interne, aussi en manipulant les médias, parce qu'il y a des médias arméniens qui sont détenus par les oligarques pro-russes. Du coup, le schéma, la scène politique, et l'espace public arménien est totalement fragmenté. Et c'est ça le drame, en fait. C'est qu'on est, en fait, en face d'une approche binaire. Si Pachinian en joue aussi, c'est-à-dire qu'il dit...
0: Donc
1: en
0: le
1: gros,
0: Premier ministre.
1: Le Premier ministre dit, en gros, si vous votez pour moi, si vous votez pas pour moi, bah, votez pour les Russes. Ouais. Si vous votez pas pour moi, ce sera la guerre. Ouais. Je vous offre la prospérité avec cette route. Je vous offre le rêve européen, le mirage européen, parce que regardez tous les dirigeants européens qui me soutiennent, et je vous débarrasse des Russes. Voilà le message de Pachinian.
0: Mais alors pourquoi c'est pas accepté par les populations arméniennes ? À cause de l'accord de paix avec l'Azerbaïdjan qu'il a signé en 2023 ?
1: Une majorité d'Arméniens sont encore dans l'apathie, c'est-à-dire qu'ils sont encore assommés par cette guerre, et la tension psychologique est encore très très forte, parce que l'Azerbaïdjan n'a pas renoncé, en fait. Ils ne sont pas dans une volonté d'agenda de paix sincère, même s'il y a une normalisation qui est en cours. Ce tango doit se danser à deux, et si l'Azerbaïdjan fait une vraie paix des braves avec l'Arménie, je doute fort que le régime d'Aliyev pourra se maintenir, parce qu'il aura perdu, si vous voulez, ce récit ontologique qui faisait qu'il était légitime aux yeux de sa population, parce que c'est un tyran. La population, elle est très polarisée. C'est une population qui se dit, bon, nous, on ne peut pas faire sans les Russes, parce que le gars gaz que les Russes nous vendent aux Arméniens est 4 fois moins cher que le prix du marché, quoique Gazprom Arménie se sert bien au passage. Ils ont l'électricité, ils ont des leviers stratégiques. Donc, ils disent c'est très bien l'Europe, ça nous fait rêver, mais comment l'Europe peut nous aider pour la sécurité énergétique et la sécurité tout court en l'absence de propositions concrètes.
0: Tigran Yegavian, on arrive au terme de cet entretien dans une minute et je voudrais quand même vous poser

0: Ces questions sur la résilience du peuple arménien. Quelle est, vous, votre espérance pour l'Arménie?
1: Une espérance de conversion. Voilà, je le dis à RCF, l'Arménie a besoin de se convertir parce que l'Église est malade, le pouvoir est malade.
0: L'Église est malade aussi?
1: L'Église est malade, oui, elle est malade. Il y a une corruption du haut clergé. La preuve en est aussi qu'il y a un conflit très fort entre l'État et l'Église, que je n'ai pas le temps de développer, mais il faut une conversion. Et je dirais même changer le mot résilience, qui est un mot qui est trop galvaudé par le mot résistance.
0: Résistance,
1: je préfère. C'est plus, oui.
0: Surtout que c'est un mot qui est signifiant en français.
1: La résistance, elle est fondamentale. La résistance au désespoir, je pense qu'il faut relire Bernanos, ce qu'il dit sur l'espérance. Et ça applique parfaitement au cas arménien. Les optimistes sont des imbéciles heureux, les pessimistes sont des imbéciles malheureux.
0: Mais l'espérance, c'est le désespoir surmonté, dit Bernanos.
1: Oui,
0: il y a du désespoir aujourd'hui en Arménie.
1: Oui. Et il y a une apathie, un désespoir, et l'Arménie a urgemment besoin d'un soutien aussi spirituel du Saint-Siège qui l'a trop souvent lâché par rapport à ses relations trop délicates.
0: Aujourd'hui, le Saint-Siège envoie des messages en tout positif.
1: J'ai attendu une déclaration du Saint-Siège par rapport à la destruction de la cathédrale de Stepanakert. J'attends toujours.
0: Merci beaucoup. Tigrane Yegavian, chercheur à l'Institut des chrétiens d'Orient, géopolitologue, spécialiste de l'Arménie. Vous avez notamment publié Géopolitique de l'Arménie chez Bibliomonde.
2: Bonne journée.
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8: Bonjour à toutes, bonjour à tous. Christophe Bruce pour ce point météo. Aujourd'hui en Belgique, la zone de pluie continuera d'onduler sur notre pays en donnant des pluies de plus en plus faibles du centre à l'est durant une grande partie de la journée. Sur l'ouest, le temps restera à nouveau généralement sec avec des éclaircies en fin de journée. Les températures atteindront 8 degrés en Ardennes, 11 à 12 degrés sur le centre et 13 à 14 degrés sur l'ouest. Le vent sera généralement modéré de nord à nord-est. Cette nuit, de faibles pluies ou bruines persisteront au sud du Sion sans brumeuse, tandis qu'un temps sec accompagné d'éclaircies se généralisera en basse et en moyenne Belgique. En cours de nuit, de la brume ou du brouillard se formera également en haute Belgique. Les minima oscilleront entre 5 et 9 degrés, le tout sous un vent qui sera modéré au littoral mais deviendra faible dans les terres. Il sera de secteur nord-est. Merci pour votre attention, c'est tout pour les prévisions météo de ce jour. Passez une excellente journée à notre écoute sur RCF.
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9: Le pape répond aux nouvelles attaques de Donald Trump, accusant Léon XIV d'être conciliant envers l'arme nucléaire iranienne. Si quelqu'un veut me critiquer pour avoir proclamé l'évangile, qu'il le fasse en disant la vérité, a expliqué le Saint-Père hier soir. Rappelons la priorité de l'Église, annoncer l'évangile et la paix, des mots prononcés alors que le secrétaire d'État américain Marco Rubio sera demain au Vatican. L'Arménie se rapproche un peu plus de l'Europe et de la France en particulier. Hier à Erevan, un partenariat stratégique a été signé au dernier jour d'une visite d'Emmanuel Macron. Les détails à suivre. Dans ce journal également, la Roumanie de nouveau en plein chaos politique. Le gouvernement libéral est tombé hier suite à une motion de censure. Nous retrouverons notre correspondant à Bucarest. Nous vous emmènerons également au Brésil où le gouvernement Lula lance un vaste programme pour désendetter les ménages. Et puis dans notre dossier, gros plan ce matin sur l'Allemagne où le chancelier Merz est arrivé au pouvoir il y a tout juste un an. Il y bat des records d'impopularité. L'Allemagne où 5 000 soldats américains doivent bientôt se retirer. un tournant stratégique confirmé par la Maison-Blanche, dont nous parlerons avec notre invité à la fin de ce journal.
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9: Bonjour, la mission de l'Église est de proclamer l'Évangile, de prêcher la paix. Si quelqu'un veut me critiquer pour avoir proclamé l'Évangile, qu'il le fasse en disant la vérité. À la suite du cardinal Pietro Parolin, hier matin, le pape Léon XIV a donc lui-même commenté les dernières déclarations critiques du président américain Donald Trump. Le Saint-Père qui s'exprimait hier soir devant les journalistes à la sortie du palais Barberini à Castel Gandolfo. Jean-Charles Puzzoli.
10: La Chiesa da anni ha parlato contro tutte le armi nucleari, quindi...
11: L'Église s'est prononcée contre toutes les armes nucléaires depuis des années. Il n'y a donc aucun doute là-dessus, a déclaré Léon XIV hier soir en réponse aux affirmations du locataire de la Maison-Blanche, selon lequel le souverain pontife états-unien jugerait acceptable que l'Iran possède l'arme nucléaire, mettant ainsi les catholiques en danger. Donald Trump s'est exprimé à l'occasion d'une interview télévisée sur une chaîne catholique conservatrice américaine, réitérant les propos tenus trois semaines plus tôt et déjà démentis par le pape lui-même. Pendant son voyage en Afrique, Léon XIV avait répondu à deux reprises. D'abord pour préciser qu'il n'était pas un homme politique. Sa mission est d'annoncer l'Évangile et pour cette raison, il continuera à s'élever contre la guerre en défendant la voie du dialogue et du multilatéralisme pour parvenir à la paix. Je ne pense pas que le message de l'Évangile doive être détourné comme certains le font, avait aussi lancé Léon XIV. Le pape recevra demain matin Marco Rubio au Vatican avec pour souhait de parvenir à un climat de confiance et une bonne compréhension mutuelle. Le secrétaire d'État américain a dès hier soir tenté d'éteindre les flammes, soulignant la collaboration étroite et de longue date entre les États-Unis et le Saint-Siège en matière d'aide humanitaire notamment.
9: Jean-Charles Puzzoli et demain Marco Rubio est donc attendu à 11h30 au palais apostolique où il sera reçu par Léon XIV, le secrétaire d'État américain qui s'entretiendra ensuite avec le cardinal Parolin. Après à peine 24 heures, Donald Trump décide de suspendre l'opération Projet Liberté dans le détroit d'Ormuz destinée à aider les navires bloqués à circuler dans le détroit. Le temps de voir, a-t-il dit, si un accord pouvait être finalisé et signé avec l'Iran. Le président américain qui a évoqué de grands progrès dans les négociations. Hier, les gardiens de la révolution iranien avaient promis une riposte ferme aux navires qui tentent de franchir le détroit d'Ormuz autrement que par le trajet qu'ils imposent. Dans le même temps, Téhéran qui pousse encore pour une solution diplomatique. Le chef de la diplomatie iranienne, Abbas Araghchi, est en Chine depuis hier et s'est entretenu à Pékin avec son homologue Wang Yi, la Chine qui est la principale importatrice de pétrole iranien. Emmanuel Macron a conclu hier soir sa première visite d'État en Arménie en signant avec le Premier ministre Nicole Pachignan un partenariat stratégique qui comprend plusieurs accords bilatéraux dans les domaines de la défense ou de la culture, en passant par le commerce ou les transports. Le président français qui s'est félicité que la France devienne ce qu'il appelle le partenaire de référence de l'Arménie et que le pays du Caucase ait fait le choix de se tourner vers l'Europe. Cette visite s'est déroulée en marge de deux sommets entre l'Arménie et l'Europe. Elle visait à renforcer l'amitié historique entre Paris et Yerevan, en même temps que la position de l'Arménie face aux autres pays de la région. Les précisions de Marie-Christine Bonzon.
12: Le partenariat stratégique signé par Emmanuel Macron et Nicole Pachignan a pour objectif de soutenir le développement et la sécurité de l'Arménie et de renforcer les relations entre ce pays et la France, où vit la plus grande diaspora arménienne après celles établies en Russie et aux États-Unis. Le partenariat comprend des accords de coopération portant sur la défense, la recherche et l'innovation, l'intelligence artificielle, la cybersécurité ou encore les semi-conducteurs. La France va développer son programme de formation des forces armées de l'Arménie. Elle va livrer 6 hélicoptères à l'armée et aux forces spéciales arméniennes, un contrat qui fait suite à la commande de 3 radars et de 36 canons César. Sur le plan économique, la France va contribuer à la construction du tunnel stratégique de Bargouchat, situé sur l'axe routier nord-sud en Arménie. Le président français a salué le choix du Premier ministre de tourner l'Arménie vers l'Europe, et ce, malgré les avertissements lancés par la Russie de manière à peine voilée. La vocation de l'Arménie est européenne, a déclaré le président Macron. Marie-Christine Bonzon, pour Radio Vatican.
9: L'Ukraine accuse la Russie de nouvelles frappes aériennes alors que Kiev avait annoncé hier une trêve unilatérale. Hier, au moins 28 personnes ont été tuées dans des bombardements, parmi lesquels 12 à Zaporijja. Ce matin, Kiev annonce des tirs de pas moins de 108 drones et 3 missiles sur son sol. Une attaque ukrainienne de drones sur la Crimée occupée aurait par ailleurs fait 5 morts hier soir selon les autorités russes. La Roumanie plonge une nouvelle fois dans la crise politique. Le gouvernement a été destitué hier par une motion de censure initiée par par les sociaux-démocrates, anciens partenaires d'une coalition gouvernementale qui se définissait comme pro-occidentale. Mais pour renverser le cabinet roumain, les sociaux-démocrates se sont alliés à l'extrême droite. L'équation devient très compliquée. Les détails avec notre correspondant à Bucarest, Alex Diaconescu.
13: Après avoir adopté plusieurs paquets successifs de mesures d'austérité, le premier ministre libéral Ilie Bolojan a finalement provoqué l'ire de ses partenaires sociaux-démocrates par son intention de réformer des institutions et des entreprises de l'État, parasitées depuis des décennies par la clientèle politique des partis au pouvoir. Finalement, le PSD a mis en œuvre ses menaces et quitté la coalition gouvernementale pour se joindre ensuite aux populistes de l'Alliance pour l'Union des Roumains et initier une motion de censure votée mardi par une majorité confortable de sénateurs et députés. Désormais, c'est au président roumain Nicu Ciordan d'entamer des consultations avec les principaux partis parlementaires et de proposer un premier ministre. La mission du chef de l'État est presque impossible à cause de l'actuelle arithmétique parlementaire. Les libéraux et les réformateurs de l'Union Sauver la Roumanie se sont déclarés prêts à passer en opposition. Seule une alliance entre les sociaux-démocrates et l'extrême droite pourrait réunir une majorité parlementaire. Une option que le président Nicu Ciordan n'a jamais prise en compte. Jusqu'ici, de Bucarest, Alex Diaconescu pour Radio Vatican.
9: Partons à présent au Brésil, où le président Lula da Silva fait un geste pour éponger les dettes de ses citoyens les plus modestes. Le gouvernement brésilien vient en effet de lancer un vaste programme en ce sens, avec près de 80 millions de débiteurs. De nombreuses familles brésiliennes sont submergées par les dettes. Les explications de notre correspondante Sarah Cozzolino.
14: Paris en ligne, facilité d'accès au crédit, taux d'intérêt très élevé, hausse du coût de la vie. Les raisons pour s'endetter au Brésil ne manquent pas. Près de 80% des ménages sont endettés et n'arrivent pas à sortir la tête de l'eau. Un tiers de leur salaire est dédié au remboursement de ces dettes. La situation est si grave que certains ménages s'endettent pour rembourser un crédit. C'est la raison pour laquelle Lula a annoncé un nouveau programme pour lutter contre l'endettement. Pendant 3 mois, les Brésiliens vont pouvoir renégocier leurs dettes en les étalant sur 4 ans, avec des réductions allant de 30 à 90%. Pour participer au programme, leurs revenus ne doivent pas dépasser 5 salaires minimum, soit 1400 euros. Une mesure similaire avait été mise en place il y a 3 ans, mais à moins de 6 mois de l'élection présidentielle, le programme est aussi politique. Après plusieurs revers au Congrès, Lula essaie de regonfler sa popularité face à son principal rival, Flavio Bolsonaro, fils de l'ancien président d'extrême droite. À Rio de Janeiro, Sarah Cozzolino pour Radio Vatican.
9: Le président du Guatemala a annoncé hier avoir nommé un successeur à la procureure générale du pays, Maria Consuelo Porras. Celle-ci est sanctionnée par les États-Unis et l'Union européenne pour corruption et avec qui elle est en conflit ouvert. Et puis, bande bleue, rouge et blanche et manches bouffantes, c'est l'uniforme le plus reconnaissable au Vatican, celui bien sûr de la garde suisse. En ce 6 mai, jour anniversaire du sacrifice des gardes pour protéger le pape lors du sac de Rome, 28 nouvelles recrues de la garde pontificale prêteront serment cet après-midi dans la salle Paul VI au Vatican. Une messe actuellement est présidée dans la basilique Saint-Pierre en présence de ces gardes suisses, messe présidée par le cardinal Parolin. Ces recrues donc qui prêteront serment cet après-midi dans la salle Paul VI, une cérémonie solennelle en présence du pape Léon XIV et du président de la Confédération helvétique Guy Parmelin. Toutes les informations sont évidemment à retrouver en détail sur notre site vaticannews.va. Il y a tout juste un an, le 6 mai 2025, Friedrich Merz prenait les rênes de l'Allemagne. Le chancelier à la tête d'une coalition qui rassemble chrétiens-démocrates, sociaux-démocrates et libéraux reste très impopulaire, à peine 20% d'opinion favorable. Merz qui s'est par ailleurs récemment aliéné les États-Unis avec ses récentes déclarations critiquant le manque de vision de Donald Trump dans sa guerre au Moyen-Orient. Conséquence, Washington a annoncé le retrait prochain de 5000 soldats américains stationnés en Allemagne sur les 36 000 présents. Cette réduction du parapluie américain provoque de nombreux remous à Berlin et confirme surtout le tournant stratégique des États-Unis de se passer de plus en plus de ses alliés européens. On en parle ce matin avec notre invité Renaud Bellet, spécialiste de l'Allemagne. Il est le co-directeur de l'Observatoire de la Défense à la Fondation Jean Jaurès à Paris.
15: le président Trump cherche en quelque sorte à sanctionner le Friedrich Merz pour son comportement par rapport aux États-Unis. Et donc ici, c'est un symbole politique, mais il y a aussi un mouvement de fond plus important, puisque depuis le président Obama, il y a un basculement en fait des forces américaines vers l'Asie, puisque les États-Unis considèrent que le principal enjeu pour eux, c'est la rivalité systémique avec la Chine, et que la Russie est certes un problème, mais plus un problème que l'on peut déléguer aux Européens. Donc ici, l'idée n'est pas de retirer toutes les forces, hein, mais on voit ici qu'on a véritablement en fait une évolution structurelle de la défense américaine qui considère que l'Europe est un enjeu, mais pas la priorité, alors que l'Asie, elle est devenue.
16: Pour l'Allemagne, cette présence américaine, elle est quand même fondamentale.
15: Historiquement, l'Allemagne a sous-investi dans sa défense. Il dépensait très peu, beaucoup moins en part de PIB que la France, parce qu'en fait, justement, l'Allemagne a eu une tradition de démilitarisation jusqu'en 1955, elle n'avait plus d'armée. Et ensuite, elle a eu une armée qui était quand même sous le contrôle de l'OTAN et des États-Unis. Et donc, ils ont préféré, après la fin de la guerre froide, ne réduire fortement leur défense et les dépenses militaires pour se consacrer au commerce et à l'industrie. Et ils l'ont fait en supposant que la présence américaine et la protection américaine de l'Europe seraient continues. Donc, en fait, il y a eu ici un peu un non-dit entre l'Allemagne et les États-Unis. Les États-Unis assurant une protection de l'Europe par défaut et l'Allemagne acceptant cette protection en contrepartie d'une liberté du commerce.
16: L'Allemagne s'était-elle préparée à une telle décision ?
15: L'Allemagne a toujours espéré que les Américains resteraient les protecteurs de l'Europe et n'ont pas cherché, comme la France, à avoir une autonomie stratégique. Et le changement est vraiment arrivé avec l'invasion de l'Ukraine par la Russie, qui a forcé les Allemands à reconsidérer le fait qu'ils devaient assumer leur défense au moins en partie. En fait, on voit qu'on a une transformation qui s'est accélérée, avec bien sûr la nécessité de donner des moyens beaucoup plus importants, parce qu'en fait, il faut garder en tête que l'Allemagne n'a pas beaucoup dépensé pour sa défense entre 1990 et 2022. Il y a un effet de rattrapage et un effet de transformation en même temps. C'est une transformation qui va prendre du temps, puisqu'en fait, elle doit se faire en trois temps, entre aujourd'hui et 2039. D'ici 2029, c'est un réarmement. Jusqu'en 2035, c'est un élargissement des moyens vers de nouvelles capacités, notamment en défense aérienne. Et ensuite, c'est vraiment une capacité à être le leader de la défense en Europe entre 2035 et 2039.
16: Cette façon des Américains de remettre en jeu l'Alliance Atlantique, est-ce que ce n'est pas une chance pour l'Allemagne et l'Europe de se prendre en main au niveau des 27, précisément, voire même plus, puisqu'on peut peut-être pas forcément écarter le Royaume-Uni.
15: Tout à fait. En fait, on l'a vu avec la communauté politique européenne qui a été lancée par le président Macron, la volonté d'élargir en fait l'action collective politique et donc d'un certain sens militaire en Europe, au-delà de la simple des simples pays de l'Union européenne. Mais il est certain que si les États-Unis avaient mis une pression sur les Européens pour qu'ils dépensent plus, mais sans avoir le côté véhément du président Trump, il est certain que les choses auraient évolué très lentement, voire pratiquement pas. Aujourd'hui, l'Allemagne ou les autres pays ont conscience que de toute façon, on ne peut plus faire confiance aux États-Unis pour venir de manière automatique en appui des opérations qui pourraient se dérouler sur le territoire européen. Du côté allemand, aujourd'hui, on est plutôt dans une logique défensive qu'offensive, mais on veut être capable de se défendre de manière crédible et non pas simplement dépendre des moyens américains pour le faire.
9: Voilà, l'Allemagne et sa relation particulière avec les États-Unis à la une de notre dossier ce matin, interrogé par Jean-Charles Puzolu. Renaud Bellet, co-directeur de l'Observatoire de la Défense de la Fondation Jean Jaurès, était l'invité de Radio Vatican.
0: 8h44, vous écoutez RCF Notre-Dame. C'est Olivier Bonnel qui vous présentait les informations du pape, de l'Église et du monde. Prochain rendez-vous avec Vatican News, ce sera à 13h et 18h sur cette antenne. 9h moins le quart. Et comme chaque mercredi, nous vous retrouvons. Valérie de Marnac. Bonjour Valérie.
17: Bonjour Pierre-Hugues.
0: Oui, il est sorti cinéma. Et cette semaine, vous nous présentez le film C'est quoi l'amour de Fabien Gorgeard, une comédie de remariage vue sous un angle assez original.
17: Oui, même si nos auditeurs connaissent probablement cette particularité du droit ecclésial qui permet à des couples mariés devant Dieu de demander, à la suite d'un procès dans des conditions bien particulières, la nullité de leur mariage. Alors, pas vraiment de quoi rire jusqu'ici.
0: Effectivement.
17: Sauf que le réalisateur y a vu un formidable sujet de comédie et que c'est très réussi. Alors, sans aucun dénigrement ni critique, il en profite pour nous faire réfléchir à ce qu'est l'amour, à sa pérennité dans le temps et aux liens familiaux qui nous unissent en général. Et l'histoire, c'est celle de Marguerite et de Fred, merveilleusement jouée par Laure Calamy et Vincent Macaigne. Ils ont été mariés il y a de nombreuses années, ils ont eu une fille, Léa, puis ils ont divorcé. Et Marguerite, elle, a refondé un foyer, mais Fred vient la voir pour lui annoncer qu'il souhaite se remarier à l'église.
18: Moi, c'est Marguerite. Dans ma vie, il y a Sofiane et notre fille Raphaël.
19: Les petits copains, les devoirs, le sport, tout rentre pas.
20: C'est pas les petits copains, c'est le petit copain.
21: On peut parler de tout ça à la maison. Merci. Tu prends ça comme un exercice? C'est des choses qui arrivent.
18: Il y a aussi Léa.
22: Bon, faut que j'y aille, là.
18: La fille que j'ai eue avec mon ex, Fred.
23: Toi et moi, on s'est mariés à l'église et je peux pas m'y remarier, tout simplement parce qu'on peut pas se marier deux fois à l'église.
24: Tu vas te marier?
23: Bah oui.
18: Bon, et du coup, il y a aussi Chloé,
25: la compagne de Fred.
26: Je dois signer quoi?
23: C'est un peu plus compliqué qu'une signature, mais enfin, c'est pas la mer à boire. Hein.
27: Est-ce avec lui que vous avez perdu votre virginité?
28: Il a pas arrêté de sous-entendre que j'étais une énorme pute parce que toi, t'as dit que j'avais couché avec tout le monde, à tout va.
23: Non, non, attends.
29: Qu'est-ce que tu fous avec une ultra-cato, toi?
23: Je l'habille, toi.
30: C'est au Vatican que le dossier sera traité.
31: Oh. Plutôt sympa comme châtiment. Un petit voyage à Rome.
32: Ça me ferait trop plaisir de venir.
33: Hein? Moi aussi, je viens.
34: Tom, il dit qu'il pourrait venir. Ses parents, ils sont chauds.
35: Moi, je me débrouille super bien en italien et je connais hyper bien la ville. Je suis un super guide.
17: Ah bah oui, tu viendrais.
0: Eh bien, ça promet. Donc, Valérie, cette demande de remariage à l'église va entraîner tout ce petit monde beaucoup plus loin qu'il ne pensait.
17: Oui, alors, d'abord, le film est tendre, drôle. Ils sont tous bienveillants les uns pour les autres. Ils souhaitent que tout se passe bien. Mais les questions posées font naître un fond de gravité chez Fred. Quelles conséquences pour leur fille si leur mariage est reconnu en nullité? Doit-on vraiment prouver qu'un amour n'a pas existé? Ou bien, au contraire, reste-t-il présent malgré la séparation? En tout cas, sur la procédure canonique en tant que telle, le réalisateur s'est beaucoup documenté. Il a rencontré toutes les parties prenantes, des couples, des avocats, des ecclésiastiques, des théologiens. Et il a retenu ce qui pouvait nourrir une comédie, notamment le grand écart entre les questions très terre-à-terre, même parfois la limite de l'absurde de l'instruction, et puis le gouffre existentiel que cela ouvre pour les personnes concernées.
0: La famille recomposée, c'est un peu le thème de prédilection de la filmographie de ce réalisateur.
17: Oui, alors disons déjà que c'est une réalité sociale aujourd'hui et que lui en est un fin observateur. Donc c'était effectivement déjà au cœur de son film précédent, La vraie famille, qui était un mélo, lui, assumé sur une famille d'accueil. Ensuite, dans son premier long métrage, c'était Diane à les épaules. Il s'attaquait avec beaucoup de finesse à un sujet difficile, la grossesse pour autrui. Il nous faisait déjà réfléchir à la nature de nos attachements. Et alors cette fois, donc, il change totalement de registre avec cette comédie plutôt du redivorce. Alors on est très proche de la scrouble comédie, hein, ce genre très en vogue à Hollywood dans l'entre-deux-guerres, dont un des plus célèbres est sans doute New York Miami de Frank Capra. Et il en emprunte tous les ingrédients, hein, des personnages féminins forts et émancipés. C'est leur Calamy, des situations burlesques autour de la rupture et du mariage, et puis des dialogues vifs et rapides, et finalement une trame de fond au final assez morale, où chacun trouve sa vérité.
0: Le film de la semaine, c'est signé Fabien Gorgeard, C'est quoi l'amour? Film qui a obtenu le grand prix au Festival du film de comédie de l'Alpe d'Huez, film donc sur les nullités de mariage. À suivre dans une minute la prière du matin, et puis ce sera le Saint du jour, Bienheureuse Prudence à l'honneur aujourd'hui.
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0: 8h50 sur RCF Notre-Dame, je vous propose de prendre un temps de prière. Là où vous êtes, dans votre quotidien, posez-vous pour écouter l'évangile de Saint-Jean et pour rentrer dans la prière, je vous propose de faire un signe de croix, d'allumer une bougie et de vous agenouiller, si vous le pouvez, devant une icône ou un coin prière. Nous écoutons donc les premiers versets du 15e chapitre de Saint-Jean, commentés par la pasteur Magali Girard.
1: En ce temps-là, Jésus disait à ses disciples « Moi, je suis la vraie vigne, et mon Père est le vigneron. Tout sarment qui est en moi, mais qui ne porte pas de fruit, mon Père l'enlève. Tout sarment qui porte du fruit, il le purifie en le taillant pour qu'il en porte davantage. Mais vous, déjà, vous voici purifiés grâce à la parole que je vous ai dite. Demeurez en moi, comme moi en vous. » De même que le sarment ne peut pas porter de fruits par lui-même s'il ne demeure pas sur la vigne, de même, vous non plus, si vous ne demeurez pas en moi. Moi, je suis la vigne et vous les sarments. Celui qui demeure en moi et en qui je demeure, celui-là porte beaucoup de fruits, car en dehors de moi, vous ne pouvez rien faire. Si quelqu'un ne demeure pas en moi, il est comme le sarment, jeté dehors et il se dessèche. Les sarments secs, on les ramasse, on les jette au feu et ils brûlent. Si vous demeurez en moi et que mes paroles demeurent en vous, demandez tout ce que vous voulez et cela se réalisera pour vous. Ce qui fait la gloire de mon Père, c'est que vous portiez beaucoup de fruits et que vous soyez pour moi des disciples. »
2: La centralité de Jésus est tellement soulignée dans ce passage qu'il semble qu'il soit impossible à celui ou celle qui veut être disciple de Christ de se définir autrement que comme un sarment de vigne. Ce n'est pas si évident pour nous car le sarment, ce n'est qu'une partie de la vigne, un végétal. Être végétal pour un humain, c'est rarement une ambition, même s'il s'agit d'une des plantes les plus importantes dans la culture judéo-chrétienne. Le végétal, c'est un être passif dont les humains, jardiniers ou vignerons dans la Bible, doivent s'occuper. Alors pourquoi Jésus s'adresse ainsi à ses disciples ? Faut-il comprendre qu'une certaine passivité est nécessaire à tout disciple ? Pourtant, cela ne semble pas être le cas lorsque plus tard, Jésus les envoie sur les chemins pour apporter la guérison. Et pourtant, il insiste, le sarment ne peut porter du fruit s'il ne demeure pas sur la vigne. C'est un indice pour nous. Il s'agit de porter du fruit, c'est-à-dire de partager ce qu'on a reçu et de le mettre à disposition des autres êtres vivants. De même que la vigne peut se répandre en offrant ses fruits à la consommation des oiseaux, des petits mammifères par exemple, eh bien de même l'évangile sera porté à travers toute la terre par le partage que les disciples en permettront avec toutes et tous. Pour cela, les disciples sont encouragés par Jésus à rester en relation directe, forte avec lui, et à se nourrir de son enseignement, comme la sève de la vigne nourrit les nouvelles branches que sont les sarments. Si cette parabole peut effrayer par sa radicalité, nous pouvons aussi la recevoir comme un végétal, c'est-à-dire comme celui ou celle qui nourrit le monde, qui est à la base de toute la chaîne alimentaire dans la création. Malgré les épreuves que nous vivons, la sécheresse, la taille, nos deuils, nos solitudes, nous savons que le Père espère en nous, qu'il prend soin de nous pour que nous portions du fruit à partager largement. Que sa parole soit la sève qui nous nourrit et que les végétaux autour de nous témoignent de sa gloire dans nos cœurs pour nous encourager sur le chemin avec le Christ.
1: Notre Père qui es aux cieux, que ton nom soit sanctifié, que ton règne vienne, que ta volonté soit faite sur la terre comme au ciel. Donne-nous aujourd'hui notre pain de ce jour. Pardonne-nous nos offenses, comme nous pardonnons aussi à ceux qui nous ont offensés. Ne nous laisse pas entrer en tentation, mais délivre-nous du mal. Car c'est à toi qu'appartiennent le règne, la puissance et la gloire, pour les siècles des siècles. Amen.

0: Michel Wackenheim, moi je suis la vigne, voici le chant qui clôturerait notre temps de prière ce matin. C'est Magali Girard qui faisait le commentaire de l'Évangile. Il est 8h56 sur RCF Notre-Dame. Merci de vous réveiller avec nous, de commencer votre journée, puisque, oui, je crois qu'on peut le dire, Clara.
1: Il est 9h presque.
0: Il est 9h. Alors, vous nous avez apporté du pain en studio. On essaiera de savoir dans quelques minutes pourquoi. J'ai hâte de savoir. Mais aujourd'hui, la première des choses à savoir, Clara, c'est que nous fêtons les prudences.
1: Oui, pour la bienheureuse Prudence, on va remonter au 15e siècle. C'est la fondatrice d'un couvent de religieuses augustines à Côme. Son vrai nom, Prudence Castori, accompagnée d'un petit dicton, Pierre-Hugues, à la Sainte Prudence, s'il fait du vent, les moutons dansent.
0: Alors on dit pas il fait du vent. Alors excusez-moi d'aller à l'encontre.
1: S'il y a du vent.
0: Oui, s'il y a du vent, mais ça, je pense qu'en termes de pied, on n'y sera pas. Parce que je crois qu'il y a quand même une musicalité dans les dictons. Bon, bref.
1: Alors, ce que je vous propose,
0: c'est qu'on quitte l'Italie et Prudence Castori et on part au Canada, Clara.
1: Allez, ok. Au 18e siècle, cette fois, je vous propose de partir à la rencontre du premier pasteur de la Nouvelle-France, François de Laval, arrivé au Québec en juin 1759 à 36 ans. Le missionnaire français est nommé évêque d'un immense territoire qui s'étendait des rives du Saint-Laurent jusqu'à celle du Mississippi. Ce pasteur infatigable visite ses paroisses à pied, en bateau ou en raquette. Oui, au Canada, Pierre-Hugues, il y a souvent de la neige.
0: Ça, c'est vrai.
1: Il vivait pauvrement, en mendiant son pain et son gîte, et les colons français arrivaient peu à peu et s'installaient sur des bandes de terrain le long du fleuve, les pieds dans l'eau.
0: Vous avez déjà été au Canada ?
1: Non, c'est un rêve. Alors, il paraît qu'il fait très très froid.
0: Ah oui,
1: et quand vous mettez la clim, je suis pas bien. Donc
0: Oui, c'est vrai. En plus, la clim, elle est pas haute là. Bon, en tout cas, moi non plus, j'ai jamais été au Canada, mais le premier évêque pasteur de la Nouvelle-France n'a jamais cessé de bâtir, d'organiser, d'instruire.
1: Et oui, c'était un fin pédagogue. Il se bat aussi contre le trafic d'eau de vie que des colons entretenaient en échange de fourrures avec des Amérindiens, car l'alcool faisait des désastres chez les autochtones. Issu de la grande noblesse, lui, François de Laval, choisit une vie humble, soignant les malades, faisant leur lit, donnant l'extrême onction aux Indiens.
0: Il meurt en odeur de sainteté, épuisé en 1708.
1: Ouais, le nombre de paroisses était passé de 5 à 35. Les prêtres et les religieuses étaient une centaine, dont un bon pourcentage de Canadiens. Canonisé en 2014 par le pape François, Monseigneur de Laval est le premier évêque de l'Amérique du Nord, le fondateur de l'Église canadienne et un fervent défenseur des Amérindiens.
0: On vous retrouve dans deux minutes pour les informations, Clara. Bévilacqua, merci beaucoup, le Saint du jour.
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0: RCF Notre-Dame, nous sommes le mercredi 6 mai, bienheureuse Prudence.
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8: Jean-Luc Penning, nous l'avons déjà eu à notre micro pour une autre émission. Aujourd'hui, il nous propose une lecture. Et pour introduire le sujet, je vais me référer à l'actualité. Aux faits divers, dans l'actualité, il y a quelques jours, nous avons appris avec stupéfaction et, et horreur, il faut bien dire les mots, qu'une jeune fille de 15 ans, avec son jeune copain, avait assassiné, avait tué les grands-parents de la jeune fille parce que, voilà, pour des raisons sans doute d'autorité, les choses ne se sont pas bien passées. Et ça m'a fait penser au sujet du livre qui va nous préoccuper aujourd'hui, dont le titre est « Nos petits-enfants comptent sur nous ». Ça veut dire que dans le fait divers que je viens de citer, on ne parle pas des parents. On a sauté une génération. Il y a un manque, très certainement, qui a fait que un enchaînement de choses ont abouti à cette malheureuse situation. Alors, nos petits-enfants comptent sur nous. Effectivement, ces grands-parents-là, on a pu compter dessus, puisque la demoiselle a vécu chez eux. Ça s'est mal terminé, évidemment. Et on va un petit peu analyser, non pas cette situation-là, mais on rentre dans le vif du sujet, puisqu'on a sauté une génération, c'est que le travail des grands-parents, la raison pour laquelle on compte sur nous, je vais m'inclure dedans, puisque je suis grand-père moi-même de six petits, le travail n'est pas le même que celui des parents. Mais ça me paraît évident, Jean-Luc.
9: Oui, bien sûr, mais oui. Merci. Bon, tu pars avec un exemple catastrophique. Il y a heureusement beaucoup de très, très beaux exemples. Et oui, je suis persuadé, surtout maintenant, moi, je suis étonné en tant que grand-père où tu sais, je présente parfois des présentations de mon film dans les écoles, de ces jeunes qui ont besoin de repères beaucoup plus qu'avant. Ils sont dans un monde avec les intelligences artificielles, avec plein d'informations. Et de temps en temps, ils ont besoin d'avoir quelqu'un qui a un regard posé, plus d'expérience. Moi, je suis vraiment étonné d'avoir des jeunes de 17-18 ans qui viennent à moi et qui me disent « Tiens, est-ce que vous pouvez me donner un conseil ?» Tu vois, c'est des choses que je crois qu'à mon âge, quand j'avais 15-16 ans, je n'aurais jamais pensé aller voir quelqu'un de 60-70 ans, lui demander conseil. Il y a un besoin d'une présence humaine, une présence posée, réfléchie. Je crois qu'il y a de plus en plus de besoins à ce niveau-là.
8: Est-ce que la société a tellement changé que les parents eux-mêmes sont démunis face à l'éducation ?
9: C'est pas qu'ils sont démunis, mais pour moi, quand on a fait ce livre, bon, les trucs qu'on donne évidemment aux grands-parents peuvent être appliqués aux parents, mais je crois qu'on a une posture différente en tant que parents. On est pris dans le train-train habituel, c'est lève-toi le matin, il faut aller à l'école, habille-toi, et où est-ce que tu as fini tes devoirs, il faut aller se coucher. Enfin, ils sont dans un train-train avec beaucoup d'obligations, ce que nous, les grands-parents, n'avons pas. Nous, on peut offrir beaucoup plus de temps, beaucoup plus de recul à ça. Je crois que c'est vraiment cette posture qui peut être très, très, très riche et qui ouvre beaucoup plus de possibilités qu'aux parents qui sont dans l'éducation, dans les tous les jours, dans les devoirs et dans ses obligations.
8: Donc c'est un livre que tu as écrit avec Sylvie Ménard, qui est canadienne.
9: Oui. L'idée, c'est quoi ? C'est qu'au départ, c'est ceci. En fait, moi, tu sais, je suis coach professionnel. Et c'est quoi pour moi un coach ? C'est quelqu'un qui accompagne des personnes vers un mieux, et qui offre du temps aux personnes pour les accompagner. Et le but d'un coach, c'est qu'un jour, son client dise « Ok, merci, j'ai tout ce qu'il faut, j'ai plus besoin de toi. Hein? » Et quelque part, moi j'ai fait tout de suite le parallèle avec la posture de grands-parents. On est là, on accompagne nos enfants, et on le sait très très bien, c'est qu'on ne sera pas là tout le temps. C'est qu'un jour, on ne sera plus là pour les accompagner. Et avoir un peu cette posture du coach qui dit « Allez, je te donne tout ce que j'ai et tu vas y aller ». Un peu l'idée aussi du coach sportif hein, qui dit à son poulain « Vas-y, hein, monte sur le terrain, je suis avec toi et tu as tout ce qu'il faut et confiance ». C'est vraiment un peu ce message. Je trouve qu'il y a un parallèle entre le message qu'un coach peut donner et le message des grands-parents.
8: Mais le coach, il court pas.
9: Il court pas, non, il est à l'extérieur du terrain. Oui, très, il est pas sur le terrain, c'est pas lui qui prend le ballon, il est à l'extérieur et il dit vas-y, aie confiance, je suis avec toi, mais je suis pas sur le terrain, bien sûr.
8: Donc si on transpose au sujet qui nous préoccupe avec les jeunes, c'est de dire écoute, moi j'ai un vécu, voilà comment moi j'ai je suis passé à travers ces âges qui sont difficiles, que sont l'adolescence, par exemple. J'ai construit ma vie, tu peux la voir, tu sais qui je suis. Moi, je peux te donner des clés, mais c'est à toi d'ouvrir la porte.
9: Exactement, exactement. Et cette posture du coach qui n'est pas non plus dans le dire « Ok, fais comme ça, ça c'est le conseiller, c'est dit il faut faire comme ça ». Non, il n'y a pas y a aucun « il faut » dans la posture de coach, c'est simplement dire « je t'écoute et je t'accompagne dans tes réflexions, dans la mise en place de tes solutions à toi ». Je ne suis pas là à imposer, dire « fais ça », surtout pas. Je suis là pour te permettre de découvrir en toi les forces que tu as, les solutions que tu as. Et ça, c'est très, très riche parce que ça te permet de prendre une distance. Et une fois qu'une personne, je vois ça en coaching, mais aussi en tant que grand-parent, une fois qu'une personne trouve ses solutions, trouve sa voie, trouve ses forces en lui, ben on est sûr qu'il va les appliquer. Et c'est ça. C'est beaucoup plus fort que de dire « Ah, si tu fais ça et si tu ne le fais pas, tu auras un mauvais point ou tu auras ouais. une carotte ou tu auras un bâton. » Non, c'est de permettre à la personne de se construire lui-même. Et ça, je trouve c'est très, très fort en coaching et en tant que grand-parent, de dire « Waouh, attends, mon enfant, il se débrouille là. » Parce que il est clair, le lien va se... On a beau apporter beaucoup d'amour, mais on sait que le lien, un jour, va se casser.
8: On va écouter un peu de musique et puis on va se plonger dans le livre.

0: Est-ce que quelque part, Jean-Luc, votre ouvrage à Sylvie Ménard et à toi, c'est comment dire, on enfonce quelque part, sans penser à mal, hein, des portes ouvertes, parce que ce sont des évidences pour celui qui lit, on se dit, mais évidemment, on comprend que c'est comme ça qu'il faut faire, mais est-ce qu'il y a encore tellement de gens qui sont tellement déconnectés de la vie réelle, finalement, de. Qu'on a besoin d'un coup de main pour leur dire, voilà ce qu'on vous conseille, c'est pas on vous force, on vous conseille d'essayer de faire.
1: Alors quelque part, moi, tant mieux si ce livre enfonce des portes ouvertes, certaines en tout cas. Moi, j'ai eu des retours comme ça, de grands-parents me disent, ah oui, mais c'est vrai, mais le fait de mettre des mots sur ce qu'on fait
0: Voilà, ça
1: naturellement
0: fait du
1: peut être
0: bien de le
1: très, très, très
0: ouais.
1: fort. Ça fait du
0: Et de
1: bien.
0: ne pas être tout seul non plus.
1: Et voilà, exactement. Et je dis, non, pas tout seul. Et puis bon, c'est sûr, il y a des gens qui me disent, ah oui, il y a ça, j'y avais pas pensé. C'est vrai que ce serait mieux comme ça. Et parce que le livre est présenté d'une façon ludique, hein, c'est des anecdotes, il y a même des références à des chansons, des choses comme ça. Le but, c'est pas que les grands-parents deviennent des coachs professionnels, c'est juste de les renforcer, je crois, dans leur posture et dans ce qu'ils peuvent apporter aux enfants. Je crois que
0: Comment
1: c'est surtout ça.
0: vous l'avez construit, votre livre?
1: Alors au départ, c'est fou parce que moi j'ai cette idée depuis des années, des années. Je t'ai dit, j'ai fait vraiment un parallèle entre le coaching et la posture de grands-parents, mais j'y arrivais pas, j'avançais pas. Puis je me dis, mais en fait, pourquoi travailler seul? J'ai travaillé sur des scénarios de films à deux, je trouvais ça tellement riche. J'ai dit, mais bon, si je reste seul, je vais pas y arriver. Et donc j'ai contacté une amie, enfin j'ai rencontré plutôt une coach. Je me dis, mais qui va m'aider? Il faudrait quelqu'un qui est coach, quelqu'un qui est grand-parent, et puis de préférence grand-mère, parce que moi je suis grand-père, je ne suis pas grand-mère, je n'ai pas cette expérience-là. Et puis je me suis dit, tiens, mais quelqu'un du Canada serait pas mal, comme ça notre livre sera plus diffusé. Puis j'ai pas mal de contacts avec des coachs canadiens. Et puis voilà, de petit à petit, de contact en contact, j'ai rencontré Sylvie Ménard. Et puis voilà, elle était emballée par le sujet parce que. Comme moi, elle voulait offrir le coaching, l'approche coach à d'autres publics que les coachs professionnels et d'ouvrir cette posture qui est très riche. Je voulais aller plus loin, donc voilà. Alors on s'est dit, on va écrire, oh, en 6 mois, on aura fini. Et puis bon, il y avait un océan Atlantique entre nous, mais maintenant avec Internet, ça va vite, on écrivait un chapitre, tout ça. Bon, on a quand même mis 3 ans et demi pour écrire ce livre, mais voilà, parce qu'on a mis beaucoup de cœur, beaucoup d'expérience, et voilà, mais c'était un très très riche. Et ça nous a permis aussi de prendre vraiment du recul, à nous aussi, hein, sur notre posture et ce que nous, on peut apporter en tant que grands-parents.
0: Alors, je rappelle pour la troisième fois, je pense, le titre Nos petits-enfants comptent sur nous. Mais ça, c'est un postulat de la part des grands-parents, de se dire Nos petits-enfants comptent sur nous. Qu'est-ce que les petits-enfants eux-mêmes disent de ça?
1: Ah, mais on leur dit rien, on leur dit pas qu'on a lu un bouquin et voilà et qu'on fait ça tout à fait naturellement. Mais je crois que le fait de dire de temps en temps à un enfant, même qu'il est tout petit, tout ça, tiens, je t'écoute, ou simplement dire à notre enfant, moi j'ai un retour comme ça de mon fils maintenant qui a presque 40 ans, qui un jour qui me dit, mais papa, tu sais, tu m'embêtais quand j'étais jeune. Parce que tu me disais que quand il y avait un problème, tu me demandais, mais tiens, qu'est-ce que toi tu en penses? Et ça me faisait râler quand j'avais 15 ans, mais maintenant que j'ai plus de 30 ans, je te remercie. Et le fait de dire à nos enfants, plutôt le dire, ah, fais pas, si tu fais pas ça, tu vas être puni, ou si tu fais ça, tu auras un bonbon, plutôt dire, tiens, mais qu'est-ce que tu en penses, toi? Et comment tu vois les choses? Et ta bêtise, là, qu'est-ce qu'elle t'a apporté? Parle-moi un peu de ta bêtise. Tu vois, c'est des choses comme ça qui peuvent être. Très très riche et ça serre les liens, ça crée vraiment une relation très très forte d'écoute et de place qu'on donne aux enfants.
0: Est-ce que c'est plus une position de grands-parents de se mettre dans ces attitudes-là plutôt que de parents où finalement, quand on est parent, il y a aussi une dimension autorité qui joue. On ne peut pas laisser faire tout, on ne peut pas. Hein, tu comprends ce que je veux dire?
1: Oui, tout à fait. Oui, parce que nous, en tant que grands-parents,
0: On
1: on a
0: n'a pas
1: une
0: ce
1: autre
0: rôle-là.
1: posture,
0: Voilà.
1: voilà. On a une autre place qui est beaucoup plus ouverte parce que ben, on peut se permettre des libertés. Il y a Sylvie Ménard, par exemple, elle dit quand ses petits-enfants rentrent chez eux, c'est écrit sur le frigo, vous vous servez, vous mangez quand vous voulez, et si vous voulez du chocolat plutôt que d'une tartine ou qu'un bol de soupe, il n'y a pas de problème. C'est un autre espace. Et pourquoi pas? Et les enfants comprennent très très vite qu'avec papa, maman, ben, il y a le cadre, il y a l'école, il y a un cadre beaucoup plus strict. Avec les grands-parents, c'est différent. OK, ça fait partie de leur richesse et de leur apprentissage.
0: On pourrait avoir quelques anecdotes, quelques pages, les bonnes pages, les bonnes histoires.
1: Ben, il y a beaucoup d'histoires. Moi, ce que j'aime bien, par exemple, c'est il y a une histoire, et ça, c'est Sylvie qui a vécu ça. À son petit enfant, qui pose la question, elle avait un petit garçon comme ça, et son petit garçon, elle lui pose la question classique, ah, qu'est-ce que tu veux faire quand tu seras grand? Et le petit garçon lui répond, je veux être une femme. Et
0: Ouais.
1: la posture classique d'une grand-mère ou d'un grand-père aurait été de dire, ah, mais non, mais en fait, tu es un garçon, tu n'es pas une femme. Et là, la porte aurait été fermée. Et ce qu'elle a fait, c'était cette posture d'écoute. Et la première question, c'était de, tiens, c'est quoi une femme pour toi? Et puis la réponse de l'enfant, ça a été, en fait, c'est quelqu'un qui s'habille bien. En fait, pour lui, il avait 4-5 ans,
0: Ouais, c'était pas une
1: l'enfant.
0: affaire de changement de sexe.
1: Voilà, c'était pas une affaire. Donc, elle aurait eu cette attitude de blocage, les portes étaient fermées. Donc, elle a eu une posture d'ouverture qui a amené vraiment à une discussion en profondeur, même avec un enfant de 5 ans. Et ça a été très, très riche.
0: Donc
1: Très, très riche.
0: on en revient à l'importance, non pas de la parole, mais de l'écoute.
1: Oui, l'écoute, c'est le respect et c'est faire grandir, oui, très important.
0: Est-ce qu'il y avait des différences marquantes ou non entre le public québécois, en l'occurrence, puisque je suppose que Sylvie Ménard, avec le nom qu'elle porte, elle est francophone,
1: Oui.
0: et notre Belgique à nous?
1: Non, je crois
0: Pas
1: pas. Il y a
0: flagrant.
1: évidemment beaucoup d'expressions
0: Oui,
1: différentes
0: il fallait traduire.
1: qu'on a dû parfois enlever parce qu'il fallait internationaliser le livre et qu'il était publié par une maison d'édition française. Donc, on a dû changer parfois quelques petites expressions. Mais je crois, non, on est à la même posture, on est dans l'amour, on est dans le partage. Et non, on est tous ensemble.
0: Allez, deuxième plage musicale et on continue après.
2: 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Mes grands-parents ont souvent l'air un peu flippants. C'est sûrement parce qu'ils connaissent plus de morts que de vivants. Et aussi parce qu'ils ont potentiellement tué des gens. Chez eux, il y a suffisamment de fusils pour alimenter tout un régiment. 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Ma grand-mère lui rappelle qu'à l'époque ils étaient déjà mariés. Mes grands-parents ont le disque dur qui commence à ramer. 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

0: Jean-Luc, ce livre s'inscrit dans une longue histoire de coaching, mais tu n'as pas toujours été coach.
1: Non, bien sûr, avant tout, je suis bio-ingénieur, hein, anciennement ingénieur agronome. Mais j'aime dire que c'est toujours, j'ai pas changé de métier. Hein, parce que c'est quoi un ingénieur agronome? C'est quelqu'un qui plante des graines et qui s'arrange pour qu'elles poussent bien. Et un coach, c'est quelqu'un qui plante des graines et qui s'arrange pour qu'elles poussent bien. À part que, il y a quand même une différence. Et qu'en général, l'agronome, il sait ce qu'il a planté et le coach, il n'a aucune idée de si ça va donner une marguerite ou un baobab. Il ne sait pas, mais il est là de toute façon pour que ça pousse bien.
0: De toute façon, des géants.
1: Voilà,
0: Ce
1: exactement.
0: qui m'amène à dire, c'est que tu as vécu pas mal de temps quand même en Afrique. La relation grands-parents-enfants en Afrique, voilà, tu as pu t'en rendre compte sur place.
1: C'est vrai que là, en Afrique, les anciens, les sages, hein, ont vraiment une place très très importante. Le grand-père ou le sage est vraiment important. Peut-être est-ce qu'il est dans l'écoute? Je crois aussi, hein, beaucoup de paroles, mais la parole du sage fait état de fait. Comment je vais expliquer ça? C'est une sagesse, quoi. Hein,
0: Elle est entendue.
1: elle est entendue, elle est écoutée. On donne cette place. Enfin, en tout cas. Traditionnellement, c'était comme ça, même si ça évolue.

0: de la famille, oui, ça c'est évident. Ici, c'est vrai que le fait de mettre les grands-parents dans des maisons de repos, c'est pas évident. Et je parle des relations grands-parents, petits-enfants idéales où il y a des contacts. Malheureusement, je vois beaucoup de familles où il y a très très peu de contacts. C'est peut-être aussi, notre livre, je pense maintenant en t'en parlant, une invitation aux parents de dire, écoutez, quand même, vos grands-parents, peut-être une place avec vos petits-enfants et donnez-leur cette place.
1: C'est un petit peu là que je voulais en arriver parce que le fait. Ben, les habitations, elles sont faites comme ça maintenant. Quoique, on revient à des maisons kangourous, hein. On revient à des maisons où il y a une place pour l'ancien, chez lui mais, et chez nous, mais pas tout à fait chez nous, mais bien chez lui. Hein, des petits appartements qui sont imbriqués dans la maison familiale, où il y a parents, enfants, mais il y a une place pour, sans doute, le grand-père ou la grand-mère qui peut être veuve aussi, qui est seule. Mais. Je pense que le problème de l'éloignement est un problème qui est important dans la mesure où s'il y a un fait qui se passe et si on doit laisser passer 15 jours avant d'aller les uns chez les autres, bien sûr, ça donne du recul, mais il y a aussi une urgence à laquelle on ne répond pas.
0: À côté de ça, il y a quelque chose d'extraordinaire maintenant, hein. Il y a WhatsApp, hein. Et il y a des liens comme ça incroyables. Donc ça, c'est peut-être une invitation à donner
1: Ah
0: aux
1: ben voilà.
0: grands-parents. C'est,
1: Encore un
0: soyez
1: tuyau.
0: ouverts aux choses modernes parce que les échanges, moi je vois, on a un enfant qui est en Ouganda, un autre à Oman, mais on est en contact presque au quotidien avec eux. Et offrir ça, par exemple, les petits-enfants aussi, on les a régulièrement au téléphone, au FaceTime, etc. C'est incroyable. On peut vraiment créer un lien qui, à la limite, beaucoup plus fort qu'avant, même s'il y a une énorme distance entre nous.
1: La distance ne joue pas.
0: Non, de moins en moins. De moins en moins. Elle veut plus rien dire maintenant.
1: C'était important de le souligner, ça, de le relever, parce que la présence physique, bon, ok, c'est pas la seule.
0: Non, non, non, non. Et je vous prie de croire que, voilà, pouvoir appeler ça Yaya, parce que mon épouse, là, se fait appeler Yaya, moi, c'est papy. Et tiens, quand j'ai un petit problème, c'est quand même pas mal. C'est quand même plus sympa aussi que d'appeler IA ou
1: Oui,
0: l'intelligence
1: tout à
0: artificielle et
1: fait.
0: d'avoir vraiment quelqu'un qui est à l'écoute et
1: Même
0: qui
1: s'il y a les mêmes
0: parle.
1: lettres
0: Oui, oui,
1: dans
0: oui,
1: un autre ordre.
0: oui. Oui, c'est pas le même.
1: Bref, tu conseilles ce livre à tous les futurs grands-parents, aux parents déjà?
0: Oui, bien sûr, oui, tous ceux qui sont grands-parents, oui, les jeunes grands-parents, peut-être, si, voilà, une maman là qui est en train d'accoucher, tout ça, de peut-être se dire, tiens, ben voilà, je suis en train de créer un enfant, mais je suis aussi en train de créer des grands-parents. C'est peut-être pas mal de leur donner un petit bouquin, une aide, parce que ce bouquin, voilà, est fait de petites recettes, de situations comme ça, à lire en diagonale et appliquer selon les cas qui se présentent, quel que soit l'âge. Oui, ça peut être un bon appui à des jeunes grands-parents ou des grands-parents déjà guéris pour renforcer leur posture, pourquoi pas.
1: Il y a peut-être aussi une catégorie de gens à qui ça rendrait grand service, c'est ceux qui décident d'avoir des enfants sur le tard,
0: Oui, pourquoi
1: qui
0: pas,
1: ont peut-être plus l'âge d'être
0: oui.
1: des grands-parents que des parents. Parce que
0: Bien
1: élever un
0: sûr.
1: enfant, Jean-Luc, je ne t'apprends rien, mais ça me demande une énergie incommensurable de tous les instants. Il vaut mieux être jeune.
0: Oui. C'est vrai qu'il y a un côté aller assez fort dans notre lit parce que j'ai même une dame là qui m'a dit qui est grand-mère mais qui a été directrice d'école. Elle dit, mais j'ai envie de donner ce livre à tous les éducateurs parce que même toutes les personnes qui ont des relations avec les enfants, ça peut être très riche d'avoir affirmé une posture d'ouverture, d'écoute, ne peut qu'amener de la richesse et renforcer les relations à tous les niveaux. Que soit de haut en bas, mais de bas en haut aussi. Ça, j'en suis persuadé. Offrir une écoute à quelqu'un, c'est extraordinaire. C'est un cadeau fabuleux.
1: Jean-Luc, où peut-on se procurer ce livre?
0: Ben alors, le système le plus simple, c'est d'aller sur le site des éditions Valeurs d'avenir et on peut le commander ou il me contacte directement parce que c'est moi qui m'occupe des envois à partir de la Belgique. Donc voilà, il n'est pas dans beaucoup de librairies, c'est pas facile d'avoir une distribution partout. Donc voilà, l'idéal, c'est de le commander à travers la maison d'édition. Il est aussi sur Amazon, mais on préfère la version papier qui est plus tactile et plus
1: Tout
0: efficace,
1: à
0: je
1: fait, tout à
0: crois.
1: fait. Un email peut-être si on veut te contacter.
0: Ah oui, donc c'est jeanluc.penning, Pening, Peng, avec un seul N, @yahoo.com.

0: Nos petits-enfants comptent sur nous par Sylvie Ménard et Jean-Luc Penning. C'est aux éditions Valeurs d'avenir. Merci Jean-Luc.
1: Avec grand plaisir.
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4: Porte-toi bien, ma chérie. À bientôt, je serai passé.
5: Je te rappelle, s'il te plaît.
6: Bonjour, parrain. Merci pour le cadeau.
5: Tu vas manger. Vas-y, viens, je t'attends.
7: Salut, on a voiture.
8: On arrive. Bisous.
9: Je suis trop heureuse pour toi, ma sœur.
10: C'est toi qui m'emmène au foot mercredi.
9: Ravi, s'il te plaît. J'ai trop envie de voir le dernier épisode.
11: Ouais, frère, rappelle-moi. Je crois que j'ai trouvé une bonne idée pour
12: ça. Cool, passe, mon ref.
9: D'abord, on va à la séance de 19h30 et après, on mange.
13: Ma sœur, t'es où?
14: Papa, on peut manger devant la télé ce soir?
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17: Donc là, toute la partie matière première, hein, donc c'est principalement, donc ici pour l'instant, c'est 99% de MDF.
18: C'est du déchet MDF en fait.
17: C'est plutôt que du déchet, moi je préfère dire, c'est quand même ce sont des chutes, c'est des découpes.
18: Des choses à revaloriser.
17: Voilà, oui. Hein? Parce que quand c'est un déchet, c'est vraiment.
18: Déchet, c'est pour
17: filière,
18: pas lancer.
17: Voilà, oui. Ça va. Et donc ici, on empêche justement d'entrer dans la filière déchet. Donc en le récupérant quand il est encore bien propre. Et alors, donc on va le processer à partir d'ici, quoi. Donc on transforme donc avec une série de. Une cascade en fait de broyeurs. On va transformer donc ces morceaux de panneaux en fibres qui... En fait, il y a la matière première aussi. Hein, donc au départ, on part de bois qu'on réduit en fibres et qui est encollé. Donc on revient à la fibre
18: Il y a un
17: initiale,
18: tas de choses là-dedans.
17: Ben non, je veux dire, il y a du bois, il y a un peu de colle, quoi. Donc voilà.
18: Voilà. Ouais. Jean-François, où sommes-nous?
17: On est donc à Neuchâteau, donc Longlier, donc chez Leno, qui fabrique donc un nouvel isolant en fibre de bois Leno.
18: C'est un procédé tout à fait nouveau, innovant, révolutionnaire.
17: Révolutionnaire, c'est un grand mot, hein, donc, mais...
18: Je sais bien qu'on est très humble en Belgique.

0: qu'on invente des choses et puis après on s'écrase un peu parce qu'il y a les grands autour. N'empêche que on est dans la cour des malins quand même. Hein.
1: Ah oui, c'est tout à fait. Quoi. Donc ici on a vraiment. C'est quelque chose qui est tout neuf, donc on a breveté d'ailleurs le procédé parce que ça n'existait pas encore, donc personne n'y avait pensé avant nous.
0: Cocorico.
1: Ah voilà. Et donc ça nous permet aussi d'avoir une certaine protection pour, je veux dire, au niveau de la suite. Hein, donc, puisque maintenant on commence doucement donc, à entrer sur le marché pour vendre. Et donc voilà quoi. Hein, on...
0: Donc l'idée de base, c'est de valoriser des choses, comme on l'a dit tout à l'heure en commençant, appelées déchets ou chutes,
1: ouais.
0: Des choses ça finit dans une chaudière.
1: Oui, bah oui, tout
0: ça
1: à fait.
0: Finissait ça finissait dans une chaudière, en tout
1: oui,
0: cas.
1: Oui, donc en fait, ça finit dans une chaudière, ça veut dire que ça dégage bien évidemment du CO2 et des NOx. Hein, donc,
0: ça repollue.
1: Oui, si on veut, ouais, le NOx, c'est quand même pas bon. Enfin, c'est du bon engrais, quoi, mais dans l'atmosphère, c'est moins top. Et donc ici, on maintient en fait toute la valeur, je veux dire, environnementale qui est dans ce bois qui a déjà été traité pour en faire un isolant qui a aussi, lui, bien évidemment, plein de valeurs environnementales. Hein, donc, et c'est un isolant qui a des particularités assez, je veux dire, vraiment très intéressante, très originale, puisqu'on est sur un isolant qui est très lourd, donc enfin très lourd, c'est-à-dire 60 à 100 kg par mètre cube, ce qui est beaucoup, mais d'un autre côté, ça offre...
0: On dirait plutôt dense que lourd.
1: C'est de la masse volumique, quoi, hein, donc oui, c'est dense, oui. Donc, l'idée, c'est vraiment donc, d'apporter de l'inertie hein, dans tout ce qui va être ossature bois, et donc souvent donc, en toiture, une isolation toiture, ben, il n'y a pas beaucoup non plus d'inertie, donc avec cette isolation, on n'a pas vraiment une très belle inertie. Et alors, ça, bien évidemment, c'est très intéressant en hiver, mais encore plus en été, où de plus en plus, on va quand même vers des périodes de canicule assez fréquentes et de plus en plus régulières. Et donc là, on offre vraiment une très très belle protection par rapport donc, à ces pics de température et de surchauffe. Alors, hein, donc voilà, en quelques mots.
0: En quelques mots, c'est déjà pas mal. Hein. C'est déjà pas mal. On sait qu'aujourd'hui, en Belgique, il y a quand même pas mal de sociétés qui s'intéressent à l'isolation, à l'isolant. Allez, pour en citer quelques-unes qui me passent par l'esprit comme ça, il y a Terre à Liège qui fabrique des panneaux Panthère qui font de l'isolation acoustique et donc forcément aussi du thermique. Il y a Grammy, je ne sais plus comment, Grammy Therme à Sambreville. Il y a Pytech. La maison des trois petits cochons, elle a de l'avenir apparemment.
1: Ah mais c'est clairement l'avenir. Hein. Donc il y a quelques années, on en rigolait beaucoup, mais maintenant donc tout ce qui est biosourcé, bien évidemment, donc ça, c'est de la haute valeur environnementale, donc il n'y a rien à faire. Hein. Donc c'est en effet, ce sont tous des très beaux isolants, donc qui ont chacun un petit peu leur spécificité. Hein, donc je pense qu'ils sont très complémentaires aussi.
0: On va s'écarter un petit peu parce que les machines, elles tournent et on va les laisser tourner d'ailleurs parce qu'il faut qu'elles fassent leur boulot. Vous, votre profil, c'était quoi? Quelle était d'abord votre formation et puis après l'intuition de surfer sur la vague ou bien se dire non, il y a quelque chose d'autre à faire?
1: En fait, donc, moi, je suis bio-ingénieur avec une formation environnement et des pollutions. Je suis sorti aux études en 96.
0: Donc, c'est hier.
1: Oui, hein, tout à fait. Et donc, à ce moment-là, ben, l'environnement, c'est en pause de coup. C'est ce qu'on avait dit dans les sociétés. Et donc, 96, on préparait l'an 2000. Donc, je suis devenu un expert en informatique. Et puis, alors, après ça, ben, petit à petit, donc, voilà, ça se tasse. Et Retrival, donc, une société, donc, on va dire, qui fait du travail adapté, mais aussi de la déconstruction. Et donc là, j'ai quand même commencé à toucher très fort à tout le monde, je vais dire, de la circularité. Donc, on est venu me chercher ici, c'est Christian-Marie Imbols qui est venu me proposer ce projet-ci, donc, et voilà, dans lequel j'ai pu amener donc, un peu toute ma connaissance du monde de l'isolation et du bâtiment, donc, pour arriver donc, à ici un outil industriel qui tourne.

0: On sait bien, Jean-François, qu'en Ardennes, on a une ardeur d'avance. Hein. Il faut le dire, parce qu'il faut les aider. On a de l'espace. Nous sommes ici donc à Longlier, dans un magnifique zoning. Ça avait du sens de venir vraiment aller loin de tout.
1: Enfin, oui et non. Enfin, je veux dire, non, c'est clair que d'où j'habite réellement, c'est peut-être un peu loin, mais d'un autre côté, on cherchait donc un endroit où il y avait de l'espace. Il nous fallait un hall industriel déjà construit, qui fasse 1500 m², qui soit disponible. Et donc, on a eu une très belle opportunité ici. On a aussi été donc très bien encadré donc par Idelux, Luxembourg Développement, qui nous ont aidés donc dans le projet.
0: La recherche déjà de l'emplacement.
1: Oui, tout à fait. Oui, clairement. Hein. Et donc, ensuite, je veux dire, il faut quand même tenir compte aussi du fait qu'il y a Orval qui n'est pas loin, donc c'est quand même un chouette endroit.
0: Ça, c'est pas mal, ça.
1: Ouais. Et donc,
0: vous avez cité Visé tout à l'heure, Jupy n'est pas loin.
1: Oui, c'est pas la même chose.
0: Val-Dieu.
1: Oui, ah, oui.
0: C'est vrai que l'eau de la Gaume est particulièrement
1: voilà,
0: bonne.
1: Voilà, oui.
0: Et donc, non, mais blague dans le coin, c'est un endroit ici, d'abord, il y a de l'espace, hein, on peut s'étendre, on peut grandir.
1: Oui, ça c'est clair, quoi, oui, donc tout à fait, hein, donc il y a vraiment beaucoup de place. Et puis, on est aussi donc, juste à côté donc, d'un carrefour autoroutier, hein, donc ici, on monte sur Liège, on va sur Namur-Bruxelles, on va sur le Luxembourg.
0: L'Allemagne.
1: Oui, d'office, hein, donc derrière, quoi, et donc on sait descendre aussi sur la France, hein, donc assez facilement, donc... Que ce soit donc via le Luxembourg ou via Charleville, donc on est vraiment à chaque fois donc on a des accès, je veux dire un peu partout, donc c'est quand même pas mal important donc de pouvoir aller donc ainsi avoir des moyens de communication qui soient donc assez faciles donc et juste à côté quoi. Donc
0: après il y a la source, il y a le bois. On est en Ardennes, et les forêts ne sont pas loin, moins loin que si on était à Gand ou à Éclos.
1: Oui, c'est clair. Donc, mais ici, bon, voilà, notre source, notre matière première n'est pas vraiment du bois, hein, donc en tant que tel. Non, donc, on part de dérivés du bois. Et donc, on a en effet donc un gros fournisseur qui est ici juste à côté, donc qui est Unilin, pour ne pas le citer, hein, et donc avec qui on a quand même de très bonnes relations aussi, et qui donc peut nous fournir donc cette matière première, donc qui eux, voilà, c'est des chutes, et donc c'est toujours un peu problématique. Hein, donc ici, ben voilà, on leur offre une belle solution de

0: de pour dire donner une deuxième vie donc à ces découpes.
1: Ben, j'entends que les machines viennent de
0: Ah ben
1: s'arrêter.
0: oui,
1: On va en profiter
0: on va aller voir ce qui se passe.
1: pour aller voir ce qui se passe, voir
0: Ah,
1: si tout le monde est toujours bien à son poste ou si c'est l'heure de la sieste.
0: c'est peut-être l'heure de la sieste hein, ici.
1: Mais qu'est-ce qu'il y a dans les ballots là?
0: Alors ça c'est le produit fini. Donc là il est prêt à expédier, les palettes sont faites. Donc c'est la fibre donc qui est prête, elle va être soit insufflée dans des ossatures bois, hein, ou alors elle est juste soufflée donc dans les combles perdus, quand il y a des combles perdus, c'est déposé
1: Insufflé
0: au-dessus.
1: comme de la mousse.
0: Quand même, je veux dire, très fibreux, et aller rentrer là-dedans, c'est vraiment pas gai du tout. Et donc c'est
1: Vous êtes
0: non
1: sûr de
0: pour.
1: ça? Une petite souris, elle trouverait ça peut-être mignon d'aller faire son petit nid
0: Mais
1: là-dedans.
0: ça ne tient pas, donc je veux dire, le produit il est en vrac, donc elle va essayer de rentrer dedans, ça va s'écrouler. Il y a quand même, je veux dire, ces fibres-là, ben voilà, je veux dire, elles sont très denses, donc s'installer là-dedans, non, je veux dire, elles préféreront trouver d'autres endroits, sans doute dans la maison, qui seront beaucoup plus douillets et plus accueillants, ou alors chez le voisin, qui n'est peut-être pas aussi bien isolé.
1: Lui qui a de la laine de verre.
0: Ouais, voilà.
1: Non, mais ça pique, hein,
0: Une PU, quoi,
1: la
0: ben
1: laine de
0: voilà, quoi.
1: roche, ça
0: Ben
1: pique. Ça
0: oui.
1: pique.
0: Ouais.
1: Alors, le procédé, il est comment? Comment ça démarre? Vous avez vos déchets de.
0: Donc voilà, ici, donc il y a donc les découpes hein, donc en tant que telles. On les charge, donc on a un petit bobcat là ici qui nous permet de les charger et d'envoyer ça donc dans un premier broyeur. Donc on a ici donc c'est aussi donc ce sont des ça c'est des chutes d'isolant fibre de bois plus classique et qui marchent très très bien aussi.
1: Ça existe depuis longtemps, hein, ça.
0: Oui. Donc ça c'est des découpes. En fait, on travaille aussi avec des couvreurs hein, qui nous.
1: Qui ouvrent les toits et qui
0: Ils,
1: sortent.
0: enfin, non, eux, quand ils isolent, ben voilà, ils doivent découper leurs panneaux. Et moi, ces panneaux-là, ça c'est très bien pour nous aussi, quoi, hein, donc c'est ça qu'on
1: C'est
0: récupère.
1: tous
0: Hein,
1: les
0: donc
1: chutes, quoi.
0: voilà, oui. Donc on a la première étape ici, donc qui est donc en effet un prébroyeur. Donc ça a été un design spécial pour nous, hein, donc tout à fait, c'est tout à fait spécifique.
1: Donc là, il y a tout un travail d'ingénierie.
0: Ouais, qui a été fait derrière, hein, ouais, pour parvenir à avoir quelque chose, on va dire, d'efficace. On passe à ensuite donc dans un double système de broyage où le produit donc va être un volume est atteint dans le réservoir. Il y a de quoi faire un sac et donc c'est envoyé donc en compression et puis après en emballage.
1: Jean-François, c'est une usine à poussière, ça.
0: Mais pour l'instant, oui. En fait, on a quand même un petit. On pensait que ça serait suffisant, mais on va rajouter donc des dépoussiéreurs donc dans les mois à
1: Des
0: venir.
1: hautes
0: Donc voilà.
1: aspirantes.
0: Ouais, plus que ça, non, vraiment, on va avoir des systèmes vraiment pour gérer l'ensemble ici de ces rejets de poussière. Donc voilà, ça fait partie aussi du challenge de ce genre de tout nouveau procédé, quoi, hein. Donc on commence et puis on avance étape par étape pour l'améliorer, le perfectionner.
1: Oui, c'est vrai que comme vous dites, on est au début de l'apprentissage. Vous apprenez votre métier sur le temps, en fait.
0: Ben, disons, on apprend en tous les cas les machines, on apprend le produit et en effet, en fonction de tout ça, ben, on essaye d'être le plus efficace possible et on va chercher donc toutes les informations où on peut les trouver. Hein, donc voilà, et
1: Donc,
0: alors
1: vous
0: ici.
1: estimez à combien de temps, à combien d'années éventuellement d'être au point,
0: On est déjà au point. Donc ce qui nous reste maintenant, c'est vraiment, on cherche à aller à affiner le procédé, on cherche à aller plus loin, on cherche à l'améliorer aussi. Donc ici, par exemple, des poussières, voilà, ça va être du confort pour, je veux dire, les ouvriers qui vont travailler dedans. Donc, mais
1: Oui,
0: ça ne va
1: puis
0: pas changer fondamentalement, on va dire,
1: puis
0: le produit en tant
1: la
0: que tel.
1: santé de ces
0: Oui,
1: gens-là,
0: tout à fait.
1: évidemment,
0: Hein,
1: hein, on est bien d'accord.
0: oui.
1: Maintenant, on va écouter un petit peu de musique et puis on va un peu parler les architectes, etc.

0: Voilà, on s'est quitté sur le mot architecte. Il faut se faire connaître, ça c'est une chose, de la part des constructeurs. Des salons comme Bois et Habitat, ben, ils ont leur utilité. J'ai entendu une phrase plusieurs fois dans le métier qui disait « on a toujours fait comme ça ». Ben ouais, mais ça vous arrange pas, ça.
1: Pas vraiment, non, en effet. Donc, mais on sent qu'il y a quand même...
0: Ça bouge ?
1: Oui, c'est toute une série de personnes. Il y a une volonté, en tous les cas, de revoir certains acquis, on va dire. C'est aussi un beau défi. Hein. Donc, à l'heure actuelle, quand même, pour le climat, tout le monde en parle. Tout le monde y est de plus en... Enfin, beaucoup de gens y sont de plus en plus sensibles. Et donc, certains produits, on sent bien, ben voilà, on commence à se poser beaucoup de questions. Et donc, ben voilà, l'idée, c'est d'essayer. Donc, voilà, pourquoi pas des nouveaux produits. Il y a de plus en plus, en tous les cas, on voit des bâtiments exemplaires. Quand on dit bâtiments exemplaires, ce sont justement des bâtiments qui ont été conçus avec tous ces nouveaux matériaux, beaucoup de biosourcés, beaucoup de réflexions sur comment faire un bâtiment qui soit, en tous les cas, pauvre, à la construction, qui ne demande pas trop de CO2. Et donc, mais l'Europe est derrière aussi pour pousser à ce niveau-là. Hein. Donc, d'une manière ou d'une autre, il faudra d'office y aller. Donc, je pense qu'avec un produit tel qu'on a ici, ben voilà, on offre une partie de la solution, hein, pas tout, hein, mais je veux dire, c'est quand même quelque chose qui est en effet. Donc, ça bouge lentement, parfois plus vite. Il y a des questions et c'est normal. Hein, donc, on essaie d'y répondre au mieux.
0: Ça fait partie de l'offre.
1: Oui, oui.
0: Et l'offre devient de plus en plus vaste.
1: Oui, c'est clair. Hein, donc, mais tous ces produits, finalement, je veux dire, vont dans le même sens, c'est-à-dire proposer des produits qui ont un bilan carbone le plus intéressant possible. Donc, on dit, notre produit, nous autres, c'est un bilan carbone négatif, c'est exceptionnel. Et donc, ça permet derrière, bien évidemment, donc à des architectes de pouvoir, réaliser des bâtiments très bien isolés, été comme hiver. Ça, c'est super important. Hein, donc, bien évidemment, il faut faire les essais, il faut prendre le temps, ça prend plus de temps au début, donc voilà, ça coûte un peu plus cher. Les produits en eux-mêmes, ben voilà, ils sont plus performants, ben, ils sont aussi un peu plus chers. C'est issu aussi d'une entreprise qui est moins industrielle. Donc, ce sont des plus petits volumes, il y a plus de monde qui est employé par tonne produite et ainsi de suite. Donc voilà, il y a aussi
0: une fonction plus chère.
1: Oui, c'est clair. C'est un peu plus cher quand même. Bon,
0: provisoirement,
1: c'est
0: en tout cas.
1: Oui, c'est ça, quoi. Donc voilà, quoi, je dirais, une philosophie aussi, parfois, qui est un peu, peut-être un peu différente, quoi. Donc,
0: oui, il y a des gens qui sont d'accord de payer un peu plus cher pour la planète.
1: C'est pour la planète aussi, mais en fait, il faut comprendre que le confort d'été, ben voilà, quand il y a canicule et qu'on a son bureau qui est installé dans le toit ou des chambres qui sont installées dans le toit, qui fait un tenable le soir quand on arrive, ben voilà, je veux dire, ici, on offre une solution qui, entre guillemets, une fois que c'est placé, c'est gratuit et c'est à vie. Hein. Donc, il n'y a pas tous des systèmes de clim, il faut ouvrir les fenêtres, il faut les fermer, enfin, comme je dis, il faut chipoter. Non, on peut rentrer dans un endroit qui est frais, qui est sain. Au niveau acoustique aussi, ça, on n'en a pas encore parlé, mais c'est super intéressant. Hein. Donc, on a un produit qui est très dense.
0: Hein. Oui, l'acoustique et le thermique, c'est souvent ensemble.
1: Oui. Et donc ici, comme c'est un produit qui est très dense, donc au niveau performance acoustique...
0: Ok, inertie.
1: Oui, c'est l'inertie qui est derrière aussi, oui, tout à fait. Quoi, oui. Donc ça apporte, beaucoup de choses et c'est très intéressant. Et c'est, entre guillemets, c'est du tout en un. Quoi. Donc voilà, c'est peut-être un peu plus cher, mais au final, ça revient peut-être moins cher. Quoi.
0: Ouais, on voit bien l'avenir. Les ingénieurs, les architectes, ils viennent volontiers visiter ou bien il faut les pousser?
1: En fait, ici, on n'en a peut-être pas encore eu beaucoup, mais d'un autre côté, il y a beaucoup d'intérêt aussi. Quoi, hein, donc, on a eu quelques entretiens ici avec des chouettes bureaux et ils sont motivés aussi. Donc, ils ont envie d'aller plus loin aussi de leur côté. Donc, parce que ben, eux, ils le font parce que ça les intéresse. Leurs clients leur demandent aussi. Hein, donc,
0: il y a une réelle demande.
1: Oui, il y a de la demande. Hein, il y a de la demande pour avoir des bâtiments qui, en tous les cas, soient, dans lequel le souci, en tous les cas, donc de CO2 est là, en tous les cas. Donc, et c'est demandé donc, pour avoir des bâtiments qui vont plus vers les normes qui arriveront peut-être dans quelques années donc, au niveau de l'Europe. Là, je pense qu'on parle de 2050 beaucoup, mais aussi au Grand-Duché, ils envisagent déjà pour toute une série de bâtiments d'anticiper justement cette, euh, cette arrivée de demandes européennes. Hein, donc,
0: Justement, j'ai entendu plusieurs fois la réflexion comme quoi nos instances publiques feraient bien de faire un effort pour venir voir ce qui se passe sur le terrain, voir les choses qui sont possibles et essayer de fabriquer ou en tout cas d'initier des bâtiments vitrines pour montrer ce qui est faisable et donner une impulsion.
1: Ça serait bien.
0: La bonne question, hein.
1: Oui, mais en fait, il y a beaucoup de choses derrière ça. En fait, il y a le gros souci, c'est que le public, souvent, c'est ouvert, soit je veux dire, ce sont des écoles, des crèches, des hôpitaux.
0: Des halls sportifs.
1: Oui, mais tout ça, donc il y a des normes incendies qui sont assez strictes. Et donc ici, en biosourcé, souvent, c'est pas top. Et donc, il y a des grosses réflexions qui doivent être faites sur, je veux dire, justement, qu'est-ce qu'on demande réellement. Donc un bâtiment donc public, est-ce qu'on peut aller plus loin? Donc
0: là justement, il y a un ingénieur architecte qui m'a parlé l'autre jour, qui m'a dit une poutrelle en métal, elle va se déformer plus rapidement que la poutre en bois qui va brûler.
1: Ouais.
0: Mmh. Et donc on se tire une balle dans le pied là.
1: Mais c'est-à-dire que oui, à côté ça veut dire que le bois. En fait, c'est que c'est toujours la même chose. Il y a l'impression que le bois ça brûle, mais alors en effet donc
0: après il y a une durée aussi.
1: Ça paraît oui voilà et donc mais le bois tant qu'il reste au sec, ça peut durer aussi un temps fou et même plus que le métal. Hein, donc
0: voilà, c'est ça.
1: Donc ça c'est connu aussi. Hein, donc oui ici derrière il y a toute une réflexion à faire et à voir. Donc mais alors c'est aussi bien avec des pompiers qu'avec des organismes qui certifie, c'est aussi, je vais dire, avec tout ce qui est norme, hein, réglementaire. Hein, donc, c'est
0: un souci. Aller voir ailleurs, ce qui se passe dans les pays scandinaves ou au Québec, ils font ça depuis des décennies.
1: Oui, tout à fait. Mais je pense ici, donc justement, le cluster Ligne Bois et compagnie donc, était dernièrement au Vorarlberg, hein, donc en Autriche, pour justement visiter toute une série de bâtiments exemplaires à ce niveau-là, tout en bois, fabriqué localement et ainsi de suite. Hein. Donc oui, il y a moyen de faire des choses, mais il faut alors une décision qui soit derrière, qui soit clairement, qui pousse. Et qui
0: décision politique.
1: Oui, mais voilà. Donc où tout le monde se met autour de la table au même moment pour pouvoir faire avancer les choses. Hein. Et donc, pour l'instant, moi j'estime que ça va dans le bon sens et on va y arriver.
0: Voilà, on était à Longlier. Longlier, c'est à côté de Neuchâtel, c'est un carrefour d'autoroute. Ouais. Nous sommes chez Leno et c'est une société innovante en matière d'isolation thermique, acoustique, isolation tout court.
1: Oui, tout à fait. Oui. L'isolation, c'est de la fibre de bois. Quoi, et donc, voilà, oui.
0: Merci Jean-François.
1: Oui, merci.

0: Il est 10h sur RCF Notre-Dame et c'est le retour de l'info avec Clara Bévilacqua. Bonjour Clara.
1: Bonjour Melchior.
0: Un passager de la croisière infecté par une souche transmissible entre humains.
1: Oui, la souche des Andes, nous venons juste de l'apprendre. Ce passager fait partie des 3 personnes malades à bord du navire immobilisé dans l'Atlantique. Ils vont bientôt être évacués via le Cap Vert. Un foyer d'antivirus qui provoque des troubles respiratoires a été détecté sur ce bateau. 3 personnes déjà sont mortes. Les passagers en bonne santé, eux, pourront débarquer en Espagne d'ici 3 à 4 jours. Un porte-conteneur CMA-CGM attaqué dans le détroit d'Ormuz hier soir. C'est l'armateur français qui le confirme ce matin. Plusieurs blessés ont été évacués du navire le San Antonio qui lui est aussi endommagé. Une attaque alors que Donald Trump recule dans le détroit d'Ormuz. Le président américain suspend l'opération militaire qui vise à escorter les navires hors du détroit. Opération qui avait débuté lundi. Donald Trump assure que cette suspension sera de courte durée. Le temps de voir si un accord peut être finalisé et signé avec l'Iran. Israël appelle à l'évacuation de 12 villages dans le sud du Liban. L'État hébreu envisage de nouvelles frappes sur le Hezbollah, mouvement pro-iranien. Israël appelé également par l'ONU à libérer immédiatement les militants de la flottille pour Gaza interceptés cette semaine. Kiev accuse Moscou d'avoir violé son cessez-le-feu unilatéral avec 108 drones et 3 missiles. Un cessez-le-feu auquel la Russie n'a pas répondu et qu'elle n'a pas accepté. Une journée meurtrière en Ukraine hier a fait plus de 20 morts et de nouvelles attaques ont été signalées ce matin. Si l'Ukraine a entamé une trêve hier, Moscou de son côté annonce un cessez-le-feu plutôt vendredi et samedi pour les commémorations de la fin de la Seconde Guerre mondiale. En France, Elisabeth Borne annonce ce matin sur France Inter démissionner de la présidence du Conseil national du Parti Renaissance. Elle va créer sa propre structure. L'ancienne première ministre dit ne pas se retrouver complètement dans la ligne du parti, mais reste tout de même adhérente.
0: Merci beaucoup Clara Bévilacqua. Bonne journée à vous et à demain de 6h30 à 10h dans la matinale. Allez, on y va.
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0: Pourquoi votre plein d'essence coûte-t-il plus cher? Pourquoi les prix en supermarché repartent-ils à la hausse? Derrière ces augmentations qui touchent le quotidien des Européens, la guerre au Moyen-Orient. Un conflit lointain, certes, en apparence, mais dont les répercussions se font ressentir et sentir directement sur l'économie en Europe et donc en France. On ne va pas refaire l'histoire, mais tout commence par l'énergie. On en a beaucoup parlé dans Je pense donc j'agis. Lorsque les tensions s'intensifient dans une région stratégique pour la production et le transport de pétrole et de gaz, les prix s'envolent sur les marchés mondiaux. Or, l'Europe reste fortement dépendante de ses importations. Résultat, carburant, chauffage, électricité deviennent un peu plus coûteux. Mais l'effet ne s'arrête pas là, puisqu'une énergie plus chère augmente par la force des choses les coûts de transport et de production pour les entreprises. Et peu à peu, ces hausses se répercutent sur l'ensemble des biens et services, alimentation, produits manufacturés, logistique, bref, j'en passe. Et toute l'économie qui est entraînée dans une spirale inflationniste. Mais peut-on justement réellement parler d'une crise d'inflation? Et si oui, pendant combien de temps? Est-ce qu'on tend vers une crise financière? On va regarder ça de plus près avec nos deux invités dont Je pense donc j'agis sur RCF Notre-Dame. Et comme chaque matin, avec vos réactions et vos témoignages. Si vous avez déjà ressenti une hausse des prix ces derniers mois, racontez-nous sur quoi en particulier. Peut-être que vous avez dû modifier vos habitudes de consommation pour faire face à ces augmentations. 01 56 56 44 00 pour témoigner, par mail à direct@rcf.fr et en vidéo sur la chaîne YouTube de Radio Notre-Dame.
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0: Et pour discuter avec nous jusqu'à 11h, deux invités. Je commence avec vous, Julien Pillot, bonjour.
3: Bonjour Melchior, bonjour à tous les auditeurs.
0: Vous êtes un habitué de cette émission, enseignant-chercheur en économie à INSEC Grande École. Vous êtes aussi directeur de la valorisation et de la recherche à Omnes Éducation et vous êtes aussi chercheur associé au CNRS. Et puis Laurent Ferrara, bonjour.
4: Bonjour.
0: Merci à vous également de participer à Je pense donc j'agis. Vous êtes économiste, vous êtes professeur d'économie internationale à Schema Business School. Vous avez notamment travaillé à la Banque de France il y a quelques années. Vous êtes vraiment au fait de cette actualité. La Banque de France qui a évoqué justement un scénario où l'inflation pourrait dépasser 3% en 2026. Alors il faut qu'on comprenne bien Laurent Ferrara, parce que c'est vrai que depuis quelques semaines, quand on parle d'une hausse des prix, c'est surtout pour le carburant, quand on va faire le plein tout simplement, et là on se rend compte qu'il y a une augmentation un peu plus générale des prix. Qu'est-ce qui se passe, Laurent Ferreira?
4: Ben, en fait, on est en train d'assister à ce qu'on appelle un choc d'inflation importée. C'est-à-dire, ce n'est pas notre inflation domestique en France qui a tendance à croître. Au contraire, elle était assez faible. Hein. En janvier, on était à 0,3 d'inflation, donc ce qui est vraiment faible. Là, bien, on a un choc extérieur, donc la guerre en Iran, qui fait monter les prix. Donc, on reçoit cet effet-là. Donc ça, c'est un effet, tous les pays de la planète connaissent à peu près la même chose. Oui. C'est une conséquence de la globalisation qu'on a connue depuis les années 90, en particulier depuis 2001, avec l'arrivée de la Chine dans l'OMC. Donc on a une intégration forte des pays en matière commerciale, en matière financière, qui fait que maintenant, quand on a un choc à l'extérieur, bah, il se répercute, il a tendance à se répercuter de manière domestique. La Banque mondiale, par exemple, avait fait une étude sur le sujet. Elle avait montré que pour un pays moyen, on va dire, sur l'ensemble de pays, eh bien, les chocs globaux comptent pour 25% de l'inflation domestique. C'est énorme. Alors après, ça dépend des pays. Il y a des pays qui sont plus ou moins exposés, notamment, par exemple, en France, on est assez exposé puisqu'on est un pays importateur de matières premières, importateur net. Hein, donc, on ne produit pas de matières premières. Donc, on importe tout cela de l'étranger. Et puis, donc, si il arrive qu'il y ait une hausse des prix des matières énergétiques, eh bien, il se passe ce qu'on est en train de voir, ce qu'on est en train de voir en ce moment. Alors, si vous voulez, on pourra revenir peut-être sur les canaux de transmission de ce phénomène-là. Donc, c'est assez connu. Hein. C'est-à-dire qu'il y a un effet direct, d'abord. On le voit, c'est les prix de l'énergie augmentent. Donc, l'essence, l'énergie, directement, les ménages sont impactés par ça. Quand on voit qu'on va à la pompe, eh bien, on voit bien que les prix ont monté. Donc, ça nous affecte directement. Ça, c'est le premier canal.
0: On le voit tout de suite.
4: Ça, on le voit tout de suite. C'est un effet direct. Hein. C'est dès quelques jours après la hausse des prix, eh bien, on le voit directement. Le second effet, qui est un effet plus indirect, lui passe par les entreprises. Vous l'avez noté dans votre introduction, les entreprises, elles sont confrontées à des chocs de hausse de coûts. Oui. Donc en fait, eh bien, ça va leur coûter plus cher de produire et donc elles vont avoir tendance à répercuter cette hausse des prix sur leur prix de vente. Okay, il y en a qui peuvent contracter leur marge, il peut y avoir certaines stratégies, mais globalement, c'est ce qu'on voit. Et donc ça, qu'est-ce qui se passe? Eh bien, quand les prix de vente augmentent, eh bien, ça ampute d'autant le pouvoir d'achat des ménages. Donc le pouvoir d'achat des ménages qui est déjà impacté de manière directe, là, il est impacté de manière indirecte. Et donc, qu'est-ce qui se passe à ce moment-là? Il y a un deuxième effet, les ménages. Eh bien, les ménages, les travailleurs vont aller voir les salariés, hein, vont aller voir leur employeur, leur dire, attendez, regardez, on a perdu en pouvoir d'achat. Donc, les négociations salariales, ils vont demander un salaire plus élevé. S'ils arrivent à obtenir un salaire plus élevé, ça va impacter d'autant plus les entreprises. Donc, vous voyez, ça fait une sorte de boucle, qu'on appelle la boucle prix-salaire. Et ça, c'est l'effet indirect, les effets de second tour qui se propagent de manière un peu plus lente. Hein. C'est pas un effet immédiat, mais on le voit progressivement apparaître au sein de l'économie.
0: C'est tout le problème de cette spirale inflationniste. Et c'est au cœur de cette émission, je pense, donc j'agis sur RCF Notre-Dame ce matin. Julien Pillot, ça me rappelle un peu ce qu'on a connu avec la guerre en Ukraine il y a quelques années où assez rapidement on a vu des effets finalement sur notre portefeuille.
3: Évidemment, puisqu'on va rebondir sur le scénario d'inflation importée tel que Laurent vient de très, très bien l'expliquer et bien le décortiquer pour les auditeurs. À partir du moment où nous sommes dépendants de tout un tas d'intrants, de matières premières ou de ressources énergétiques qui peuvent venir de l'autre côté de la planète pour pouvoir produire, pour pouvoir consommer, bien évidemment, lorsqu'il y a des perturbations dans la matrice, dans le climat normal des affaires, ça finit par avoir des répercussions plus ou moins longues, plus ou moins fortes sur les stratégies des entreprises, mais également sur le pouvoir d'achat des consommateurs en bout de chaîne. Il est important aussi de rappeler que, en tout cas d'insister, parce que Laurent l'a dit aussi, qu'on paie un peu les conséquences de l'impact de l'ensemble des économies mondiales qui en général est plutôt favorable finalement à la croissance économique, mais lorsqu'il y a justement des perturbations dans la matrice, eh bien ça a des répercussions qui sont assez insoutenables parfois. Dans le cas à présent, la France est assez peu exposée finalement aux problèmes énergétiques qui peuvent se poser aujourd'hui du fait du blocage des produits pétroliers dans le détroit d'Ormuz, dans la mesure où on dépend très peu finalement des importations de pétrole de cette région du monde, mais les prix du pétrole, eux, sont des prix mondiaux. Et lorsque l'ensemble du monde est extrêmement dépendant de cette production. On rappelle que c'est entre 20 et 25% quand même de la production mondiale de pétrole qui transite par ce détroit-là. Eh bien, ça crée un choc sur le prix du pétrole qui finit par se répercuter pour l'ensemble des consommateurs de pétrole, qu'il s'agisse du contribuable français, du particulier français qui a besoin de faire le plein d'essence pour pouvoir aller au travail le matin avec sa voiture, ou l'entrepreneur ou l'industriel français qui a besoin d'énergie pour pouvoir tout simplement produire et faire tourner ses usines. Donc à la sortie, évidemment, on a des effets directs liés à ce choc inflationniste sur la ressource la plus essentielle dans un circuit économique qui permet en fait de mettre en place tous les éléments de transformation industrielle qu'est l'énergie, et puis des effets de progression beaucoup plus lents, beaucoup plus incertains aussi, qui sont en fait ceux qu'a décrit Laurent, par le biais des arbitrages que vont faire les entreprises sur la répercussion des coûts ou pas, la contraction de leur marge ou pas, et puis les arbitrages de consommation qui vont être faits par les consommateurs en bout de chaîne aussi.
0: Et les aides aussi de la part des finances publiques et du gouvernement, ça aussi on aura l'occasion d'en reparler. Laurent Ferrara, est-ce que c'est vrai quand on dit que la France connaît une situation un peu moins dégradée que d'autres pays à travers le monde, justement liée à cette inflation?
4: Oui, c'est vrai, et il y a quelque chose qui nous protège en particulier, c'est le taux de change. Oui. Parce que, vous savez, hein, les matières premières sont... on fait le commerce des matières premières en dollars. Donc, lorsque le dollar est élevé ou moins élevé, ben ça peut jouer. Aujourd'hui, on a la chance d'avoir un dollar assez faible. Avec 1 euro, aujourd'hui, on a 1,17 $. À peu près. Donc, ce qui est plutôt, c'est plutôt favorable. Donc, le dollar est faible parce que les marchés price en quelque sorte les incertitudes de la politique monétaire, de la politique économique, de la politique globale américaine. Donc, le dollar est affaibli, alors qu'il devrait être beaucoup plus élevé, hein, étant donné les taux d'intérêt de la Fed comparé à ceux de la BCE, on devrait avoir un dollar plus élevé. Et ça nous protège. Parce que si j'ai fait un petit calcul, par exemple, aujourd'hui, l'inflation, elle est à 2,2 en France au mois d'avril. Si on avait un dollar à parité, par exemple, si avec un euro on avait un dollar au lieu d'avoir en ce moment avec un euro 1,17 $, eh bien ça augmenterait d'autant plus l'inflation. On aurait plutôt une inflation à 2,4, 2,5. Oui. Donc on est protégé en partie par le dollar. Mais
0: est-ce que le pétrole, en tout cas la non-dépendance de la France en matière au niveau, pardon, je m'exprime très mal, au niveau de l'électricité, puisqu'on a un parc nucléaire qui est important, donc on dépend peut-être moins de ça.
4: Bien sûr, ce qu'on appelle l'énergie mix, c'est-à-dire la façon dont notre mix énergétique est alimenté. Donc on a moins de dépendance que d'autres pays, en particulier l'Allemagne. C'est ce qu'on avait vu au moment de la guerre en Ukraine.
0: Oui, tout à fait.
4: L'Allemagne est hyper exposée, était à l'époque hyper exposée au prix du gaz, au prix de l'énergie globalement en provenance de Russie. Oui. Donc l'Allemagne a souffert énormément. Hein, en 2023-2024, l'Allemagne a été le seul grand pays en récession. Hein, nous, on n'a pas connu de récession en France du fait de notre moindre exposition à cette dépendance énergétique en provenance de l'étranger. Et puis, en l'occurrence, ce qui se passe en ce moment, ça nous affecte moins, je dirais, que la guerre en Ukraine, parce que déjà il y a que 20% du commerce qui passe par le détroit d'Ormuz. C'est plutôt les pays asiatiques qui souffrent le plus en ce moment, hein, plutôt que les pays européens. Si on compare aussi un autre élément de comparaison par rapport à la guerre en Ukraine, c'est que au moment de la guerre en Ukraine, les prix des matières premières alimentaires avaient fortement cru, hein, parce que l'Ukraine c'est un pays exportateur de blé et de matières premières, donc les prix des matières premières, par anticipation, avait monté fortement. Aujourd'hui, on voit moins cela. Hein, ce qu'on voit, c'est surtout le prix du pétrole, les prix du gaz qui a monté récemment. Hein. Voilà. Ouais. Alors, la chance qu'on a, c'est qu'on est rentré dans une phase un peu estivale, alors, à part aujourd'hui, cette semaine. Mais donc, on va avoir moins besoin de gaz à court terme. Ça va nous affecter, cette hausse du gaz qu'on a connue là récemment, va nous affecter plutôt à la rentrée, au moment de octobre, novembre, donc ça va être un petit peu décalé dans le temps, un petit peu étalé dans le temps, ce qui fait qu'on aura moins d'intensité au moment, de manière instantanée, ouais, si je peux dire.
0: Il est 10h15 sur RCF Notre-Dame. On parle des effets de la guerre au Moyen-Orient sur l'inflation, sur l'économie à la fois européenne et française. Vous avez la parole pour en discuter avec nous ce matin. Si vous avez ressenti une hausse des prix ces dernières semaines, racontez-nous. Si vous avez dû modifier un peu vos habitudes de consommation, ça nous intéresse également au 01 56 56 44 00. Et regardez-nous en direct sur la chaîne YouTube de Radio Notre-Dame.
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0: Avec nos deux invités jusqu'à 11h, Laurent Ferrara, vous êtes économiste et professeur d'économie internationale à Schema Business School. Et Julien Pillot, vous êtes enseignant-chercheur en économie à INSEC Grande École. Vous êtes aussi chercheur associé au CNRS. C'est vraiment intéressant de vous entendre tous les deux sur les effets de la guerre au Moyen-Orient sur notre économie en France. Julien Pillot, il fallait s'y attendre quand même. On sait que quand il y a une crise de ce type, et comme la guerre en Ukraine il y a quelques années, forcément ça va nous retomber dessus d'une manière ou d'une autre.
3: Pas tellement, et on a même des modèles macroéconomiques assez robustes en vérité, qui permettent de comprendre en moyenne comment ces effets se propagent dans l'économie et à quelle échelle. Par exemple, si je prends les modèles de l'INSEE ont plutôt tendance à laisser... entreapercevoir que lorsque vous avez une augmentation de 10 dollars du prix du baril, ça va avoir des effets sur l'économie française de 0,3 points de croissance en moins en moyenne. On a également ce type de calcul sur l'inflation, par exemple. On voit que lorsque le prix du baril augmente de 10 dollars également, on a une augmentation qui, généralement, de l'inflation, qui suit de l'ordre de 2%. C'est à peu près ce qu'on voit d'ailleurs sur le mois d'avril, puisqu'on est à plus 2,2% en année glissante. On sait qu'on a des répercussions sur la balance commerciale, mais on sait aussi qu'on a des effets, on va dire, plus indirects, sur le pouvoir d'achat des ménages qui se retrouvent impactés, et donc des ménages qui font d'autres arbitrages de consommation. Or, la consommation en France est quand même un de nos principaux moteurs de croissance, ce qui a des impacts évidemment en fin d'année sur le PIB. On sait que ça a des répercussions également sur les structures de coûts des entreprises, on en parlait tout à l'heure. Ces entreprises, elles vont pouvoir plus ou moins répercuter ces hausses de coûts sur les consommateurs en fonction de tout un tas de paramètres, et notamment la pression concurrentielle qui est la leur. Mais ces hausses de coûts, elles peuvent être... ces hausses de prix pour le consommateur immédiates ou différées dans le temps, parce qu'aujourd'hui, les entreprises sont plutôt en train d'écouler des stocks préaccumulés et les produits qui subissent l'inflation que l'on mesure aujourd'hui seront plutôt mis en vente dans les prochaines semaines ou dans les prochains mois. Donc c'est là qu'on verra si les prix augmentent en conséquence ou pas. Et puis on sait aussi que les finances publiques peuvent être impactées. Les finances publiques françaises, elles ne sont pas reluisantes. On ne va pas l'apprendre à vos auditeurs. Je pense qu'on en parlera souvent sur l'antenne. Mais en fonction de la nature des aides, du montant des aides, de la durée des aides, eh bien évidemment, ça peut se traduire par des dégradations de finances publiques. Et je rappelle quand même que cette année, la France projette en tout cas de s'endetter à plus de 300 milliards d'euros déjà. Et il ne faudrait pas effectivement actionner de façon trop importante ce levier de la dette, qui est déjà très important. Parce que ça pourrait devenir quelque chose d'assez insoutenable pour les finances publiques si ça se traduisait par une augmentation des taux d'intérêt auxquels la France emprunte aujourd'hui sur les marchés.
0: Merci Julien de parler de ça, parce que je voulais justement qu'on évoque ce sujet dans cette émission sur RCF Notre-Dame. Laurent Ferrara, si je ne me trompe pas, la France a un déficit public proche de 5% du PIB. C'est ça,
4: Oui, c'est ça. Le dernier chiffre de l'INSEE sur 2025, c'est 5,1%, c'est le déficit. Voilà. Donc effectivement, on est un peu loin des 3% auxquels on devrait être attaché selon les accords de Maastricht, et la dette publique aussi. On est à 115% de dette publique. Donc évidemment,
0: la marge de manœuvre, elle est forcément réduite.
4: Voilà, exactement.
0: Là.
4: Les marges de manœuvre sont extrêmement faibles. Donc c'est évidemment la fin du quoi qu'il en coûte. On a connu le quoi qu'il en coûte
0: pendant le Covid, notamment.
4: Pendant le Covid. On l'a demandé à nouveau. Chaque fois qu'il y a une crise, en fait, on se retourne vers le gouvernement, on demande au gouvernement de nous aider. Le gouvernement a aidé largement pendant le Covid. Ça a augmenté les déficits, ça a augmenté la dette. Aujourd'hui, on voit bien que c'est la fin du quoi qu'il en coûte. Donc ça veut dire qu'il y a des mesures qui sont extrêmement ciblées. Hein, le quoi qu'il en coûte, ça veut dire on arrose. Tout le monde en profite. Ouais. Et donc c'est un peu, j'ai dire quelque part, c'est pas tellement juste en termes d'inclusion. C'est-à-dire si on permet à tout le monde, on donne 50 euros à tout le monde pour aller à la pompe, qu'on soit riche ou pauvre, finalement, ça revient au même. On profite de 50 euros. Donc on voit bien que on voit bien qu'il faut cibler les mesures. C'est ce que le gouvernement a fait d'ailleurs récemment. Donc et là c'est toute la difficulté. Donc qui doit profiter de cela, qui ne va pas en profiter. Donc il y a un seuil. Il va y avoir un seuil. Donc ça va être les gens qui font pour leur métier, qui ont besoin de rouler, de rouler pas mal, qui ont un certain revenu en dessous d'un certain seuil. Donc vous voyez, il y a beaucoup de contraintes qui sont mises en œuvre. Donc c'est ce qu'on appelle le ciblage en termes de politique budgétaire.
0: Ça va pas gratter un petit peu, Julien Pillot, dans la société, si justement certaines sont aidées et pas d'autres? Est-ce qu'il n'y a pas ce risque aussi?
3: Il y a toujours un risque. Là, c'est un risque plus politique, à mon sens, qu'économique, dans la mesure où, effectivement, ça prête le flanc un petit peu à la critique facile et à tous les discours populistes qui ont tendance à fleurir un peu trop facilement aujourd'hui dans la sphère publique et la sphère politique. Il n'en demeure pas moins qu'effectivement, on est rattrapé par un principe de réalité qui est que la France paye un petit peu son inaction relative, pour insister sur la maîtrise de ses dépenses publiques sur une trop longue période. Et là où d'autres pays aujourd'hui peuvent se permettre, parce qu'elles ont des finances publiques qui sont plus saines, de pouvoir arroser de façon beaucoup plus large et beaucoup moins discriminée en fait que la France, elle se retrouve dans une situation avec elle est mise sous surveillance des marchés, elle ne peut pas faire n'importe quoi et elle va devoir faire des choix. Et évidemment, derrière ces choix, il peut y avoir un peu de ressentiment pour ceux qui n'en bénéficient pas. C'est toute la difficulté d'un pays finalement qui, à force

0: 2009, on est quand même une succession majeure de crises.
1: Ouais.
0: Hein, on a eu d'abord la crise financière en 2008, puis on a eu la crise.
1: Bien géré.
0: Ça nous a coûté beaucoup. Ça nous a coûté énormément d'argent. Donc, on a enchaîné la crise en zone euro avec les pays périphériques, la dette des pays périphériques. Ensuite, on a eu le Covid. Ensuite, on a eu la guerre en Ukraine. Donc, il n'y a pas le temps, en fait, pour la politique budgétaire de se refaire un petit peu, de revenir, malheureusement. C'est ça aussi, hein, c'est un des problèmes. Et on le voit sur tous les pays, même les États-Unis ont une dette publique qui est supérieure à la nôtre aujourd'hui. Alors, je ne dis pas que c'est bien, mais s'il y a des faits exogènes... qui font que on subit et on se retourne très souvent sur le gouvernement pour demander des aides. Le gouvernement répond quand il peut et voilà où on en est. Et ce qui est difficile aujourd'hui, c'est qu'on est quand même en période préélectorale. Donc là, le gouvernement, on voit bien qu'il est gêné aux entournures parce que on a les élections présidentielles l'année prochaine. Donc c'est un moment où on n'aimerait pas faire trop de mécontents. Et donc voilà. Donc c'est pour ça qu'il y a aussi des initiatives pour essayer de débloquer cette situation. Hein. Débloquer cette situation, ça veut dire débloquer le détroit d'Ormuz et arrêter cette guerre initiée par d'autres et dont on subit, nous, les conséquences au niveau européen aussi. Hein. Ouais. Il faut quand même un petit peu rappeler la réalité de ce côté-là.
1: On en parlait il y a quelques semaines d'ailleurs dans cette émission, je pense, donc j'agis avec le politologue Luc Rouban du CEVIPOF de Sciences Po et on parlait justement de cette élection présidentielle l'année prochaine. Il disait, mais l'un des sujets qui va être le plus important, c'est cette dette, c'est ce déficit en France et il va falloir un président ou une présidente, en tout cas, qui arrive à vraiment s'emparer du sujet. Julien Pillot, sur ça.
2: Justement, juste pour compléter ce que vient de dire Laurent, il est vrai qu'effectivement, on a vécu une succession de crises. La principale était évidemment la crise Covid. Mais tous les pays n'ont pas fait les choix politiques de la France en matière d'endettement. Et il se trouve que la France a plutôt eu tendance à davantage s'endetter que d'autres pays pendant ces périodes-là. Alors aussi parce qu'on a profité d'une période de taux très bas qui nous a permis de pouvoir nous endetter finalement à moindre coût en faisant rouler la dette, ce qu'on appelle rouler la dette, c'est-à-dire en fait profiter de taux bas pour pouvoir baisser le coût global de la dette pour les finances publiques. Mais il n'en demeure pas moins que pendant cette période-là, la France, parce qu'elle a fait ces choix-là, et parce qu'elle est structurellement aujourd'hui dans une situation de prêteur en dernier ressort, où finalement, à chaque fois qu'il y a une crise, à chaque fois qu'il y a un problème, qu'il soit sectoriel ou général, on s'en réfère à la puissance publique pour pouvoir finalement... Oui. Surmonter le problème davantage que d'autres pays qui font davantage appel au marché, on se retrouve finalement avec une dette, un niveau d'endettement public qui a plus augmenté en France que dans les autres pays du monde face aux mêmes situations. Crise financière, Covid et aujourd'hui crise ukrainienne et au Moyen-Orient. Ouais.
1: On va écouter Guy qui aimerait réagir au 01 56 56 44 00 sur RCF Notre-Dame. Bonjour Guy.
3: Bonjour Melchior, bonjour à vos invités. Donc ce que je voulais dire, c'est qu'avant cette crise du pétrolière, je dépensais environ 130 euros par mois pour ma nourriture. Je parlais que de la nourriture.
1: Oui.
3: Et maintenant j'en suis environ à 150 euros. Il y a eu une réelle augmentation. Ben moi, j'ai 76 ans bientôt. Je suis tout seul dans ma petite chambre, propriétaire de ma petite chambre de 8 mètres carrés. Je ne fais aucune dépense excessive, inutile. Je n'achète pas de vêtements, ni de chaussures, ni quoi que ce soit. Je suis quasiment aveugle et ma mauvaise santé physique. Donc, je ne dépense rien pour aller m'amuser au cinéma ou quoi que ce soit. Je ne peux pas, d'accord ? Mais je me mets à la place des familles, c'est pas pareil pour elles.
1: Oui.
3: Ah oui. Non, mais et ça c'est dû, moi je le dis, ce sera peut-être l'occasion d'une autre émission, je vous en parle. J'ai toujours été mon propre patron, chef d'entreprise dans ma vie. J'ai eu l'occasion à 20 ans d'écart de redresser deux entreprises dues à la malversation de d'associés. Donc j'ai su faire. Nous on va rentrer dans une phase qui va être très difficile pour la France. Cette phase, ce sera très certainement la même que celle vécue par la par l'Espagne et puis bien avant la Grèce, d'accord ?
1: Eh ben merci, merci Guy.
3: Il faut pas se leurrer, hein.
1: Ouais. Merci Guy pour votre appel dans Je pense donc j'agis. C'était vraiment intéressant de vous entendre. Laurent Ferrara, Guy, il constate une augmentation des prix de la nourriture, par exemple. C'est vrai ? Est-ce qu'il y a eu une augmentation du prix de la nourriture ?

0: Oui, il peut y avoir des effets d'anticipation. Donc, il y a aussi peut-être dans les canaux de distribution des gens qui anticipent des coûts futurs. Alors qui en profitent en disant c'est des effets d'anticipation en général. On dit les gens pensent que les prix vont monter dans le futur et donc ils prévoient déjà, ils le font à ce moment-là. Donc les anticipations c'est vraiment un des facteurs, un des drivers principaux de l'inflation. Si tout le monde pense que les prix vont monter, les prix montent. Si tout le monde pense que les prix vont baisser, les prix baissent. Ça, c'est montré dans toutes les études et c'est assez flagrant. Alors, il y en a qui agissent par anticipation, notamment les marchés financiers, hein, les marchés des matières premières. Quand on voit le prix du pétrole qui augmente, c'est pas forcément qu'il y a vraiment une rupture d'offre ou une hausse de la demande, c'est aussi des effets d'annonce. Des effets d'annonce de l'OPEP, des effets d'annonce à droite à gauche qui font que les marchés réagissent par anticipation. Ils pensent que dans l'avenir, les prix vont monter et effectivement, du coup, les prix montent. Et donc, c'est ce qui peut arriver. Il peut y avoir des effets d'opportunistes aussi. Hein. C'est ce qu'on avait vu un petit peu des entreprises au moment de la guerre en Ukraine, quand les prix avaient monté. Il y avait des entreprises qui en avaient profité pour monter leur prix, même s'ils n'étaient pas, in fine, affectés par cette crise-là.
1: Qui contrôle ça? Qui régule?
0: On régule pas beaucoup les prix en France, donc il y a un marché quand même. On n'est pas en Chine où on régule pas les prix. Il y a des prix qui peuvent être régulés. Certains demandent à ce qu'il y ait un peu plus de régulation au niveau des prix. Il y a des notamment sur les prix alimentaires, il y a des négociations qui ont lieu. Alors là, c'est en l'occurrence l'ironie du sort a été que les négociations sur les prix dans les alimentaires ont eu lieu juste avant le début de la guerre en Iran. Donc, les distributeurs et les supermarchés ont pris de plein fouet un petit peu ça parce qu'ils se sont retrouvés avec des négociations ancrées avant le début de la crise. Mais bon, si on compare à ce qui s'est passé au moment de la guerre en Ukraine, je veux dire, il y a quand même, on n'est pas exactement dans le même contexte. En janvier de cette année, on était à 0,3 d'inflation. On avait une inflation très faible. Donc les risques étaient plutôt une risque de désinflation, voire déflation, si on passe en dessous zéro.
1: Désinflation, c'est un ralentissement de l'inflation.
0: Alors, désinflation, c'est quand l'inflation ralentit, donc on passe de 2 à 1 à 0,5.
1: Et déflation,
0: c'est quand on passe sous zéro. Quand les prix baissent. C'est très rare, une déflation. C'est très, très rare. Historiquement, on a connu 2 ou 3 depuis les années 70. C'est lié à une forte crise, une grosse récession. Au moment d'une grosse crise,
1: choc pétrolier.
0: La dernière, c'était la crise financière de 2008-2009 qui a généré une récession massive. Et là, les prix ont baissé de manière temporaire. Mais sinon, les prix n'ont pas tendance à baisser. Donc là, on part d'un niveau de prix beaucoup plus bas que ce qu'on a connu au moment de la guerre en Ukraine. Donc, on n'est pas du tout dans un même contexte. Au sortir de la guerre en Ukraine, il y avait une hausse. Même avant la guerre en Ukraine, on était à 3-4% d'inflation, parce que il y avait un déséquilibre entre l'offre et la demande. Les gens voulaient consommer au sortir du Covid. L'offre n'était pas en face de manière équivalente. Donc, ça fait que plus de demande et moins d'offres, les prix ont monté, c'est-à-dire l'inflation. Aujourd'hui, on part d'une inflation beaucoup plus basse. Donc, je suis plutôt optimiste par rapport à la comparaison vis-à-vis de ce qu'on a connu au moment de la guerre en Ukraine.
1: Et Julien Piot, je vais vous interroger dans un instant. On marque une petite pause dans cette émission, je pense, donc j'agis sur RCF Notre-Dame. Il y a plein de choses à dire, c'est passionnant. Avec nos deux invités, Julien Piot et Laurent Ferreira, deux économistes, pour évoquer les effets de la guerre au Moyen-Orient sur l'économie, notamment l'économie européenne et donc par la force des choses, l'économie française. Est-ce qu'on est dans une spirale inflationniste? Est-ce qu'on va connaître une crise financière? Vous avez la parole pour réagir au 01 56 56 44 00. A tout de suite.
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1: Et il est un peu plus de 10h30 sur RCF Notre-Dame, une émission, je pense, donc j'agis consacrée, vous l'entendez, à l'impact de la guerre au Moyen-Orient sur l'économie, avec ce risque d'inflation. Tout le monde en parle en ce moment et on en parle évidemment dans cette émission avec nos deux invités. Julien Pillot, vous êtes enseignant-chercheur en économie à INSEEC Grande École, et Laurent Ferrara, vous êtes économiste et prof d'économie internationale à Schema Business School. Dans un instant, on va entendre Marie au 01 56 56 44 00. Je rappelle que vous pouvez nous regarder en vidéo sur la chaîne YouTube de Radio Notre-Dame. Il y a même un chat, vous pouvez réagir, n'hésitez pas d'ailleurs. Si vous avez des questions, ça nous intéresse également. Julien, je vous interroge sur votre boule de cristal. Est-ce que cette inflation va continuer d'après vous? Est-ce que... une fois que ce sera débloqué, on l'espère rapidement, dans le détroit d'Ormuz, tout va rentrer un petit peu à la normale?
5: Non, malheureusement, il y aura des effets de propagation un peu plus lents que d'autres, d'accord? Mais évidemment, dès lors qu'on aura rétabli la situation dans le détroit d'Ormuz, ça va quand même débloquer beaucoup, beaucoup de choses, à commencer normalement par avoir un effet déflationniste sur le prix du baril de pétrole, ce qui est quand même au cœur de nos considérations inflationnistes aujourd'hui. Il y a néanmoins des retards de production qui sont enregistrés aujourd'hui par les entreprises et des hausses de coûts de matières premières pour celles-ci qui finiront par être en partie répercutées sur les prix de vente. Il y a un secteur aujourd'hui qui cristallise un petit peu tout ça, c'est probablement la technologie, le numérique. Mmh. Pourquoi est-ce qu'il faut en parler? Parce qu'aujourd'hui, on se rend compte que la crise au Moyen-Orient a différents effets inflationnistes sur l'électronique. Et l'électronique, aujourd'hui, dans des sociétés numérisées, il y en a absolument partout. Alors, sans trop entrer dans les détails, mais quand même pour être suffisamment clair pour les auditeurs, il y a déjà un premier facteur de propagation qui est l'hélium. L'hélium, il y a à peu près 30% de la production mondiale d'hélium qui transite par le détroit d'Ormuz. En provenance du Qatar, généralement.
1: Oui.
5: Et cet hélium, on en a besoin pour fabriquer tous les semi-conducteurs que l'on retrouve dans tous les équipements électroniques du monde. Et donc, effectivement, aujourd'hui, il n'y a pas un producteur de téléviseur, il n'y a pas un producteur de smartphone, il n'y a pas un producteur de data center qui ne voit pas des difficultés d'approvisionnement et évidemment des hausses de coûts liées finalement à cette offre d'hélium qui se raréfie. Et ça finira par être répercuté sur les prix de vente, tôt ou tard. On a des difficultés de fabrication d'autres composants qui sont majeurs, comme la mémoire vivre, par exemple.
1: La mémoire vivre, oui.
5: Il y en a dans tous les appareils électroniques également. Donc ça aussi, ce sera un facteur inflationniste, avec un effet de retour, on va dire un effet peut-être plus différé que immédiat. Et puis, il y a un autre facteur de propagation auquel on pense un petit peu moins, c'est sur tout ce qui concerne les data centers. Les data centers sont déjà de très gros consommateurs de semi-conducteurs, donc on voit que la boucle s'alimente, mais c'est aussi devenu, et ça on l'a appris avec la guerre au Moyen-Orient, des cibles militaires stratégiques, en tout cas considérées comme telles. Ce qui fait que les data centers aujourd'hui voient une inflation autour des polices d'assurance qui sont là pour justement les sécuriser. Et on ne parle pas de petits chocs inflationnistes. Là, pour le coup, il y a beaucoup d'assureurs qui ont multiplié leurs polices d'assurance par 3, par 4, par 5 parfois, selon les régions du monde. Et dans un contexte de numérisation extrêmement rapide de la société et dans un contexte de production très accélérée de data centers un peu partout dans le monde, on sait que ça finira par avoir des répercussions sur les data centers, mais par tous les services qui finissent par transiter par ces data centers-là. Donc là, on voit que les effets de propagation seront plus différés mais ils ne seront quand même pas tant dans l'économie.
1: Laurent Ferrara.
0: Oui, oui, non, je suis absolument d'accord avec ce que vient de dire Julien. Il y a deux autres aspects importants, c'est aussi quand même les destructions de capital, c'est-à-dire les bombardements sur certaines raffineries.
1: Oui.
0: Donc là aussi, ça génère quelques problèmes aujourd'hui et puis demain, parce qu'il va falloir reconstruire tout ça. Je ne sais pas, on ne sait pas, un, quand la guerre va s'arrêter.
1: Non.
0: Et quand elle va s'arrêter, il va falloir reconstruire. Donc ça va décaler d'autant plus tout cela. Premier effet. Second effet aussi qu'il faut mettre en évidence, c'est le coût du transport. Le transport maritime a été un des vecteurs de la globalisation. La baisse du coût du transport a permis de transporter des biens de part et d'autre de la planète. Aujourd'hui, on parlait de l'assurance, on voit les polices d'assurance qui vont monter. Il y a un navire de la CMA-CGM oui. qui a été attaqué, on l'a vu, on l'a entendu ce matin. Donc oui, ça veut dire que globalement, les coûts, la CMA-CGM va dire, ok, je transporte, mais maintenant ça va coûter un peu plus cher parce que moi, il va falloir que je m'assure.
1: J'ai pas envie de me faire canarder.
0: De me faire canarder, il va falloir que je m'assure, ça me coûtait plus cher de me faire assurer, c'est plus dangereux, les primes vont monter. Donc on va dans un monde où le prix du transport va devenir de plus en plus élevé. Voilà. Ceci dit, le commerce, c'est un peu comme de l'eau. On dit souvent ça, ceux qui font le commerce international, c'est-à-dire si vous bouchez d'un côté, eh bien, ça va passer par un autre côté. Et c'est un peu ce qu'on voit, c'est-à-dire il y a eu, par exemple, bon, le Qatar est toujours un producteur de gaz naturel, mais les pays se sont un peu détournés du Qatar et allés vers d'autres pays producteurs de gaz naturel, comme les États-Unis, par exemple, qui a profité de ce phénomène-là. D'autres pays exportateurs de pétrole non impactés, tels que le Canada, la Norvège, par exemple, sont les pays qui eux, au contraire, vont profiter de cette crise parce qu'on voit la demande adressée à ces pays-là va avoir tendance à augmenter de manière beaucoup plus
1: forte. Et d'ailleurs, notre pétrole ne dépend pas vraiment de ce qui se passe dans le détroit d'Ormuz, puisque
0: pas vraiment.
1: Depuis les chocs pétroliers, on a réussi quand même à renouveler un peu.
0: Bien sûr. Le premier élément, c'est le Covid quand même. C'est le Covid. Rappelez-vous qui nous a fait penser. On s'est globalisé, on a étendu nos chaînes de valeur. Maintenant, on s'est rendu compte que on produisait plus de Doliprane en France, plus de gants, plus de masques, etc. Donc on s'est dit, tiens, il va falloir peut-être revenir à un mode de production relocalisé et puis se diversifier aussi nos approvisionnements.
1: Marie, vous êtes avec nous sur RCF Notre-Dame au 01 56 56 44 00. Bonjour Marie.
6: Oui, alors vous parliez du détroit d'Ormuz.
1: Bonjour.
6: Sans être un grand géographe ni un économiste, on pouvait s'attendre à ce que les Iraniens attaquent Ormuz. Donc on a des dirigeants qui ont été imprévoyants. Je suis pour une économie de liberté, mais là, trop taxer, ça fait qu'on ne consomme plus. Alors comme le monsieur au début, quand on fait ses comptes et sa nourriture, oui, ça a augmenté. Mais là, moi, je voulais vous faire part des mesures mesquines du gouvernement. Il y avait un allègement des cotisations sociales quand on prenait une aide à domicile à partir de 70 ans. On en a très peu parlé sur les radios et ça a été évoqué autour du week-end de Pâques. Donc les gens avaient la tête ailleurs. Eh bien, le gouvernement, par décret, a fait passer ça le 8 avril. Donc l'allègement est reculé à 80 ans. Donc c'est des emplois non délocalisables, c'est des aides à domicile, on en manque déjà. Et j'entendais des braves gens qui disaient « bah oui, je prenais 2-3 heures, je prendrais peut-être qu'une heure
1: ».
6: Donc ça va créer malheureusement du chômage. Et moi j'ai de la colère, j'ai peut-être la sainte colère, mais j'ai de la colère de nos dirigeants qui ont été imprévisibles. Depuis le octobre 2023, il y avait eu des attaques en 2024 par l'Iran sur Israël. On savait qu'il y avait des choses qui... Mais on a eu des gens... Et la spéculation, je trouve ça atroce. Ils veulent les pays avec de la famine, ils veulent plus de chômage, mais où en sommes-nous? Et moi, j'en veux aussi à celui qui dirige les États-Unis, parce que je pense que derrière ça, il y a de la perversité, et c'est pour faire vendre son gaz de schiste et tout ça. Et d'ailleurs, la classe moyenne américaine dont j'ai des échos commence un peu à se rendre compte du dégât qui se fait.
1: Eh bien, voilà. Vous êtes en colère, Marie, on l'entend.
6: Si les gens étaient un petit peu plus... moi, j'entends des artisans, ils m'ont dit, mais madame, on va être obligés sur les marchés, ils tapent dans leur trésorerie, ils ont moins de clients. La viande augmente, tout augmente. Mais où en sommes-nous arrivés? Voilà.
1: Merci, Marie, pour votre témoignage dans Je pense, donc j'agis. On va essayer de trouver un petit peu d'espoir, quand même. Ça peut faire du bien sur RCF Notre-Dame. Laurent Ferrara, Comment vous réagissez à ce témoignage ?
0: Non, mais j'écoute et on voit bien que les inquiétudes sur le pouvoir d'achat vont être le prochain sujet hein, dans les mois à venir. On est quand même en train de vivre, à mon avis, un choc pétrolier. Hein. Je me rappelle que le ministre de l'économie, Sulescure, avait utilisé ce terme et puis il s'est fait
1: gronder.
0: Il est revenu arrière. Quand je regarde les évolutions de prix du pétrole, on a une hausse de 50% du prix du baril entre mars et avril. Ouais. Donc ça, les économistes, quand on regarde ça, pour nous, c'est un choc pétrolier. Ouais. Hein, c'est un choc pétrolier. C'est rare. C'est quand même quelque chose de relativement rare. Donc on est dans cette phase-là où on subit un choc. Alors, on rappelle aussi l'origine du choc, hein, c'est les politiques économiques et expansionnistes américaines hein, qui sont aussi à la source de ce phénomène-là. Nous, on subit un peu l'affaire, on subit ce choc pétrolier, on essaye de naviguer. Alors peut-être qu'on n'a pas été assez prévoyant, bon, mais c'était aussi prévoir ce que fait M. Trump, c'est quand même un challenge, hein, on peut le rappeler, hein, il génère énormément d'incertitudes. Hein, l'incertitude, c'est quelque chose qui est très négatif pour l'activité économique. Quand on ne sait pas où on va, ben on ne fait rien.
1: Mais il joue un peu avec ça quand même.
0: Alors, il joue, mais les effets sont réels. Il peut jouer, il inonde de tweets, enfin de X maintenant, de textos sur X, d'annonces diverses et variées qui vont dans un sens, dans l'autre. Donc là, ce matin, il a annulé son histoire d'escorter les navires...
1: Dans le projet Liberté,
0: etc. Donc, on ne sait plus vraiment sur quel pied danser. Et ça, c'est très mauvais pour la croissance économique, pour l'activité économique, hein, cette incertitude.
1: Dans le témoignage de Marie qu'on a entendu il y a quelques instants, Julien Pillot, selon elle, personne n'avait prévu ça, on n'est pas bon, le gouvernement aurait pu prévoir un peu tout ce qui allait se passer. C'est un peu simple de taper comme ça sur les doigts du gouvernement, notamment en France, qui n'a pas grand-chose à voir avec ce qui se passe en Iran.
5: C'est un peu simple, mais en même temps, j'entends la détresse et la colère de Marie, qui, je pense, est saine, parce que les fondements sont sains, en fait, de sa colère. Mais c'est vrai que c'est un peu facile en espèce, parce que effectivement, le gouvernement, avec toutes les limites qui sont les siennes, et notamment avec des majorités relatives à l'Assemblée nationale, qui quand même freinent quand même beaucoup, beaucoup de choses, a fait des choses, notamment à posteriori de la crise Covid, justement pour diversifier les sources d'approvisionnement, les supply chains en fait, essayer de moins dépendre d'importations qui sont ciblées, essayer de ce qu'on appelle créer un panachage du risque en fait systémique. Donc le gouvernement n'est pas resté sans rien faire. Est-ce qu'il l'a fait suffisamment bien, suffisamment rapidement? Ça, sincèrement, c'est pas à moi d'y répondre. De toute façon, il est un petit peu tôt pour faire un bilan. Il n'en demeure pas moins que, entre le témoignage de Marie, qui était toute à sa colère saine, et Guy, il y avait quand même, qui nous a appelé tout à l'heure, un peu plus tôt dans l'émission, il y avait quand même un trait d'union. On voit une détresse liée à un choc inflationniste qui est perçu par des personnes qui sont parfois plus vulnérables que d'autres. Notamment lorsqu'on parle des produits alimentaires, qui sont quand même des biens de première nécessité. Bon, ben aujourd'hui, effectivement, sans aller chercher à savoir s'il y a des profiteurs de guerre ou pas, on voit quand même que les prix augmentent du fait des coûts de production qui augmentent, les intrants, notamment les engrais pétrochimiques, aujourd'hui coûtent plus cher. On voit que le plastique aussi coûte plus cher, parce que dans le plastique, il y a évidemment du pétrole également. Les coûts de transport plus cher, à la sortie, ben on a des prix qui augmentent, et ces prix sur des biens aussi importants que les biens alimentaires qui augmentent, ils sont perçus de façon beaucoup plus difficile par des populations qui ont un revenu disponible ou un reste à vivre, appelons ça ainsi, qui est plus contraint que d'autres. Ouais. Donc non seulement cette situation, on la déplore, on la subit parce qu'elle n'a pas été choisie par la France, mais en outre, elle n'est pas perçue de la même façon selon finalement les capacités capitalistiques des uns et des autres. Et là, il y a une petite injustice.
1: Allez, un peu plus de 10h45 sur RCF Notre-Dame. On parle de l'inflation en France et en tout cas des impacts de la guerre au Moyen-Orient sur notre économie. Vous pouvez continuer de témoigner comme Guy et Marie au 01 56 56 44 00.
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1: avec nos deux économistes jusqu'à 11h, Julien Pillot et Laurent Ferrara. Laurent, quelles doivent être les réponses des États? Alors, peut-être pour parler de l'Europe un petit peu, puisqu'on a pas mal parlé de la France, mais et évidemment qu'il y a des conséquences et il va falloir quand même qu'on nous aide un petit peu. Nous, c'est un nous très général. En termes de taux, de bouclier tarifaire, que peut faire la Banque Centrale Européenne sur le sujet, par exemple?
0: Alors oui, il y a deux manières de répondre à ce type de phénomène. Donc il y a la politique budgétaire, donc oui. Ça c'est l'État, le ministre de l'économie qui est en charge. Donc là, ce qu'ils mettent en place, c'est, on l'a dit, hein, ils ne peuvent plus faire du quoi qu'il en coûte, donc ils vont mettre en place des mesures ciblées. Il va falloir identifier les gens les plus impactés par ces phénomènes-là et aider ces gens-là.
1: Comme la fin de l'exonération pour les aides à domicile, par exemple?
0: Alors, ça, c'est, je ne pense pas que ce soit lié directement à ce choc pétrolier. Là, ça relève plutôt du phénomène du déficit, hein, qui est déjà élevé. Donc, vous voyez bien la difficulté du ministre de l'économie. Un déficit élevé à plus de 5%. Et en même temps, une crise, un choc pétrolier. Donc, on va devoir aider certaines personnes. Donc, voilà, avec des élections à venir. Donc, essayer de faire pas trop le mécontent. Donc, l'équation est très compliquée pour le ministre de l'économie. L'autre politique, c'est la politique monétaire. C'est-à-dire ce que peut faire la BCE et Madame Lagarde à Francfort en termes de taux d'intérêt. Alors ça, c'est intéressant, hein, parce que normalement, lorsque l'inflation est au-dessus de 2%, qui est la cible de la Banque Centrale Européenne, eh bien, la BCE doit réagir. Okay.
1: Pour tous les pays européens.
0: Alors là, voilà, c'est une des contraintes, hein, c'est-à-dire que la BCE a pour mandat une stabilité des prix au niveau de la zone euro de 2% par an. Ça, c'est son objectif.
1: D'accord.
0: Lorsque l'inflation est aujourd'hui, elle est à 3% sur le mois d'avril, lorsqu'elle est au-dessus de la cible, bien, en principe, Madame Lagarde se doit de réagir. Sauf que ce qui se passe en ce moment, ce choc d'inflation importée, c'est le cas le plus mauvais, si je puis dire, pour un banquier central. Parce que si jamais elle relève ses taux d'intérêt, Madame Lagarde, pour essayer de contrer l'inflation, ce qui va se passer, c'est qu'elle va casser la croissance en même temps. D'accord ? Donc elle va entraîner une réduction de l'activité économique parce qu'il y aura moins de crédits, les crédits vont être plus chers, etc. Donc elle aussi, elle est dans un dilemme, c'est-à-dire est-ce qu'elle doit lutter contre l'inflation qui monte au risque de casser l'activité économique. Donc là, elle est dans un peu une attente, et on le voit, hein, la réunion qui a eu lieu fin avril, ils ont dit, bon, pour l'instant, on bouge pas, on attend de voir ce qui va se passer.
1: On attend quoi ?
0: Ben, on attend de voir si ce que va donner les résultats, c'est-à-dire si la guerre va continuer, si le détroit d'Hormuz va rester ouvert, si l'Iran et les États-Unis vont continuer à s'envoyer des bombes et si l'inflation va monter. Donc aujourd'hui, avec une inflation à 3, ils se disent on ne va pas encore bouger pour l'instant. Ce qui compte aussi dans la décision, c'est ils regardent les anticipations d'inflation. Comment vont aller, est-ce que les gens pensent de l'inflation future. Si les anticipations d'inflation ne décrochent pas, restent relativement stables, ils se disent pour l'instant j'attends un peu. Parce que le risque, c'est de casser l'activité économique qui est déjà faible. Hein. En France, on était à 0,9 de prévision avant le début. On va vraisemblablement revoir à la baisse autour de peut-être 0,6% si on n'arrive pas à une résolution rapide de l'activité, de la guerre. Et on voit bien que si les taux d'intérêt montent, eh bien on va passer peut-être à 0,04, 0,3% de croissance.
1: Cette croissance économique, il faut la garder en place, quoi.
0: Il faut la garder, puisqu'on parlait de chômage tout à l'heure. Si on veut éviter une montée du chômage, il faut qu'on continue d'avoir une certaine croissance économique de la consommation et de l'investissement. Et donc là, les taux d'intérêt sont cruciaux pour essayer de maintenir cette activité économique.
1: Julien Pillot ?
5: Je suis assez d'accord avec Laurent. En gros, il y a trois niveaux d'action, si on simplifie. Il y a ce que peut faire la France, il y a ce que peut faire la Commission européenne, et ce que peut faire la Banque Centrale Européenne sur la politique monétaire. La France, si on résume un petit peu tout ce qu'on s'est dit depuis le début de cette émission, elle peut, mais elle doit faire bien. Peu parce qu'elle a les difficultés budgétaires dont on a parlé, le niveau d'endettement dont on a parlé, mais elle doit néanmoins agir, et si possible avec discernement, avec, je pense, des soutiens sectoriels sur des secteurs qui sont identifiés comme étant plus touchés que d'autres. et des ajustements budgétaires, si possible, ciblés vers les personnes qui sont les plus impactées dans notre société par le choc inflationniste actuel. Au niveau de la Commission européenne, je pense qu'il y a des moyens de peut-être un peu mieux coordonner et peut-être aussi réduire la demande, notamment de biens énergétiques importés. Donc il faut que la Commission européenne travaille vraiment sur les questions de sécurité d'approvisionnement, en diversifiant toujours un peu plus les sources d'approvisionnement de façon à moins dépendre de l'étranger et donc de un peu moins souffrir de chocs d'inflation importés.
1: Oui.
5: Il faut aussi évidemment qu'au niveau de la Banque Centrale Européenne, on puisse, alors si le besoin vraiment s'en faisait sentir, jouer un peu sur le levier des taux d'intérêt directeurs pour pouvoir donner peut-être un peu de bouffée d'oxygène aux États. Mais il faut aussi en même temps garder la tête froide. Parce que comme le disait Laurent, et l'a dit à plusieurs reprises d'ailleurs dans cette émission, l'économie déteste l'incertitude. Et il n'y a rien de pire que des politiques monétaires ou budgétaires, mais surtout monétaires, qui auraient tendance à jouer au yo-yo en fonction de la conjoncture, qui par définition est fluctuante. Donc avoir de la stabilité, c'est quand même, et paradoxalement parfois, je l'entends bien, un élément, un gage de confiance en fait pour les agents économiques et notamment les investisseurs, qui fait qu'on on arrive à avoir des modèles qui sont plus prévisibles qu'imprévisibles et donc qui permettent d'agir, je pense donc j'agis, et d'agir en conséquence.
1: Ouais, c'est vraiment intéressant, Laurent Ferreira, ces trois champs d'action. Ce qui est compliqué, c'est que moi, je pense à Guy et Marie, qui sont dans le quotidien, qui ne sont pas du tout dans les petits papiers de la BCE, de Christine Lagarde et du ministère de l'Économie, qui voient leur fin de mois de plus en plus compliquée, des prix qui augmentent. Comment est-ce qu'on peut arriver aussi à prendre en compte ce quotidien ?
0: Alors oui, ils ne sont pas directement dans le scope, si je puis dire, de la BCE, mais ils le sont indirectement. C'est-à-dire, si la BCE arrive à favoriser la croissance, eh bien, ils vont bénéficier quelque part, de manière indirecte, de cette croissance et de cette inflation relativement plus faible. À titre individuel et de manière plus directe, c'est vraiment le gouvernement qui peut faire quelque chose pour eux via des aides ciblées. Hein, on l'a dit à plusieurs reprises, si c'est des gens avec un revenu faible ou des entreprises qui dépendent beaucoup de l'énergie, on pense aux taxis, aux transports routiers, aux pêcheurs, par exemple, ben là, il faut peut-être aussi les aider. Et puis, je veux dire, si on peut être un peu plus optimiste, cette crise-là, c'est peut-être aussi un moyen de réfléchir à comment un peu se décarboner de manière globale. Alors, du côté optimiste, par exemple, je regardais les ventes de voitures électriques. Là, on a des hausses phénoménales de ventes de voitures électriques en France, avec des chiffres à plus 40%, 50% par rapport à l'année dernière, d'essayer de trouver des sources alternatives d'énergie, des panneaux solaires, des choses comme ça. Voilà, c'est peut-être le moment aussi. Après, on a des successions de crises, hein, après la guerre en Ukraine et cette guerre en Iran, où on se rend compte qu'on est vraiment peut-être trop dépendant des énergies carbonées. C'est peut-être l'occasion aussi de se décarboner et de lancer des programmes. Ça peut se faire au niveau de la Commission européenne, hein, des programmes à long terme. J'aime bien cette idée de long terme, ce que disait aussi Julien, c'est-à-dire pour éviter l'incertitude de court terme, il faut avoir une stabilité à long terme, c'est-à-dire avoir une politique industrielle, par exemple, de dire, voilà, à la Commission, on va mettre le paquet sur la décarbonation de nos économies pour éviter cette dépendance. On sera toujours un petit peu dépendant, mais de moins en moins. Donc ça, c'est aussi quelque chose d'avenir, un projet d'investissement d'avenir qu'on pourrait financer pour se développer dans ce sens-là.
1: Parce que s'offrir une voiture électrique, c'est pas donné à tout le monde aujourd'hui.
0: Exactement, non, ça c'est sûr. On parle au niveau global. Et ce qui va compter, c'est que les deux témoignages de Guy et Marie sont super intéressants là-dessus, parce qu'ils nous disent, c'est pas forcément, eux, ils n'ont pas ça en tête, ils ont le quotidien.
1: Ouais,
0: donc on
1: ça.
0: Est pris un peu dans ce piège-là, entre ce qu'on peut faire à moyen terme et le quotidien en termes de prix de l'énergie et de prix des biens alimentaires, où là, l'État peut nous aider, et les aider en particulier à court terme.
1: Messieurs, je vous remercie beaucoup d'avoir participé à cette émission Je pense donc j'agis. Merci beaucoup d'avoir été vraiment pédagogique pour nos auditrices et nos auditeurs. C'est un sujet qui n'est pas simple du tout. Quand on parle d'inflation, évidemment, ça touche à l'économie et je pense que c'était vraiment intéressant. Laurent Ferreira, je rappelle que vous êtes économiste et professeur d'économie internationale à Schema Business School. Vous reviendrez ?
0: Avec plaisir.
1: Ah bah écoutez, c'est bien noté. Julien Pillot, de toute façon, vous avez votre carte de fidélité. Bah vraiment, faut qu'on la change. Je rappelle que vous êtes enseignant-chercheur en économie à INSEEC Grande École, chercheur associé au CNRS. Et puis, vous êtes directeur de la valorisation de la recherche à Omnes Éducation. Merci à Pierre-Henri et Sabine et Amaury ce matin qui étaient à la réalisation de Je pense donc que j'agis. On parlait d'Europe tout à l'heure, ça tombe bien puisque demain, on va prendre un petit peu d'avance sur la journée de l'Europe qui aura lieu officiellement samedi 9 mai. Et on va parler de la force de l'Union européenne. On aura quelqu'un, la porte-parole de la Commission européenne justement, qui sera ici en plateau pour discuter avec nous. Et puis des acteurs également en France qui agissent pour faire en sorte qu'on comprenne aussi à quoi sert l'Europe. Parfois, c'est pas très simple. Ce sera demain de 10h à 11h. Mais comme chaque jour, je vous laisse évidemment avec Marie-Ange de Montesquieu pour l'émission En quête de sens. On va parler de la mort, mais surtout de la vie, Marie-Ange.
7: Et oui, vivre après la mort en question. Comment vivre après la mort de l'être aimé? Voilà la question que je vais poser à deux endeuillés que sont Perla Savant-Schreiber et Sandrine Dominguez dans quelques instants, mes cœurs.
1: Bonne émission à vous, Marie-Ange.
7: Demain.

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Bien le bonjour, chères auditrices, chers auditeurs de RCF. Vous êtes bien dans l'émission Country for You, présentée par Charles. Eh bien, pour commencer cette nouvelle émission, vous aurez peut-être reconnu le grand succès I'd Just Called to Say I Love You de Stevie Wonder. C'est un morceau qui est sorti en 1984. Nous l'écoutions dans une version instrumentale de la pedal steel guitariste anglaise Sarah Jory. Et nous poursuivons ce nouveau programme avec un extrait de l'album numéro 2 de la même tribu d'Eddie Mitchell. Il s'agit d'un duo enregistré avec Laurent Voulzy intitulé Rio Grande. Un jeune couple de petits voleurs fichés et recherchés en cavale change chaque soir d'hôtel, de bar et d'identité tout en ayant l'espoir de passer la frontière vers Veracruz au Mexique. Nous écoutons Laurent Voulzy et Eddie Mitchell qui nous interprètent cette jolie mélodie écrite par Eddie et Pierre Papadiamandis. Voici Rio Grande.

Et nous venons d'entendre un titre de l'album All's That I Am de Deborah Allen, qui prouve ici tout son talent de compositrice. Cet album commence avec le morceau Break These Chains, tout d'abord chanté a cappella, rappelant le chant gospel, et se prolonge par une deuxième partie qui, elle, est très country. Et nous changeons déjà de rythme et de style avec le regretté Don Williams, décédé en septembre 2017. C'est un chanteur intimiste à la voix caressante et mélancolique qui nous propose de jolies ballades et des country songs de qualité. Depuis 1973, on compte la réalisation d'une cinquantaine d'albums très agréables à l'écoute. Voici Talk Is Cheap. C'est une composition de Guy Clark figurant sur le dernier album Reflection, enregistré en 2014. Voici donc Don Williams.

Je vous avais présenté précédemment, souvenez-vous, le chanteur At Van Der Veen, chanteur hollandais très influencé par la musique américaine. J'en avais passé un morceau de son album Lie Away. Je ne puis résister à l'envie de retourner dans cet album Made in Covid et de vous proposer un classique de la musique country, à savoir le morceau If I Needed You. C'est un morceau composé par le folk singer Townes Van Zandt qui fut repris par beaucoup d'artistes country. Ici, la superbe voix de Kirsten Deligny est encore mise en avant et sublime ce morceau. On apprécie.

Weaver et Christine Arnold, Janis étant l'ex-épouse de Vince Gill. Ces deux excellentes vocalistes ont enregistré à ce jour 8 albums depuis 1986. Nous écouterons un de leurs premiers titres, c'est So Sad, un morceau très connu des Everly Brothers. Voici donc Sweethearts of the Rodeo.

En 1987, Mary Chapin Carpenter se lançait dans une carrière de chanteuse et auteure-compositrice dans les domaines country et folk. Avec ses 13 millions d'albums vendus, Mary Chapin Carpenter est devenue une figure emblématique et incontournable aux USA. A Lot Like Me est le premier morceau se trouvant sur son tout premier album intitulé Hometown Girl. Depuis, cette chanteuse n'a fait qu'amplifier son talent, mais il faut reconnaître que, déjà sur son premier ouvrage, le succès était au rendez-vous. Nous écoutons.

Le morceau que nous allons vous faire entendre, Someday Soon, est une chanson composée par le chanteur canadien Ian Tyson. Plusieurs artistes ont enregistré cette jolie mélodie, dont Judy Collins, Moo Bandy, le King Stone Trio et Suzy Bogus, pour ne citer que les plus connus. En voici une version de Joanie Keller Johnson, accompagnée merveilleusement bien par Buddy Emmons à la pedal steel guitare.

Il y a peu, nous avons eu l'occasion de vous présenter le tout dernier album de Graham Nash, intitulé Now. Membre fondateur du célèbre groupe Crosby, Stills, Nash & Young, Graham Nash, âgé de 81 ans, nous propose avec Now son 7e album solo. On peut dire de lui, à l'image de son complice Davis Crosby, qu'il a une vie musicale bien remplie. Dans le morceau Stars and Stripes, Graham Nash nous étonne encore par sa créativité qui reste intacte.

Eh bien, il n'y a pas qu'Eddie Mitchell qui chante les mélodies country en français. Voici à présent Joe Dassin qui nous interprète un titre enregistré en 1979, Tellement bu, tellement fumé.

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Du country rock et de la musique californienne, bien dans la lignée d'un groupe comme Lynyrd Skynyrd, en voici avec le groupe Black Hawk. Ce groupe a pour leader Henry Paul, qui est devenu aussi le fondateur d'un deuxième groupe, à savoir les Outlaws, qui propose des sonorités similaires. One More Heritage, le morceau que nous allons écouter, est extrait de leur tout premier album s'intitulant tout simplement Black Hawk.

How Sweet It Is To Be Loved By You est un grand hit bien connu de Marvin Gaye, de Junior Walker and the All Stars, ainsi que des Supremes, et ce, c'était dans les années 60. James Taylor l'a repris en 1964, je vous propose de l'écouter.

En 1989, Rocco Voisine, ce chanteur canadien, débarquait en Europe avec son titre culte « Hélène », un morceau qui a traîné dans les têtes de pas mal d'entre nous un bon bout de temps. Après s'être fait quelque peu oublier, en 2008, Rocco Voisine nous est revenu avec une série de 3 albums intitulés respectivement « Americana 1 »,« Americana 2 » et « Americana 3 ». Pour clôturer la trilogie sur laquelle il reprend des standards de la musique country et californienne ayant eu leur succès dans les années 80 et 90. Nous allons écouter Rocco Voisine dans sa version Heart of Gold, immortalisée par Neil Young. A noter que c'est Rocco Voisine qui joue de l'harmonica dans ce très beau titre.

Internet, et en particulier YouTube, sont source de belles découvertes. On ne sait pas toujours pourquoi on est attiré ou sensible à un style de voix, mais quand le coup de foudre musical arrive, on se pique bien souvent au jeu de la recherche d'albums anciens et on en est émerveillé. C'est le cas avec Angela Easterling et son album Big Wheeler, dont nous avons extrait A Married Man. C'est un super morceau country à souhait.

Et pour tout doucement nous approcher de la fin de cette émission, nous écouterons Crosby, Stills & Nash en compagnie de Suzy Bogus, Alison Krauss et Cathy Mattea dans un morceau qui est intitulé « Teach Your Children ». Nous écoutons.

0: Vous êtes à l'écoute de RCF, il est midi, Frédéric Petit avec vous pour les informations. Nouvelle tension entre la Belgique et Israël. Ce matin, le ministre des Affaires étrangères, Maxime Prévost, a appelé son homologue israélien, Guy Dansart, à arrêter ses caricatures à propos de la Belgique. Le parquet d'Anvers demande le renvoi de deux hommes devant le tribunal correctionnel suite à une enquête sur des circoncisions rituelles pratiquées de manière illégale. Les faits ont été qualifiés de coups et blessures volontaires avec préméditation à l'encontre de mineurs et d'exercice illégal de la médecine. Le chef de la diplomatie israélienne a dénoncé une honte pour la Belgique. En Belgique, le pouvoir judiciaire est indépendant et prend ses décisions libres de toute influence politique, lui a rappelé Maxime Prévost, rappelant aussi que la liberté religieuse est protégée par la Constitution belge et suggérant à son homologue d'en parler de vive voix lors d'une rencontre en Israël, à un moment qui vous conviendra le mieux, afin de mettre fin à toute interprétation erronée. Fin de déclaration. Les trois fédérations des CPAS du pays demandent à la ministre fédérale de l'intégration sociale annuler Van Bosseuil des mesures de soutien temporaire face à l'afflux de dossiers provoqués par les limitations dans le temps des allocations de chômage. Elle réclame donc plusieurs mesures pour leur permettre d'effectuer au mieux leur mission d'accompagnement. Sans cela, les CPAS ne seront plus en mesure de garantir l'octroi des aides dans les conditions prévues par la loi, avertissent les trois fédérations. Nouvelle journée éprouvante à la cour d'assises du Hainaut dans le procès de Paolo Falzone et la vidéo qu'il a réalisée au volant de sa voiture avant de foncer dans la foule des Gilles à Strépy-Bracny va être analysée en détail aujourd'hui. 58 secondes d'image jusqu'à l'impact avec un premier Gilles et un compteur avec une vitesse de 174 km/h. Il a causé, rappelons-le, la mort de 7 personnes et blessé 38 autres. Le président américain Donald Trump a une nouvelle fois changé d'avis. Il a décidé de suspendre pour une courte période l'escorte des navires bloqués dans le détroit d'Ormuz par les marines américains. Ce projet Liberté est donc déjà arrêté moins de 48 heures après son lancement. En Ukraine, les frappes russes ont fait 28 morts hier. Le cessez-le-feu unilatéral proposé par l'Ukraine n'est donc pas respecté par la Russie. La Russie qui, elle, propose deux jours de cessez-le-feu vendredi et samedi pour commémorer sa victoire contre les nazis à la fin de la Seconde Guerre mondiale. Et puis c'est une traversée de l'Atlantique qui vire au cauchemar pour les 88 passagers et 59 membres d'équipage confinés sur le navire de croisière MV Ondus suite au cas d'antivirus qui peut provoquer un syndrome respiratoire aigu. Trois personnes sont déjà décédées. Le président régional des Canaries s'est dit opposé ce matin à une évacuation des malades sur son archipel, contrairement à ce que dit le ministre espagnol de la Santé. Midi 3, très bon temps de midi avec RCF.
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2: Soyez les bienvenus sur RCF Sud-Belgique qui, juste avant l'instant présent cinéma de ceci, mais vous propose une petite respiration musicale avant de rejoindre Jean-Pascal.

0: Vous avez quelques minutes de liberté devant vous ? Alors restez bien branchés sur RCF Sud Belgique. Hein, après Hervé Christiani avec Il est libre Max, vous avez rendez-vous avec l'instant présent cinéma de ce mercredi et on vous le confirme au féminin.
1: Il est l'heure de vivre ensemble l'instant présent de ce mercredi.
2: Moi, c'est Biscuit. Depuis que je suis petit, on vit une vie tranquille, Dany et moi. Mais un soir, alors que tout le monde dormait, je suis devenu un chien fantastique. Salut Dany !
3: Ah ! Tu as parlé !
2: Je parle ? C'est ma voix, ça ?
3: Je peux pas le croire ! 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
0: Est-ce que vous avez reconnu ce bref extrait d'un film? Ok.
11: I care, I care.
0: Les visiteurs, évidemment. Eh bien, je l'ai choisi car ce mercredi, c'est le 73e anniversaire de l'acteur, scénariste, producteur français, naturalisé belge, né un 6 mai. Christian Clavier. Ah, qui a tourné de nombreux films. Hein. On va pas les citer, vous les connaissez par cœur.
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0: Allez, on vous souhaite la bienvenue à l'écoute de l'instant présent cinéma. On parlait de Christian Clavier, eh bien, il n'est pas le seul à fêter son anniversaire, car le 6 mai 1961, dans le Kentucky, naissait George Clooney, que l'on découvrait à la télé dans la série Urgence. Hein. Vous entendez le générique derrière moi, où il était le docteur Dougross. Et depuis, il mène une importante carrière au cinéma, hein, notamment chez Ocean's Eleven, etc. Et il sera aussi présent dans la pub et sera surtout l'homme qui séduira bien des femmes. Ah, ce Georges, dont il fera sortir le cœur par la gorge d'Olivia Ruiz au grand désespoir de Salvatore Adamo. 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
12: Mais qu'est-ce

0: retour gagnant pour Pierre Demar. Son nouveau simple, c'était « Je pense à vous ». Tous les mercredis.
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0: Et au menu, des sorties cinéma de ce mercredi, trois films. Tout d'abord, la fameuse question, c'est quoi l'amour, point d'interrogation. Eh bien, c'est entre autres le titre d'une comédie de Fabien Georges Hart avec Laure Calamy et Vincent McKaigne. Une histoire de séparation passée, de remariage à venir et déplacement de toute une famille recomposée jusqu'à Rome.
2: Vous voyez, moi, on s'est marié à l'église et je ne peux pas m'y remarier, tout simplement parce qu'on ne peut pas se marier deux fois à l'église.
3: Tu vas te marier ?
2: Bah oui.
0: Autre film qui sort ce mercredi, Mortel Kombat 2. Et cela pour les amateurs d'action et de fantasy martiale.
4: Ça s'appelle le Mortal Kombat, un tournoi à mort.
0: Et on terminera avec une enquête campagnarde, avec Détective Privé, avec Hugh Jackman. Et également Emma Thompson.
5: Vous voulez connaître mon secret pour être heureux ? Prendre soin des créatures les plus adorables au monde. Les moutons. Je vous présente mon troupeau.
0: Voilà, trois films. C'est quoi l'amour ? Mortel Kombat 2 et Détective Privé. Ils sortent ce mercredi. Et dans un instant, il y aura, oui, le micro-trottoir, ainsi que le box-office. Et lui, il était dans le top 10 en 2005. Il s'appelle Michael Bublé, il chantait « Heaven Meet You ». Ah, souvenir, souvenir.

0: Evan Matthew Yet.
1: Au début, je croyais qu'il disait Juliette. En français, ça se traduit par Je ne vous ai pas encore rencontré. Du bon souvenir, et ce n'est pas terminé. Dans un instant, je vous le disais, le box-office et puis le micro-trottoir de cette semaine consacré évidemment au film Le Diable s'habille en Prada 2. Voici Alain Souchon.

0: François Truffaut, 1979. Jean-Pierre Léo, Marie-France Pisier. Titre du film, L'amour en fuite. Bande originale, signé Laurent Voulzy et Alain Souchon. Et voici la suite de cette émission.
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0: Ah oui, dans le micro-trottoir, eh bien, je vous le disais, eh bien, nous allons parler du film Le Diable s'habille en Prada 2, dont je vous propose de découvrir les impressions des spectateurs à la sortie, et d'ailleurs des impressions assez unanimes, avec quelques extraits du film.
2: Qui est-ce? Vous la connaissez? Je la connais?
3: Je suis Andy Sachs. Andrea.
4: C'était l'une de vos Emily.
2: Une de mes quoi?
5: Énormément aimée. On rentre vraiment dans l'univers de la mode et tout ça. Une très bonne musique. C'est un film qui reste quand même iconique, comme le premier.
6: Globalement, j'ai aimé. J'ai trouvé que les looks étaient très sympas. J'ai aimé l'histoire et l'humour.
7: La construction du scénario est quand même très proche. Milan remplace Paris. Après, je trouve que les costumes étaient très réussis. Meryl Streep est toujours absolument hallucinante. Une immense actrice.
8: J'ai bien adoré Meryl Streep.
9: Le dialogue est fabuleux. Ça étincelle de partout.
10: Les actrices rayonnent, quoi.
11: C'est à la fois très méchant. Chant et extrêmement tendre.
12: Je suis la nouvelle rédac-chef de Runway.
13: Non, c'est pas vrai.
14: En revanche, tes sourcils n'ont pas changé.
15: Ressaisissez-vous, nous avons du travail. Quand je dis nous, je veux dire vous.
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0: On ne va pas quitter tout à fait Le Diable s'habille en Prada 2. Hein. En France, je regarde le box-office de cette semaine, eh bien, Juste une illusion quitte le podium et laisse sa place au plombier Super Mario Galaxy, qui est troisième, devancé par Michael, le biopic, et qui est numéro un. Ah oui, le film dont vous avez entendu les réactions des spectateurs, évidemment, hein, Le Diable s'habille en Prada 2. Et chez nous en Belgique, eh bien, Michael est troisième, Super Mario est deuxième, et Le Diable s'habille en Prada 2 est numéro 1. 20 ans, plus ou moins 20 ans après, puisque le premier Diable s'habille en Prada était sorti en Belgique le 25 octobre 2006. Et qu'est-ce qu'il y avait dans l'ultra top ce jour-là? Souvenir. Black Eyed Peas et Sergio Mendes. On se souvient de Machinada.

venu du Brésil, le pays de la samba et de la bossa nova, de Sergio Mendes. Avec ici les Black Eyed Peas.

0: Et après Mash Canada, dans un instant, première nouvelle bobine à sortir dans vos cinémas.
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0: que tout ça peut.
1: Elle repart à zéro et se refait le film.
0: À moi.
1: Marine, c'était escroc.
0: À moi.
1: Ça tombe bien puisque nous, on va faire le tour des nouvelles bobines.
2: Ce film sort au cinéma ce mercredi.
3: Vous et moi, on s'est mariés à l'église et je peux pas m'y remarier, tout simplement parce qu'on peut pas se marier deux fois à l'église.
4: Tu vas te marier ?
3: Bah oui.
1: Ah oui. On ouvre le journal des sorties cinéma avec une question. Ouais, c'est l'amour, mais on va ajouter quand même la question du jour. C'est quoi l'amour ?
5: Qu'est-ce qui bouge le cul des Andalouses ? C'est l'amour.
1: C'est quoi l'amour ? Le titre de la comédie signée par Fabien Gorjart.
5: Qu'est-ce qu'on trouve ?
1: Avec Laure Calamy et Vincent Macken, je vous le disais. Hein. Film qui a reçu le grand prix au festival de comédie de l'Alpe d'Huez.
5: C'est l'amour.
1: C'est quoi l'amour ? C'est un film construit autour d'un déséquilibre et de recomposition familiale. Fred sollicite son ex-femme Marguerite pour faire annuler leur mariage à l'église afin de pouvoir s'y remarier. Et la situation se complique et entraîne ancien conjoint, nouveau partenaire et enfant dans un voyage plutôt mouvementé jusqu'à Rome.
5: C'est la mer.
1: Et c'est quoi l'amour ? Réponse au cinéma. Dès ce mercredi. Et là tout de suite, dans l'instant présent cinéma, je vous propose deux extraits du film. Et au milieu, Monsieur Vincent Macken, qui vous parle de son rôle et de cette recomposition familiale, etc., etc.
3: Toi et moi, on s'est mariés à l'église et je peux pas m'y remarier, tout simplement parce qu'on peut pas se marier deux fois à l'église.
4: Tu vas te marier ?
3: Bah oui.
4: Qu'est-ce que tu fous avec une ultra-cato, toi ?
6: Je l'aime bien, toi.
7: C'est au Vatican que le dossier sera traité.
8: Oh, plutôt sympa comme châtiment. Un petit voyage à Rome.
9: Ça me ferait trop plaisir de venir.
10: Moi aussi, je viens.
11: Tom, il dit qu'il pourrait venir. Ses parents, ils sont chauds.
12: Moi, je me débrouille super bien en italien et je connais hyper bien la ville. Je suis un super guide.
4: Ah ben. Ah bah oui, tu viendrais. Quand on s'est mariés comme ça. Vous étiez beaux tous les deux. Et quand on s'est séparés comme ça.
6: Ça me remue un peu, quoi. Tout ça.
3: Moi, j'ai adoré, en fait, dès que j'ai lu le scénario, j'ai trouvé que c'était déjà une formidable idée de parler d'un couple avec l'idée du divorce. Et c'est-à-dire, comme dans la bande-annonce, on s'est dit, c'est un couple qui... Enfin, je joue un personnage qui veut se remarier devant l'église et qui s'est marié auparavant avec sa première femme quand il était jeune devant l'église. Et donc, du coup, il va tenter de divorcer, ce qui est pour de vrai très compliqué. Moi, je connaissais pas du tout, donc on découvre ça. C'est très drôle et c'est très vrai. C'est très documenté. Donc, on voit les prêtres qu'il faut aller voir pour essayer de négocier son divorce. On voit toutes les arcanes, en fait, de ce dont on doit passer pour essayer à divorcer devant Dieu. Parce que c'est pas si simple. Et finalement, le fait de faire cet acte-là, d'essayer de trouver des raisons de divorcer devant Dieu, bah, ils vont être obligés de se re-raconter, oui, de faire la paix avec leur passé, d'assumer ce qu'ils ont construit ensemble, l'amour qu'ils ont eu. Le film nous dit que quand on aime quelqu'un profondément, cet amour, il est jamais mort. Il est toujours là, donc on doit travailler avec ça, recomposer sa vie avec cette chose-là en nous qui nous construit. Et ce qui est très beau, c'est déjà une très grande famille qui se recompose. Enfin, que mon amoureuse, Chloé, ouais, va se marier.
4: Mais ouais, c'est génial, bah... Ah non, mais c'est incroyable, je suis trop contente pour toi.
3: C'est vrai ?
4: Bah oui. Et Léa, elle est au courant ?
3: Oui, oui, bah oui, oui, j'en ai parlé, oui.
4: Ah, parce qu'elle m'avait dit que t'avais rencontré quelqu'un, mais je savais pas que c'était sérieux, sérieux.
3: Bah, si.
4: Waouh, j'ai carrément envie de faire une annonce, là. Le petit Frédéric Rabault a enfin trouvé une femme qui veut bien de lui.
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Tout, chansons qui s'enchaînaient merveilleusement avec le film « C'est quoi l'amour ?» Les divorcés, Michel Delpech est à l'instant présent, bien... On a envie de rendre hommage à l'actrice Chantal Nobel, star du petit écran, notamment dans Château Vallon, hein, sur Antenne 2, au destin fracassé hein, par un accident de voiture. Chantal Nobel est décédée la semaine dernière, on l'a seulement appris hier. Elle nous quittait à l'âge de 77 ans. Et là, on s'écoute évidemment le générique de ce feuilleton. Signé Herbert Léonard, la chanson Puissance et gloire en hommage à Chantal Nobel sur RCF.

0: Voilà hommage à Chantal Nobel avec cette chanson Puissance et gloire de Château Vallon.
1: Pourquoi ne pas se faire une petite séance de cinéma ?
2: Ça s'appelle le Mortal Kombat, un tournoi à mort.
0: Deuxième nouvelle bobine à sortir ce mercredi, Mortal Kombat 2. Simon Mike Coit et Karl Urban, Lewis Tan et Tati Gabriel. Ben, c'est facile à dire. La suite directe du film sorti en 2021, inspiré du jeu vidéo. Ce nouvel opus mêle action spectaculaire et fantasy martiale. Avec l'arrivée de nouveaux combattants et un tournoi décisif au cœur de l'intrigue de Mortal Kombat 2, le film promet une montée en puissance, des affrontements entre les forces de Warrior et des armées de Shao Kahn. Sortie ce mercredi de Mortal Kombat 2.
3: Je suis au bordel.
2: Ça s'appelle le Mortal Kombat, un tournoi à mort.
3: C'est une guerre pour l'avenir de ton monde.
4: Notre seule chance est de faire front tous ensemble.
5: Vous en êtes ou pas ?
0: Pour les amateurs du genre.

Ouh, ça sent le tube. Peut-être un peu tôt pour devenir le tube de l'été, qui sait? Ça s'intitule Loco Loco par Gordo et Régnier Zonneveld. Loco Loco. Ça réchauffe, hein? Ça fait du bien. Loco Loco. Sûr qu'on réécoutera cette chanson. Comme on va faire tout de suite avec Nathalie Imbruglia avec Shiver. Juste avant de vous parler de Bien.

0: Alors qu'on approche doucement de la fin de cette émission, on s'écoutait Nathalie Imbruglia avec ce très bon souvenir, Shiver. Et nous, on y va pour la dernière bobine à sortir ce mercredi.
1: Ce film sort au cinéma ce mercredi.
2: Vous voulez connaître mon secret pour être heureux ? Prendre soin des créatures les plus adorables au monde. Les moutons. Je vous présente mon troupeau.
0: Détective privé. Réalisé par Carl Baldo. Un polar plein d'humour et d'inventivité avec Hugh Jackman, inattendu, ainsi qu'Emma Thompson, qui sort ce 6 mai. Et derrière nous, vous êtes connu, hein, la VO de la chèvre. Eh bien, Georges est un berger qui lit chaque soir des romans policiers à ses chers animaux, persuadés qu'ils ne peuvent pas les comprendre. Mais lorsqu'un mystérieux incident vient bouleverser la vie à la ferme, les moutons comprennent qu'ils doivent devenir détectives en suivant les indices et en enquêtant sur des suspects humains. Et ils prouvent qu'ils peuvent brillamment se frotter à de véritables énigmes criminelles.
2: Vous voulez connaître mon secret pour être heureux ? Prendre soin des créatures les plus adorables au monde. Les moutons. Je vous présente mon troupeau. When I wake up, well I know I'm gonna be. Je les nourris, je les toilette, et chaque jour je leur lis des histoires pleines de mystères, des romans policiers. Je connais l'identité de l'assassin. J'aime bien faire comme s'ils comprenaient. Mais ce ne sont que des moutons.
3: Mais pourquoi il s'arrêtait là ?
4: Il était à un cheveu de nous dire le nom de l'assassin !
5: C'est de la torture ! Ce serait pas la femme de ménage ?
0: Détective privé !
6: Debout là-dedans !
0: Ce mercredi au cinéma !
7: On a trouvé Georges allongé sur l'herbe et...
0: L'un des trois films dont je vous ai parlé ce mercredi. On a commencé avec C'est quoi l'amour ? Et ensuite, Mortel Kombat numéro 2.
7: Élucider ce crime !
0: On se retrouve samedi, pour le chocolat,
7: qui le connaissait assez bien.
0: Mission un peu spéciale que j'aurais enregistrée pour vous,
8: à moins que ça cache quelque chose d'inanimé.
0: À 11h, et puis à 11h ce sera Adrien, de 11h à midi ce samedi, et moi je vous retrouve en direct mercredi prochain pour une nouvelle édition de l'Instant Présent Cinéma.
9: C'est pas de l'herbe, ça.
0: Et on se quitte, c'était Jean-Pascal Dessart, on se quitte avec Jacques Higelin, qui est tombé du ciel. À très bientôt.

0: Merci d'écouter RCF, il est 13h. Et nous allons à Rome pour le journal de Radio Vatican.
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2: L'Église vit dans l'histoire au service de l'avènement du royaume de Dieu dans le monde. Les mots du pape ce matin qui a parlé d'eschatologie place Saint-Pierre lors de l'audience générale. Nous y revenons juste après ces titres. Léon XIV qui dans tout juste un mois s'envolera en Espagne pour un nouveau voyage apostolique. Une dense semaine de rencontres et célébrations à Madrid, Barcelone et dans l'archipel des Canaries. Nous vous déroulons le programme. Dans ce journal également, reportage en Bolivie, paralysé hier par une grève générale en raison de la mauvaise qualité des carburants. Et puis nous irons au Royaume-Uni où des élections locales auront lieu demain en Écosse et au Pays de Galles. Un scrutin à haut risque pour le Premier ministre travailliste Keir Starmer, très impopulaire, moins d'un an après son arrivée au pouvoir.
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2: Bonjour. Après avoir consacré l'audience générale de la semaine dernière à son récent voyage apostolique en Afrique, le pape a donc repris ce matin son cycle de catéchèse sur une relecture de la constitution Lumen Gentium du Concile Vatican II. Léon XIV s'est arrêté ce matin sur la dimension eschatologique de l'Église. Pour le successeur de Pierre, l'Église vit dans l'histoire au service de l'avènement du royaume de Dieu dans le monde. En elle, tout doit renvoyer au salut dans le Christ, a-t-il ajouté devant les 30 000 fidèles réunis place Saint-Pierre. Le compte-rendu est signé au Augustine Asta.
4: L'Église chemine dans l'histoire terrestre en restant toujours tournée vers son but ultime, qui est la partie céleste. Il s'agit, a ajouté le souverain pontife, d'une dimension essentielle que pourtant nous négligeons ou minimisons souvent, car nous sommes trop concentrés sur ce qui est immédiatement visible et sur les dynamiques plus concrètes de la vie de la communauté chrétienne. Citant des passages de Lumen Gentium, le pape a ensuite rappelé que l'Église est le peuple de Dieu en marche dans l'histoire. C'est pourquoi, a-t-il affirmé, nous sommes donc appelés à considérer la dimension communautaire et cosmique du salut en Christ.
5: La Chiesa est sacramento universale di salvezza.
4: S'appuyant encore sur une affirmation importante de la constitution conciliaire, le pape a noté que l'Église est sacrement universel de salut. Autrement dit, elle est à la fois signe et instrument de cette plénitude de vie et de paix promise par Dieu. Gardienne d'une espérance qui éclaire le chemin, l'Église est également, a fait savoir le pape augustinien, investie de la mission de prononcer des paroles claires pour rejeter tout ce qui mortifie la vie et en empêche le développement. Elle doit aussi, a détaillé le successeur de Pierre, prendre position en faveur des pauvres, des exploités, des victimes de la violence et de la guerre, ainsi que de tous ceux qui souffrent dans leur corps et dans leur esprit.
5: Tutti coloro che soffrono nel corpo e nello spirito.
2: Compte rendu signé Augustine Asta. L'actualité au Vatican, je vous le disais en titre, c'est aussi la publication ce mercredi du programme du voyage apostolique du pape en Espagne. Léon XIV s'y rendra dans tout juste un mois. Trois étapes pour un voyage d'une semaine qui mènera le souverain pontife à Madrid, Barcelone et dans l'archipel des Baléares. 15 ans après la venue de Benoît XVI en Espagne, ce voyage apostolique s'annonce particulièrement dense, Alexandra Sirgan.
6: 12 discours, 4 messes et une dizaine de rencontres avec les acteurs politiques, ecclésiaux et associatifs de la péninsule ibérique. Léon XIV débutera son voyage dans la capitale espagnole le 6 juin, où il sera accueilli par les autorités avant de rendre visite à un centre d'hébergement de sans-abri et d'animer le soir même une veillée de prière avec les jeunes en plein cœur de Madrid. Le lendemain, en la solennité du Saint-Sacrement, le Saint-Père célébrera la messe sur la place de Cibèle, lieu emblématique de la capitale. Puis le lundi 8 juin, il rencontrera les membres du Parlement espagnol avant de s'entretenir avec les évêques. Le souverain pontife reprendra ensuite l'avion le 9 juin pour gagner la capitale catalane et marquer l'un des temps forts de son voyage, l'inauguration le 10 juin au soir de la tour de Jésus-Christ de la Sagrada Familia, la plus haute de la basilique consacrée 16 ans plus tôt par Benoît XVI et conçue par le vénérable Antonio Gaudí, dont Barcelone célèbre cette année le centenaire de la disparition. En marge de ces célébrations grandioses, le Saint-Père démontrera à nouveau son attention particulière aux détenus en visitant l'une des prisons de la ville. Enfin, le 11 juin, le pape rejoindra par les airs l'archipel des Canaries, au large de la côte nord-ouest de l'Afrique et au cœur des défis migratoires de la région. À Las Palmas comme à Santa Cruz et Tenerife, Léon XIV célébrera la messe et encouragera dans leur mission tous les acteurs qui œuvrent pour l'accueil des migrants. Retour prévu au Vatican le 12 juin au soir.
2: Merci beaucoup Alexandra Sirgan. Et tous les détails de ce voyage apostolique en Espagne sont bien sûr à retrouver à une seule adresse, vaticannews.va. Le pape a envoyé un message de proximité et de solidarité au père Gabriel Romanelli, le curé de Gaza. Un message pour rappeler les difficiles conditions humanitaires dans lesquelles vivent toujours des millions de Gazaouis. Un message dans lequel le Saint-Père prie pour qu'une paix véritable soit établie dans la région. Nous entendrons le père Romanelli dans notre journal ce soir à 18h. Peut-être une lueur d'espoir d'un véritable accord de paix entre les États-Unis et l'Iran. Washington estime être proche de conclure un accord avec Téhéran. L'opération Fureur épique, lancée fin février, qui a consisté en des bombardements massifs sur l'Iran, est finie, expliquait hier soir le secrétaire d'État américain Marco Rubio. Marco Rubio qui sera reçu demain matin au Vatican par le pape. Rencontre très attendue alors que le souverain pontife a fait l'objet de nouvelles attaques du président Trump, l'accusant d'être conciliant vers l'arme nucléaire iranienne. Si quelqu'un veut me critiquer pour avoir proclamé l'évangile, qu'il le fasse en disant la vérité, a répondu le Saint-Père hier soir devant des journalistes, rappelant au passage que l'Église et le Saint-Siège se prononcent contre les armes nucléaires depuis des années. Direction à présent la Bolivie, le pays des Andes était paralysé hier pendant toute la journée. Une grève généralisée du secteur du transport a bloqué les principales routes et grandes villes du pays. Depuis le mois de février, du carburant de très mauvaise qualité est distribué à l'échelle nationale, endommageant les moteurs. Les grévistes exigent des solutions rapides et une réunion avec le président sous peine de continuer leur mobilisation. C'est le reportage de notre correspondant à La Paz, Nice Sabin.
7: La capitale bolivienne était bien calme hier. Aucun signe des innombrables minibus qui sillonnent normalement la ville. L'appel à la grève générale a été largement suivi par le secteur du transport. Pour Ruben Miranda, conducteur de taxi venu bloquer la gare de bus, le gouvernement n'a pas tenu ses promesses.
8: Lors de notre dernière grève de 48 heures il y a un mois, le gouvernement s'est engagé à fournir du carburant de bonne qualité. Ça devrait être le cas maintenant, mais on ne voit aucune différence.
7: Les travailleurs du secteur dénoncent aussi le non-remboursement des frais de réparation de leur véhicule.
8: Dieu merci, ma voiture n'a rien eu. Mais j'ai 8 collègues qui ont dû payer des réparations et l'un d'entre eux a même été touché à 2 reprises.
7: Également conducteur de taxi, Pablo Chani fait part d'une autre inquiétude, le retour des pénuries de carburant.
9: Regardez cette longue queue de bus qui attendent à la station-service pour du diesel ou de l'essence. Les problèmes de pénurie que nous avions l'année dernière reviennent. Avec ce gouvernement, il n'y a aucun changement.
7: Les grévistes préviennent que si le gouvernement n'accepte pas leurs revendications, ils organiseront une nouvelle grève de 48 heures la semaine prochaine et demanderont la démission du président Rodrigo Paz. La Paz, Nils Sabin pour Radio Vatican.
2: Au Royaume-Uni, ce sont des élections locales à très haut risque ce jeudi pour les travaillistes et le Premier ministre Keir Starmer, arrivé au pouvoir au mois de juillet dernier, après 14 années de gouvernement conservateur. Les sondages prédisent en effet, de très mauvais résultats pour les travaillistes comme pour les conservateurs, au profit surtout de Réformes UK, parti populiste, des démocrates libéraux et des Verts, très marqués à gauche. Le Labour pourrait aussi arriver troisième aux élections des députés des assemblées d'Écosse et du Pays de Galles. Les précisions à Londres de Jean Jaffré.
10: Les Britanniques ne voient pas la fin de la crise du coût de la vie et le gouvernement n'a pas réussi à relancer la croissance. Il est reproché au Premier ministre Keir Starmer ses revirements et des faux pas politiques. Dernier en date, le fiasco d'avoir choisi de nommer ambassadeur à Washington Peter Mandelson, incarnation du New Labour des années 90, malgré ses liens avec le criminel sexuel américain Jeffrey Epstein. En Angleterre, 5000 sièges sont à pourvoir dans 136 différentes collectivités locales. D'après les analyses électorales, le Labour pourrait perdre 1850 sièges des quelques 2550 qu'il défend. Les conservateurs pourraient eux aussi perdre 600 sièges selon les estimations. Le vainqueur du scrutin devrait être Reform UK, principalement dans d'anciens bastions rouges. Les Verts devraient remporter environ 400 sièges, en particulier à Londres. Des ministres sont montés au créneau pour défendre Keir Starmer à la suite de rumeurs pour l'évincer, soulignant son action en faveur de l'Ukraine et la gestion du conflit au Moyen-Orient. Long Jean Jaffré, Radio Vatican.
2: Avant de refermer ce journal, sachez que ce soir à 17h30, 28 nouvelles recrues de la garde suisse prêteront serment dans la salle Paul VI au Vatican en présence du pape. Une cérémonie solennelle en présence également du président de la Confédération helvétique, Guy Parmelin. Ce matin, une messe pour les gardes suisses était célébrée dans la basilique Saint-Pierre par le cardinal Parolin. Votre service quotidien, tant dans les lieux importants que dans les plus humbles, c'est de faire le bien gratuitement sans attendre de récompense, car il y a plus de bonheur à donner qu'à recevoir, leur a rappelé le secrétaire d'État. Ainsi s'achève ce journal. Merci pour votre fidélité. Prochain rendez-vous de l'information, ce sera bien sûr en direct de Rome. Ce soir à 18h, vous serez accompagné par Alexandra Sirgan. Je vous souhaite quant à moi une excellente après-midi.
11: Et c'était le journal de Radio Vatican, présenté par Olivier Bonnel.
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11: Bonjour à toutes, bonjour à tous et bienvenue dans La Vie est Belge. J'espère que vous allez bien en ce milieu de semaine. Alors au menu de ce mercredi, je vous propose du cinéma et un spectacle de cirque. Le cinéma, c'est avec Olivier Clincard, comme tous les mercredis pour première séance. On parlera avec lui d'un biopic, d'un documentaire musical, d'une comédie et d'un drame historique. Le cirque, s'il faut donner une étiquette, eh bien c'est Reclaim, un spectacle de la compagnie Le Théâtre d'un jour, fondé par Patrick Massé. Un spectacle couronné du prix Matterlinck de la critique 2023 dans la catégorie meilleur spectacle de cirque, mais en fait qui est plus que cela, puisqu'il mêle aussi chant lyrique et musique classique. Reclaim s'est joué plus de 200 fois en Belgique et en France et ailleurs. Ce spectacle est acclamé par la critique et le public et il s'installe pour 2 jours seulement au Théâtre Marny à Bruxelles les 19 et 20 mai. On en parlera au téléphone avec Patrick Massé. Rendez-vous dans 10 petites minutes. Mais d'abord, retrouvons le duo qui nous donne le sourire et l'énergie. J'ai nommé Sandy Louis et la coach santé bien-être Joëlle Hyland.
13: Et il est l'heure de retrouver Joëlle Hyland. Bonjour Joëlle.
14: Bonjour Sandy, comment allez-vous ?
13: Très bien, merci, et vous ?
14: Très bien aussi, un petit rhume des foins cette saison, mais voilà. Dites, est-ce que vous avez des souvenirs des périodes de blocus durant vos études ? Et si oui, plutôt positif
13: Alors, en vérité, j'ai plus des souvenirs du blocus de mon grand frère qui faisait vivre un véritable enfer à toute la fratrie en se levant à 6h du matin, en se couchant à 23h et on n'avait pas le droit de faire un bruit dans la maison dans cet intervalle. Les miens, un peu moins, mais... j'ai réussi, c'est le principal.
14: Alors, en ce qui me concerne, même si c'est loin, je me souviens de ces périodes d'intense abnégation et de limitation de la vie sociale au profit de la mémorisation des matières aimées ou non, afin d'arriver à mon objectif final. Avancer dans mes études pour atteindre le Saint Graal, ce diplôme qui m'ouvrira les portes de la vie professionnelle épanouie et tant rêvée. Alors aujourd'hui, pour moi c'est loin, mais pour d'autres c'est la réalité. Je m'adresse aux étudiants qui nous écoutent et qui sont en pleine période de blocus. Et j'ai envie de leur donner quelques astuces afin de mieux vivre cette période exigeante de l'année académique. Astuces pour eux, mais aussi pour leur entourage. Tout d'abord, sachez que, chers étudiants, vous n'êtes pas seuls. D'ailleurs, pour nombre d'entre vous, étudier entouré d'autres étudiants est une stimulation et une réelle motivation supplémentaire. Alors dans ce cas, privilégiez peut-être les bibliothèques ou les lieux d'études collectifs adaptés au contexte. L'avantage pour vous, ce sentiment d'effort collectif qui porte l'effort individuel. Petit bonus, durant les pauses, vous pouvez échanger quelques conseils ou banalités qui vous permettront de souffler un petit peu. Alors si vous préférez le calme de votre côte, prévoyez quand même des moments de pause en extérieur, histoire de respirer. Et d'autres peut-être opteront pour le retour durant cette période dans le doux cocon familial qui comporte de nombreux avantages. Service all-in au niveau de la gestion des repas, linge frais à disposition, encouragement de la famille. Mais attention à la pression supplémentaire de certains parents du type « ça va ? Tu avances bien ? Ça ira, tu penses ? Tu veux que je te fasse réciter ?» Et autres sollicitudes excessives et parfois contre-productives qui ne font finalement qu'augmenter le niveau de cortisol. De toute manière, les parents ne passeront pas les examens à votre place. Je ne sais pas quel type de parents vous aviez ou votre frère,
13: plutôt soutenant.
14: Très bien. Alors, si vous avez la chance d'avoir un jardin et que le soleil est de la partie, pourquoi pas une heure ou deux d'études en extérieur à l'ombre ? Bien entendu, on ne vise pas l'insolation qui risquerait de griller vos précieux neurones. Parlons aussi de l'hygiène de vie avec quelques rappels essentiels de survie. Au niveau nourriture, évitez les sucres rapides qui vous donneront un coup de boost énergétique passager mais qui sera suivi d'une hypoglycémie très défavorable à vos capacités cognitives. Donc, essayez, petit rappel, de manger sain, varié, et privilégier les fruits, les légumes, les fibres et les protéines. On le sait, mais un petit rappel n'est pas inutile. Au niveau des boissons, parce qu'on se nourrit, mais on boit aussi, on évite les marques de boissons noires, pétillantes, très sucrées, tout comme les breuvages énergisants. Leur marketing est alléchant, mais leurs effets sont transitoires et comportent à forte dose des risques pour votre santé cardiovasculaire. Alors, je sais, vous êtes jeune et en pleine forme, mais le but, c'est que vous le restiez, non ? Quant au sommeil, alors il faut rappeler que c'est durant vos phases de sommeil que les informations traitées par votre cerveau durant la journée très active vont être stockées de manière durable. Cela veut dire qu'un manque de sommeil est synonyme d'office, d'oubli, de stress et est donc défavorable à la mémorisation. Donc, dormez suffisamment et si vous devez absolument faire un marathon de type nuit blanche, essayez de limiter l'expérience car une nuit ça va, mais deux ou trois, bonjour les dégâts. Ensuite, au niveau ergonomie, privilégiez le confort, une bonne chaise, un bureau adapté. Oui, je sais, pour certains, le lit est une option. À vous de voir si vous ne risquez pas l'assoupissement brutal et involontaire. Disons qu'une posture digne et alerte est un facteur favorable à la concentration et que le lit est plutôt associé au relâchement et à la détente. Alors on teste et on reste honnête avec soi-même. Alors, puisque vous serez durant cette période aussi encore plus statique qu'habituellement, je vous rappelle que vous devez bouger. Cela peut paraître incompatible et pourtant c'est vraiment essentiel. Lorsque vous bougez, vous oxygénez votre cerveau tout autant que vous déliez vos tensions musculaires accumulées au fil des heures de bûchage. Alors, si vous êtes sportif, continuez à pratiquer votre sport à un rythme compatible avec votre planning d'études. Sinon, marchez un peu, prévoyez une pause récréative et ce, sans culpabilité. La pause est vraiment favorable hein, à une meilleure, un meilleur niveau de concentration globale. Pensez notamment à la méthode Pomodoro, ce qui veut dire tomate en italien, qui préconise des périodes de travail intenses du style 20-25 minutes suivies de courtes pauses de 5 minutes. Si vous souhaitez rester focus plus longtemps, sachez qu'au bout de 45 minutes, quoi que vous fassiez, votre niveau d'attention baisse. Et ça, c'est vraiment pour tout le monde. Alors, dernier point important, la confiance en soi, la confiance en vous. Alors, dites-vous que vous faites le job le mieux que vous pouvez. Les examens ne sont là que pour valider votre compréhension et la restitution des savoirs appris. Alors, il y a toujours une deuxième chance possible aussi. Et de toute manière, prenez-le comme une expérience de vie. Pensez aussi à tous les petits plaisirs qui suivent le blocus, les fêtes, le relâchement, les vacances, les amis. Tout ça suivi d'une nouvelle année académique, peut-être une repêche ou l'autre, oui, c'est la vie. Pensez que vous y arriverez. Croyez en vous et vos capacités, le gros du travail est fait. Il n'y a plus qu'à traverser ces quelques semaines particulières pour s'approcher un peu plus lentement du Saint Graal. Ce n'est finalement pas le but qui compte, même si on compte les points. C'est toujours comme ça que ça fonctionne. C'est le chemin qui est l'aventure. Alors, en attendant, étudiants, prenez soin de vous et proches d'étudiants, soutenez-les avec bienveillance. À très bientôt avec un bel été en vue.
15: Et puisse le sort vous être favorable. Merci beaucoup, Joël.
14: Merci.
16: Oui, merci à toutes les deux pour ces conseils et ces encouragements. On va découvrir le spectacle We Claim dans quelques minutes. Le temps d'écouter Lilac. Son nouveau titre, Suivre l'étoile.

0: Suivre l'étoile, le nouveau titre de l'artiste belge Lilac.
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0: Être surpris, emballé, désarçonné, bouleversé, c'est ce qu'on aime ressentir, pour la grande majorité d'entre nous, devant un spectacle vivant. Savoir qu'on assiste à une représentation qui ne sera jamais la même d'un soir à l'autre nous rappelle la fugacité du temps, la beauté, la performance et puis nous immerge davantage dans le spectacle auquel on assiste. Et nul doute que We Claim fait partie de ces spectacles qui nous remuent. Alors je ne l'ai pas encore vu, mais les retours du public et de la critique sont assez unanimement dithyrambique. We Claim est un spectacle qui mêle des circassiens, une chanteuse lyrique, des violoncellistes. Il a été couronné du prix Matterlink de la critique 2023 dans la catégorie meilleur spectacle de cirque. Et We Claim s'est joué plus de 200 fois en Belgique, en France et ailleurs. Et il s'installe pour deux jours seulement au Théâtre Marny à Bruxelles les 19 et 20 mai. Je signale aussi que c'est un spectacle créé par Patrick Massé au sein de la compagnie Le Théâtre d'un Jour, compagnie qu'il a fondée il y a 32 ans. Et Patrick Massé, en pleine répétition, est avec nous au téléphone. Bonjour Patrick.
2: Bonjour.
0: Alors, est-ce que le mot spectacle est le bon terme pour parler de We Claim ?
2: Oui, ça reste un spectacle, mais on a travaillé autour de la thématique du rituel, donc comment réapprendre à vivre des choses ensemble, à vivre ensemble, tout simplement. Donc on parle plus d'une expérience, enfin c'est pas moi qui dis ça, ce sont les retours des critiques ou des spectateurs, spectatrices. Donc c'est plus une expérience partagée, quelque chose qui se construit ensemble. Voilà. C'est pour faire simple et pas trop entrer dans des considérations complexes.
0: Non, pas de considérations complexes. Et c'est surtout qu'en plus, il faut juste laisser aussi la place à l'émotion, à la surprise, parce que je l'ai dit, c'est un spectacle effectivement de cirque, mais on y voit également aussi une chanteuse lyrique, il y a aussi des musiciens, c'est un mélange pour nous procurer différentes émotions.
2: Oui, en fait, ça m'embête un peu les catégories. En fait, pour moi, c'est du théâtre physique. C'est vraiment du théâtre physique. Mais il se fait que je travaille avec des circassiens, mais la thématique du main à main, des portées acrobatiques, donc uniquement des corps, pas d'agrès. Et les musiciennes et la chanteuse sont également portées. C'est vraiment, pour moi, c'est vraiment du théâtre physique. Et je ne veux pas renier le cirque par là, mais c'est juste que il y a une vraie écriture, mais du début à la fin, il y a

0: tout le temps, c'est assez étonnant. Nous, ça nous fait plaisir, mais les gens nous disent, ah, je n'ai, par exemple, c'est des choses qui reviennent souvent, je n'ai pas compris, mais c'était très bien. Ou alors, qu'est-ce qui s'est passé? Je n'ai jamais vécu quelque chose comme ça. Et je ne dis pas ça pour dire qu'on est unique et que le travail est au-delà de tout ce qui existe, pas du tout. Mais c'est ce que je recherchais sur ce spectacle-là, sur cette forme-là. C'est qu'est-ce qui devrait être présent sur une scène quand on invite des spectateurs à venir voir une forme, mais que ça soit du Shakespeare, que ça soit un spectacle de danse, que ça soit de la musique, il y a avant toute chose enfin au départ, le mot théâtre qui englobait la danse, le chant, etc., c'était lié à, par exemple, à une mort dans un village ou à une naissance, à un mariage, aux moissons. Et il y avait un vrai désir collectif de se retrouver, d'être ensemble et de fêter quelque chose de triste ou de heureux. Et je trouve que maintenant, enfin, je trouve que c'est une évidence. Je dis toujours la même chose, mais aujourd'hui après-midi, je peux aller voir deux films dans l'après-midi. Le soir, je regarde le match de foot. Et après, je retourne au cinéma ou je vais voir un concert de jazz. Il suffit de payer. On paye et on consomme. Et du coup, l'essence même d'un spectacle ou d'une lecture, enfin d'une visite dans un musée, est galvaudée. Et c'est assez. Je voulais retrouver cette nécessité, ce choc qui est lié à un acte artistique. Voilà, ça c'est le plus important pour moi. Et je trouve que Reclaim, à sa manière, y touche. Voilà. Après, est-ce que c'est bien, pas bien, ça ne m'appartient plus. Voilà.
1: Mais c'est
0: C'est ce que je
1: peut-être
0: voulais
1: pour
0: faire.
1: ça aussi, Patrick Massé, que les gens sont, que le public est autant bouleversé et utilise ces mots-là pour vous parler de Reclaim. C'est peut-être qu'on a tous besoin, consciemment ou non, eh bien de se retrouver, de faire communauté. Ça aussi, c'est devenu un mot qui a été assez galvaudé, de faire corps ensemble, de prendre le temps, en fait, de moins consommer, ou en tout cas d'être acteur de ce qu'on consomme.
0: Oui, tout à fait. J'espère que. Enfin, je suis sûr de. C'est ce qui en ressort, ça, parce on a joué beaucoup, et les retours sont. En plus, il se passe quelque chose avec les spectateurs après le spectacle, donc réellement, les gens peuvent rester s'ils souhaitent. Et c'est ce qui revient tout le temps, des gens très, très émus, hommes, femmes, jeunes. Enfin, on a joué dans des cités, on a joué dans des festivals très, très huppés. On a touché un peu toutes sortes de publics, et l'impact est le même. Et c'est assez étonnant. Donc, au-delà de la culture, des diplômes qu'on peut recevoir ou qu'on ne peut pas recevoir, il y a quelque chose qui. Oui,
1: Il y a un côté
0: faut le
1: fédérateur, quoi,
0: garder.
1: transgénérationnel, tout, quoi, enfin, qui nous
0: Oui.
1: réunit au-delà de nos différences, quoi.
0: Tout à fait. C'est ce qui, pour moi, depuis que je fais ce métier et que j'essaye de trouver ce chemin, c'est ce qui fait sens, enfin, au-delà du sens intellectuel, c'est ce qui devrait être présent dans un rassemblement avec les gens face à une proposition artistique, entre guillemets, parce que en même temps, au-delà de ça, je pense que. Si des gens se rassemblent pour chanter sans être des professionnels du chant, mais si c'est vrai, s'il se passe quelque chose de nécessaire, d'essentiel, c'est une proposition artistique. Voilà, enfin, ce sont des considérations encore particulières, mais c'est important de ne pas oublier ça. C'est pas parce qu'on est diplômé d'une école de théâtre qu'on fait du théâtre.
1: Oui, c'est vrai.
0: Voilà.
1: Alors, c'est vrai que là, on utilise effectivement des mots, mais pour avoir vu aussi des retours et lu aussi vos intentions, vous aviez surtout, Patrick, envie de mettre en avant le pouvoir des corps qui sont en mouvement, vous l'avez dit, hein, c'est bien du théâtre porté et aussi du chant, puisque les mots sont importants, mais parfois, faire place au silence, ça l'est aussi.
0: Oui, tout à fait. Et la musique aussi. La chanteuse est portée, les musiciennes sont portées. Et c'est vraiment la symbolique de porter la voix, se faire entendre, ne plus accepter tout ce qui se passe dans nos vies. Hein. Je ne veux pas faire une révolution de société. C'est pas du tout. On n'a
1: Non,
0: pas
1: mais c'est
0: du tout
1: simplement apprendre à
0: le
1: dire
0: contraire.
1: non et dire
0: Oui.
1: je me pose et je m'oppose.
0: Oui, tout à fait, exactement. Et ça, c'est quelque chose qui passe dans le travail. C'est assez étonnant aussi, mais ça passe de manière très souple, très, j'allais dire ludique, c'est pas ludique.

0: mais de manière très douce. Il n'y a pas une forme de violence, il n'y a pas un... Parce que souvent on dit porter la voix, se faire entendre, c'est, on pense
1: À des
0: à dire un
1: revendications,
0: geste.
1: quoi, voilà.
0: Oui, mais ici, à part une phrase, il y a une phrase qui est dite par la chanteuse à un moment de bascule dans le spectacle et qui est très claire. Tout le reste, ce sont des... Il y a un autre moment où tout le monde parle, tous les acteurs, ils viennent de 7 ou 8 pays différents et ils parlent dans leur langue. Donc ça veut vraiment dire, on ne se comprend pas, je ne comprends pas l'allemand, je ne comprends pas l'israélien, je ne comprends pas, enfin ouais, il y a des langues qu'on ne comprend pas, mais ce qui compte, c'est comment cette personne qu'on ne comprend pas s'adresse à nous en nous regardant et nous touche et nous traverse au-delà du sens, au-delà des mots, au-delà d'un... C'est ça aussi, les corps. On dit bonjour à quelqu'un et ce toucher de main ne nous quittera pas pendant des heures ou peut-être des années parce qu'on n'a plus l'habitude d'être touché, on n'a plus l'habitude d'être aimé
1: Oui,
0: ou
1: c'est
0: d'aimer.
1: vrai.
0: Il y a quelque chose qui s'est arrêté, mais qui est toujours présent. C'est ça qui est au-delà de ce que je dis là, qui peut être un peu, mais enfin, il est négatif, etc. Pas du tout. Parce que ce qu'il y a de plus important là-dedans, c'est que on sent que tout est là.
1: Oui,
0: Tout
1: tout
0: est
1: est
0: là
1: là.
0: et
1: Tout peut être réveillé, tout simplement. Il suffit
0: réveillé
1: juste
0: et
1: de
0: tout en
1: l'écouter.
0: nous. Oui, et on en a besoin. Et c'est ça qui bouleverse les gens. Hein. Je pense que c'est pas, j'ai pas fait un spectacle qui est novateur et qui, je suis un génie, pas du tout. Mais on a remis des choses un peu oubliées ou un peu galvaudées là en avance. Ça, j'y tiens et je trouve que à cet endroit-là, ce spectacle véhicule quelque chose de fort, oui.
1: Oui, et
0: Voilà.
1: puis même au-delà des mots, Patrick Massé, il y a aussi
0: Oui.
1: tout le langage corporel, hein, parce que du mouvement aussi naît l'émotion. Des fois, peut-être qu'on interprète mal certains mouvements, mais en même temps, quand on comprend, il y a aussi une communication qui se fait par là, au-delà des mots.
0: Tout à fait. J'ai lu il n'y a pas très longtemps, en relisant des choses que j'avais déjà lues, c'est Grotowski qui parle du théâtre littéraire. Il n'a pas de mépris pour ça, parce qu'en plus, il s'appuyait sur des textes. Et moi, personnellement, je lis énormément. J'adore lire, que ce soit des romans, de la philosophie ou du théâtre écrit d'auteurs très différents. Ce que j'appelle le théâtre littéraire, enfin, ce que j'ai retrouvé en disant ça, ce n'est pas parce qu'on va écouter un Shakespeare et voir un Shakespeare, on entend l'histoire qu'on connaît dans les grandes lignes déjà avant, mais si elle n'est pas renouvelée, réinterprétée et magnifiée par une équipe, mais ce ne sont jamais que des mots et qu'un Shakespeare, mais le Shakespeare cautionne la qualité auprès du public, ce qui est faux, enfin, ce qui est ridicule. Mais par contre, si le spectacle est puissant, renouvelé, etc. Alors oui, d'accord, mais il y a tellement... Enfin, ce que j'appelle le théâtre, enfin, ce que j'utilise comme théâtre littéraire n'est pas nécessairement gage de qualité, ou alors on lit le livre. Mais là, il y a des gens qui sont sur scène, qui s'emparent d'un texte, alors il faut vraiment en faire quelque chose. Et ici, je me suis dit, essayons de revenir en amont de ça, parce que je n'ai pas de mépris pour le théâtre, loin de là, j'y vais souvent et j'adore. Comment, avec des corps, avec une relation au spectateur et de la musique, du chant, comment emporter les gens au-delà du sens? Ça me fait beaucoup rire que les gens disent « je n'ai rien compris, mais il n'y a rien à comprendre, on passe un moment
1: Mais
0: ensemble
1: oui, parce que
0: ».
1: finalement, c'est ça la question, c'est comment on écrit un spectacle pour des circassiens et on écrit finalement sans des mots, il y a une intention, mais en même temps, il n'y a rien à comprendre, comme vous le dites.
0: Il y a quelque chose à vivre, tout
1: Voilà.
0: simplement, c'est important, oui, c'est vraiment important.
1: Oui, des choses à partager. Alors, il y a la musique qu'on partage, mais je parlais aussi tout à l'heure du silence, parce qu'il y en a, et c'est vrai que souvent le silence fait peur. Bon, je parlerai pas, bien évidemment, particulièrement en radio, parce que là, à chaque fois, on a l'impression qu'il se passe un problème technique, mais c'est peut-être aussi que le silence, ça permet aussi, il faut qu'on apprivoise nos peurs. En fait, si c'est une peur, il faut peut-être apprendre à les apprivoiser, nos peurs.
0: Oui, la peur ou la réflexion, ce sont des... Comment dire? Moi, je prends toujours cet exemple de l'enfant qui naît. Je sais que ça fait idéaliser les enfants, pas du tout, mais un enfant qui naît, qui a passé, on va dire, on va prendre un exemple idéal, une grossesse saine dans le ventre de sa maman, il naît. Et donc, il reçoit la vue un peu plus tard, mais il reçoit à la naissance les odeurs, les goûts, les sons, enfin tout ça comme un choc primal dès la naissance, plus des gens qui viennent le toucher,
1: Oui.
0: bon, avec amour dans l'idéal, mais vous imaginez ce que ça provoque, et moi, je trouve. Déjà, je ne comprends pas comment l'enfant ne devient pas fou. On
1: Oui,
0: est une machine.
1: face à ce
0: Une machine
1: maelstrom
0: de
1: comme
0: guerre.
1: ça d'émotions, de
0: Ah oui,
1: bouleversements, on se dit, mais qu'est-ce qui se
0: c'est
1: passe?
0: énorme.
1: Oui,
0: Oui,
1: c'est
0: comme
1: énorme.
0: s'il était protégé dans un banc, dans un cocon. Enfin, voilà, ben, enfin, c'est nos vies, hein. Mais je trouve que, du coup, un acte artistique, quel qu'il soit, hein, je parle de livres, je parle d'une peinture, enfin, tout ce qui existe d'artistique et qui est bien plus large que ce qu'on ne peut l'imaginer, je pense, devrait provoquer un tel choc. Mais un tel choc dans le sens de ça nous aide à, ça nous pousse à apprendre à parler, à marcher, à chanter, à goûter, etc., etc., à vivre avec l'autre. Qu'est-ce que c'est que cette chose qui me parle, qui me touche, qui me. Enfin, c'est énorme. Et.
1: C'est énorme, c'est presque miraculeux. C'est vrai que quand on s'y arrête,
0: Oui,
1: on se dit,
0: c'est
1: mais c'est
0: vraiment.
1: incroyable.
0: Oui. Eh bien, moi, je pense que quand on se retourne dans notre vie, combien de chocs conscients, donc à partir du moment où on devient comment, conscient de ça, responsable, on a reçu ça combien de fois réellement dans notre vie? Très peu, que ce
1: Oui.
0: soit au théâtre, que ce soit en amour, enfin. Voilà, et c'est tellement essentiel à essayer de retrouver, à partager. Je trouve que c'est une des missions de l'art, et oui, ça passe par le silence, ça passe par toutes les peurs, ça passe, oui. Et comment arriver à apprivoiser ça en nous, à apprivoiser un silence, à l'accepter, à apprivoiser une peur, parce que dans le film, il y a une partie du spectacle qui fait très, très peur, vraiment. Et c'est volontaire, parce que grâce à cette peur qu'on va accepter ou pas de traverser avec les spectateurs, on pourra avoir un moment après qui va être extrêmement positif
1: Oui.
0: et heureux. Mais si on n'avait pas eu ce choc au départ du spectacle avec une provocation de peur,
1: Oui.
0: la bascule aurait été moins forte ou autre.
1: Bah oui,
0: Voilà,
1: il faut bien qu'il y ait des
0: comment?
1: émotions contraires pour qu'on puisse les accepter
0: Tout
1: et
0: à
1: les
0: fait.
1: ressentir plus profondément, ces
0: Tout à
1: émotions.
0: fait.
1: Très
0: Oui,
1: bien.
0: oui.
1: Eh ben, merci beaucoup, Patrick Massé, d'avoir été disponible par téléphone. Je sais que vous êtes en pleine répétition, donc
0: Oui,
1: merci
0: c'est adorable.
1: encore d'avoir été là. Et je rappelle donc votre spectacle, donc fondé par votre compagnie, le Théâtre d'un jour, Reclaim. C'est au Théâtre Marny à Bruxelles, les 19 et 20 mai. Les infos et les renseignements sur le site du théâtre, théâtremarny.com. Merci beaucoup, Patrick Massé. À bientôt.
0: Merci, merci. Au revoir.
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1: On va parler cinéma avec Olivier Clincard dans Première Séance. Et là, je vous donne un indice musical sur l'un des films dont il va être question. I Want Your Back. Les Jackson 5.

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1: Et aujourd'hui au programme, il va y avoir un biopic, un documentaire musical, une comédie, un film historique, dramatique. Voilà le menu éclectique. Olivier, salut!
2: Bonjour Delphine, bonjour à toutes et à tous.
1: Voilà, un petit menu éclectique avant que vous nous parliez de Cannes et de l'effervescence du festival. Hein. C'est la dernière première séance avant l'effervescence cannoise.
2: Tout à fait.
1: Dès où vous serez tous les jours pour
2: lundi.
1: Des chroniques. Bah oui, dès lundi. Voilà, des chroniques avec Charles de Clercq,
2: bien
1: sûr, fidèle au rendez-vous. Mais donc, pour le moment, on s'occupe encore de films qui sont en salle. Eh bien, comme ce biopic, même si j'ai du mal à dire biopic, peut-être serait-ce une hagiographie, vous allez nous dire. En tout cas, c'est le film événement, c'est Michael, consacré à Michael Jackson.
2: Oui, effectivement, on n'était pas là la semaine dernière, on était un peu en vacances comme les élèves francophones, et ce film Michael, il est sorti il y a déjà 2 semaines. On n'en a pas parlé il y a 2 semaines parce qu'on était sûr que 2 semaines plus tard, il sera encore à l'affiche.
1: C'est le cas.
2: Et c'est le cas. Et Michael, eh bien, c'est un exemple, je trouve, parfait de la fracture qui peut parfois exister entre la critique et le grand public. Parce que ce film, sorti il y a 2 semaines, a été véritablement dézingué par la critique et, paradoxalement, c'est un immense succès en salle.
1: C'est un petit peu le cas souvent aussi avec Le Diable s'habille en Prada numéro 2.
2: Oui, on pourrait dire aussi dans un genre très différent, effectivement. Mmh. Mais là, Michael, effectivement, cartonne en salle, que ce soit en France, en Belgique ou ailleurs d'ailleurs. Le budget assez important est déjà largement remboursé. Les critiques n'ont pas du tout aimé le film. Le reproche principal étant qu'ils le jugent trop édulcoré, beaucoup trop lisse. Et surtout qu'il prend bien soin de ne pas évoquer les accusations d'agression sexuelle sur mineurs dont Michael Jackson a fait l'objet dans les années 90. Alors il faut savoir d'abord que c'est un biopic, mais un biopic qui se concentre sur les jeunes années de la star.
1: Ouais.
2: Depuis son enfance au sein des Jackson 5 jusqu'à ses premiers grands succès. Et ça nous amène jusqu'à plus ou moins la fin des années 80 avec un de ses tubes planétaires Bad.
1: Ouais.
2: Et les concerts qui ont été donnés autour de ça.
1: Mais est-ce qu'on voit comment il a créé le fameux Moonwalk?
2: Alors,
1: parce
2: oui,
1: que ça aussi, c'est emblématique de Michael Jackson.
2: Oh, tout à fait. Alors, c'est pour ça que moi, en ce qui me concerne, je serai nettement moins sévère que mes collègues par rapport à ce biopic. Alors, c'est un film, il faut le savoir, qui a été l'objet d'énormément de difficultés par rapport au scénario. Il a été évidemment très encadré par l'entourage de Michael Jackson. C'est pour ça qu'il a ce côté un peu lisse, effectivement. Mm. On n'aborde surtout pas certains côtés un peu trop problématiques. Donc oui, effectivement, on peut reprocher ça. La présence de Janet Jackson, par exemple.
1: Oui, parce qu'elle n'a pas voulu.
2: Elle a été complètement escamotée parce que justement, elle n'a pas donné son accord par rapport au scénario. Enfin, il y a eu un imbroglio pas possible par rapport à ce film. Néanmoins, je le trouve quand même intéressant sous certains aspects. Il évoque, comme je l'ai dit, les jeunes années de la star, au sein des Jackson 5 tout d'abord, avec ce père tyrannique, Joseph Jackson, qui a eu quand même une très forte influence aussi sur le comportement futur de Michael. Cet aspect-là est très intéressant. Ce que j'ai trouvé intéressant aussi, c'est quand même la grande solitude de Michael Jackson, dont finalement les seuls véritables amis semblent être ses animaux de compagnie. Mmh. Donc il y a quand même des côtés assez édifiants, je trouve, par rapport à ça. On n'occulte pas non plus certaines opérations de chirurgie esthétique qu'il a faites. Par exemple, il s'est fait faire refaire le nez.
1: Ah bah oui,
2: c'est évoqué
1: fois
2: dans le film, plusieurs fois même, c'était
1: ça aurait été difficile de ne pas l'évoquer, hein, tellement la transformation physique a été évidente.
2: Ça aurait été difficile. Il faut souligner la prestation impressionnante de Jafar Jackson, qui n'est autre que le neveu de Michael. Et je trouve que sa prestation est tout à fait impeccable. Et puis, il y a bien sûr la musique, les tubes de Michael Jackson.
1: Ouais, on les entend quand même.
2: On les entend avec la vraie voix de Michael Jackson. Ça, c'est quand même un élément aussi essentiel du film. Et c'est sans doute ça aussi qui fait le succès en salle auprès du public, parce qu'il n'y a rien à faire. Michael Jackson, c'était une star planétaire qui a vendu des dizaines de millions de disques à son époque.
1: Thriller, je pense.
2: Mais
1: que ceux
2: sûr.
1: Qui ont vu le clip en sont encore traumatisés.
2: Tout à fait. Tout à fait, voilà. Et il y a une très bonne reconstitution d'ailleurs du tournage de ce clip dans le film. Donc, il y a des bons côtés dans ce film. Il ne faut pas en voir que les aspects négatifs. Et d'ailleurs, il y a quelques jours, il a été annoncé qu'il y aura probablement une suite à ce début de biopic, une suite dans laquelle... Ben, peut supposer qu'on évoquera alors les côtés moins reluisants qui
1: même
2: sont
1: si venus
2: par la suite.
1: Même si ça sera difficile, parce que dans la vraie vie, il a passé un accord avec la fameuse famille, comme quoi la famille d'un des garçons supposés.
2: Il y a eu un accord à l'amiable. Il y a eu aussi un acquittement, quand même. C'est tout de même important de le souligner aussi. Alors, que sera cette suite si jamais elle se fait? Je suis quand même très curieux de le savoir. Néanmoins, j'ai presque envie de dire que quelque part, peut-être, hein, c'est une hypothèse toute gratuite de ma part, mais peut-être que le grand public sait faire preuve d'un minimum de nuance en faisant. Je vous vois grimacer, je sais qu'on n'est pas d'accord sur le sujet,
1: non,
2: Delphine.
1: Non, mais néanmoins. C'est vrai qu'il y a quand même des aspects qu'on ne peut pas passer sous silence, c'est pas
2: on
1: possible.
2: On ne peut pas
1: quoi.
2: Tout passer sous silence, je suis d'accord avec
1: c'est
2: vous.
1: Pas possible.
2: Mais pour autant, on ne peut pas non plus.
1: On ne peut pas nier que
2: gommer,
1: c'était un fabuleux artiste.
2: Que c'était un fabuleux artiste.
1: Danseur, musicien,
2: tout à fait.
1: Chanteur, interprète.
2: Tout
1: non,
2: à fait.
1: Non, et, ça a
2: et
1: été
2: c'est
1: un
2: le
1: fabuleux
2: cas,
1: artiste.
2: Et c'est le cas d'un certain nombre d'artistes.
1: Ouais, la déception a d'autant été plus grande.
2: Voilà. On peut dire ça comme ça, voilà. Mais on peut continuer à apprécier les chansons, les tubes. L'un n'empêche pas l'autre, j'ai envie de dire. Et pour autant, donc, ce film, il est à voir malgré tout, parce que c'est important de s'en faire son avis, justement de par cette fracture entre la critique et le grand public. Je trouve que tout n'est pas acheté dedans. Voilà, ce sera ma conclusion. Et puisqu'on reste dans le domaine musical, je dirais vite, parce que le temps tourne déjà très vite, qu'un documentaire sort aujourd'hui en salle consacré à une autre grande star, mais contemporaine, celle-là, c'est Billie Eilish.
1: Ouais.
2: Billie Eilish, dont James Cameron a tourné un concert en 3D. Et donc, je n'ai pas vu ce film, mais je pense qu'il sera intéressant à voir, ne fût-ce que pour la performance technique, parce qu'on sait à quel point James Cameron est un perfectionniste. Il suffit de parler de Avatar, on a vu ce qu'il est capable de faire. Mais je pense quand même que ça sera un documentaire réservé aux fans de Billie Eilish.
1: Même si là aussi, il y a aussi grande artiste,
2: oui,
1: autrice,
2: oui, bien sûr,
1: interprète,
2: tout à fait.
1: Présence scénique de Billie Eilish.
2: À voir de toute façon pour les fans de Billie Eilish et aussi pour les fans de James Cameron, pour voir sa nouvelle prouesse technique, à mon avis, par rapport à cela. Voilà, donc ça c'était pour le côté musical de notre première séance. Mais comme c'est un petit peu les vacances, je l'ai dit, moi j'ai envie d'être un petit peu en vacances aussi aujourd'hui, c'est bien mon tour. Et c'est vous qui allez nous parler du film suivant Delphine qui sort aujourd'hui, avec une belle question que vous posez. J'ai cru que vous me la posiez à moi tout à l'heure, vous m'avez dit c'est quoi l'amour?
1: Oui, bah, je cherche encore la réponse.
2: Bah, moi aussi, c'est compliqué, c'est un vaste sujet.
1: On va chercher la réponse.
2: C'est un vaste sujet, mais c'est l'objet d'un film réalisé par Fabien Gorjard et qui va nous emmener, je crois, carrément au Vatican.
1: Oui, exactement. C'est surtout un film avec un casting absolument réjouissant, délicieux. Quand je vous dis Laure Calamy,
2: oui,
1: Vincent Macaigne,
2: bien sûr.
1: Il y a aussi Mélanie Thierry, Lies Salem, un acteur que j'aime beaucoup, qu'on ne voit pas assez d'ailleurs, je trouve. Il y a aussi Céleste Brunkel. Et voilà. Donc, alors, c'est quoi l'amour? C'est quoi ce film? Eh bien, donc, c'est une très jolie comédie, je trouve, sur un thème plutôt original, puisque ça pose la question de la relation du couple, de c'est quoi, effectivement, l'amour, puisque Marguerite, qui est interprétée donc par Laure Calamy, est heureuse avec Sofiane, Lies Salem, et ils ont une fille ensemble, donc Raphaël, qui est joué par Saul Benchetrit, et Laure Calamy a eu une fille d'un précédent mariage, donc Léa, Céleste Brunkel, et l'ex-mari, c'est Fred, qui est joué par Vincent Macaigne.
2: D'accord.
1: Et Fred vient un jour voir Marguerite pour lui demander de faire une demande d'annulation de leur mariage, parce que lui veut épouser sa nouvelle compagne, Mélanie Thierry, qui est très croyante. Sauf que quand on a été marié une première fois à l'église, eh bien on ne peut pas se remarier.
2: On ne peut plus se remarier.
1: On ne peut plus se remarier.
2: D'accord.
1: Voilà. Donc c'est pour ça qu'il demande l'annulation du mariage à l'église.
2: Du premier mariage.
1: Voilà, du premier mariage. D'accord. Donc Laure Calamy, Marguerite n'a aucune raison de lui refuser ça, sauf que elle va comprendre que il y a des démarches un petit peu plus compliquées que juste tiens on signe et puis voilà. Et ça va poser la question. Mais si on annule, hein, ça veut dire que notre relation ne comptait pas. Ça veut dire que notre fille qui est née pendant notre relation n'est pas une enfant désiré, n'est pas une enfant de l'amour. Ça bouge forcément des lignes.
2: Ça entraîne pas mal de réflexions.
1: Ça entraîne
2: très
1: pas mal de réflexions sur leur relation passée. Ça fait bouger aussi forcément leur relation avec leurs compagnons et compagnes actuelles, puisqu'ils ont forcément évolué, mais ils ont quand même de la tendresse l'un pour l'autre. Enfin, voilà, c'est vraiment un joli film, je trouve, qui pose pas mal de questions.
2: Et ça les emmène, je crois, en voyage.
1: Et ça les emmène en voyage au Vatican. Voilà.
2: D'accord.
1: Donc, voilà, déjà, ça les emmène à Rome. Alors, moi, je vous dirais, encore une fois, c'est vraiment une très, très jolie comédie qui pose la question de la relation, de voir ce qu'on a mis, de voir ce qui compte, de voir, voilà, tout ça. Il y a quelques longueurs par-ci par-là. Moi, j'ai trouvé une scène un petit peu invraisemblable aussi, mais vraiment de très jolies scènes et de vrais beaux moments de comédie avec des acteurs généreux. Je trouve que Laure Calamy et Vincent Macaigne forment un très très beau ex-duo. Voilà. En plus, ce que je trouve aussi original, c'est que dans l'ouverture du film, en fait, c'est un gros plan sur une ado qui embrasse goulûment son petit copain. Donc, c'est justement Raphaël, la fille de Laure Calamy. On se dit qu'ils sont très collés serrés, ça va être ça l'histoire d'amour, ben en fait non, c'est une autre histoire d'amour qui va voler la vedette donc à ce couple. Donc voilà, vraiment une très charmante comédie, vraiment qui fait du bien, qui pose la question de oui, c'est quoi l'amour et c'est quoi faire famille,
2: Tout à fait.
1: qu'est-ce qu'on met dans nos relations passées, présentes, comment ça peut bouger. Et c'est surtout c'est un film qui ne juge pas. C'est surtout ça aussi. Le regard, il est vraiment dans la bienveillance. La bienveillance n'empêche pas des fois les petites piques, hein, bien
2: Bien
1: sûr.
2: sûr.
1: Mais c'est un regard bienveillant et pas du tout moralisateur qui est posé sur ce film. Bref, c'est vraiment une comédie feel good. Et à un moment, on y croise aussi Jean-Marc Barr.
2: Ah ben,
1: Voilà. En
2: accessoirement.
1: prêtre, donc c'est assez drôle
2: Ah
1: aussi.
2: d'accord,
1: Voilà, c'est
2: effectivement. Ah ben dis
1: surtout ça
2: donc,
1: aussi.
2: le clergé
1: Voilà.
2: est bien doté, visiblement.
1: Voilà.
2: Et
1: Donc oui, donc c'est quoi l'amour? C'est une comédie que je vous recommande.
2: ben, en tout cas, vous donnez envie d'aller le voir, d'autant plus que vous parliez de faire famille. Fabien Gorgeard n'est pas un inconnu en la matière, puisque son film précédent, justement, était un très beau film, La vraie famille,
1: Oui.
2: avec justement Mélanie Thierry.
1: Ouais.
2: Qu'il reprend au générique de ce nouveau film. Et c'est un film qui était d'ailleurs très, très touchant sur une famille d'accueil avec un petit enfant qui se retrouvait dans une famille d'accueil dont la maman était jouée par Mélanie Thierry.
1: Oui.
2: Donc ça donne envie. Et puis en plus, il y a, je suppose, peut-être aussi cette petite réflexion par rapport à l'Église, par rapport
1: Exactement.
2: au monde moderne et l'Église et
1: Oui.
2: les règles qui restent en vigueur au sein de l'Église. Donc ça peut évidemment
1: Oui.
2: amener aussi un débat, une réflexion intéressante sur tous ces sujets.
1: Exactement. C'est drôle, c'est touchant. Il y a
2: Voilà.
1: encore une fois, il y a de jolies scènes. On ne s'ennuie pas. Voilà. C'est un joli film.
2: Eh bien, merci pour ce conseil, Delphine. Et je disais tout à l'heure qu'on en avait fini avec la musique. Non, en fait, pas tout à
1: Mais
2: fait,
1: non.
2: parce qu'on retourne à la musique pour clôturer cette première séance. On va remonter un petit peu dans le temps, là, par contre. On va se retrouver au XVIIIe siècle.
1: Ouais.
2: On va passer de Rome et du Vatican à
1: À
2: Venise, je
1: Venise,
2: crois,
1: exactement.
2: effectivement, et à la rencontre d'un grand compositeur, Vivaldi, je crois. Enfin, Vivaldi et moi. Et
1: Vivaldi et
2: vous
1: moi.
2: allez me dire qui est ce « et moi »
1: Vivaldi et moi. Et moi, c'est une jeune fille qu'on va découvrir. En tout cas, Vivaldi et moi, c'est donc le titre de ce film de Damiano Micheletto. Le titre original, c'est Primavera. Et Damiano Micheletto, en fait, il est reconnu hein, dans le monde entier comme l'un des meilleurs metteurs en scène d'opéra et de théâtre. Donc, bon, rien d'étonnant à ce qu'il se consacre donc à ce Vivaldi. Et en fait, Primavera, donc Vivaldi et moi, c'est l'histoire vraie de ces orphelines recueillies donc à Venise par l'Ospedale de la Pietà
2: D'accord.
1: et qui formaient un orchestre très apprécié à l'époque, donc au XVIIIe siècle, et l'action se situe en 1760. Alors cet orchestre composé de ces orphelines, elles étaient dissimulées au public, hein, elles étaient souvent masquées, on le voit, ou alors derrière une grille, et donc elles se produisaient pour les riches mécènes donc de cette institution. Alors ce sont donc des filles abandonnées à leur naissance qui apprennent à lire et à jouer de la musique. Il y a d'ailleurs cette très jolie phrase de Cécilia, je trouve, donc Cécilia qui est le et moi de Vivaldi et moi, Cécilia, l'héroïne du film, qui dit: Mère, en nous abandonnant, vous nous avez donné les instruments pour vous maudire. Voilà, puisqu'elle écrit un journal dans lequel elle s'adresse à sa mère qu'elle ne connaît donc pas. Des filles donc instruites et entraînées à obéir et qui ne sortent de cette institution que pour épouser les riches veufs mécènes donc
2: D'accord.
1: de la Pietà. Et là, un nouveau professeur de musique arrive, c'est donc le maestro Antonio Vivaldi, qu'on voit assez souvent malade d'ailleurs. Et Antonio Vivaldi repère Cecilia, qui est donc une violoniste virtuose, et il en fait son premier violon, et on va voir qu'ils vont communiquer, parler à travers la musique. Voilà. Alors, je trouve que c'est un film très soigné dans le décor, dans les costumes, dans la représentation historique, très appliquée. Alors, d'aucuns pourraient dire, C'est très classique, c'est très académique. Ça fait pas de mal, des films aussi académiques.
2: Parfois, si c'est
1: comme
2: bien
1: ça.
2: Fait, bien sûr.
1: Exactement. Et franchement, je trouve qu'on se laisse prendre par cette histoire d'émancipation, par la musique et par la relation qui se tisse entre la jeune Cecilia et donc Vivaldi. Vivaldi, donc, qui a vraiment enseigné pendant 40 ans hein, à la Pietà. Il y a composé d'ailleurs son œuvre majeure, la plus célèbre, Les Quatre Saisons. Voilà.
2: Eh bien,
1: donc,
2: c'est
1: Vivaldi et moi, c'est une découverte. Donc, ce film de Damiano Micheletto, je précise, c'est avec Tessia Insolia, Michele Riondino qui joue Vivaldi, et il y a aussi Stefano Accorsi, un comédien italien qu'on connaît un peu plus, qui joue également dans ce film.
2: Tout à fait. Donc, on peut dire ici que la musique adoucit les mœurs, alors, ce qui n'est pas forcément le cas de Michael.
1: Voilà, elle adoucit les mœurs ou elle peut crisper aussi des choses comme on peut le voir dans Vivaldi et moi. Ça reste une reconstitution historique, c'est vrai, mais quand même avec un côté dramatique.
2: Et une connotation peut-être aussi contemporaine aussi par rapport à la place des femmes.
1: Exactement,
2: voilà,
1: toujours. Voilà,
2: évidemment.
1: Parce que c'est vrai que là, très clairement, elles sont emprisonnées. Elles sont soit
2: Tout
1: dans cette
2: fait.
1: Institution, soit elles sortent mariées, mais un mariage qu'elles n'ont absolument pas
2: fait.
1: Voulu.
2: Eh bien, écoutez, Delphine...
1: On est prêt pour Cannes.
2: Ah, on est presque prêt pour Cannes. Vous l'avez dit en début de première séance. J'aurai le plaisir de vous y retrouver tous les midis de la semaine avec notre ami et collègue Charles De Clercq, évidemment, pour vous faire tout savoir de l'actualité de ce 79e Festival de Cannes.
1: On connaît déjà des petites choses de Cannes. On sait que Demi Moore a rejoint...
2: Elle a rejoint le jury. On vient de le savoir. La nouvelle a été communiquée très tardivement. On l'a su seulement ce lundi, effectivement. Mais Demi Moore, entre autres, fera partie du jury présidé par le Sud-Coréen Park Chan-wook.
1: Voilà, eh bien très bien. Eh bien écoutez, bonne préparation pour Cannes.
2: Et à lundi.
1: Voilà, et à lundi. Merci
2: à
1: Olivier.
2: Bientôt.
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1: Et je vous propose de nous quitter en musique avec Maeva, Libre.

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Bonjour à toutes et à tous et bienvenue dans Chanson Chausson, votre rendez-vous avec la musique en français. Cette semaine, nous allons nous plonger dans la carrière d'un jeune prodige belge. Stromae a envahi le paysage musical belge il y a une dizaine d'années et ne l'a jamais réellement quitté. Son style plaît grâce à des textes abordant des thématiques actuelles et sombres, accompagnés de musiques souvent entraînantes. Nous allons donc revenir sur la carrière de ce belgo rwandais qui a déjà tout prouvé. À la naissance, Stromae s'appelle en réalité Paul Van Haver. Il naît en Belgique le 12 mars 1985 d'un père rwandais, Pierre, et d'une mère belge, Miranda. Son papa est architecte et enchaîne les allers-retours entre la Belgique et le Rwanda. Dès lors, Stromae ne le voit quasiment jamais. Il se retrouve élevé en Belgique par sa mère, Miranda, en compagnie de ses trois frères et de sa sœur. Durant sa jeunesse, Stromae est un touche-à-tout. Il s'essaye notamment au football, à la batterie, mais également au solfège. Mais cette jeunesse, plutôt joyeuse, va être marquée par un moment décisif. En avril 1994, Stromae apprend la mort de son père durant le génocide rwandais. Lors de l'annonce de son décès, Stromae réagit à peine, n'ayant presque aucune attache avec son papa. Pourtant, ce papa va revenir dans sa vie bien des années plus tard. Lorsque Stromae écrit Papa Outé en 2013, il relate clairement son expérience de vie et surtout l'absence de ce père qu'il n'a jamais connu.

Avant de connaître le succès avec Papa Outé, Stromae a d'abord enchaîné les galères. Au début des années 2000, Stromae décide de se lancer dans le rap. Après avoir écouté un disque de Booba, il décide de se lancer sur cette voie musicale. Au début de sa carrière, il choisit le pseudonyme de Hop Maestro. Mais ce nom ressemblant trop à celui d'un autre artiste, il décide de le changer. Hop Maestro va donc devenir Stromae, le verlan du mot maestro. À l'âge de seulement 18 ans, il décide de former un groupe Suspicion avec son ami Jedi. Leur premier clip connaît un beau succès, mais cela reste sans suite. 2 ans plus tard, Stromae quitte le groupe et se lance dans des études de cinéma dans une université privée. Mais ses études ont un coût et Stromae est obligé de travailler de nombreuses années dans un quick. Quelques temps plus tard, il décide de rejoindre l'INRACI, l'Institut National des Sciences de la Radio et du Cinéma. Il souhaite devenir ingénieur du son. Mais Stromae ne souhaite pas pour autant quitter le monde de la musique. Il a l'occasion d'écrire de nombreuses chansons, notamment pour Kerry James ou encore Angoon. En 2009, Stromae effectue un stage chez Energy. Il sympathise avec toute l'équipe et surtout avec Julie, la responsable de la programmation musicale. Ses contacts vont l'aider à promouvoir sa première chanson en solo, Alors on danse.

Lorsque le titre « Alors on danse » débarque sur les ondes, c'est l'effervescence. La chanson s'impose à travers l'Europe grâce à sa mélodie électro-dansante. Pourtant, le titre est en totale contradiction avec la musique. En effet, si l'on y regarde de plus près, on voit que Stromae critique le monde du travail. C'est ce qui fait la différence de Stromae avec d'autres artistes, parler de sujets peu communs sur des rythmes souvent endiablés. En 2010, Stromae sort son premier album intitulé « Cheese ». Sur cet opus, il part de la difficulté de l'amour dans Te Quiero ou encore de l'église dans Hallelujah. L'album se vend à plus de 80 000 exemplaires lors de sa sortie en France. Et pourtant, ce n'est que le début de la jeune carrière de Stromae.

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Après l'ovation autour de son album Cheese, Stromae est déjà un artiste fort apprécié du public. Il est attendu au tournant pour son prochain album qu'il promet déjà d'être bien différent. Fini la techno, Stromae va désormais proposer un disque avec des influences africaines, mais également cubaines. L'artiste revient dès lors le 7 mai 2013 avec la sortie de la chanson Papa Outé. Deux semaines plus tard, il propose le titre Formidable avec un clip marquant. Dans cette vidéo, qu'il tourne en caméra cachée, il joue un homme ivre qui a rompu avec sa copine. Le clip rassemble plus de 3 millions de vues en 3 jours, une première pour un artiste belge. Grâce à cette chanson, Stromae impose encore plus sa patte dans le monde musical belge. On compare même l'artiste à Jacques Brel, grâce notamment à son phrasé. Stromae refuse la comparaison, mais se définit plutôt comme quelqu'un qui joue des personnages. Et c'est surtout ça qui fait sa force.

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0: Le second album de Stromae, Racine Carrée, sort le 16 août 2013. C'est un immense succès et le phénomène Stromae est lancé. Plus de 40 000 exemplaires de l'album se vendent la première semaine en Belgique. L'engouement en France est similaire avec plus de 80 000 disques vendus sur la même période. En toute fin de carrière, en 2015, l'opus se vend à plus de 2 millions d'exemplaires. Cet album marque à sa sortie grâce à des thématiques fortes. Stromae parle notamment des problèmes de couple, du sida, des excès ou encore du cancer. Le chanteur ose parler de tous les sujets, même les plus moroses, il est dans l'air du temps. Stromae ose même réadapter « L'amour est un oiseau rebelle » de Georges Bizet. Pour son titre « Carmen », il retravaille la mélodie de Bizet, tout en abordant un sujet de société, le pouvoir d'influence des réseaux sociaux sur les personnes.
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Face au succès de l'album Racine Carrée, Stromae assure à partir de 2013 une grande tournée à travers la France et la Belgique. Il se produit notamment à Forêt Nationale ou encore au Zénith de Paris. Le chanteur reçoit également de nombreux prix, notamment aux Victoires de la Musique ou encore aux Energy Music Awards. Preuve de sa popularité, une marionnette est même créée en son honneur dans les guignols de l'info. Stromae obtient même une statue de cire à son effigie au musée Grévin. Mais Stromae commence déjà à être dépassé par l'engouement autour de sa personne. En 2014, il déclare déjà faire une pause musicale tout en continuant à se produire sur scène. L'année suivante, il se produit notamment en Amérique, en Asie, mais également en Afrique. C'est d'ailleurs lors de son passage en Afrique que Stromae va commencer à avoir des problèmes de santé. Il fait un malaise en République démocratique du Congo à cause du lariam, un antipaludéen. Ce médicament est tellement puissant qu'il peut provoquer des troubles psychiatriques et neurologiques. Après une hospitalisation en Belgique, le chanteur ne se laisse pas décourager et remonte vite sur scène. Le 1er octobre 2015, Stromae est le premier Belge à se produire au Madison Square Garden. C'est un véritable triomphe. Mais en 2016, Stromae met temporairement à l'arrêt sa carrière musicale. Il veut redevenir une figure de l'ombre et composer pour les autres comme Aurel San, Vita ou encore Big Flo et Oli. Cette annonce dissimule également le mal-être de l'artiste. Ses dernières années de concert l'ont totalement épuisé. Il fait un burn-out. Mais tout de même en 2017, à la surprise générale, Stromae chante en duo avec Aurel San sur le titre « La pluie ».

Après son retour dans la chanson avec la pluie, Stromae disparaît de nouveau de l'actualité musicale. Il préfère se consacrer à sa marque de vêtements unisex, réalisée en compagnie de son épouse, Coralie Barbier. Après plusieurs années d'absence, Stromae effectue son retour en 2021. Sa nouvelle chanson s'intitule « Santé » et rend hommage aux hommes et aux femmes de l'ombre.

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En janvier 2022, Stromae propose un autre extrait de son album, L'Enfer, qui aborde le thème de la dépression et des pensées suicidaires. Cette chanson est interprétée pour la première fois au journal télévisé de TF1. Certains dénoncent une forme d'opportunisme, d'autres remercient le chanteur d'avoir abordé un sujet si sensible. Dès lors, l'engouement autour de Stromae reprend de plus belle, et l'artiste devient le plus diffusé sur les radios francophones belges. Le troisième album de Stromae, Multitude, sort le 4 mars. Plus de 200 000 exemplaires se vendent en France en 6 mois. C'est bien moins que les 2 millions de ventes de Racine Carrée, mais cela reste tout à fait correct dans une industrie du disque en déclin. Stromae annonce même une grande tournée à travers la France et la Belgique en 2023. Mais ses problèmes de santé le rattrapent assez rapidement. Déjà en mars 2023, il reporte ou annule certains concerts. Finalement, quelques mois plus tard, au mois de mai, il annonce l'arrêt définitif de sa tournée. Son corps et son esprit ne peuvent plus assurer des concerts, même si l'envie est toujours là. Dès lors, Stromae va-t-il revenir un jour sur scène? La réponse reste assez floue. Mais Stromae a déjà marqué de son empreinte le paysage musical francophone grâce à des textes forts et surtout grâce à ses qualités d'interprète.

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4: Nous voici arrivés à la fin du mois d'avril et donc, du coup, le Malone Première de mai est dans les boîtes. Bonjour Dany Rousselet.
5: Bonjour. Mais oui, normalement, il est en phase de distribution dans tout Malone. Et à mon avis, aujourd'hui, les abonnés, je veux dire, ils n'ont pas encore reçu, mais c'est parti normalement de la poste.
4: Ça ne saurait tarder. Ouh, si c'est parti de la poste, ça va arriver au mois de
5: juin. Ah oui, s'ils sont toujours en grève, je n'en sais rien, moi. Comme je suis à l'étranger, voilà.
4: Bon courage à tous. Oui. Bon, dans le numéro de ce mois, il y a un appel aux associations.
5: Oui. Je vais rappeler qu'à Malone, on a fondé, il y a... Allez, une bonne quinzaine d'années, peut-être une petite vingtaine d'années, ce qui est à peu près équivalent, une FAM, c'est-à-dire une fédération des associations malonoises. Et cette fédération a pour but de provoquer des rencontres entre les associations et surtout d'être au service des associations. Donc, il y a évidemment le service que le journal rend, en faisant référence à tous les événements et toutes les rencontres que les associations produisent, il y en a toute une série, mais également en aidant les associations à disposer de manière assez avantageuse de matériel de base, comme des tables, des bancs, des tonnelles, des parasols, une sono, un projecteur vidéo, donc toute de la vaisselle. Donc il y a toute une série d'aides qui sont communautarisées, si je peux utiliser le mot, de telle manière à ce que ça soit rentabilisé au niveau de l'achat par simplement des petits soutiens financiers de dons lorsque on profite de ce matériel-là et qui profite à toutes les associations. Donc, la femme a, je pense, vraiment son rôle dans la vie associative malonoise. C'est peut-être un des facteurs aidant à la richesse de la vie associative à Malone. Malheureusement, les années Covid ont été un peu perturbantes pour la femme. On va dire qu'elle a été malade du Covid aussi. Hein? Et donc, il y a une série de documents administratifs, notamment, qui avaient été envoyés et qui n'ont pas été réceptionnés, qui n'ont pas été enregistrés. Et par ailleurs, le président de la FAM qui avait en charge du dynamisme de la fédération a été malade lui également, je pense un peu du Covid, mais également d'une autre maladie qui a abouti à son décès le mois dernier. Voilà, on pense bien à lui parce qu'il a fait ce qu'il a pu avec les moyens du bord et sa vie et sa santé. Et donc, est lancée dans l'éditorial de ce mois-ci une rencontre entre quelques responsables, tous les responsables si possible, des associations malonoises pour redonner vigueur ou envisager la dissolution, si c'est la solution qui est envisagée, parce qu'il y a quand même deux ou trois ans qui ont été relativement moribonds, on va dire comme ça, au niveau de la femme. Donc il y a un appel qui est fait aux responsables des associations de se rencontrer le 13 mai de 17h30 à 19h30, donc pendant une heure et demie, uniquement sans prendre de décision, si ce n'est l'organisation de la remise sur pied de l'ASBL de la Fédération. Voilà, donc s'il y en a parmi les membres des associations malonoises qui écoutent ce message qui est lancé ici maintenant par la radio et qui est lancé dans le courant du journal du mois de mai par le journal, eh bien, on espère de tout cœur qu'ils répondront favorablement et qu'ils sont présents. Donc, je rappelle, le mercredi 13 mai, de 17h30 à 19h30, on va faire ça dans le local de Malone Première qui dispose d'une grande table où on peut être autour de cette grande table, autour d'une vingtaine de présidents ou de secrétaires des associations. Je pense que ça devrait aller. Merci bien à tous de répondre favorablement à cet appel.
4: Alors, il y a une autre page qui est consacrée aux artisans qui ont participé à Chambre avec vue.
5: Eh oui, Chambre avec vue, on en a parlé le mois dernier et même le mois avant pour préparer l'opération de Chambre avec vue qui s'est répartie en différents endroits dans Malone. Et donc, Philippe, qui est un de nos photographes pour Malone Première, a été visité chacun des endroits où les artisans présentaient leurs œuvres, leurs réalisations. Il les a rencontrés et il les a photographiés. Et donc, nous avons la joie de proposer dans ce journal de mai toute une page en couleur avec plus de 30 artisans malonois qui ont participé à cette belle opération de Chambre avec vue, qui est une exposition gratuite, ouverte, qui montre un petit peu la richesse artistique de notre village, mais qui couvre l'ensemble de la ville de Namur. C'est le Grand Namur qui organise ça. Donc il n'y a pas que Malone qui fait, qui répond positivement à cette proposition. Et donc, le journal se doit de rendre compte et de mettre en évidence la richesse créatrice des Malonois. Voilà.
4: Alors,
5: de telle manière à ce que tout le monde en profite. Oui.
4: Voilà, quand il est question de rendre compte, eh bien, rendons compte de la séance de théâtre, de la proposition qui avait été faite le mois dernier.
5: Et oui, nous avons aussi la chance à Malone d'avoir une société qui est une société non seulement royale parce qu'elle a bien plus de 50 ans, mais moi j'ai plaisir à dire qu'elle est impériale puisqu'elle a plus de 100 ans. Je suppose que normalement, si on avait un empereur, on serait tous les 100. Quand on a une association qui a 100 ans, on serait impérial. Voilà. Et donc, trois fois par an, la société royale, va dire impériale également, des vrais amis, propose trois séances, toujours bien suivies de théâtre. Il y a une séance en wallon, et cette année-ci, ça sera en novembre. La représentation en wallon, donc en 2026, et puis deux séances en français. Ça recueille toujours pas mal de succès et tous les Malonois qui aiment le théâtre sont présents. À chaque fois, à chacune des représentations, en fait, il y a trois séances, une le vendredi au soir, une le samedi au soir et une le dimanche à 15h. Voilà, c'est cette année-ci. La dernière séance, c'était une pièce qui était intitulée « Appelez-moi Bichette ». Donc, c'était un peu une comédie très plaisante, voilà.
4: Donc je ne t'appellerai plus Danny, je vais t'appeler Bichette.
5: Voilà, bah, Biquet, disons, hein, pour ne pas avoir de confusion.
4: Alors, tout journal qui se respecte, ben, il a des brèves.
5: Mais oui,
4: Malone Première n'échappe pas à la règle.
5: Oui. Nous n'avions pas de brève. Et puis, un de nos, je vais pas dire de nos nouveaux collaborateurs, parce que ça fait déjà 2 ans qu'il participe, et il a dit, mais on pourrait mettre des brèves quand on a un petit article comme ça qui annonce quelque chose. Et donc, nous avons donc depuis 2 mois des brèves. Et ce mois-ci, au mois de mai, il y avait une brève qui expliquait le poisson d'avril du mois d'avril, pour ne pas qu'on reste dans la confusion avec ce qui avait été proposé. Et puis également une annonce de un Malinois qui vient de publier un livre. Je n'ai pas pris la peine de noter le nom du livre, mais il sera bientôt dans le Ex Libris de Malone Première, ce livre-là. Alors, je le rappellerai à ce moment-là, l'occasion de faire honneur à ce nouveau roman malinois, et c'est un tout nouvel auteur aussi, Jean-Paul, qui était au tout début de Malone Première. Donc, il a déjà écrit à plusieurs reprises à l'intérieur de notre journal.
4: Alors, Dany, juste avant la musique, il reste quelques secondes. Il y a eu 200 au moins uniformes scouts qui se sont promenés dans Malone.
5: Et oui, donc le dimanche des Rameaux, nous avons eu la surprise parce qu'on n'était pas tout à fait au courant. On ne l'a donc pas annoncé ni le mois passé, ni dans le journal. Nous avons eu la surprise de voir venir sur Malone, je dirais, un camp EIC de 200 scouts d'Europe qui voulaient célébrer les rameaux, qui ont fait une petite procession, qui ont demandé au père de Saint-Mucien de pouvoir processionner la statue de Saint-Mucien et qui ont ainsi honoré notre saint local. À l'occasion de du dimanche des Rameaux, c'était assez sympathique. Et voilà, mais surprenant. Voilà, ils ont eu la messe non pas dans le sanctuaire du frère Mucien parce qu'ils étaient trop nombreux, donc ils sont venus dans la chapelle de l'abbaye. Voilà, et donc on a rendu compte, comme tous les événements qui se passent dans Malone, Malone Première se doit de rendre compte de ce qui s'y passe.
4: Eh bien, à tout de suite alors.
5: À tout de suite.

0: Malone est un pôle qui attire et il y a plein de choses qui se passent tout autour. Qu'est-ce qui se passe dans l'environnement?
1: Oui. Et notamment dans le courant du mois d'avril, il y a eu, et mars évidemment, et les autres mois aussi, il y a des balades qui sont régulièrement organisées dans Malone, soit des balades tranquilles, soit des balades thématiques, soit des balades sportives du type de trail ou des choses comme ça. Et donc, dans le courant du mois d'avril, il y a une balade qui a été commentée par Jean-François Paco, qui connaît vraiment bien les lieux, puisqu'il est malonois, qui était au bord de la Sambre. Et donc, nous avons l'avantage d'avoir un lieu un peu particulier, qui est le déplacement de la Sambre. Donc, on a une rue qui s'appelle la rue du rivage, mais c'est plus un rivage puisque la Sambre a été déplacée et c'était l'occasion de faire je veux dire,
0: Un petit
1: une
0: rappel.
1: évocation historique de l'emplacement ancien de la Sambre. Il y avait toute une série de personnes qui ont participé à cette balade-là. Voilà. Lieu intéressant, c'est ce qui se passe autour de Malone. Vous savez bien que depuis 2 ou 3 ans maintenant, on a une rubrique qui s'appelle À 2 pas de Malone. Et donc cette fois-ci, notre visiteur des environs de Malone, Thierry, a été à 2 pas, à Wépion, et a rendu compte du paradis et du désert de Wépion. Dans un site qui, à la lecture de son article, provient d'un ancien Carmel espagnol, donc qui date de l'époque espagnole, donc le 16e siècle par là-bas, et donc où il y a toute une série de richesses, encore quelques richesses architecturales qu'on peut découvrir. Autre chose, dans Malone ont été installés des panneaux qui sont des panneaux nature et qui proposent donc sur panneaux l'une ou l'autre balade de découverte nature. Donc ça c'est toujours intéressant, comme ça on ne s'en va pas n'importe comment à l'aventure, on est un peu guidé dans la découverte du milieu malonois. Et en plus de ça, ce mois-ci, au mois d'avril, nous avons l'avantage d'avoir un article qui est régulièrement proposé sur les plantes et les fleurs, on va dire comme ça, les plantes fleuries et les plantes qui servent à la cuisine ou qui servent à la décoration ou qui sont sauvages et qu'on peut exploiter et que l'on trouve dans notre village. Et c'est Maryse qui nous apporte ces informations-là. Cette fois-ci, c'est la découverte des crucifères. Donc les crucifères, c'est facile à reconnaître, les crucifères, elles ont une petite fleur en croix, à savoir qu'il y a 4 pétales et 4 sépales qui sont disposés en croix. Et les crucifères, si vous ne le savez pas, ont changé de nom déjà il y a une petite cinquantaine d'années, mais on utilise souvent encore les crucifères parce que c'est très visuel comme nom. Mais maintenant, elles s'appellent les brassicacées. Les brassicacées, ce sont les plantes qui sont liées à la famille des brassicas.
0: Les
1: Et les
0: choux,
1: brassicas, ce
0: les
1: sont les
0: choux,
1: choux.
0: les choux,
1: Tout
0: pour
1: qui
0: tous.
1: a lu Astérix
0: Astérix.
1: sait bien que les brassicas, c'est les choux. Voilà.
0: Oh là là, c'est vrai que si on boit un coup de trop, on va tomber dans les brassicas. Dani, es-tu né dans un brassica
1: Je n'en sais rien, je
0: ou un
1: n'étais pas très
0: brassicum au
1: conscient
0: singulier?
1: à l'époque.
0: Oui, je te voyais arriver avec les brassicas. Ah ben, c'est pas mal en tout cas. On apprend plein de choses dans Malone Première.
1: Ben
0: Allez,
1: oui.
0: on se fait une petite pause et après on s'attaque au gros morceau. Hein, le hors-d'œuvre est à peine
1: Le mois
0: fini,
1: de
0: le
1: mai.
0: plat de conséquences arrive avec les activités du mois de mai.

0: de l'agenda, ça débordait de tous les coins. Il y a un jogging qui commence le 1er mai et qui est organisé par tout le quartier du Lakis. Il y a des stages les plus divers pour la période qui arrive et qui est une petite période de congé. Des stages de foot, des stages de découverte nature, des ateliers de réflexion, des visites Oh là là, je n'arrive plus à me relire. Il y a, ah oui, des visites de différents endroits et qui sont organisées pour découvrir les lieux, en tout cas. Des contes qui sont organisés par la bibliothèque de Malone. Et un tournoi de foot. Donc, toute une série d'activités qui sont proposées, notamment aux jeunes, et liées au stage. Ensuite, il y a pour, je ne sais pas si c'est pour les plus âgés ou pour les adultes ou pour les enfants, il y a au moins 3 ou 4 brocantes. Il y a un vide-dressing et une bourse au vélo qui est organisée par l'association des parents d'une école. Il y a une brocante dans la zone du Clinchamp. C'est une brocante qui a tendance à s'étendre un peu et qui fait maintenant une boucle entre le Clinchamp, la zone des Trieux-Sieurs et puis toute la petite entité qui se trouve au milieu de cette partie haute de Malone. Il y a la brocante de Beauce qui est donc le long de la Sambre et qui, elle, est une brocante qui est traditionnelle, on va dire, ça fait bien 6-7 ans. Je pense qu'elle a commencé juste l'année avant la période Covid. Et puis maintenant, elle a repris et c'est très bien. Et il y a également, en suite de la balade qui a été organisée autour de la Sambre au mois d'avril, de nouveau une organisation d'une balade, je pense similaire à celle qui a eu lieu au mois d'avril, mais donc ceux qui n'ont pas pu profiter de celle d'avril, ils peuvent en profiter ce mois-ci. Et voilà, pour clôturer, eh bien, je souhaite au nom de Malone Première une bonne fête à toutes les mamans et à toutes les grands-mamans le 10 mai, puisque c'est la fête des mères.
1: C'est une excellente idée, Dani. Merci beaucoup pour toutes ces informations et on se retrouve dans quelques semaines pour, je vais dire, l'avant-dernier de la saison, puisqu'il y aura celui du juin, mais il y aura celui des vacances aussi.
0: Et sera celui des vacances et puis on prendra vacances, on se repose.
1: Et voilà, après un petit peu de repos. Hein.
0: Parce Allez. Que quand le Malone Première du mois est terminé, le Malone Première du mois suivant commence le
1: oui,
0: même jour.
1: À mon avis, ça anticipe même. Allez, à tout bientôt.
0: Merci.

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4: Premier septembre 1975, le jour où les vagabonds du rock ont lâché le rêve américain pour la terre promise. Bruce Springsteen, Born to Run. Alors que les membres du E Street Band turbinent depuis des mois comme des forcenés aux quatre coins des États-Unis et se forgent une solide réputation de bête de scène, Bruce Springsteen est sur le point de se faire débarquer de chez Columbia. Les ventes de ses deux premiers albums restent trop maigres au goût du label qui préfère miser sur un nouveau cheval nommé Billy Joel. D'autant que Springsteen, avec sa bande du New Jersey, s'est bâti une image de rocker bien loin de celle du nouveau Dylan tant espéré par Columbia Records. Et le moins que l'on puisse dire, c'est que le rocker a la peau dure, puisqu'il refuse catégoriquement l'offre d'aller enregistrer un ultime album à Nashville avec des musiciens chevronnés de là-bas. Le E Street Band, c'est sa famille, pas question de la trahir. En guise de contre-attaque, Mike Appel, le manager de Springsteen, distille sur toutes les ondes du pays une démo d'un nouveau titre révolutionnaire, Born to Run. Face à la déferlante de retombées positives de la part des radios, la maison de disques, pourtant furieuse sur les méthodes du manager, ne peut que s'incliner. Born to Run sera donc l'album de la dernière chance, ça passe ou ça casse. C'est dans ce climat particulièrement tendu que vont se dérouler des séances d'enregistrement titanesques à un rythme infernal. Car enfin, le perfectionnisme habituel de Springsteen vient de passer un nouveau cap et vire carrément à l'obsessionnel. Il faudra par exemple pas moins de 6 mois pour enregistrer la plage titulaire et ses 12 couches de guitare, 16 heures à Clarence Clemons pour enregistrer le solo de sax de Jungle Land et 72 heures sur la console sans dormir pour le boss, afin d'achever le mixage de l'album juste avant le début de la tournée promotionnelle. Au casting, le pianiste virtuose Roy Beaton, particulièrement mis en avant, a remplacé le très jazzy David Sanchez. Max Weinberg est la nouvelle locomotive rythmique et Little Stevie Van Zandt, camarade de la première heure de Springsteen, fait son grand retour. Le E Street Band vient de trouver sa forme définitive. À l'arrivée, Born to Run est un bijou de perfection, tout autant qu'un album visionnaire. Musicalement, profondément ancré dans l'héritage rock des années 50, il symbolise la fin du rêve américain et cristallise l'angoisse de la jeunesse des 70s sur fond de fin de guerre du Vietnam, de crise pétrolière et de scandale du Watergate. Un disque qui sonne donc comme le cri du cœur d'un vagabond du rock et de ses clochards célestes, comme si c'était le dernier.

5 septembre 1975, le jour où le mage noir du rock a fait jaillir un arc-en-ciel. Ritchie Blackmore, Rainbow. Bon nombre de formations à tendance hard rock ont vu le jour dans le sillage de Deep Purple, suite au départ successif de ses membres. Au tournant de la décennie, la marque 1 de la machine pourpre avait déjà enfanté War Horse et Captain Beyond sous la houlette respective de Nick Simper et Rod Evans. Bientôt, ce seront le Ian Gillan Band et Whitesnake qui verront le jour. Pour l'heure, c'est au tour du ténébreux guitariste Ritchie Blackmore de fonder son propre groupe dissident. Mais avant d'être un groupe, Rainbow est la réponse directe de Blackmore à la direction funk qu'il déteste tant, prise par Deep Purple, et au refus de ses membres d'enregistrer une reprise d'un sombre groupe de rock progressif. Qu'à cela ne tienne, Blackmore enregistrera envers et contre tout Black Sheep of the Family avec d'autres musiciens capables d'assouvir ses ambitions, quitte à passer pour le mouton noir. Pour ce faire, il peut compter sur le soutien du violoncelliste d'Electric Light Orchestra Hugh McDowell et de Ronnie James Dio, chanteur du groupe de boogie blues rock new-yorkais Elf. Il faut dire que Elf a fait ses débuts sous l'aile protectrice de Deep Purple et vient tout juste d'assurer ses premières parties durant toute l'année 1974. Et si Ritchie Blackmore avait dans un premier temps un peu snobé les Elfes américains, il trouve en leur formidable chanteur son alter ego. Une voix surpuissante, capable d'écrire des textes épiques et légendaires pour sublimer sa vision musicale médiévale futuriste. La magie opère. Un premier 45 tours est donc enregistré le 12 décembre 1974, et l'expérience est si porteuse aux yeux du guitariste qu'elle se prolonge dès le début de l'année suivante pour aboutir à un album complet. L'ensemble des musiciens de Elf est ainsi débauché au service du mage noir, à l'exception du guitariste qui reste sur la touche. Rainbow est né. Pourtant, quand on connaît le caractère impitoyable de Blackmore, on se doute bien que cette première mouture ne fera pas long feu. Dès la fin de l'enregistrement, Blackmore vire tout le monde, à l'exception de son alter ego, afin d'engager des musiciens plus chevronnés pour partir en tournée. Ainsi, avec un premier album épique et flamboyant dans la poche et de solides instrumentistes à ses côtés, capables de rivaliser avec Deep Purple, plus rien n'empêche désormais Ritchie Blackmore de quitter la machine pourpre en pleine guerre d'ego et sur le point de se désintégrer de l'intérieur. Le mage noir du rock vient de faire jaillir de son chapeau un véritable arc-en-ciel, un arc-en-ciel qui mène tout droit au panthéon du rock'n'roll.

5 septembre 1975, le jour où le ménestrel de la folk rock progressive a retrouvé sa muse, Jethro Tull, Minstrel in the Gallery. Alors que Ian Anderson s'enlise toujours dans la tourmente suite aux échecs successifs de ses deux derniers albums, le troubadour du rock ne semble pas avoir dit son dernier mot. De nature tenace, l'homme décide de mettre les bouchées doubles et s'immerge dans le travail. N'en déplaise aux membres de Jethro Tull, contraints et forcés de tenir le rythme effréné d'un album par an depuis le début de la décennie. Il faut dire que le côté bourreau de travail d'Anderson paye. Car enfin, on ne devient pas l'un des groupes anglais les plus importants aux États-Unis, juste derrière les Stones et Led Zeppelin, sans s'en donner la peine. Mais pour le reste, il s'agit de rectifier le tir et revenir aux fondamentaux, ceux qui ont fait la magie d'Aqualung et de Thick as a Brick. Pour ce faire, Ian Anderson, qui a l'habitude de faire cavalier seul quand il s'agit de composition, rejoint à Los Angeles l'arrangeur David Palmer pour travailler à Wicklow sur la trame orchestrale du nouvel album dès le mois de décembre 1974. Car le prochain disque, au titre très évocateur Minstrel in the Gallery, sera une fable médiévale gorgée de violons. Dès lors, le rôle des musiciens de Jethro Tull s'en trouve de plus en plus réduit à servir les ambitions du flûtiste. Alors qu'on aurait trouvé l'environnement d'un château ou d'une église plus propice à l'enregistrement de Minstrel in the Gallery, étonnamment, celui-ci se déroule dans la cité balnéaire de Monte Carlo, au cœur du paradis fiscal de Monaco. Et ce, à l'aide du studio mobile Maison Rouge, spécialement conçu pour l'occasion. Si les membres de Jethro Tull semblent totalement satisfaits du choix et profitent pleinement du soleil et des plages monégasques, Ian Anderson, en revanche, est en totale opposition à l'atmosphère oisive et de débauche richissime qui règne sur cette partie de la Côte d'Azur. L'homme se réfugie encore un peu plus dans le travail. À l'arrivée, Minstrel in the Gallery est un véritable petit bijou de folk rock médiéval où la guitare acoustique et la flûte d'Anderson dominent, ponctués par les fulgurances progressives du groupe tout entier et le tranchant de la guitare de Martin Baer en particulier. Seul petit bémol, les claviers de John Evan ont tendance à s'effacer au profit des cordes de Palmer. Entre ballade envoûtante et hard rock rugissant, on assiste également au retour des mini-épopées épiques avec Baker Street Muse. Car au final, après les errances des albums précédents, il semblerait bien que le troubadour du rock ait enfin retrouvé sa muse.

15 septembre 1975, le jour où Pink Floyd a taillé un diamant brut. Pink Floyd, Wish You Were Here. Près d'une décennie s'est écoulée depuis la naissance de Pink Floyd, vision musicale psychédélique et futuriste du génie tourmenté de Syd Barrett. Et même si Barrett est une étoile filante dans l'histoire de Pink Floyd, il aura été l'étincelle grâce à laquelle tout a commencé. Bien que l'étoile se soit depuis lors éteinte, son aura n'en finit pas de planer de manière fantomatique sur le groupe. Car enfin, le concept d'aliénation sous-jacent à The Dark Side of the Moon parle encore de lui. Et au lendemain du succès planétaire de ce chef-d'œuvre, la question est, y a-t-il un avant et un après Dark Side ? La réponse est assurément oui. Les membres de Pink Floyd, orphelins depuis trop longtemps de leur mentor, ont décroché la lune et sont désormais devenus des rockstars. Ce qui leur donne pour la toute première fois depuis le début de l'aventure des envies d'évasion et de la fuite dans les idées. Si bien qu'au moment critique d'entrer en studio pour donner à Dark Side un successeur digne de ce nom, personne n'a vraiment envie d'être là. Le génial Roger Waters en profite pour se saisir de la morosité ambiante et développe son nouveau concept. L'absence sera le thème central de Wish You Were Here. L'absence de Syd, bien sûr, mais également la perte de sens face à l'industrie musicale et l'éloignement croissant du groupe face à son public. Éloignement qui atteindra son paroxysme 4 ans plus tard à travers le mur. Pour l'heure, le point de départ de cette longue agonie, c'est 4 notes de guitare de David Gilmour décrochées par erreur. La teneur mélancolique de ces simples notes inspire à Waters la longue trame de Shine on a Crazy Diamond, plat de résistance du nouvel opus, et un texte hautement nostalgique sur le destin tragique de Syd Barrett. Ironie du sort, c'est exactement le 5 juin 1975, alors que le Floyd enregistre Shine On, que Syd décide de réapparaître méconnaissable dans les studios. Alors, allez savoir si le diamant fou est justement venu ce jour-là faire ses adieux. Toujours est-il que la vision de cet ange déchu provoque une véritable onde de choc émotionnel. Tout au long de Wish You Were Here, le groupe joue de façon impériale, dans une alchimie rarement égalée. La symbiose musicale entre David Gilmour et Rick Wright touche au divin pour sublimer la vision et les textes sensibles de Roger Waters. Ainsi, Pink Floyd, comme un ultime cri du cœur, célèbre une dernière fois l'absence de leur diamant fou, à jamais perdu dans les limbes.

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4: Bonjour à toutes et à tous et bienvenue dans un nouvel épisode de Culturez-vous sur RCF, consacré aujourd'hui, on va un peu voyager, c'est pas un voyage-voyage non plus, mais on va voyager en Belgique, à Bruges, en compagnie de Greg qui s'est rendu là-bas il y a quelques temps. Bonjour Greg.
5: Bonjour Adrien.
4: Merci d'être là aujourd'hui pour nous raconter un petit peu ton périple. T'es resté combien de temps à Bruges?
5: J'ai passé une journée, mais c'est vrai qu'on pourrait y rester une semaine. Et j'ai essayé de cibler des choses qu'on faisait peut-être un peu moins ou un peu plus particulières. Notamment, on va en parler dans cette émission, le musée du chocolat, Choco Story.
4: On va en parler dans quelques minutes. Allez. Ça donne déjà envie comme ça. Voilà, justement, ça. Qu'est-ce que t'as pu voir, Greg, durant cette journée?
5: Oui, ce qui est très pratique, Bruges, évidemment, ville pleine de richesses. C'est aussi une ville où on peut se rendre en train. La gare est accessible depuis Bruxelles facilement et on arrive relativement dans le centre-ville. Donc, on marche une dizaine, quinzaine de minutes à pied et on est depuis la gare dans le centre-ville autour du Beffroi, de la Grand Place, etc. Alors, y a un peu les habituels lieux de visite, les églises, évidemment, le Beffroi, ça vaut évidemment la peine d'y passer. Le petit tour sur les canaux, c'est toujours très sympa aussi.
4: C'est l'image phare.
5: C'est un peu cliché, mais ça fonctionne toujours parce qu'on s'écarte un peu de la ville de Bruges comme ça, c'est très paisible et on voit évidemment les belles façades un peu en crénelée comme ça, cette forme toute particulière des maisons flamandes le long des canaux. Et puis on s'écarte un peu et on est dans des zones assez vertes, assez presque boisées, ou en tout cas assez nature. Donc ça a un côté vraiment plein de charme. Ça, Bruges n'a pas perdu sa qualité. Oh, il n'y avait pas encore trop de touristes à ce moment-là, donc c'était assez tranquille comme journée.
4: Tu y allais quand?
5: Je suis allé au mois de mai.
4: Mai.
5: Donc quand il faisait beau, relativement beau, c'était une météo un peu mitigée, mais il n'a pas plu et ça permet d'avoir...
4: Et même sur les canaux, il n'y avait pas du monde non plus.
5: Les petits canaux, donc moi je suis allé sur un petit canoë, qui part toutes les 30 minutes, 20 minutes, je ne sais pas. Et donc, lui, il est rempli, mais on est une vingtaine dessus à attendre son tour. Et puis, on est sur la barque. Et puis, on se laisse emmener pour une petite visite express de la ville de Bruges. Ça permet de voir tout sans devoir marcher trop loin. Et puis, pour d'autres émissions, j'ai été aussi au grand séminaire de Bruges, là, pour une exposition, le centre Biblia sur la Bible. Ça, ce sera à découvrir dans un champ à moissonner. Et aussi à l'Historium, mais ça, ce sera pour Histoire de comprendre. Pour développer un petit peu le passé médiéval de cette ville de Bruges, ville commerçante et donc ville du chocolat partie. On en parlera juste après. Évidemment.
4: Justement, c'est quoi? Qu'est-ce que tu retiens finalement? Quel est un peu ton ressenti par rapport à Bruges? Donc, c'est une ville d'histoire, si je comprends bien, qui avait du vécu.
5: Alors, c'est une ville d'histoire, mais pas uniquement. Évidemment, c'est aussi une ville de commerce. Ceux qui aiment faire les petites boutiques peuvent s'y retrouver aussi dans la grande rue de Bruges. Il y a toutes les petites boutiques un peu chic aussi, c'est agréable. C'est une ville essentiellement médiévale, ça, on ne vous cache rien, qui a beaucoup profité du commerce et de cette richesse-là, ça, clairement, un peu comme Anvers avant et puis Bruges tout au long du Moyen-Âge et de l'époque moderne. Ville de peinture aussi, ça, moi, j'ai moins visité cet aspect-là avec Van Eyck, avec des grands peintres aussi comme ça, qui ont aussi leur musée. Donc ça, si on aime les peintres flamands, ça, c'est évidemment le bon endroit pour y être.
4: Oui,
5: et puis
4: sûr.
5: Une ville un peu paisible. Enfin, c'est une ville un peu carte postale. C'est vraiment ça. C'est une ville carte postale où tout est beau autour de soi et où on peut sillonner dans les petites rues et ruelles pavées et prendre du bon temps et s'installer aussi et simplement profiter. En fait, c'est un peu ça aussi, Bruges. Donc,
4: oui, c'est ça. C'est prendre son temps, être bien. C'est une ville qui est calme, finalement.
5: Relativement calme. Après, oui, il faut éviter les flots touristes. Pendant l'été, à mon avis, il y en aura un peu plus qui viennent de par le monde aussi. Donc ça, c'est sur les endroits, les zones un peu centrales comme le Beffroi. Là, évidemment, il y a un peu plus de masse de touristes qui arrivent.
4: Ça, je peux comprendre.
5: mais il y a beaucoup... En même temps, il y a moyen. La ville n'est pas très grande. On peut la faire à pied, mais elle est suffisamment grande pour que ce soit quand même relativement réparti sur différents points d'attraction aussi. Donc voilà, il y a moyen de s'en sortir et pour et profiter un petit peu en y allant. Peut-être dans la basse saison, c'est encore plus simple, évidemment, pour nous.
4: Pense,
5: c'est pas très loin, donc il faut en profiter.
4: C'est à combien de temps à peu près, si on parle de Namur à
5: Oui,
4: peu près.
5: Moi je l'ai fait en train, donc moi, je crois qu'en voiture, on peut y être peut-être en... Bon, il faut bien une heure jusqu'à Bruxelles, et puis vous comptez de Bruxelles encore une heure et demie.
4: Oui, plus ou moins.
5: En train, c'était une heure de Bruxelles, quelque chose comme ça. C'est pas très très voilà,
4: c'est
5: ça
4: accessible.
5: Fait une petite expédition, mais c'est accessible même sur un aller-retour. Mm-hmm. Les prix sont un peu plus chers s'il faut rester logé, ça on ne vous cache rien.
4: Ah ben ça.
5: Mais ça, j'ai pas dû rester logé, donc ça c'est pratique.
4: Est-ce qu'il y a d'autres lieux phares à Bruges encore que dont tu voudrais parler ici?
5: Alors, hein, on va parler de Choco Story, mais avec Choco Story, il y a aussi le musée de la frite.
4: Ah bon,
5: qui est associé dans une sorte de même macro-structure avec la frite et les lampes, Lumina. Et donc, on peut visiter, on a un ticket groupé si on veut visiter les trois endroits. C'est deux endroits où on pense un peu moins à visiter ça quand on va à Bruges. Le musée de la lampe, mais c'est voilà, des antiquités, des lampes anciennes. Et donc, ça vaut le détour aussi, c'est un peu particulier. Musée de la frite, où on est en même temps dans des caves historiques, hein, du Moyen-Âge, dans des beaux bâtiments à chaque fois, évidemment, c'est des bâtiments anciens qui sont mis à profit du centre-ville et tout ça est juste l'un à côté de l'autre. Alors, il ne faut pas se cacher, c'est aussi une façon de montrer à des touristes étrangers le patrimoine belge.
4: Bah, bien
5: peut
4: sûr.
5: Goûter les frites belges,
4: bah,
5: évidemment,
4: oui.
5: et donner envie de rester un peu et passer un bon moment. Je crois qu'on voit ça un peu partout. C'est aussi une ville qui mise sur un tourisme qui est à la fois culturel et à la fois qui vise un certain bien-être, une découverte des produits. Pareil à Choco Story, on peut goûter un peu le chocolat, on voit comment le chocolat est fait. Donc, ça convient bien aussi à des personnes qui ne connaissent pas la tradition belge du chocolat, comme ça peut convenir à des gens qui veulent approfondir, on va dire, l'histoire du chocolat, l'histoire avec la découverte des Amériques et donc en même temps la découverte de l'utilisation de ces fèves par les Aztèques, par les Mayas avant eux. Et donc voilà, on peut découvrir ça à Bruges, ce qui est un peu étonnant, hein, d'entrer dans un musée et puis on se retrouve un petit peu entouré de la culture aztèque. On s'y attend dans le premier étage, en tout cas, dans les deux premiers étages. Donc, on est sur les bateaux des conquistadors et on essaye de se plonger un peu dans cet univers lamental, alors qu'on est à Bruges, dans cet univers des bourses médiévales et des marchés un peu prestigieux aussi. Et puis, plutôt une ville aussi qui vit des produits de la mer, hein, quand même, aussi. Donc, on n'est pas très loin. Donc, voilà, la gastronomie mise aussi beaucoup sur les produits de la mer, c'est un port, et donc voilà.
4: Et donc pourquoi, donc qu'est-ce que c'est concrètement Choco Story? Donc c'est le musée du chocolat de Bruges alors, c'est ça?
5: Oui,
4: C'est quoi? Est-ce que c'est basé dans Bruges même?
5: Oui,
4: c'est
5: vraiment pas très loin de la Grand Place, à quelques minutes à pied, un beau bâtiment sur 4 étages. C'est Christine Tillert qu'on entendra tout à l'heure qui nous y a accueillis et qui a répondu à nos questions. Et alors, l'idée, c'est vraiment de raconter une histoire. Choco Story, donc, c'est faire une sorte de récit.
4: Oui.
5: Comment on fabrique le chocolat et d'où il est arrivé. Et c'est pour ça que ça commence par les Aztèques. Et en effet, au moment où eux pratiquent la boisson, enfin, ils l'utilisent aussi dans des usages rituels en l'honneur de Dieu, comme Xochiquetzal, là j'ai pris mes petites notes, déesse de la fertilité, on l'associe à Quetzalcoatl, le dieu bien connu. Enfin voilà, il y a toute une série d'histoires dans les mythologies et cette boisson un peu amère à base de la pâte, du chocolat, enfin assez amère de ce qui l'entoure, aussi la fève, elle est utilisée en fait depuis très longtemps par les Mayas. Mmh. Évidemment, quand les Espagnols y sont arrivés sur le territoire, là on est avec Hernán Cortés autour de 1519, lorsqu'ils découvrent ce breuvage. Là, évidemment, pour les Espagnols, c'est un breuvage qui paraît très amer, mais qui est essentiellement aromatisé sans doute avec des piments, plutôt. Mais les Espagnols, au départ, n'ont pas tout de suite trouvé l'intérêt. Et c'est bien plus tard, dans le 16e, tout au long du 16e et puis 17e siècle, qu'on va développer de plus en plus ce goût.
4: Mais oui.
5: Pour une boisson cacaotée, qu'on va ajouter de la canne à sucre. Mmh. Et donc, petit à petit, évidemment, va se mettre en place tout ce commerce aussi avec les dérives qu'on a connues. Hein, clairement, l'esclavage, etc., de ces régions aussi. Et ça, c'est l'un des intérêts, je trouve, de Choco Story, c'est d'avoir aussi voulu sensibiliser aux aspects fair trade oui. du cacao. Pour avant, avec les fameuses, justement, toutes ces dérives liées au commerce du chocolat, et aussi pour aujourd'hui, évidemment, et mettre à l'honneur des producteurs de chocolat qui sont sensibles à cette dimension
4: oui.
5: du chocolat équitable, pour qu'on puisse prendre ce plaisir du chocolat, mais en veillant à ce que... tous les producteurs, tout le monde derrière, soient traités de façon juste, équitable, humaine, etc. Voilà, et qui travaillent dans des conditions acceptables. Mmh. Parce que, évidemment, l'histoire du chocolat a aussi derrière tout ça,
4: voilà, y a du
5: quand
4: négatif,
5: même des zones troubles. Ça fait partie de l'histoire, mais ça ne nous empêche pas d'apprécier le chocolat. Mais je dirais, c'est aussi une façon de dire. On apprécie, mais il faut être sensible à tous ces aspects de production, que ce soit maintenant aussi commerce durable,
4: oui.
5: évidemment. Donc, tout ça s'est développé, en fait, assez récemment, et c'est bien d'y être attentif et de montrer
4: et d'en
5: ça
4: parler
5: aux
4: surtout.
5: Jeunes. Oui, c'est ça. Voilà,
4: Donc, il faut se rendre à Choco Story, alors.
5: Exactement.
4: Et est-ce que le chocolat était bon aussi, là-bas?
5: Il était très, très bien. Ah. Donc, on peut aussi découvrir quel est son profil chocolaté.
4: Ah.
5: Si on est plutôt chocolat blanc, sucré, brun ou foncé, à plus amer. Donc, là, vous pouvez aussi faire votre test de personnalité, faire des petits jeux comme ça, se prendre en photo. Donc, il y a aussi tout un... on va dire un équipement pour rendre l'expérience agréable, pour les enfants aussi, pour les écoles. Alors la visite, selon qu'on prend vraiment l'auto-guide et qu'on suit toutes les explications, elle peut vite prendre 1h30, comme elle peut évidemment être un peu plus rapide si on vient un peu plus
4: rapidement. Si on se laisse guider.
5: Si on se laisse guider, qu'on apprécie, qu'on a l'œil attiré par les objets de curiosité qui sont là, qui datent de différentes périodes. Mais on peut faire ça en long ou en plus succinct,
4: c'est ça.
5: Évidemment. Et l'accueil était vraiment exceptionnel, comme aux autres endroits d'ailleurs de Bruges. Donc ça, c'est à saluer aussi.
4: Bah super, merci Greg. Mais en
5: merci,
4: tout cas, pour ce beau partage autour de Bruges et autour de Choco Story. Donc on va entendre le témoignage de...
5: Christine Tillert,
4: qui est
5: donc là-bas manager, on peut dire...
4: Donc d'ici quelques minutes, on va d'abord partir en musique une chanson
5: sur
4: en lien
5: chocolat,
4: avec le
5: chocolat. Choses, hein,
4: voilà, il y a le choix, donc on va se faire plaisir en écoutant tout ce qui est en lien avec le chocolat. Merci Greg.
5: Merci Adrien.
4: Dans quelques minutes, interview de Christine Tillert.

0: Alors, je suis à Bruges. Je suis évidemment ravi d'être à Bruges et bien accueilli à Choco Story, on va dire une sorte de musée du chocolat qui nous raconte l'histoire du chocolat, avec Christine Tillert, c'est bien ça, qui est donc assistante manager à Choco Story. Bonjour Christine.
1: Bonjour.
0: Et merci déjà de nous donner aussi l'interview en français, hein. C'est un plaisir évidemment pour nos auditeurs, c'est plus simple. Merci de vous prêter au jeu. Alors, Choco Story, vous m'avez dit ça a déjà 20 ans. Comment ça a commencé?
1: Alors, il y a toute une histoire pour la naissance de Choco Story. On a le propriétaire, Eddie Van Belle, qui est venu à Bruges pour chercher une location pour ses collections des lampes. Alors maintenant, on a aussi un musée des lampes, Lumina Domestica. Il a trouvé un bâtiment pour ses lampes et juste y à côté, il y avait un autre bâtiment protégé, Huis de Kroon. Et ensemble avec Jacques Verhoet, un chocolatier très connu en Bruges qui est maintenant déjà pensionné, il a commencé le musée chocolat, Choco Story, à Bruges, dans ce bâtiment.
0: Bruges, c'est une ville du chocolat particulièrement.
1: Oui, c'est correct. On a une cinquantaine de chocolatiers à la ville. Pourquoi Bruges? Oh, je pense que c'est aussi à faire avec la formation de chocolatiers qui est à Bruges, dans le Groenepoort. Et toutes les chocolateries peuvent s'accéder à pied aussi. Alors, ils sont tous proches l'un de l'autre.
0: Alors, comment Choco Story est aménagé? Qu'est-ce qu'on peut voir et faire à Choco Story? Est-ce qu'on peut goûter le chocolat aussi?
1: Bien sûr, on peut le goûter, mais à côté de la version gourmande, on peut aussi voir l'histoire, la naissance du chocolat des anciens âges, de les Mayas, des Aztèques, de cacao qui est venu ici à l'Europe jusqu'au le chocolat qu'on connaît aujourd'hui.
0: Et à ce moment-là, Bruges avait déjà un rôle aussi au niveau commercial, du coup, pour être en contact et développer déjà des chocolateries déjà à ce moment-là, ou ça apparaît quand?
1: Non, ça a commencé en Espagne. C'était Christopher Colomb qui est venu avec le cacao de l'Amérique du Sud jusqu'à ici. Et ça a développé dans les...
0: 16e siècle ou 17e?
1: Oui, c'est ça, c'est ça. Mais seulement pour les personnes qui ont beaucoup d'argent, pour les aristocrates. Et ensuite, après la révolution industrielle, c'est venu plus accessible pour les autres gens.
0: Et alors, donc, il y a une partie sur l'histoire du chocolat. Vous racontez un peu cette découverte de la fève de cacao, si je comprends bien. Et qu'est-ce que vous montrez aussi dans le musée?
1: On a une centaine d'objets, aussi des objets originaux. On a par exemple aussi une tasse moustache. C'est pour les hommes qui avaient un grand moustache et pour pas avoir une moustache sale quand ils boivent leur cacao chaud. Il y avait un petit rime sur le, oui,
0: D'accord.
1: et quand on le boit, le moustache reste propre.
0: Ah, c'est pratique. On va regarder ça. Il y aura des amateurs sans doute. Et alors, il y a différentes sortes de chocolat. Est-ce que ça, voilà, justement, il y a selon l'amertume du chocolat, vous montrez ça aussi?
1: Nous montrons tant de choses, les ingrédients du chocolat, comment c'est produit, mais aussi on montre beaucoup sur le cacao trace. Je ne sais pas si vous avez
0: Non.
1: déjà entendu, non? Le cacao trace, on peut le comparer avec le Rainforest Alliance ou le Fair Trade Chocolat. C'est quelque chose typiquement pour Belcolade. Ils l'ont lancé. C'est un projet pour supporter les paysans qui font les fèves de cacao. Qu'il reçoit de l'argent correct pour ses fèves. On met aussi, on supporte les villages, on met des écoles. C'est tout sur le cacao trace, que tous les paysans sont payés fairement.
0: Ouais, le commerce
1: Oui.
0: équitable, évidemment, dans le marché du cacao, ça a une grande importance parce que forcément, la production se fait encore beaucoup dans les pays, j'imagine, d'Amérique latine, Amérique du Sud, Afrique peut-être.
1: Oui, c'est correct. On a aussi des chocolats qui viennent typiquement de ces pays. On a des chocolats origine, ça s'appelle. Par exemple, le chocolat Ecuador, c'est fait avec des fèves uniquement de l'Équateur. Et ça a un autre goût, comme par exemple le chocolat avec des fèves uniquement de Pérou.

0: J'imagine qu'il doit y avoir pas mal d'écoles qui passent à Choco Story, ici à Bruges. Comment ils réagissent? Parce que on connaît le chocolat, mais dans son produit dérivé, le produit fini. Mais les enfants ne connaissent pas nécessairement la fève de cacao, qui a un goût quand même assez amer, ça peut surprendre aussi.
1: Oui, c'est correct. Dans la démonstration, ils peuvent aussi goûter le cacao masse. Ça, c'est 100% de chocolat. Ça, c'est vraiment très amer. Alors, pour eux, c'est aussi intéressant de voir que le chocolat, ça a une histoire. C'est le story, le choco story du chocolat, du cacao.
0: Justement, on peut peut-être raconter un peu plus sur ce story. Quels sont un peu, est-ce qu'il y a des éléments un peu surprenants, un peu, voilà, des aspects de l'histoire du chocolat qui vous intéressent particulièrement ou vous parlent ou parlent aux enfants?
1: L'origine.

0: ça a toute une riche histoire.
1: Alors, bah, peut-être une dernière question, mais comment ça se passe la vie quand on est manager à ChocoStory? La vie de tous les jours, c'est quoi? Et quand on est aussi ici à Bruges, parce que j'imagine il y a pas mal de touristes quand même, ça doit être assez international aussi. Comment ça se passe justement, en plus dans un bâtiment magnifique, ça on l'a pas dit, mais vous êtes juste à côté de la Grand Place de Bruges, vous voyez le beffroi. Comment au quotidien, c'est quand même, ça doit être vraiment super de voir le beffroi tous les jours.
0: Oui et non, je pense que les personnes qui s'habitent à Bruges, ils ne réalisent toujours, pas toujours quelle belle ville que c'est où on y habite. Mais c'est bien sûr très chouette. Si on travaille au musée de chocolat, moi je peux manger tant de chocolat que je veux. Mais bien sûr, pour mon ligne, c'est pas très bien. On a aussi un musée de la frite, alors ça c'est encore mieux. Oui, mais c'est, on a beaucoup de monde aussi qui vient par jour. On a beaucoup de réservations et bien sûr des interviews comme aujourd'hui. Mais c'est une vie très chouette et c'est un job aussi très chouette.
1: Ouais. Et donc dans la formule, on peut visiter le musée, donc ici ChocoStory, musée du chocolat, et il y a un billet combiné, hein, si on est intéressé, avec le musée des lampes, Lumina, qui est
0: Oui.
1: juste à côté,
0: Oui.
1: et aussi on peut ajouter le musée de la frite, qui est à quelques minutes, hein.
0: Oui, c'est vrai. Alors, ChocoStory avec le musée de la frite. Et pour 3 euros extra, on a aussi le musée des lampes. C'est trois musées, tous très proches l'un de l'autre. Le musée des lampes est dans le musée ChocoStory aussi. C'est environ 1 heure et demie pour visiter le musée de chocolat. Encore 1 heure pour le musée des lampes. Et encore 1 heure pour le musée de la frite. Alors, c'est tout un après-midi qu'on peut remplir avec ces musées.
1: Ouais, c'est grand, hein? C'est sur plusieurs étages, 1 heure et demie de visite ici.
0: Oui, le musée de chocolat, ça contient 4 étages.
1: Ouais, pas mal. Et c'est un peu interactif aussi, hein? J'ai vu que vous essayez de rendre ça participatif.
0: Oui, c'est correct. Nous avons aussi 5 salles immersives. Par exemple, sur le premier étage, nous avons un bateau, on le reconstruit, et ça montre le voyage de Christopher Colomb de l'Amérique du Sud jusqu'à ici.
1: Eh bien, on va aller essayer tout ça. Merci évidemment pour le temps que vous nous avez consacré. On vous souhaite aussi une bonne continuation avec ChocoStory. Encore plein de belles histoires du chocolat. L'histoire du chocolat, elle n'est pas finie.
0: Oui, bien sûr, ça continue toujours. Je vous remercie pour l'interview et je m'excuse pour mon français.
1: C'était excellent. Merci à vous.

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1: Bonjour à toutes et à tous, on se retrouve, on n'est encore pas très très loin de la rentrée de septembre et dans les thèmes de la rentrée de septembre, de la rentrée scolaire, il y a évidemment tout l'accompagnement d'élèves au profil qu'on qualifie parfois de particulier, spécifique, trouble d'apprentissage, trouble 10, on n'a parfois pas toujours les meilleurs termes, on ne sait pas toujours lesquels utiliser. Et on va parler aujourd'hui du fameux TDAH, trouble de l'attention avec ou sans hyperactivité, avec Frédéric Badou, qu'on connaît bien, mais qu'on la connaît pour ses écrits sur les Celtes, notamment. On l'avait reçu il n'y a pas très longtemps pour sa littérature à elle. Et on l'avait déjà reçu aussi il y a 2 ans pour Le Roi des Elfes, hein, un de ses premiers romans aussi, il y a déjà un peu plus d'années. Et là, on la reçoit pour parler du Petit Manuel du Chaos, un essai témoignage, parce que ça imbrique à la fois son témoignage de maman, quand elle était enfant aussi, d'un papa qui, lui, n'a pas été diagnostiqué, et ça change des choses. Et puis de son fils, qui, lui, est diagnostiqué aussi TDAH. Bonjour, Frédéric Badou.
2: Bonjour.
1: Eh bien, félicitations pour la productivité littéraire. C'est peut-être un trait des TDAH,
2: oui, la productivité, la créativité.
1: Hein. Oui. Petit Manuel du Chaos. Alors, première question, pourquoi c'est important pour vous de parler de ça au grand public? Parce que j'imagine, c'est personnel, il y a des passages en italique qui racontent votre histoire. Se livrer comme ça, c'est quand même, ça doit pas être si facile de parler autant de soi quand même sur un sujet de fragilité, du TDAH, c'est quand même un peu toutes des choses qu'on a vécues qui peuvent être difficiles. Comment ça s'est passé, la mise par écrit et l'envie de diffuser, d'en parler aux autres?
2: Il y a d'abord l'aspect que j'avais besoin de comprendre mon diagnostic tardif et en quoi exactement ça consistait, ce diagnostic de TDAH. Donc j'ai voulu comprendre pour moi, savoir comment je fonctionnais. Il y a eu en même temps tous des aspects sociaux en rapport avec mon parcours chaotique qui était dû à mon TDAH.
1: Mmh, oui, le mot chaos n'est pas dû au hasard.
2: Non, pas du tout. Pas du tout. Oui. J'ai besoin de mettre par écrit tout ce que j'avais découvert de manière concise et explicite, déjà pour moi. Autrefois, j'aurais fait ça sur un blog, par exemple. J'écrivais des blogs beaucoup pour décharger tout ce que j'ai découvert de manière concise. L'écriture me permet de visualiser, en fait, ce que je pense. Donc, il y a déjà cet aspect-là. Et ensuite, parce qu'il y a tout un aspect au quotidien dont on ne parle pas, mmh, en rapport avec les fonctionnements de nos institutions, de nos sociétés, et il y a une friction avec le tempérament ou le caractère TDAH dont on parle très, très peu. Et donc, j'ai voulu exposer exactement en quoi ça consistait et à quoi ça peut aboutir comme chaos dans la vie.
1: Oui. Alors le TDAH, bon, vous avez une première partie très documentée aussi. Hein, on sent que vous dites vous êtes documenté comme pour les Celtes. Hein, je me souviens à l'époque.
2: Oui.
1: On a un peu la même démarche quasiment journalistique, hein, où vous expliquez un peu de quoi il s'agit. C'est parfois difficile à définir, hein, d'ailleurs, mais différents enjeux aussi.
2: Oui. Il y a beaucoup d'écoles, différentes écoles. Hein, l'école génétique, l'école comportementale, l'école pathologique. Il y a différentes visions du TDAH. Mm-hmm. On parle beaucoup du TDAH en fonction de l'école, mais dans la vie au quotidien, autant pour les parents que pour les enfants, c'est vraiment difficile.
1: Oui. Et du coup, vous y ajoutez, c'est un volume qui est un peu hybride en ce qu'il ajoute votre témoignage aussi dans tous ces passages en italique, mais qui sont ajoutés au milieu de la recherche documentaire. Donc l'un répond à l'autre quelque part.
2: Oui, en fait, c'est ma situation et mon expérience qui ont fait que j'ai recherché certains aspects pour les comprendre. Pourquoi est-ce que dans ma vie, j'ai vécu ces choses-là de cette manière? Donc oui, c'est pour ça que j'ai inclus les expériences dans les sujets du TDAH qui, eux, sont plus, je dirais, d'ordre médical, psychiatrique, dans les recherches que j'ai faites. Eh bien, quelle a été mon expérience avec ce sujet-là?
1: Oui.
2: Voilà, je l'ai exposé parce que j'aime la transparence, déjà.
1: Ça rend le côté concret du vécu. Oui. Et puis, ce qui est très intéressant à cette démarche-là, c'est que parfois, quand on est dans une démarche scientifique, ben, l'enfant, on va dire l'enfant, mais on peut être diagnostiqué adulte, hein, vous en êtes la preuve, vivante.
2: Oui.
1: Mais donc la personne diagnostiquée, elle se retrouve un peu en position d'objet aussi dans ses études. Voilà, le profil TDAH réagit de telle ou telle façon, etc.
2: Voilà.
1: Et en ajoutant votre vécu, la personne qui a le TDAH devient sujet aussi.
2: Voilà, on est observateur et observé.
1: Oui, et c'est particulier ça, non ? J'imagine d'être, se sentir observé, d'être peut-être un peu...
2: Mais donc, quand on se sent observé, en tout cas, mon diagnostic il a eu lieu dans un hôpital psychiatrique par un neuropsychiatre, où là, j'étais vraiment observée.
1: Oui. Vous étiez déjà adulte, hein, pour
2: j'étais adulte, j'avais passé 50 ans. Oui. Donc, c'est vraiment tardif comme diagnostic. Oui.
1: Et c'était important pour vous de le faire, même à cet âge-là.
2: Mais je ne m'y attendais pas. Moi, je n'étais pas à l'hôpital pour ça. J'étais à l'hôpital pour un énième effondrement psychique et
1: d'accord,
2: physique.
1: Oui.
2: Et c'est à l'aune de ces répétitions d'effondrement qu'on a fait appel à ce neuropsychiatre qui est spécialisé et qui a dit « Ah oui, alors là, évidemment ». Et donc, on a passé toute une batterie de tests et d'imagerie neurologique.
1: Mmh, ouais.
2: Et on a découvert alors, on m'a donné ce diagnostic alors que je n'étais pas là pour ça à la base. Donc, c'était un choc. Et je suis vraiment, j'ai passé 10 jours en observation avec des tas d'examens, des tas, sans savoir exactement à quoi ça allait aboutir. Mais évidemment que je voulais savoir pourquoi je ne tenais pas le coup plus de quelques années dans un travail ou dans n'importe quel milieu d'ailleurs professionnel. Pourquoi je m'effondrais régulièrement comme ça, je voulais le savoir.
1: Oui, d'autant plus qu'on diagnostique, c'est un peu, peut-être aujourd'hui on a peut-être un peu progressé, mais je crois qu'on diagnostique moins facilement les filles aussi parce que les caractéristiques peuvent être moins apparentes, surtout... quand vous étiez enfant, j'imagine
2: que
1: vous diagnostiquiez déjà nettement moins.
2: Voilà, c'est ça. Oui,
1: et donc,
2: je l'expliquais que bon, au niveau du genre, il y a des nuances. Hein, oui. Mais en fait, oui, c'est ça. De toute façon, à mon époque, quand j'étais à l'école, adolescente, jeune adolescente, il n'y avait pas tout ça. On n'allait pas chez la logopède pour ce genre de pour diagnostiquer les 10. On ne parlait pas de phobie scolaire. On parlait, ben, votre fille, elle fait une dépression. Mais c'était beaucoup plus spécifique que ça. Voilà, donc les répétitions de dépression et d'effondrement ont abouti à ce diagnostic où là j'ai été observée, donc j'étais sous la loupe. Et ensuite j'ai voulu observer moi le TDAH par rapport à mon expérience. Peut-être une petite revanche, ah ben, moi aussi je peux observer les choses, voilà.
1: Oui. Et votre fils a été diagnostiqué avant vous ou après vous ?
2: Oui, non, en fait, mon fils il a fait une phobie scolaire. On diagnostiquait pas, c'est vraiment assez récent, hein. Ces diagnostics sont facilités, on s'est identifié beaucoup plus facilement. Il a d'abord fait une phobie scolaire, c'est ainsi qu'on l'a nommé ce qu'il vivait. Qui s'est transformé en phobie sociale d'ailleurs, et avec beaucoup de 10, mais ça on les a eu à 16-17 ans. Il a été voir une logopède, il a été dyslexique, dysorthographique, dyscalculique. Comment voulez-vous fonctionner à l'école si le calcul ou l'orthographe n'a aucun sens ? Votre cerveau ne peut pas mettre du sens sur les règles de l'orthographe. Donc c'est vraiment compliqué d'arriver à fonctionner comme ça. Et son diagnostic à lui, à 17 ans, m'a vraiment bousculée parce que dans tout son parcours, moi, j'ai reconnu le mien. Je dis, c'est marrant comme l'histoire se répète. Et pourtant, j'ai bien fait attention de ne pas lui présenter l'école, de ne pas comment projeter mes stigmates de l'école sur lui. Mais il n'y a rien à faire, l'histoire se répète. Mais c'est parce qu'en fait, c'est génétique. Il y a un aspect génétique du TDAH qui est bien présent. Maintenant, je le sais.
1: Oui.
2: Donc, au niveau relationnel, par rapport à mon père qui n'a pas été diagnostiqué, par rapport à mon fils qui l'a été, il y a l'aspect relationnel de la reconnaissance de la personne telle qu'elle est, c'est vraiment important.

0: Alors, on reviendra sur toute la vie intérieure que vous décrivez bien, je trouve, dans le livre, donc Petit Manuel du Chaos, Frédéric Badou. On reviendra là-dessus. Je voulais d'abord revenir sur ce que vous avez dit en début d'interview. Notre système institutionnel est en friction, je crois que vous avez dit ce mot-là, par rapport au fonctionnement, on va dire, des enfants, profil des adultes, TDAH. Vous voulez dire quoi? Et je trouve ça un des vrais intérêts aussi du volume, ça c'est une originalité, c'est de pointer ça.
1: Je pense que la plupart des fonctionnements institutionnels sont en friction avec le vivant tout court. Maintenant,
0: Vous pensez à quoi concrètement? Quel genre de fonctionnement institutionnel vous pointez?
1: je pense, ben, au fait,
0: À
1: alors
0: beaucoup de choses.
1: on recule et on voit le big picture de la société, de la civilisation. Avec le recul, on se dit, mais oui, c'est vrai que la plupart des besoins humains qui sont d'avoir de l'espace pour bouger, qui sont d'avoir des relations plus ciblées et pas de vivre dans des villes. Je ne pense pas que l'humain soit fait pour vivre dans un milieu urbain comme celui qu'on a aujourd'hui, même si on imagine que c'est inévitable et universel. Donc oui, donc maintenant, si on rapproche et qu'on fait le focus sur les enfants divergents, qui ont une neurobiologie différente, donc qui ont des besoins différents, ils sont véritablement en friction avec l'école où on doit rester 8 heures par jour assis, où tous les éléments et les données qu'on vous donne à étudier sont complètement détachés les uns des autres, alors qu'on a une vision qui est très globale et holiste et qu'on a besoin de faire sens en connectant. Et on ne s'est pas connecté. Là, il y a une sonnerie et hop, vous passez dans une autre classe et vous avez un autre sujet qui vous vient, alors que vous n'avez pas pu approfondir le premier. C'est une grande frustration.
0: Surtout dans l'enseignement secondaire,
1: Oui,
0: peut-être
1: surtout,
0: encore plus que dans
1: peut-être,
0: l'enseignement primaire.
1: oui. J'ai pas tellement souffert à l'école primaire. C'est vraiment à l'arrivée du secondaire. Mon fils aussi, il a fait sa phobie scolaire à l'arrivée du secondaire.
0: Oui, ça croise évidemment tous les enjeux de société de l'adolescence en plus,
1: En
0: hein, pour ne rien
1: plus,
0: arranger, on va
1: oui.
0: dire.
1: L'école secondaire est vraiment faite d'une manière, je ne sais pas pourquoi on ne refonde pas ça quand même vachement mieux. Où on reproduit la lutte des classes, on reproduit, enfin, tous les stigmates de la société sont vraiment confinés dans ces salles de classe et dans ces cours de récré. Et c'est pas, enfin là, l'idée que ce qui ne vous tue pas vous rend plus fort, c'est pas vrai, hein. On sort de l'école secondaire avec des traumas qui vous
0: Oui, qui doivent
1: affectent
0: être
1: toute votre
0: réparés.
1: vie, hein.
0: Ouais.
1: Oui.
0: Et justement, parce que l'école secondaire est peut-être un des premiers lieux de ce trauma, on va dire le mot. Mais dans la vie adulte, il y a aussi d'autres endroits qui institutionnellement sont sans doute pas, ne sont sans doute pas favorables au TDAH. J'imagine
1: Et,
0: que vous êtes
1: écoutez-moi,
0: bien mise pour en parler.
1: oui, j'ai
0: Ouais.
1: l'impression, en tout cas de mon expérience et celle de mon fils et d'autres personnes TDAH que je connais, que le capitalisme, en
0: Oui.
1: général,
0: Oui.
1: on ne sait pas fonctionner dedans.
0: Oui.
1: Il n'a pas de sens, il est absurde. Je ne comprends pas pourquoi je dois gagner ma vie, je ne comprends pas pourquoi je dois faire du profit. Pour moi, une relation patron-employé, que je sois employé ou patron, pour moi, c'est extrêmement désagréable. Je dis, mais c'est pas, on est deux humains, on ne peut pas collaborer, discuter, aller sur un pied d'égalité. J'ai vraiment du mal avec la hiérarchie, donc je ne saurais pas travailler en entreprise. Ma passion, c'était les chevaux. J'ai voulu travailler dans les chevaux, mais je dois les exploiter pour faire du profit, ou sinon ma boîte, elle s'écroule. C'est vraiment, à tous les niveaux, je coince. Avec le monde, la structure économique et sociale dans laquelle on est, à tous les niveaux, j'ai coincé.
0: Oui, vous pointez le mot collaborer qui est dans les 5 C, les 5
1: Oui,
0: dans les conseils que
1: dans
0: vous
1: les
0: donnez, il y a
1: conseils,
0: collaborer notamment.
1: oui.
0: Hein. C'est important pour le.
1: Oui, parce que on a, comme je vous dis, une vision horizontale des choses. Donc oui, c'est normal pour nous de collaborer. Quand je rencontre quelqu'un, j'ai une connexion avec un être humain et je n'ai pas le réflexe de dire c'est mon patron, c'est mon prof. Ou bien c'est mon subalterne. Ça, c'est vraiment des efforts pour moi d'arriver à me mettre dans ce genre de canevas de pensée.
0: Alors, vous montrez aussi à quel point le regard des autres affecte, on va dire, la qualité quasiment, en tout cas la vie intérieure aussi, que ce soit comme vous-même, comme TDAH ou comme maman, bah, tout le regard des autres, vous donnez deux, trois
1: Ah oui,
0: exemples
1: oui, oui,
0: où
1: oui.
0: ça a pesé quelque part d'être stigmatisé, soit comme paresseuse, je crois que vous dites, comme
1: Paresseuse,
0: prenant pas soin pas assez
1: sensible.
0: strict avec
1: Oui,
0: votre
1: c'est
0: fils,
1: ça. Oh là là,
0: etc.
1: oui. Oh, j'en ai entendu en tant que maman.
0: Oui.
1: Oh oui. Mais en
0: Et
1: tant
0: comment on
1: que.
0: dépasse ça alors? C'est parce que c'est difficile.
1: Chaque personne va le faire d'une manière différente. Moi, à un moment donné, j'ai rejeté tout. les jugements, et je me suis concentrée sur mon fils et sur ce dont il avait besoin, ce que je ressentais de ses besoins. Et donc, il faut lui donner des coups de pied au cul, il faut le désensibiliser. Ah oui, on... j'ai tout balancé. Oui. Et c'est à partir de ce moment-là qu'il a commencé à s'épanouir. Quand j'ai arrêté de me fier à tous ces, ces jugements et ces fonctionnements.
0: C'est un peu de donneur de leçons, on pourrait dire. Hein, c'est un peu ça, il faut faire ci, il ne faut pas faire ça. Faut...
1: Oui, mais quand vous... Écoutez, mon fils, il a été déscolarisé, avec, suivi par deux psychiatres et avec des certificats. Mmh. Il s'est retrouvé au tribunal, on a dû avoir un avocat et on s'est retrouvé devant un juge de la jeunesse parce que mon fils était déscolarisé.
0: D'accord.
1: Ouais. Donc ça, voir que vous ne pouvez pas...
0: Pour des raisons médicales
1: vous
0: en plus.
1: Oui, en plus il souffrait à l'école. Imagine, vous souffrez à l'école et vous êtes en plus coupable de souffrir, de ne pas pouvoir assumer ce que font les autres élèves. Et on vous met devant un juge avec un avocat, donc vous êtes un criminel, vous êtes criminalisé. Pour votre déscolarisation. Et moi aussi, en tant que maman, je suis une criminelle. Alors, on m'a dit, j'ai tout fait, mon fils. Enfin, j'en ai entendu de toutes les... Heureusement, j'ai eu affaire à des juges bien lucides. Et
0: ah,
1: voilà.
0: C'est déjà ça. Oui, et j'allais dire, heureusement aussi, enfin, on sent dans votre livre, la relation à votre fils, elle est restée très intacte, j'ai l'impression.
1: Oui.
0: Ah, elle n'a pas trop souffert, heureusement, de ça.
1: Parce qu'on en a parlé ouvertement.
0: D'accord.
1: À un moment donné, on s'est dit, bon, voilà, à partir du moment où il était suffisamment âgé pour pouvoir avoir une conversation sur ce qui se passe et qu'est-ce qu'on fait. Moi, je suis ta maman, je ne suis pas Dieu. Je suis dans une situation aussi difficile et qu'est-ce qu'on fait? Et on a beaucoup de décisions qu'on a prises ensemble. Par exemple, comme je l'ai écrit, on a beaucoup joué aux jeux vidéo tous les deux.
0: Mmh, ouais.
1: Et de l'extérieur, c'était « oh là là, c'est mauvais ». Mais en fait, nous, pour nous, ça a forgé des moments de complicité et d'amusement. Parce que c'est dans l'amusement qu'on forge des liens les plus forts.
0: Ouais.
1: Et donc, on a des excellents souvenirs de ces jeux-là. Et ça n'a développé aucun... ni la violence, ni la culture. Ouais. Enfin, mon fils est quelqu'un qui a une énorme culture générale. Les jeux vidéo n'ont absolument pas... L'école a fait plus de trauma qu'un jeu vidéo ne pourrait jamais le faire.
0: Et qu'un jeu vidéo, en plus, partagé avec sa maman.
1: Oui, c'est voilà, ça, on jouait ensemble. Oui, et on a regardé beaucoup de films et on allait voir les making-of parce qu'on était curieux. Tiens, ça démystifie un peu les films, la violence des films, etc. Donc oui, on est assez complices, effectivement.
0: Alors, dans les points que parfois on connaît moins aussi sur le TDAH, vous évoquez le rapport au temps. Et alors, je crois que vous parlez de l'impermanence de l'objet. Ça c'est un peu moins connu. Hein,
1: c'est un peu moins connu, oui. Mais pourtant, ça affecte votre vie d'une manière incroyable.
0: Vous pouvez expliquer un peu ça, justement, ce que c'est et comment ça affecte votre vie.
1: Alors, le rapport au temps et l'impermanence de l'objet, c'est deux choses différentes. Hein. Oui, le rapport au temps, c'est que le TDAH, il a une vision du temps qui est binaire. C'est maintenant ou c'est pas maintenant. Comme je l'ai expliqué, vous avez rendez-vous à 2h30, vous allez stresser toute la matinée parce que c'est le maintenant différé et vous ne savez rien faire d'autre parce que ce rendez-vous est déjà maintenant dans votre tête.
0: D'accord.
1: Par contre, si on dit à un enfant on part dans 10 minutes, c'est pas maintenant.
0: D'accord.
1: Donc il va jamais se préparer parce que et dans 10 minutes, vous le retrouverez toujours en pyjama. Parce que ça n'est pas maintenant. 10 minutes, c'est pas maintenant. Et les 10 minutes, ils passent, on ne s'en rend pas compte du temps qui passe.
0: Oui, et on comprend bien que dans le système scolaire tel qu'il est organisé aujourd'hui, ça ne doit pas être facile.
1: Non, donc il y a cet aspect de la notion du temps qui est complètement différent de la norme. Et puis, l'impermanence de l'objet, c'est ce que je ne vois pas n'existe pas. C'est beaucoup plus complexe que ça. Je l'ai expliqué dans le livre, il y a eu plusieurs études... sur le sujet. Mais par exemple, ce qu'il y a dans mon armoire à nourriture, je ne sais absolument pas ce qui reste.
0: Oui. Même pour vous, maintenant, on a l'impression, quand vous le décrivez, c'est impressionnant.
1: Je dois refaire tout mon frigo et mon armoire à nourriture et prendre note avant de faire les courses parce que je ne sais absolument pas ce qui me reste, ce dont j'ai besoin.
0: Oui.
1: Les documents administratifs, je dois les laisser à vue sur mon bureau. C'est pour ça qu'il y a un bordel pas possible sur mon bureau. Parce que si je les range dans les classeurs...
0: On ne sait plus qu'ils existent.
1: C'est fini, ils n'existent plus. C'était pareil pour les devoirs à l'école. Il y avait d'abord un devoir qui est dû dans une semaine. Ben, c'est pas maintenant. Et puis une heure avant, oh, c'est maintenant, mais je
0: c'est
1: le
0: trop tard,
1: voilà,
0: oui,
1: voilà.
0: C'est ça.
1: Ou bien ça n'existe pas parce que c'est dans mon journal de classe. Mon journal de classe, il est fermé, il est dans mon sac. Donc tous les devoirs, tout ce qui est noté dessus, ça n'existe pas tant que je n'ouvre pas mon journal de classe.
0: Oui. Mais c'est fondamental. Hein,
1: c'est pour tout, même au boulot. Imaginez la difficulté de ce que vous devez projeter un travail dans le futur. Mais c'est pas maintenant.
0: Oui, mais on va dire, et on va me dire, elle, pour vous, elle n'a pas appris ça, quand même, dans son passé. Elle ou il n'a pas appris ça, à s'organiser dans le temps.
1: Oui.
0: C'est quand même terrible.
1: On peut apprendre. Mais pour ça, il faut être conscient de la façon dont vous fonctionnez.
0: Oui.
1: Si vous n'êtes pas conscient de ce qui se passe, c'est pourquoi ça ne fonctionne pas. Qu'est-ce que vous voulez apprendre ? Ce qui fonctionne pour un autre ne fonctionnera pas pour vous comme méthode d'apprentissage et de résolution de ce problème. Donc c'est important de savoir qu'il y a ce problème de notion du temps et d'impermanence de l'objet pour arriver à trouver des solutions qui compensent.
0: Ouais, oui. Alors le temps passe toujours très vite, hein, Frédéric,
1: oui,
0: vous
1: oui,
0: le savez.
1: Oui.
0: On a encore un peu de temps, mais je ne fais pas souvent ça avec les invités, mais vous pouvez choisir la question, poser vous-même la question et répondre, parce qu'il y a tellement de sujets qu'on n'a pas abordés et qui sont dans le livre, hein, Petit Manuel du Chaos. Qu'est-ce qui vous semble encore important, peut-être pour vous particulièrement, de dire dans les choses qui vous tiennent à cœur ? On a encore 3-4 minutes, donc il y a moyen.
1: Très vite. Ce qui me tient à cœur, ouais, le plus pour l'instant, ce sont les mesures gouvernementales qui punissent des gens comme moi qui ont un parcours chaotique et qui vont finir leur vie dans la misère parce que j'ai eu un parcours chaotique, parce que ma neurodivergence n'a pas été reconnue, que je n'ai pas su compenser. Et j'ai eu beaucoup de moments de maladie et j'ai eu beaucoup de moments de chômage. Et il y a plein de gens comme moi.
0: Et concrètement, aujourd'hui, le fait d'avoir été diagnostiqué, est-ce que ça pèse, si je puis dire, auprès d'un employeur ? Est-ce que ça vous donne droit à certains avantages ou compensations, on va dire.
1: Une entreprise a un moyen de fonctionnement. Il y a toujours un seul fonctionnement,
0: d'accord,
1: que ce soit dans le domaine économique. Vous ne pouvez pas demander à un employeur à ses employés de faire autrement. Il doit être productif, point final.
0: Ouais. Il n'y a pas un droit du ou de la travailleuse qui aurait ce type, pas encore tellement. Quoi.
1: En tout cas, je vois avec mon fils qui cherche un emploi, c'est extrêmement difficile.
0: C'est ça, oui.
1: C'est extrêmement difficile. Ouais,
0: ouais. Surtout que le handicap, ce n'est pas,
1: pas vraiment
0: un handicap,
1: reconnu.
0: Mais il n'est pas visible, aussi reconnu que...
1: Ouais, on a vraiment un handicap dans le fonctionnement des choses qui sont restreintes et il n'y a pas d'alternative. Il n'y a pas d'alternative de vie, il n'y en a plus.
0: Ouais.
1: Je ne peux pas, à moins d'être très riche et d'avoir ma petite chaumière et de faire ma vie comme je veux avec mon potager et de vivre comme les Celtes, par exemple.
0: Oui,
1: c'est une vie qui me conviendrait beaucoup mieux. Je ne peux pas, je n'ai pas l'alternative.
0: Oui.
1: Donc,
0: le
1: voilà.
0: Livre m'a fait penser à ça.
1: Oui, c'est ça. Et j'avais toujours l'impression de dire, mais en fait... Nous, les TDAH, on est des indigènes qui doivent vivre comme des colonisés. Donc, j'imagine, on va parler d'un Amérindien. Ils ont beaucoup de mal à s'adapter à un monde urbanisé, à l'économie telle qu'elle est. Eh bien, on est un peu comme ça. C'est vraiment difficile pour nous.
0: Et parce qu'on en parle quand même de plus en plus, il y a quand même, on va dire, les enseignants sont normalement de plus en plus formés à ces questions-là. Est-ce que vous sentez... peut-être à travers l'expérience de votre fils, mais qu'il y a quand même du mieux quelque part, ou bien il y a des choses où on n'a toujours pas vraiment compris.
1: Non, l'école n'a pas changé.
0: Parce que c'est plus dans sa structure et dans son système que dans une pratique.
1: L'école n'a pas changé et on peut faire toutes les mesures d'accompagnement possibles et imaginables. On accompagne l'enfant TDAH ou neurodivergent, autiste, pour qu'il s'adapte au milieu. Okay, on fait des petits compromis avec lui, mais on ne change pas le milieu. Et en plus, l'enfant qui arrive, pour lequel on fait des accompagnements, le regard des autres élèves sur lui, c'est à cause de toi qu'on est ralenti, c'est à cause de toi qu'on doit expliquer deux fois, c'est à cause de toi, toi tu peux te mettre devant, pourquoi pas moi. Enfin, il y a, ça n'aide. Franchement, d'après, en tant que maman, j'ai vu que ça n'aidait pas vraiment.
0: Ouais, donc il y a encore des choses à chercher.
1: Oh oui.
0: Et des prises de conscience aussi, certainement à travailler.
1: Oui, et la diversité et les alternatives de fonctionnement, les TDAH sont super productifs quand ils sont autonomes.
0: Créatifs. Hein,
1: créatifs, ils n'ont pas les mêmes façons d'apprendre. Il faut leur représenter les maths. Il faut leur donner l'occasion de les voir les maths autrement, dans le concret.
0: Et ça peut bénéficier pour d'autres aussi.
1: Ah, mais parce que
0: c'est ça l'idée normalement des aménagements, c'est qu'ils puissent bénéficier.
1: Ah oui, et alors
0: le fait d'autres,
1: si on veut que la société change un peu, il faut que des personnes neurodivergentes arrivent à des postes décisionnaires, qui puissent aussi devenir des patrons et avoir des entreprises qui fonctionnent autrement. Mais ils sont bloqués au niveau académique pour la plupart. Donc ils n'arrivent jamais à monter. Et donc, voilà pourquoi la société ne change pas, parce qu'on a toujours les mêmes neurotypes qui arrivent dans les mêmes pensées.
0: Donc,
1: un peu de créativité, ce serait vraiment chouette. Ça peut avantager tout le monde.
0: Bien, merci Frédéric. Je rappelle le titre du livre, Un petit manuel du chaos, essai témoignage, qu'on peut se procurer facilement, hein, notamment en ligne.
1: Il est en auto-édition, celui-là. Ouais, donc, en ligne uniquement.
0: Voilà, oui, c'est ça. Oui, mais en ligne, on le trouve facilement. Merci aussi d'avoir donné votre témoignage comme ça sur antenne, parce que c'est extrêmement sensible. En plus, on sait que les profils TDAH sont souvent hypersensibles aussi. Donc, on imagine bien que ça prend de l'énergie.
1: C'est très intense, hein, ce que je ressens aussi. Ça ne s'entend peut-être pas, mais c'est toujours très intense.
0: Ça se sent quand même, et c'est vraiment un grand merci du coup de vous confier comme ça.
1: Merci à vous de me donner la parole.
0: Et peut-être à bientôt, Frédéric.
1: Peut-être, hein, oui, merci.
0: À bientôt.
1: Au plaisir.

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2: Soyez les bienvenus sur RCF Sud-Belgique qui juste avant l'instant présent cinéma de ceci mais vous propose une petite respiration musicale avant de rejoindre Jean-Pascal.

0: Vous avez quelques minutes de liberté devant vous ? Alors restez bien branchés sur RCF Sud Belgique. Hein, après Hervé Christiani avec Il est libre Max, vous avez rendez-vous avec l'instant présent cinéma de ce mercredi et on vous le confirme au féminin.
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9: Allô ? Qu'est-ce qu'il fout ? Merde ! Jean-Pierre ? C'est Jean-Pierre ? Allô ? Mais qu'est-ce que c'est que ce Beans ?
0: Est-ce que vous avez reconnu ce bref extrait d'un film ? Ok ?
10: Ok ! Ok !
0: Les visiteurs, évidemment. Eh bien, je l'ai choisi car ce mercredi, c'est le 73e anniversaire de l'acteur, scénariste, producteur français, naturalisé belge, né un 6 mai. Christian Clavier. Ah, qui a tourné de nombreux films. Hein. On va pas les citer, vous les connaissez par cœur.
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0: Allez, on vous souhaite la bienvenue à l'écoute de l'instant présent cinéma. On parlait de Christian Clavier, eh bien, il n'est pas le seul à fêter son anniversaire, car le 6 mai 1961, dans le Kentucky, naissait George Clooney, que l'on découvrait à la télé dans la série Urgence. Hein. Vous entendez le générique derrière moi où il était le docteur Dougross. Et depuis, il mène une importante carrière au cinéma, hein, notamment Rochelle Hans Eleven, etc. Et il sera aussi présent dans la pub et sera surtout l'homme qui séduira bien des femmes. Ah, ce Georges, dont il fera sortir le cœur par la gorge d'Olivia Ruiz au grand désespoir de Salvatore Adamo. 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

0: le retour gagnant pour Pierre Demar. Son nouveau simple, c'était « Je pense à vous ». Tous les mercredis.
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0: Et au menu, des sorties cinéma de ce mercredi, trois films. Tout d'abord, la fameuse question, c'est quoi l'amour, point d'interrogation. Eh bien, c'est entre autres le titre d'une comédie de Fabien Georgeart avec Laure Calamy et Vincent McKaigne. Une histoire de séparation passée, de remariage à venir et déplacement de toute une famille recomposée jusqu'à Rome.
2: Vous voyez, moi, on s'est marié à l'église et je ne peux pas m'y remarier, tout simplement parce qu'on ne peut pas se marier deux fois à l'église.
3: Tu vas te marier ?
2: Bah oui.
0: Autre film qui sort ce mercredi, Mortel Kombat 2. Et ça pour les amateurs d'action et de fantasy martiale.
4: Ça s'appelle le Mortal Kombat, un tournoi à mort.
0: Et on terminera avec une enquête campagnarde. Avec Détective Privé, avec Hugh Jackman. Et également Emma Thompson.
5: Vous voulez connaître mon secret pour être heureux ? Prendre soin des créatures les plus adorables au monde. Les moutons. Je vous présente mon troupeau.
0: Voilà, trois films. C'est quoi l'amour ? Mortal Kombat 2 et Détective Privé. Ils sortent ce mercredi. Et dans un instant, il y aura, oui, le micro-trottoir, ainsi que le box-office. Et lui, il était dans le top 10 en 2005. Il s'appelle Michael Bublé, il chantait « Heaven Meet You ». Ah, souvenir, souvenir.

Juliette. Au début, je croyais qu'il disait Juliette. En français, ça se traduit par « Je ne vous ai pas encore rencontré ». Du bon souvenir, et ce n'est pas terminé. Dans un instant, je vous le disais, le box-office et puis le micro-trottoir de cette semaine consacré, évidemment, au film « Le diable s'habille en Prada 2 ». Voici Alain Souchon.

0: François Truffaut, 1979. Jean-Pierre Léo, Marie-France Pizier. Titre du film, L'amour en fuite. Bande originale, signé Laurent Voulzy et Alain Souchon. Et voici la suite de cette émission.
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0: Ah oui, dans le micro-trottoir, eh bien, je vous le disais, eh bien, nous allons parler du film Le Diable s'habille en Prada 2, dont je vous propose de découvrir les impressions des spectateurs à la sortie, et d'ailleurs des impressions assez unanimes, avec quelques extraits du film.
2: Qui est-ce? Vous la connaissez? Je la connais?
3: Je suis Andy Sachs. Andrea?
4: C'était l'une de vos Emily.
2: Une de mes quoi?
5: Énormément aimée. On rentre vraiment dans l'univers de la mode et tout ça. Une très bonne musique. C'est un film qui reste quand même iconique, comme le premier.
6: Globalement, j'ai aimé. J'ai trouvé que les looks étaient très sympas. J'ai aimé l'histoire et l'humour.
7: La construction du scénario est quand même très proche. Milan remplace Paris. Après, je trouve que les costumes étaient très réussis. Meryl Streep est toujours absolument hallucinante. Une immense actrice.
8: J'ai bien adoré Meryl Streep.
9: Le dialogue est fabuleux. Ça étincelle de partout. Les actrices rayonnent, quoi. C'est à la fois très méchant. Méchant et extrêmement tendre.
10: Je suis la nouvelle rédac-chef de Runway.
11: Non, c'est pas vrai.
12: En revanche, tes sourcils n'ont pas changé.
13: Ressaisissez-vous, nous avons du travail. Quand je dis nous, je veux dire vous.
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0: On ne va pas quitter tout à fait Le Diable s'habille en Prada 2. Hein. En France, je regarde le box-office de cette semaine, et bien, Juste une illusion quitte le podium et laisse sa place au plombier Super Mario Galaxy, qui est troisième, devancé par Michael, le biopic, et qui est numéro un. Ah oui, le film dont vous avez entendu les réactions des spectateurs, évidemment, hein, Le Diable s'habille en Prada 2. Et chez nous en Belgique, eh bien, Michael est troisième, Super Mario est deuxième, et Le Diable s'habille en Prada 2 est numéro 1. 20 ans, plus ou moins 20 ans après, puisque le premier Diable s'habille en Prada était sorti en Belgique le 25 octobre 2006. Et qu'est-ce qu'il y avait dans l'ultra top ce jour-là? Souvenir. Les Black Eyed Peas et Sergio Mendes. On se souvient de Mashkinada.

Toute l'ambiance venue du Brésil, le pays de la samba et de la bossa nova, de Sergio Mendes, avec ici les Black Eyed Peas.

0: Et après Mash Canada, dans un instant, première nouvelle bobine à sortir dans vos cinémas.
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0: que tout ça peut.
1: Elle repart à zéro et se refait le film.
0: À moi.
1: Marine, c'était escroc.
0: À moi.
1: Ça tombe bien puisque nous, on va faire le tour des nouvelles bobines.
2: Ce film sort au cinéma ce mercredi.
3: Vous voyez, moi, on s'est marié à l'église et je peux pas m'y remarier, tout simplement parce qu'on peut pas se marier deux fois à l'église.
4: Tu vas te marier ?
3: Bah oui.
1: Ah oui. On ouvre le journal des sorties cinéma avec une question. Ouais, c'est l'amour, mais on va ajouter quand même la question du jour. C'est quoi l'amour ?
5: Qu'est-ce qui bouge le cul des Andalouses ? C'est l'amour.
1: C'est quoi l'amour ? Le titre de la comédie signée par Fabien Gorjart.
5: Qu'est-ce qu'on trouve ?
1: Avec Laure Calamy et Vincent Macken, je vous le disais, hein. Film qui a reçu le grand prix au festival de comédie de l'Alpe d'Huez.
5: C'est l'amour.
1: C'est quoi l'amour ? C'est un film construit autour d'un déséquilibre et de recomposition familiale. Fred sollicite son ex-femme Marguerite pour faire annuler leur mariage à l'église afin de pouvoir s'y remarier.
5: Sur ta peau.
1: Et la situation se complique et entraîne anciens conjoints, nouveaux partenaires et enfants dans un voyage plutôt mouvementé jusqu'à Rome.
5: C'est la mer.
1: Et c'est quoi l'amour ? Réponse au cinéma. Dès ce mercredi. Et là tout de suite, dans l'instant présent cinéma, je vous propose deux extraits du film. Et au milieu, Monsieur Vincent Macken, qui vous parle de son rôle et de cette recomposition familiale, etc., etc.
3: Toi et moi, on s'est mariés à l'église et je peux pas m'y remarier, tout simplement parce qu'on peut pas se marier deux fois à l'église.
4: Tu vas te marier ?
3: Bah oui.
4: Qu'est-ce que tu fous avec une ultra catho, toi ?
6: Je la meilleure, toi.
7: C'est au Vatican que le dossier sera traité.
8: Oh, plutôt sympa comme châtiment. Un petit voyage à Rome.
9: Ça me ferait trop plaisir de venir.
10: Moi aussi, je viens.
11: Tom, il dit qu'il pourrait venir. Ses parents, ils sont chauds.
12: Moi, je me débrouille super bien en italien et je connais hyper bien la ville. Je suis un super guide.
3: Ah ben.
4: Ah bah oui, tu viendrais. Quand on s'est mariés comme ça. Vous étiez beaux tous les deux. Et quand on s'est séparés comme ça.
6: Ça me remue un peu, quoi. Tout ça.
3: Moi, j'ai adoré, en fait, dès que j'ai lu le scénario, j'ai trouvé que c'était déjà une formidable idée de parler d'un couple avec l'idée du divorce. Et c'est-à-dire, comme dans la bande-annonce, on s'est dit, c'est un couple qui... Enfin, je joue un personnage qui veut se remarier devant l'église et qui s'est marié auparavant avec sa première femme quand il était jeune devant l'église. Et donc, du coup, il va tenter de divorcer, ce qui est pour de vrai très compliqué. Moi, je connaissais pas du tout, donc on découvre ça. C'est très drôle et c'est très vrai. C'est très documenté. Donc, on voit les prêtres qu'il faut aller voir pour essayer de négocier son divorce. On voit toutes les arcanes, en fait, de ce dont on doit passer pour essayer à divorcer devant Dieu. Parce que c'est pas si simple. Et finalement, le fait de faire cet acte-là, d'essayer de trouver des raisons de divorcer devant Dieu, bah, ils vont être obligés de se re-raconter, oui, de faire la paix avec leur passé, d'assumer ce qu'ils ont construit ensemble, l'amour qu'ils ont eu. Le film nous dit que quand on aime quelqu'un profondément, cet amour, il est jamais mort. Il est toujours là, donc on doit travailler avec ça, recomposer sa vie avec cette chose-là en nous qui nous construit. Et ce qui est très beau, c'est déjà une très grande famille qui se recompose. Fait que mon amoureuse, Chloé, ouais, va se marier.
4: Mais ouais, c'est génial, bah... Ah non, mais c'est incroyable, je suis trop contente pour toi.
3: C'est vrai ?
4: Bah oui. Et Léa, elle est au courant ?
3: Oui, oui, bah oui, oui, j'en ai parlé, oui.
4: Ah, parce qu'elle m'avait dit que t'avais rencontré quelqu'un, mais je savais pas que c'était sérieux, sérieux.
3: Bah, si.
4: Waouh, j'ai carrément envie de faire une annonce, là. Le petit Frédéric Rabault a enfin trouvé une femme qui veut bien de lui.
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tout. Chanson qui s'enchaînait merveilleusement avec le film C'est quoi l'amour? Lady Borsé, Michel Delpech, et à l'instant présent, bien, on a envie de rendre hommage à l'actrice Chantal Nobel, star du petit écran, notamment dans Château-Vallon, hein, sur Antenne 2, au destin fracassé, hein, par un accident de voiture. Chantal Nobel est décédée la semaine dernière, on l'a seulement appris hier. Elle nous quittait à l'âge de 77 ans. Et là, on s'écoute évidemment le générique de ce feuilleton signé Herbert Léonard, la chanson « Puissance ». Et gloire en hommage à Chantal Nobel sur RCF.

0: voilà hommage à Chantal Nobel avec cette chanson Puissance et gloire de Château Vallon.
1: Pourquoi ne pas se faire une petite séance de cinéma ?
2: Ça s'appelle le Mortal Kombat, un tournoi à mort.
0: Deuxième nouvelle bobine à sortir ce mercredi, Mortal Kombat 2. Simon Mike Coit et Karl Urban, Lewis Tan et Tati Gabriel. Ça, c'est facile à dire. La suite directe du film sorti en 2021, inspiré du jeu vidéo. Ce nouvel opus mêle action spectaculaire et fantasy martiale. Avec l'arrivée de nouveaux combattants et un tournoi décisif au cœur de l'intrigue de Mortal Kombat 2, le film promet une montée en puissance, des affrontements entre les forces d'Earthworm et des armées de Shao Kahn. Sortie ce mercredi de Mortal Kombat 2.
3: Je suis au bordel.
2: Ça s'appelle le Mortal Kombat, un tournoi à mort.
3: C'est une guerre pour l'avenir de ton monde.
4: Notre seule chance est de faire front tous ensemble.
5: Vous en êtes ou pas ?
0: Pour les amateurs du genre.

Ouh, ça sent le tube. Peut-être un peu tôt pour devenir le tube de l'été, qui sait? Ça s'intitule Loco Loco par Gordo et Régnier Zonneveld. Loco Loco. Ça réchauffe, hein? Ça fait du bien. Loco Loco. Sûr qu'on réécoutera cette chanson. Comme on va faire tout de suite avec Nathalie Imbruglia avec Shiver. Juste avant de vous parler de...

0: Alors qu'on approche doucement de la fin de cette émission, on s'écoutait Nathalie Imbruglia avec ce très bon souvenir, Shiver. Et nous, on y va pour la dernière bobine à sortir ce mercredi.
1: Ce film sort au cinéma ce mercredi.
2: Vous voulez connaître mon secret pour être heureux ? Prendre soin des créatures les plus adorables au monde. Les moutons. Je vous présente mon troupeau.
0: Détective Privé. Réalisé par Carl Baldo. Un polar plein d'humour et d'inventivité avec Hugh Jackman, inattendu, ainsi qu'Emma Thompson, qui sort ce 6 mai. Derrière nous, il est connu, hein, la VO de la chèvre. Eh bien, Georges est un berger qui lit chaque soir des romans policiers à ses chers animaux, persuadés qu'ils ne peuvent pas les comprendre. Mais lorsqu'un mystérieux incident vient bouleverser la vie à la ferme, les moutons comprennent qu'ils doivent devenir détectives en suivant les indices et en enquêtant sur des suspects humains. Et ils prouvent qu'ils peuvent brillamment se frotter à de véritables énigmes criminelles.
2: Vous voulez connaître mon secret pour être heureux ? Prendre soin des créatures les plus adorables au monde. Les moutons. Je vous présente mon troupeau.
3: When I wake up, well I know I'm gonna be.
2: Je les nourris, je les toilette, et chaque jour je leur lis des histoires pleines de mystères, des romans policiers. Je connais l'identité de l'assassin. J'aime bien faire comme s'ils comprenaient. Mais ce ne sont que des moutons.
4: Là.
5: Il était à un cheveu de nous dire le nom de l'assassin.
6: C'est de la torture. Ce serait pas la femme de ménage.
0: Ben, détective privé.
7: Debout là-dedans.
0: C'est mercredi au cinéma.
8: On a trouvé Georges allongé sur l'herbe.
0: L'un des trois films dont je vous ai parlé ce mercredi. On a commencé avec C'est
8: quoi
0: l'amour.
8: Il a été assassiné.
0: Et ensuite, Mortel Kombat numéro 2.
8: Élucider ce crime.
0: On se retrouve samedi, au chocolat.
8: Quelqu'un qu'il connaissait assez bien.
0: Une mission un peu spéciale que j'aurais enregistrée pour vous.
9: À moins que ça cache quelque chose d'inanimé.
0: À 11h, et puis à 11h, ce sera Adrien. De 11h à midi ce samedi. Et moi, je vous retrouve en direct mercredi prochain pour une nouvelle édition de l'Instant Présent Cinéma.
10: C'est pas de l'herbe, ça,
0: c'est. Et on se quitte, c'était Jean-Pascal Dessart. On se quitte avec Jacques Higelin, qui est tombé du ciel. À très bientôt.

0: 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Et nous allons à Rome. Voici le journal de la rédaction francophone de Radio Vatican.
1: Dans un mois, Léon XIV s'envolera en Espagne pour le 4e voyage apostolique de son pontificat. La salle de presse du Saint-Siège a dévoilé le programme détaillé ce mercredi. Une dense semaine de rencontres et de célébrations à Madrid, Barcelone et dans l'archipel des Canaries. Nous vous en déroulons le programme juste après les titres. Léon XIV qui ne perd pas de vue la situation en Terre Sainte. Le pape s'est entretenu par téléphone ce matin avec une dizaine de prêtres du sud Liban et a envoyé un message en début de semaine aux paroissiens de la Sainte Famille à Gaza. Réaction du curé de Gaza à suivre. Dans l'actualité internationale, l'Allemagne contrainte de repenser sa stratégie de défense avec le retrait annoncé des troupes américaines. Et puis c'est ouvert aujourd'hui à l'ONU le deuxième édition du forum d'examen des migrations internationales.
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1: Bonsoir à tous. Vous l'entendez, l'annuelle cérémonie de prestation de serment des gardes suisses est en cours actuellement en salle Paul VI du Vatican, en présence du pape Léon XIV et du président de la Confédération suisse Guy Parmelin. La garde suisse du Vatican qui va donc compter 28 nouvelles recrues dans ses rangs. Chaque 6 mai, le Saint-Siège commémore le sac de Rome de 1527 au cours duquel 147 gardes suisses ont perdu la vie pour défendre le pape Clément VII. L'actualité de ce mercredi au Vatican, c'est aussi la publication par la salle de presse du Saint-Siège ce mercredi du programme du voyage du pape en Espagne. Léon XIV s'y rendra dans tout pile un mois. 3 étapes pour un voyage d'une semaine qui mènera le souverain pontife à Madrid, à Barcelone et dans l'archipel des Canaries. 15 ans après la dernière visite d'un pontife en terre espagnole, ce voyage apostolique s'annonce particulièrement dense. Olivier Bonnel nous en dresse les contours.
3: 12 discours, 4 messes et une dizaine de rencontres avec les acteurs politiques, ecclésiaux et associatifs de la péninsule ibérique. Léon XIV débutera son voyage apostolique dans la capitale espagnole le 6 juin, où il sera accueilli par les autorités. Avant de rendre visite à un centre d'hébergement de sans-abri et d'animer le soir même une veillée de prière avec les jeunes en plein centre de Madrid. Le lendemain, en la solennité du Saint-Sacrement, le Saint-Père célébrera la messe sur la place de Cibèle, lieu emblématique de la capitale. Puis le 8 juin, il rencontrera les membres du Parlement espagnol avant de s'entretenir avec les évêques. Le pape reprendra ensuite l'avion le 9 juin pour gagner la capitale catalane et marquer l'un des temps forts de ce voyage, l'inauguration et la bénédiction le 10 juin au soir de la tour de Jésus-Christ de la Sagrada Familia, la plus haute de la basilique consacrée 16 ans plus tôt par Benoît XVI et conçue par le vénérable Antonio Gaudi, dont Barcelone célèbre cette année le centenaire de la disparition. En marge de ces célébrations grandioses, Léon XIV démontrera à nouveau son attention particulière aux détenus en visitant l'une des prisons de la ville. Enfin, le 11 juin, le pape rejoindra par les airs l'archipel des Canaries au large de la côte nord-ouest de l'Afrique et au cœur des défis migratoires de la région. À Las Palmas comme à Santa Cruz de Tenerife, le pape célébrera la messe. Il encouragera dans leur mission tous les acteurs qui œuvrent pour l'accueil des migrants. Retour prévu au Vatican le 12 juin au soir.
1: Compte rendu signé Olivier Bonnel. 30 000 fidèles étaient réunis ce matin sur la place Saint-Pierre pour participer à l'audience générale du pape. Léon XIV a repris son cycle de catéchèse sur la constitution dogmatique Lumen Gentium. Il s'est arrêté sur la dimension eschatologique de l'Église. Selon le pape, l'Église vit, je cite, dans l'histoire au service de l'avènement du royaume de Dieu dans le monde. Le compte rendu est à retrouver sur notre site vaticannews.va. Avant l'audience générale, Léon XIV a reçu en audience privée ce matin le nonce apostolique au Liban, Mgr Paolo Borgia. Lors de cet entretien, le souverain pontife a réalisé un appel en visioconférence avec une dizaine de prêtres des villages du sud Liban, des localités régulièrement frappées par l'armée israélienne en raison de sa guerre ouverte contre le Hezbollah. Le pape leur a adressé ses prières et ses vœux de paix pour le pays du Cèdre. Le pape qui ne perd pas de vue la bande de Gaza en début de semaine. Léon XIV a envoyé un message de proximité et de solidarité au père Gabriel Romanelli, le curé de Gaza. Un message pour rappeler les difficiles conditions humanitaires dans lesquelles vivent toujours les Gazaouis. Le Saint-Père y explique prier pour qu'une paix véritable soit établie dans la région. Le curé de la paroisse de la Sainte Famille nous explique par téléphone l'importance de ce message. On l'écoute.
4: Le pape Léon nous a envoyé un message pour manifester sa proximité. Il nous a dit qu'il prie toujours pour nous et pour la population. Et comme les difficultés surtout pour faire qu'arrivent, non, les aides humanitaires à tous les gens, et vraiment fait souffrir. Et nous a envoyé la bénédiction et nous a encouragé à continuer avec espoir. On est très content vraiment, et les mots et les prières du pape et toujours nous accompagnent, nous encouragent pour continuer à faire du bien, pour travailler pour la paix, pour la justice, et dans ces conditions vraiment terribles qu'il passe cette partie de la Terre Sainte. On prie pour le pape, pour l'Église, on prie pour la paix entre Palestine et Israël, et particulièrement on prie pour la fin de cette terrible guerre.
1: Des propos recueillis par Francesca Sabatinelli. Peut-être une lueur d'espoir d'un véritable accord de paix entre les États-Unis et l'Iran. Le ton n'en demeure pas moins belliqueux ce mercredi. Donald Trump menace de bombarder à nouveau l'Iran si Téhéran n'accepte pas la proposition américaine. De son côté, le principal négociateur iranien a déclaré que Washington cherchait à obtenir la reddition de Téhéran par une nouvelle stratégie visant à détruire la cohésion du pays. Par ailleurs, le porte-avions français Charles de Gaulle va se prépositionner dans la région du Golfe, annonce ce mercredi dans un communiqué le ministère français des Armées. Cette opération se veut être décorrélée des négociations en cours. Paris et Londres sont à la manœuvre depuis plusieurs semaines pour monter une mission neutre afin de rétablir la navigation dans le détroit d'Ormuz. En attendant, un vent d'optimisme souffle sur les marchés mondiaux. L'enthousiasme des marchés s'appuie sur la dégringolade des prix du pétrole qui oscille désormais autour du seuil symbolique des 100 dollars le baril. Il y a tout juste un an, le 6 mai 2025, Friedrich Merz prenait les rênes de l'Allemagne. Le chancelier à la tête d'une coalition qui rassemble chrétiens démocrates, sociodémocrates et libéraux reste très impopulaire, à peine à 20% d'opinion favorable. Friedrich Merz, qui s'est par ailleurs aliéné des États-Unis avec ses récentes déclarations critiquant le manque de vision de Donald Trump dans sa guerre au Moyen-Orient. Conséquence, Washington a annoncé le retrait prochain de 5000 soldats américains stationnés en Allemagne sur les 36 000 présents. Cette réduction du parapluie américain provoque de nombreux remous à Berlin et force l'Allemagne à accélérer la transformation de son armée de défense, comme l'explique Renaud Bellet, co-directeur de l'Observatoire de défense de la Fondation Jean Jaurès.
5: Aujourd'hui, l'Allemagne ou les autres pays ont conscience que de toute façon, on ne peut plus faire confiance aux États-Unis pour venir de manière automatique en appui des opérations qui pourraient se dérouler sur le territoire européen. Du côté allemand, aujourd'hui, on est plutôt dans une logique défensive qu'offensive, mais on veut être capable de se défendre de manière crédible et non pas simplement dépendre des moyens américains pour le faire. Elle cherche donc à se transformer pour devenir en fait une armée capable, comme la France, d'entrer en premier dans une opération militaire et d'être leader par rapport à une coalition. On a une transformation qui va prendre du temps, puisqu'en fait, elle doit se faire en trois temps, entre aujourd'hui et 2039. D'ici 2029, c'est un réarmement. Jusqu'en 2035, c'est un élargissement des moyens vers de nouvelles capacités, notamment en défense aérienne. Et ensuite, c'est vraiment une capacité à être le leader de la défense en Europe entre 2035 et 2039.
1: Direction New York à présent, au siège des Nations Unies, s'est ouvert aujourd'hui un forum d'examen des migrations internationales. Amaya Valcarcel, avocate internationale chargée de plaidoyer au service jésuite des réfugiés, nous explique l'importance de ce forum.
6: On doit passer du niveau de partage d'informations, d'identifier les bonnes pratiques et de les répliquer dans plusieurs endroits où il y a des problèmes similaires. C'est de passer à un niveau plus d'action. À niveau global, il y a beaucoup de conversations, de dialogues, de forums, de conférences, mais il faut agir parce que les situations sont très graves. Il ne faut pas continuer à parler, mais vraiment d'agir, de mettre en valeur tout ce qui fonctionne pour le faire vraiment et le répliquer. Pape Léon parle beaucoup sur la paix. Et je pense que cette voix du pape Léon, c'est vraiment la voix de l'espérance. C'est vraiment la réponse, non, à tout ce qu'on peut discuter dans un forum. Parce qu'il faut y aller aux causes qui produisent ces déplacements terribles, non, à cause de la pauvreté, à cause des conflits. Et si l'on investit dans des communautés qui peuvent vivre la réconciliation, la paix, on n'aura pas tellement de réfugiés dans le monde.
1: Des propos recueillis par Cécile Mérieux. Ce forum qui se tiendra à New York jusqu'au vendredi 8 mai et qui rassemble des représentants des pays membres, des ONG qui opèrent sur le terrain et des associations catholiques. C'est la fin de ce journal. Retour de l'actualité en langue française demain matin 8h30, heure de Rome. D'ici là, une très belle soirée à toutes et à tous.

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1: Stand By Me, voilà une chanson interprétée par Benny King, composée et écrite en 1961 par lui-même, mais avec Jerry Leiber et Mike Stoller. Elle est classée par le magazine Rolling Stones au 121e rang parmi les 500 meilleures chansons de tous les temps. Les paroles et la musique s'inspirent du gospel lors de Stand By Me, écrit par le révérend Charles Albert Tinley en 1905 et enregistré en 1916. La chanson de Benny King est la première version qui obtient un énorme succès dans le monde. Désormais devenue un classique, elle a été reprise plus de 400 fois, notamment par Adriano Celentano, qui est un auteur, compositeur, interprète, chanteur, acteur, réalisateur, scénariste et présentateur italien. En Italie, il est surnommé « l'homme monté sur ressort ». Artiste majeur de la chanson italienne, il a vendu plus de 200 millions de disques dans le monde. Il a fait de cette chanson une version en italien en 1963 sous le titre « Pregrero ». 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

La musique, voici une chanson interprétée par la chanteuse française Nicoletta. C'était en 1967. Il s'agit en fait de l'adaptation de la chanson Angelica. Les paroles en français sont signées Anne Grégory et la chanson va sortir sur un super 45 tours de 4 titres. Elle figurera aussi sur le premier album de Nicoletta. La musique est un succès et se classe 10e dans les hit-parades français.

You Make Me Feel Like est une chanson de la chanteuse américaine Aretha Franklin, sortie en 1967 en single sur le label Atlantic. Les paroles ont été écrites par Gary Goffin à partir d'une idée de Jerry Wexler et la musique a été composée par Carole King. Le disque a été un grand succès, atteignant le numéro 8 du Billboard Hot 100 et est devenu l'une de ses chansons emblématiques. Il est entré dans l'histoire du classement des singles britanniques.

Prise en main par l'impresario Paul Lederman, eh bien la carrière de Claude François démarre véritablement. Il enchaîne les tournées et les succès. Avec son allure de jeune homme, de bonne famille, ses chansons aux paroles agréables, il va séduire un public féminin de plus en plus nombreux. Il demande à Michel Bourdet, portraitiste et documentaliste au magazine Salut les copains, de dessiner son portrait. Et ce dessin hyper réaliste sera pour Claude François le point de départ d'une longue réflexion sur l'image qu'il doit donner de lui.

You Can't Hurry Love, voilà une chanson composée par un trio d'auteurs-compositeurs américains. Holland, Dozier, Holland, c'était pour le groupe Les Supremes. Sorti en 1966 comme single sur le label Motown, cette chanson est restée l'un des plus grands succès du groupe. Écrit et produit par la principale écurie de production de Motown, cette chanson est l'une des plus emblématiques des Supremes. Eh bien, le single... Il est devenu le 7e hit numéro 1 des Supremes en tête du classement des singles Billboard Hot 100 pendant 2 semaines. Elle a même été plusieurs fois reprise, entre autres par le groupe québécois Les Beatlettes.

Eleanor Rigby, voilà une chanson des Beatles, essentiellement écrite par Paul McCartney et créditée à Lennon McCartney. La chanson paraît le 5 août 1966 au Royaume-Uni et 3 jours plus tard aux États-Unis. Le titre atteint la première place du hit-parade britannique. Dans l'esprit des autres chansons, Eleanor Rigby témoigne d'une nouvelle direction prise par le groupe qui s'éloigne encore des codes de la musique pop. Les Beatles eux-mêmes ne joue pas du moindre instrument, se contentant d'assurer les chœurs. Et le producteur George Martin apporte à la chanson une contribution essentielle en écrivant la partition pour le double quatuor à cordes qui accompagne la voix de Paul McCartney. Éric Saint-Laurent, lui, est surtout connu pour l'adaptation en français de la version d'Eleanor Rigby qu'il enregistra à Londres avec les musiciens d'Eddie Mitchell.

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0: Cours Saint-Étienne, la gare. Sur la ligne de Charleroi, entre Otigny et Charleroi, une gare qui est encore très très très fréquentée par des trains et des voyageurs. Mais la gare en elle-même est devenue un endroit de rencontre, c'est le propre d'une gare, tu vas me dire, Xavier. Et c'est devenu un tiers-lieu. Alors la première question, c'est quoi un tiers-lieu ?
1: Alors un tiers-lieu, c'est un mot qui n'existait pas, en tout cas qui n'était pas connu ici quand les trois fondatrices ont créé 4 quarts. C'est un mot qui est arrivé depuis les États-Unis via Paris comme un troisième espace de rencontre. C'est-à-dire qu'on a tous, ou

0: presque tous un domicile privé où on invite qui on veut. La plupart d'entre nous ont un lieu d'activité professionnelle où on rencontre des gens dans le cadre de nos activités professionnelles. Et selon qu'on tient un commerce avec du public ou qu'on est comptable dans l'arrière-salle, on rencontre plus ou moins de gens. Un chercheur américain qui s'appelait Ray Oldenburg a formalisé ce concept de tiers-lieu comme étant un troisième type d'espace qui n'est ni privé ni professionnel, qui facilite la rencontre.
1: Ça regroupe les parcs, ça regroupe les cafés, ça regroupe les magasins de proximité, ça peut plein
0: oui,
1: de choses.
0: Complètement. Dans l'acceptation d'Oldenburg, d'ailleurs, un banc public, c'est un tiers-lieu, puisque c'est un endroit qu'on a mis dans l'espace public pour que deux personnes différentes puissent s'y rencontrer et tenir une papote. Le concept de tiers-lieu a focalisé avec des endroits qui ont voulu mettre en place des démarches volontaires pour créer des espaces de rencontre. Alors dans nos contrées plutôt intérieures, évidemment, hein, puisque chez nous, la rencontre en extérieur est moins agréable toute l'année, je dirais.
1: Il me dit ça un jour où il fait superbe.
0: Exactement. Donc aujourd'hui, le tiers-lieu a plutôt lieu sur la terrasse, mais c'est pas le cas comme ça toute l'année. Et donc, c'est tous les tiers-lieux, hein, parce qu'il y en a quand même pas de plus en plus en Wallonie notamment et à Bruxelles, ce sont des espaces dont l'idée, c'est de dire on est ouvert à ce qui vient, au spontané, à la rencontre citoyenne, aux activités associatives citoyennes. Le but du lieu, c'est d'accueillir ce que les gens ont envie de créer comme lien.
1: Est-ce que notre société s'est tellement repliée sur elle-même qu'on a besoin d'inventer des nouvelles manières de se rencontrer? Parce que depuis que l'homme est homme, les contacts humains existent, évidemment. Mais dans nos régions qui sont... Et ça, tu l'as cité, le climat fait qu'on est peut-être plus cloisonné entre quatre murs. Mais aller à la rencontre des autres, est-ce que ça devient de plus en plus difficile?
0: Je pense que oui, parce qu'on est, y a peut-être un double facteur, ou même un triple. Y a un premier facteur qui est la routine métro-boulot-dodo, et donc dans des communes rurales ou semi-rurales comme Cours-Saint-Étienne, les gens ne travaillent pas forcément à proximité, et donc c'est hop, on saute dans sa voiture ou autre moyen de transport pour aller travailler. Le soir, on fait une halte au magasin, mais qui souvent n'est plus un magasin de proximité, mais plutôt...
1: Ou à la station-service.
0: Oui, hein? Ou une grande surface, ou un truc comme ça. Et puis on rentre dans son petit chez-soi, son petit pavillon, son petit appartement.
1: Et résultat, on ne connaît plus le voisin.
0: On ne connaît plus le voisin, on ne rencontre plus le commerçant du quartier, ce genre de choses. Donc ça, c'est un premier facteur qui, je pense, sans vouloir partir dans des grandes théories, mais est renforcé par cet aspect de consommation capitalistique qui renforce l'individualisme. Et donc, en fait, on vit bien, on vit heureux parce qu'on peut consommer et on peut s'offrir tout ce qu'on veut faire, mais la rencontre ne fait plus vraiment partie de ça. Et puis, il y a un troisième facteur qui, aujourd'hui, est l'emprise du numérique, des réseaux sociaux, et où, même en rue, on voit... Moi, comme cycliste, je dois fort me méfier. On ne voit plus des piétons qui papotent ensemble. On voit des piétons qui avancent la tête courbée sur un écran, avec des oreillettes, et donc qui renforcent encore ce côté bulle individuelle. Alors, ce n'est pas la raison pour laquelle les tiers-lieux ont émergé, mais les tiers-lieux sont clairement une manière de se positionner par rapport à ça en disant « Tiens, est-ce que ce ne serait pas sympa de venir repapoter ensemble, que ce soit autour d'un verre sans plus de prétexte que ça ou autour d'une activité quelconque ?» C'est quand même un truc qui a fortement changé dans nos villages. Moi, j'habite dans un des petits hameaux ici de Cours. Les quatre maisons du coin, dont la mienne à l'époque, c'était des cafés. Bon, alors, ça posait peut-être d'autres
1: idem
0: problèmes.
1: Idem dans mon village. Hein. Idem.
0: Ça posait peut-être d'autres problèmes. Mais donc, on rentrait du boulot, on s'arrêtait et on buvait un verre et on papotait avec les autres collègues, les voisins, les différents trucs. Aujourd'hui, on est plutôt dans des bulles individuelles et le tiers-lieu vient proposer une réouverture par rapport à ça.
1: Alors, comment s'est fait le choix de la gare?
0: Alors, le choix de la gare, attention que c'est toujours une gare. Hein,
1: exactement. Oui, elle est toujours en activité.
0: La SNCB insiste bien. Une gare, c'est un endroit où le train s'arrête. Donc, c'est toujours une gare. Mais le bâtiment voyageur était non utilisé par les SNCB depuis des années. C'est un peu au toupet et au coup de poker que nos trois compères ont réussi à le négocier. En fait, elle voulait, non pas un tiers-lieu à l'époque, mais elle voulait faire un café citoyen. C'était le vocable qu'elles utilisaient à l'époque. Elle cherchait un endroit bien situé, avec un peu d'espace et facile à rejoindre par tout le monde. Ce bâtiment-ci sortait d'une amphithéose avec la commune qui n'en avait pas réussi vraiment à le transformer en ce qu'elle voulait, notamment parce qu'il est répertorié et qu'il faut préserver sa jolie allure. Hein. Au Bagou, elles ont convaincu quelqu'un à la SNCB de dire « Mais est-ce que vous n'avez pas envie qu'on vous loue de manière précaire d'abord la grande salle ?» Et puis, petit à petit, on a pérennisé le truc. Évidemment, un bâtiment de gare comme ça, le long des quais, en plein cœur de petite ville ou de village, c'est super bien situé. C'est l'endroit le plus accessible.
1: On ne doit même pas taper l'adresse, tout le monde connaît la gare.
0: Oui, c'est ça. Bah, en fait, quand on tape l'adresse, les gens sont perdus. Quand on leur dit « c'est l'ancien bâtiment de gare », ça va plus vite pour
1: Exactement.
0: Trouver.
1: Exactement. Alors, les trois fées, moi je vais les appeler comme ça.
0: Oui.
1: La gare, c'est le trophée. Elles, c'était les trois fées.
0: Oui.
1: Quel était leur profil ?
0: Alors, nos trois compères, y en a une qui était anthropologue de formation. Il y en a une qui était pâtissière de formation et il y en a une qui avait fait le tourisme et qui travaillait dans l'événementiel. Et c'est ces trois affinités-là qui vont mener aux quatre quarts.
1: Aucun.
0: Ben parce qu'elles ont partagé leurs talents. Et donc, c'est comme ça que le quatre quarts est né sur quatre piliers d'activité. Hein, et puis, d'où le jeu de mots.
1: Ah, voilà.
0: Un pilier qui était le côté horeca, mais qui à l'époque elle voyait plutôt comme salon de thé. Et puis, la réalité économique va faire qu'il va falloir en faire un peu plus pour équilibrer le projet. Un deuxième quart qui était axé sur la lecture, et donc avec un coin livre, un coin petite librairie, en fait, parce que dans nos communes ici, ben, il n'y a plus tous ces commerces-là. Un troisième quart qui était un coin artisanat, pour mettre en valeur les savoir-faire des artisanes et artisans locaux. Et un quatrième quart qui va être le côté atelier citoyen, et donc vraiment le côté dire, vous avez envie de faire un truc et vous avez envie que ce soit proposé à la population alentour, eh ben, nous sommes le lieu d'accueil pour faire ça.
1: Génial. Eh ben, on va écouter un petit peu de musique, hein, parce que là aussi, je suppose qu'il y a des événements qui peuvent se faire. J'ai vu des petites affichettes, live music, etc. Et puis après, on reparle de ce qu'on propose en concret.
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0: Saviez, on a un peu déblayé le terrain. Maintenant, on est dans le vif du sujet. Qu'est-ce qu'on propose concrètement? Je parle, bon, on a bien vu, hein, la librairie, le bistrot, on peut manger, etc. Mais alors, moi, ce qui m'intéresse, c'est les différents artisans qui viennent. Parce que on recycle, on vient chercher des coups de main pour coudre, que sais-je.
1: Alors, ça part vraiment dans toutes les directions en fonction de ce que chacun, chacune a envie de porter. Et donc, effectivement...
0: On peut même proposer aussi.
1: Oui. Et donc, nous, 4 quarts, hein, l'équipe derrière 4 quarts, nous n'organisons quasiment rien. Nous sommes vraiment le lieu d'accueil qui sert de caisse de résonance et qui rediffuse, qui présente dans le lieu, sur la newsletter et tout, mais de ce que des personnes alentour avaient envie de proposer. Et donc, les activités, ben, ça part dans tous les sens. Tu vas avoir des choses qui sont plutôt récurrentes parce qu'il y en a qui proposent leurs cours, parce qu'ils ont des savoir-faire, des cours de dessin, de yoga, de méditation, des choses pareilles, des tables de conversation en anglais, en italien. Tu vas avoir des moments beaucoup plus spontanés de simplement dire « Nous, on vous propose, vous venez avec vos aiguilles et vos crochets et chacun fait ou chacune fait ce qu'elle a envie, mais on papote en même temps et on se soutient, on fait les choses. » On va avoir une fois par mois un café d'œil, parce que ça aussi, voilà encore un autre sujet qui est peut-être parfois tabou dans notre société. Eh ben, se retrouvent des personnes comme ça une fois par mois qui ont besoin. Certains vont être assidus plusieurs fois, d'autres vont venir qu'une fois déposer, entendre, écouter. Il y a encore les ciné-débats, on va régulièrement avoir des projections de documentaires sur différents thèmes. Ça, c'est très souvent porté par des associations qui vont aller d'Amnesty aux Amis de la Terre, à des choses sur la parentalité. Voilà, l'idée, nous, c'est que, hormis, mais d'habitude, les gens ont bien compris, donc on n'a pas les propositions, hormis des choses qui seraient vraiment contraires à nos valeurs d'ouverture, en tant que tel,
0: ouais, on est ouvert. On ouvrir la porte à un parti d'extrême, quel
1: oui,
0: qu'il
1: soit.
0: Oui, c'est
1: ça. Si la conférence des pétroliers de Belgique, je ne crois pas qu'elle existe, voulait tenir son grand symposium annuel, ou si le Vlaams Belang frappait à la porte pour proposer une conférence, ben, on trouverait une manière de leur expliquer gentiment que ça ne convient pas. Mais pour le reste, l'idée, c'est d'aller dans toutes les directions, y compris des choses que le lieu en tant que tel, dont on ne partage pas les idées, mais tant que c'est présenté de manière bienveillante, tant qu'on dit ce qu'on fait et qu'on fait ce qu'on a dit et pas autre chose, on est ouvert à tout type de pensée, de réflexion. Le but, c'est d'émanciper les gens. Donc, c'est de leur présenter des contenus, c'est de ne pas d'essayer de les enfermer dans une pensée unique, quoi.
0: Je relève un petit truc en t'écoutant. La démarche des gens, c'est de venir, et c'est tout à fait légitime, hein, de venir dans ce lieu pour profiter de l'offre et éventuellement de proposer. Mais je sais aussi que dans la région autour d'Ottigny, Cours-Saint-Étienne, long jusqu'à Villers, il y a pas mal de maisons de repos, il y a pas mal de maisons de personnes âgées. Est-ce qu'on peut imaginer qu'un jour, il y a une antenne dans ces maisons? C'est compliqué, hein.
1: Que nous allions créer une antenne?
0: Oui, par exemple, parce que je fais un petit peu de bénévolat pour conduire des gens qui sont dans ces maisons-là et ils sont dans une solitude rare.
1: Oui. Alors, juste sans vouloir te contredire, ça manque dans la région de maisons de retraite. C'est un gros enjeu.
0: Et pourtant, il y en a déjà pas mal. Hein.
1: Il y en a plusieurs, mais vu la moyenne d'âge et la tendance de la population, il en manque.
0: C'est un vrai problème.
1: Il en manque plusieurs. Il en manque notamment des publics par rapport à des privés en termes d'accessibilité. Nous, on ne serait pas capable d'aller créer l'animation chez eux, mais les portes sont ouvertes. Et donc, on a des associations d'aînés. Alors après, ça dépend de l'autonomie qu'on peut avoir dans ses déplacements, comme Enéo, qui viennent utiliser les salles, proposer des animations. On a participé ici avec notamment, alors c'est pas une maison de retraite, c'est une résidence service qui est ici un tout petit peu plus loin, le comité NSTA de la Croix-Rouge, etc. L'année dernière, il y a eu un festival intergénérationnel et nous avons fait partie pour organiser plusieurs activités qui bougeaient d'un endroit à l'autre pour que les gens se rendent compte.
0: Ah bah j'ai la réponse à ma question, c'est bien.
1: De différentes choses. Et donc oui, ça fait partie des thématiques sur lesquelles on est actif. Et il y a pas mal de choses. Et donc, ont lieu ici. Bon, ils ont mis ça en suspens parce que chaque fois, il faut animer, il faut trouver des gens, des bonnes volontés Évidemment. Pour animer les choses. Donc, il y a eu ici, pendant tout un temps, des activités très régulières organisées par Enestia de la Croix-Rouge. Il y en a un peu moins pour le moment, mais quand il y a des soirées-jeux organisées par un jeune, c'est ouvert à tout le monde, quel que soit l'âge. Donc, ça fluctue tout le temps. Finalement, un tiers-lieu, moi, j'aime bien aider les gens à voir ça un peu comme un espèce de laboratoire social permanent. C'est-à-dire que l'idée, ce n'est pas d'avoir une fois pour toutes une grille établie qui se répète semaine après semaine. Ben oui, tant mieux, tant que des choses fonctionnent et qu'elles se répètent et qu'il y a des gens pour les porter, c'est très chouette. Mais l'idée, c'est que quand il y a un nouveau besoin, une nouvelle chose, et si quelqu'un est prêt à le porter, c'est dire « Ah ben oui, le lieu est là pour ça, ça sert à ça, allez-y. »
0: Il y a une liste d'attente ?
1: Il n'y a pas de liste d'attente en tant que telle, mais c'est clair que le lieu a trouvé un équilibre où si tu veux faire un grand truc et bloquer une ou deux salles, vraiment toute une après-midi, il vaut mieux s'y prendre 2-3 mois à l'avance. La semaine prochaine, il y a déjà des activités prévues à peu près tous les jours. Quoi.
0: On imagine que vraiment ça répond à une urgence, à un besoin.
1: Une urgence, ça je ne sais pas, mais ça répond clairement à un besoin et un souhait de toute une série de personnes alentour d'aller dans la rencontre et dans le faire ensemble. Et du boire un verre ensemble, ça amène à du faire ensemble, et du faire ensemble, ça amène à du réfléchir ensemble, et du réfléchir ensemble, on se rend compte que finalement on a créé des liens et que parfois ça donne lieu à des liens d'amitié qui n'ont plus besoin de venir dans le lieu pour se perpétuer.

0: Tout ça, ça a un prix, ça a un coût. Tu as dit tout à l'heure qu'on était parti d'une tasse de thé, mais il fallait que l'offre soit plus conséquente pour pouvoir vivre. Hein, le nerf de la guerre, on le connaît tous. Comment on vit ? Subside ?
1: Alors non, le lieu est né sans subside, a eu la chance, parce qu'il y avait eu un gros appel en région wallonne, de décrocher, d'être parmi les lauréats sélectionnés quand on avait répondu, pour une fois qu'on répondait à une définition qui nous correspondait plus ou moins, mais qui se termine, et on va continuer sans subside.
0: C'est difficile, c'est dur, c'est audacieux.
1: C'est audacieux, mais c'est le lot de beaucoup d'autres projets aussi. Citoyens et associatifs.
0: C'est la liberté.
1: Et donc, effectivement, c'est aussi, exactement, c'est aussi une manière de pouvoir rester fidèle aux valeurs sans devoir se contraindre parce que tel subside, qu'il soit récurrent ou pas, obligerait à aller dans telle ou telle direction. Donc, c'est un gage de liberté. Mais effectivement, ici, on n'a pas peur de parler argent, non pas comme une finalité, mais bien comme un moyen nécessaire pour que ça perdure. Et donc plusieurs cordes à cet arc-là pour l'équilibrer. Il a fallu très fort renforcer l'offre Horeca, parce que ça, c'est une rentrée où tout le monde est prêt à mettre la main au portefeuille pour boire un verre, manger un truc sympa et autre. Après, ce n'est pas contradictoire. C'est-à-dire que s'asseoir autour d'une même table, et ce n'est sans doute pas à RCF qu'il faut l'expliquer,
0: absolument.
1: Qu'il y a des moments où on se réunit autour d'une table, c'est aussi partager un repas et donc créer des liens et les partager autour. Et donc ça, le lieu a progressivement professionnalisé cet aspect-là pour lui donner un niveau d'activité qui permet d'équilibrer toute une série de choses.
0: D'où des salaires. Et là, ça se complique.
1: Oui, exactement. Ben parce qu'au début, c'était sans salaire, parce qu'elles étaient indépendantes, elles se payaient comme elles veulent, mais ça épuise les gens. Et donc, le lieu a dû mener toute une série de réflexions en disant, on veut être un lieu ouvert d'épanouissement, de faire la rencontre, mais ce n'est pas pour que les porteuses de projets se retrouvent complètement épuisées à la fin de chaque mois. Et donc, la solution qui a été adoptée par la coopérative, c'est de dire, non, on crée de l'emploi. C'est le projet avec la coopérative derrière qui prend le risque de mettre les gens salariés pour pas que ce soit eux qui aient la charge mentale de savoir comment est-ce qu'ils vont se payer à la fin du mois. Et à nous de mettre en œuvre ce qu'il faut pour le faire. La réponse Horeca est un volet. Les salles, ben on a la particularité qu'en fait, si demain tu viens proposer une activité qu'on met dans l'agenda, si l'activité est ouverte à tout le monde, donc on la met dans l'agenda, c'est ouvert à tout le monde et gratuite, on prête la salle aussi. On ne demande pas d'argent. Si par contre c'est privé, c'est réservé qu'aux membres d'une ASBL ou si c'est un cours de
0: tai chi.
1: Où tu demandes aux participants de payer, ben alors on demande qu'il y ait une contribution de salle. Mais on dit aux gens, voilà, on prête gratuitement, mais on n'est pas contre le fait que vous puissiez soutenir. Parce qu'en fait, à côté des emplois Horeca, il y a vraiment, et aujourd'hui c'est deux emplois, un trois quarts temps et un mi-temps, qui ne passent leur temps qu'à aider à organiser les activités, à les placer dans l'agenda, à les diffuser en termes de communication, à expliquer aux gens comment ça se passe, où se trouve le matériel, comment vous gérez la salle de manière autonome et tout. Et donc ça aussi, ce sont deux salaires à temps partiel auxquels il faut subvenir. Et l'Horeca ne sait pas tout subvenir. Et donc on propose aux gens de, en pleine conscience, finalement, contribuer quand ils peuvent le faire.
0: Mais ils le comprennent, ça. Ils iraient ailleurs, ils paieraient aussi.
1: Oui, tout à fait, ils le comprennent et ça permet de partager les risques et de dire, ben non, vous n'êtes pas obligé, mais s'il y a, tant mieux, on est ravis de partager, c'est ce qui permet de pérenniser le projet et ça se poursuit comme ça. Et puis, on a dû faire dans le passé et on va remettre en place ici une contribution culturelle libre en disant aux gens, ben voilà, une fois par an, si vous voulez soutenir le lieu pour qu'on puisse continuer d'avoir cette démarche ouverte pour tous les types de projets, tous les types de bourses, vous pouvez soutenir en prenant une petite cotisation qui vient simplement permettre de mettre le tout à l'équilibre sur l'année.
0: Les murs de la gare de Cours-Saint-Étienne ne sont pas en caoutchouc, on ne peut pas les pousser. Quels sont les différents projets ? On est coincé par certaines initiatives ou bien ça se refait dans les mêmes conditions ?
1: Nous ici, j'ai envie de dire parfois que ce qu'on appelle la vie du lieu, ce qui se passe dans le lieu, a été autant forgé par les contraintes du bâtiment, qui est à la fois très beau, mais qui est en vieille brique, qui est ce qui est, avec des salles de taille limitée, que par les volontés initiales des gens qui le portaient. Et donc, ont lieu ici des choses qui finalement, avec le temps et l'expérience, s'avère bien fonctionner dans les salles telles qu'elles sont là et telles qu'elles existent. Et le bâtiment étant joli, il n'y a pas de raison de
0: changer.
1: Oui, ou de risquer de l'abîmer. Et donc, ici, ont lieu parfois des concerts, mais c'est des petits concerts, plutôt des arts amateurs, parce qu'on sait mettre jusqu'à 70 personnes, mais pas beaucoup plus. Et c'est tant mieux, parce qu'autrement, on deviendrait peut-être trop une salle de concert, alors qu'il y a d'autres tiers-lieux qui s'y prêtent beaucoup mieux pour d'autres types d'activités. Et donc, nous, en fait, les gens voient toujours les tiers-lieux. Enfin, on a tous été éduqués comme homo ou comme femme economicus, et sur l'offre et la demande, et sur le modèle de concurrence. Et donc, on nous dit souvent, et ça va avec les autres tiers-lieux concurrents ailleurs. En fait, entre tiers-lieux, et il y en a des très proches, puisqu'ici, dans un rayon de 15 km autour de 4/4, tu vas trouver le Monty à Genève, tu vas trouver l'arbre qui pousse à Otigny, la briqueterie qui est en train d'émerger à Otigny également. Mais nous, on ne se voit pas du tout comme des concurrents. On fait des choses ensemble et on se rencontre plusieurs fois par an pour échanger les bonnes pratiques et autres. Parce que si quelqu'un dit « mais moi j'ai une pièce de théâtre, mais je vais dégager plein de trucs, il faudrait quand même qu'il y ait une centaine de spectateurs parce que sinon je ne vais pas rentrer dans mes frais. » Ben oui. Ben ça tombe bien. Le Monty, c'est un autre tiers-lieu là, à 14 km, qui a une salle qui s'y prête parfaitement. Et eux vont nous renvoyer d'autres gens qui veulent, à l'inverse, un truc plus intimiste. Et donc il y a plutôt une complémentarité de lieux, même en termes de public. Nous, on ne cherche pas à attirer des gens qui viennent de 80 km. Entre 80 km et ici, ils vont trouver au moins 5 autres tiers-lieux sur leur route, et tant mieux qu'ils s'arrêtent à un truc près de chez eux, parce que pour créer du lien, c'est le fait de refréquenter régulièrement qui va créer le lien finalement.
0: Eh bien, Xavier, merci beaucoup pour cet entretien. Moi, ce que je relève en premier lieu, c'est l'enthousiasme que tu rayonnes quand tu parles de ce projet, parce qu'on sent vraiment que ça te tient à cœur.
1: Ben oui, je suis tombé dans la soupe assez rapidement quand les coopératrices, enfin les fondatrices ont lancé la coopérative et ont fait appel à des bonnes volontés pour aider à rayonner le projet. Mais c'est vrai que c'est un bonheur pour moi, mais je pense au nom de toute l'équipe et de tous les coopérateurs impliqués, de se lever chaque matin pour faire vivre quelque chose qui fait éminemment sens. Oui.
0: Allez, merci.

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3: Allez, ben le bonjour à vos autres tortolets sansons, ben on ne retrouvera pas pour une nouvelle tranche du Wallon, là on est déjà au mois de mai. 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
3: Deuxième texte a été écrit par Émile Gilliard et une cause de nos vilains gâches. Une osélie par Guy Brenner.
5: Un petit bouquet d'Émile Gilliard sur nos lingages wallon. Nos lingages, il est fait du mot, des ratournures, des sports, que nos pères ont foirgé, tous appissant les mots de leurs hosties, de leurs ouvrages, de tous les jours. Ouvrages des moins, dans les saints, sur les terres, à vous les biesses, à le foie, au pidomeur, ou du bain à le chiche, tout jouant au côte. 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Comme si vous arrivez d'où vient l'uche d'un mot jaune, et mettons déjà de sur le tauve. Un faillé mot rive-nous dit de long pour nous reconnaître. Richesse des ratournures, dispo, mais aussi richesse pour l'oreille. Les Wallons à bramin des sons différents, et ça compte pour la poésie. Nous avons même une manière d'arranger nos mots pour qu'ils n'arrêtent nos chenins et nos gosies. 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Justy, avant City. 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Mais nous dirons qu'on bon crie-jeu dans mon autres, il se crie comme on cause, comme on a tout décausé. Les foisse de Wallon, c'est là qu'elle est.
3: Pour se rire, une chanson l'homme l'ici qui n'en est content. Bon, nous est trouvé en bras en main, donc.
6: Le sachet de frites coûte 39,50 francs. Faut 400 francs pour un kilo de café. Bref, en Belgique,

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1: Eh bien voilà, les enfants, êtes-vous prêts? C'est le moment, c'est l'instant. Je déclare le 15e challenge d'éloquence Daniel Loire ouvert. Vous en êtes les acteurs et actrices. Entre chaque passage, vous allez pouvoir avoir les petits chevaux godins qui vont venir vous effrayer. C'est bien sûr qu'ils vont vous effrayer très fort, vous allez voir. Eh bien voilà, nous allons appeler le premier groupe. Et le premier groupe, il s'agit de Noah et de Thaïs. Merci, ils méritent vos applaudissements. Ils font partie des juniors du challenge, c'est-à-dire qu'ils sont toujours à l'école fondamentale. Il s'agit pour eux d'un grand effort, de se surpasser et d'oser venir s'affronter devant vous et d'essayer de capter votre attention, votre oreille et votre œil. Voilà. Bonjour Noah.
2: Bonjour.
1: Bien près du micro s'il te plaît Noah.
2: Bonjour.
1: Bonjour. Bonjour Thaïs.
3: Bonjour.
1: De quelle école venez-vous mes enfants?
3: De l'école d'Anjon.
1: Très bien. Est-ce que madame, votre institutrice, est là?
3: Oui, oui.
1: Ah, montrez-la nous. On va faire comme Jacques Martin. Bonjour madame, montrez-vous, bonjour madame, c'est très bien. Vous savez, la tâche des institutrices, c'est d'essayer, un, de trouver une histoire qui convienne à ses élèves, et deux, de les coacher jusqu'à ce qu'ils arrivent à un niveau respectable, surtout qu'il sera par nous respecté. Voilà, nous vous écoutons. Merci.
3: Un, deux, est-ce que vous m'entendez? Bonjour, cher public, et bonjour, cher jury. Nous allons vous raconter une histoire qui s'est passée au bowling.
4: On chose d'un bain wallon, mais nous allons essayer une miette.
3: Un jour, chez Steve, une journée pédagogique, nos autres et Sean avions décidé d'aller au bowling, mais nos parents boutevent. Nous avons du print Libus.
4: Évidemment, il était bondé, et Ginny vous racontera que nous avons Stimalat, les chauffeurs mineurs comme un éwaré.
3: On aurait dit qu'il avait eu son permis dans un Kinder Surprise.
4: Et tu te souviens l'odeur du grand sportif?
3: Oh oui, ce stuff comme un sereine meurait en plein solia.
4: Heureusement, il n'est nain de muré longtemps.
3: Nos Yves-là, dans le bowling. J'ai réoué après les godasses, mais on nous dit qu'il n'y a plus ma pointure.
4: Donc tu as pris la pointure 40 à la place de 38.
3: Nous mettons les chaussures et nous nous dirigeons vers la piste.
4: Je prends une boule et je lance... Et strike!
3: Je prends une boule de 6 kilos. Je me prépare à lancer ma boule pour faire un strike.
4: Non, ratin, ce n'est qu'un 6 kilos, mais nous, trop tard.
3: Non d'un pétard, elle a glissé 10 mois et atterri sur le pied d'Inoa.
4: Aïe, aïe, aïe, qui ça fait mot?
3: Où est-elle, mi boule?
4: Ici, c'est pi.
3: Oh mince!
4: Ah, ça me pique, ça fait mot!
3: Oh, ça va, ça ne fait n'un si mot! Une boule 10 kilos!
4: Une de nouf!
3: Oh, ça va, c'est que 3 kilos de différence!
4: 3 kilos, c'est le poids de.
3: Je m'en fiche! Je reprends ma boule. Je me prépare à faire un strike. Et non, rigole.
4: Ah oui, cet ami, je lance et strike.
3: Je reprends une boule, je vise, je la lance et rigole.
4: Mi, ah oui, oh là là, t'es un fort.
3: Je reprends une boule. Je me prépare à faire un strike.
4: Yes! Bah quoi, t'as fait qu'une quille?
3: Oh!
4: Cet ami, je lance et j'ai encore refait un strike.
3: Bon, ce coup-ci, c'est le dérime. Je reprends une boule un peu moins lourde. Je vise, je lance ma boule et ma boule part et mes doigts avec.
4: Il glisse sur la piste et son premier strike est enfin arrivé.
3: C'était ma pire journée.
4: Merci de nous avoir écoutés.
1: Bravo. Eh bien, c'était Noah et Thaïs. Merci les enfants. Vous pouvez descendre. Tu veux dire deux qu'on le castrait. Nous, on a un veau qui parle des deux enfants, le veau. Les suivants sont Corentin et Ezio. Ezio est déjà un habitué, nous l'avons déjà vu deux fois. Tandis que Corentin, c'est un petit nouveau. Je ne vais pas leur poser la question de savoir de quelle école ils viennent. Et non, parce que je connais le coach, enfin, du moins la coach. C'est la mamie amoureuse du folklore, évidemment. Bonjour, Madame Fourny. Bonjour, Madame Fourny. Vous savez quoi? Elle a l'habitude de poser des questions et d'interviewer les gens. J'ai bien envie, moi, maintenant, de lui poser des questions. Elle m'en a déjà tellement posé. Bon. Est-ce que c'était difficile, Anne? Pour dire vrai, oui, disent-elles. Eh bien, attends, mon garçon. Attends.
2: Approchez-vous bien du micro.
1: Approchez-vous bien du micro pour qu'on vous entende très bien. Et donc, voici Corentin et Ezio.
5: Bonjour, mes gens. Mi petit nom est Ezio.
6: Et mi Corentin. Et Ezio est mi cousin.
5: Et rastra, fille, c'est votre mi cousin parce qu'il dit ça plus grand.
6: Mais plus vite, quoi.
5: À cette margaille, nous allons vous dire nos souvenances. Attention, il n'y faut rien dire parce que nos parents, ils savent bien qu'on est venu vessie à la nef à la meur.
6: Oui, les miens et discrépillés vos sombres vins.
5: Non, pour notre péter les voyants, si. D'abord, nos parents, ils sont là. Ils sont allés au cabaret d'Alphonse Boire du Péquet. Et puis, les gens nous jouent tenus. Alors, on va leur dire les vrais.
6: Oui, seulement vrai.
5: Quelques filles.
6: Les siècles disent quelques filles, ils mentent jamais. À ce qui paraît,
5: nous serons des monstres.
6: Comme Shrek.
5: Les monstres vêtent. Oui, c'est nos parents qui ont dit ça.
6: On a fait des biaiseries.
5: Mais là, express.
6: Comme Nico, nous avons mis des couleurs, dissu votre jambe, à vous des feutres, qu'on s'est nard effacé.
5: Et maman a fait des gros zooms comme une carlaque à le couche parce que j'ai dit que j'ai fait un tatouage comme pas ou écrit Rochdia Mexico 1986.
6: 1986 c'est ce que vous lui préhistoire.
5: SM pas espèce d'innocent 14.
6: Et vous, espèce d'ibardouchi.
5: Bon, ami d'y compter. L'autre coup, on a pris le compas d'un énorme grand frère.
6: On a gravé notre nom comme les siècles et fait une nuit des rachachas d'ici les mœurs.
5: Oui, sauf que c'est stuff sur bien buffet de nénène.
6: Et nos parents est stuff moire d'instampé. Ils ont dit, vos c'est stuff des monstres avec toutes vos biaiseries.
5: Mais nénène a dit que ce serait les souvenances de ses petits enfants. Au congé du carnaval, on a pris les sachets en plastique de l'armoire du bossement.
6: Après, on a aussi pris un rombin. On a vidé toutes les bouteilles de shampoing qui sentent le bon dans le sachet.
5: On les a foutues dans le baignoire pour faire comme à la piscine, déployer des descriptions. C'est pas amusé.
6: Après, on a assis dans une chambre pour jouer, mais quand maman est venue, elle avait eu le paletavo du salle de bain.
5: Oufti, qu'elle a dit, c'est vous qui avez fait ça? Et Mick a dit, Nanny, c'est Steve Alexandre, votre petit frère. Quelle fille?
6: Elle a dit, vos nécroles, vos Steve des monstres avec toutes vos billetteries.
5: À cette heure, on va vous dire que nos histoires n'y sont pas des matries.
6: Quelle fille?
5: Parce qu'il y a ça qui raconte des carabistouilles, pour rire, ils sont devenus molons.
6: Oh, les molons! Moi, elle dit qu'ils sont bien hommes. Et leurs tchapias sont comme mon saïa orvière.
5: Ils poitenu une costume, avoue une sorte et dit blanc bavette pour en faire mon nez quand ils mouillent des pâtes à la tomate.
6: Oh! Oh! Oh, comme mes petits frères Alexandre.
5: Ils sont bien amés, ils ont une chair lique pour aider les petits enfants qui ont danger dans le sac. Ouais.
6: Oh, que c'est gentil. Et pas fini, non, on va vous dire que nos histoires ne sont pas des menteries.
5: Oh oui, on a dit le vrai, on vous biaise gâte si nous avons menti. Merci de nous avoir soutenus.
7: Bravo à vous deux. Avant d'appeler la candidate suivante, je voudrais juste avoir une petite pensée. Donc, Noam devait être parmi nous comme candidat au challenge devant vous. Et donc, il a eu un petit souci santé. Donc, je vous rassure, c'est pas grave. Donc, je voudrais dire à Kevin, qui est ici présent, de lui dire qu'on a une petite pensée pour Noam et lui souhaiter un bon rétablissement. Voilà, donc je vais appeler la candidate suivante. Donc, j'appelle Lily Rose. Bienvenue. Merci pour vos applaudissements. Oh, nom de Joe. Pourtant, ta maman me l'avait dit, hein, Majarovi. Allez, voilà. Ça va pas tenir comme ça. Ou alors sur une chaise, mais... Voilà, Luc va le tenir. Donc, Lily Rose, une habituée du challenge.
8: Oui.
7: Tu m'as dit tantôt, c'est la quantième fois ?
8: C'est la cinquième fois.
7: Cinquième fois. Et donc, tu as déjà été sur le podium également ?
8: Oui.
7: Oui. Tu te sens en forme ?
8: Oui.
7: Eh bien, quand tu es prêt, c'est à toi.
9: 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Merci de m'avoir chouté, et à l'année qui vient.
1: Bravo Lily Rose, bravo. Merci.

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1: Bonjour à vous toutes et tous qui nous faites le plaisir de nous rejoindre dans cette émission. Bonjour Grégory.
2: Bonjour Myriam, bonjour tout le monde.
1: Voilà, nous sommes donc dans cette nouvelle saison et depuis la semaine dernière, eh bien vous le savez, ces mots que nous allons réveiller, ce sont des adages, ce sont des moments de sagesse populaire, ce sont pas tout à fait des proverbes, mais vraiment des expressions toutes familières qui sont inscrites dans notre langage le plus familier et qui recèlent parfois des bribes, voire bien plus de sagesse. Alors, comme d'habitude, eh bien, notre petite mise en bouche.

0: Bon appétit si vous passez à table et bonne digestion si c'est déjà fait.
1: Exactement. Et puis on aura peut-être reconnu Patrick Topalov dans cette chanson que je pense qu'on a tous eue un jour ou
0: On connaît
1: l'autre.
0: mieux la chanson que le chanteur,
1: Ah oui, c'est
0: je
1: vrai.
0: pense.
1: Ah oui. Patrick
0: C'est
1: Topalov
0: impressionnant.
1: est tombé un peu dans l'oubli, dirons-nous.
0: Oui.
1: Alors, de quoi va-t-il être question aujourd'hui? On va dire effectivement quelque chose qui a trait à de la nourriture.

0: Ça me paraît être une bonne piste.
1: Et c'est une expression qui, bien sûr, touche à la nourriture, mais on va le voir tout de suite, pas seulement. Et c'est dans les vieilles marmites qu'on fait les meilleures soupes.
0: Eh oui, après tout, pourquoi pas?
1: Hein? Alors, dites-nous donc, Grégory, d'où nous vient cette expression?
0: Alors, ben, on va interroger un peu nos auditeurs et auditrices, et vous-même, Myriam, mais quelle est la première chose que vous faites quand vous préparez une bonne soupe?
1: J'ai plus de légumes.
0: Ah, et après, vous faites quoi avec vos légumes?
1: Alors, je les fais d'abord un petit peu revenir dans
0: Ah,
1: une
0: mais
1: casserole.
0: Avant de les faire revenir dans
1: Je
0: la
1: les
0: casserole,
1: lave.
0: vous lavez les légumes et vous choisissez la casserole.
1: Ben, j'ai pas vraiment le choix, j'en ai pas 36.
0: Et alors, le secret,
1: oui,
0: c'est de ne pas nettoyer votre casserole. Parce que c'est pour ça que c'est dans les vieilles marmites qu'on fait
1: Ah.
0: les meilleures soupes. C'est quand on n'a pas nettoyé sa casserole comme on faisait avant que les sucs des cuissons précédentes restent
1: Wow.
0: présents et qu'on peut du coup améliorer un petit peu son plat parce qu'il va remijoter dans,
1: Oh.
0: voilà, dans les sucs de la soupe précédente. Bon appétit donc si vous passiez à table. Je ne dis pas qu'il faut jamais laver votre casserole, mais c'est ça l'idée.
1: Donc c'était ça, on ne nettoyait
0: Oui.
1: pas les marmites.
0: Voilà,
1: Alors il
0: on
1: faut
0: ne
1: savoir quand même
0: nettoyait
1: qu'une
0: pas.
1: marmite,
0: Ben,
1: c'est en fonte
0: voilà,
1: hein, à
0: c'est ça,
1: l'époque.
0: c'était des marmites en fonte hein, qui évidemment,
1: Oui.
0: il y avait moins de problèmes par rapport à ça.
1: Mais on ne les lavait pas.
0: Voilà, on ne les lavait pas nécessairement et du coup, ça
1: Ah
0: donnait
1: oui.
0: plus de saveur. Alors il y a deux versions. Il y a la version marmite avec les soupes, c'est dans les meilleures marmites
1: Oui.
0: qu'on fait les meilleures soupes, ou bien c'est dans les meilleurs pots qu'on fait la meilleure confiture. Donc
1: Ah
0: là,
1: oui.
0: ça, c'est un peu la même idée. Là aussi, ben, il
1: Oui.
0: restait un peu les restes de la confiture précédente
1: Et
0: qui
1: on
0: avait
1: remettait de la confiture dedans.
0: bien confite. Voilà. Et on pouvait refaire
1: Wow.
0: sa petite confiture. Et évidemment, ça a toute une saveur que le passé de votre
1: Là,
0: casserole, c'est, de votre marmite,
1: je pense que je
0: c'est
1: n'ai jamais mangé une
0: inégalable.
1: bonne soupe alors comme ça, parce que.
0: Si vous allez au restaurant, demandez une soupe qui sort d'une vieille marmite. Je ne sais pas ce qu'on vous servira, Myriam, mais ça peut se tenter.
1: En plus, j'imagine que c'était ces vieilles marmites qu'on mettait sur une espèce de crémaillère dans la
0: Exactement,
1: cheminée, hein,
0: voilà,
1: c'est
0: c'est
1: ça?
0: exactement. Vous
1: Oui.
0: avez bien le format en
1: Oui.
0: tête. Vous en avez peut-être plus visuellement même l'image. Moi,
1: Visuellement,
0: c'est
1: je vois,
0: chez
1: oui.
0: les grands-mères et vraiment, d'où les recettes de grand-mère aussi, hein, dont vous parlerez peut-être en deuxième partie d'émission, mais la grand-mère, la mamma, comme en
1: La
0: Italie,
1: maman. Oui, non,
0: c'est le gage peut-être de qualité au niveau gastronomique.
1: Alors, sans doute, oui, des marmites en fonte, j'en ai vu quand j'étais
0: Oui.
1: gamine, mais elles étaient quand même déjà au moins sur des cuisinières à charbon.
0: Ah
1: Donc, je
0: oui,
1: n'ai pas
0: ça a
1: connu le
0: déjà,
1: temps
0: voilà, de
1: des
0: l'aveu.
1: cheminées à
0: Ouais,
1: feu
0: c'est ça.
1: ouvert.
0: Ouais. Ça remonte
1: D'accord.
0: déjà au début du siècle précédent,
1: Oui.
0: quasiment, je crois peut-être même avant. Je ne
1: Oui.
0: suis pas un expert là de la casserole et de la marmite.
1: Et je dois dire qu'un endroit où nous aurions pu ne pas nettoyer les marmites, c'était les camps scouts, mais
0: Ah,
1: il y avait,
0: justement.
1: il y avait le sadisme des chefs ou simplement leur souci d'hygiène, même si à l'époque l'AFSCA n'existait pas.
0: Oui.
1: Et ben quand on avait fait n'importe quoi dans une marmite, et même si ça avait un peu collé dans le fond, on était prié de récurer la marmite avec de la limaille de fer jusqu'à ce qu'elle brille comme un sous-neuf. Donc en fait, oui, dont je n'ai jamais mangé, malheureusement.
0: Eh ben,
1: Ni une soupe,
0: une
1: ni
0: soupe
1: un
0: de vieille
1: plat dans
0: marmite.
1: une.
0: Faut aller dans les cuisines traditionnelles et on trouvera ça, à mon avis. Faut essayer,
1: Il
0: faut
1: faut
0: essayer.
1: essayer,
0: Mais
1: il faut
0: avec
1: essayer.
0: une bonne casserole en fonte, hein, parce que de fait,
1: Oui.
0: c'est pas l'idée de faire ça avec
1: Non, une
0: votre casserole
1: casserole en
0: actuelle
1: inox,
0: en
1: non, non,
0: inox. C'est
1: franchement,
0: pas.
1: non, je ne
0: Là, il
1: pense
0: vaut
1: pas.
0: mieux, je vous conseille de
1: Je
0: la
1: pense pas.
0: nettoyer. Et l'AFSCA pourrait passer aussi, on ne
1: Ouh,
0: sait jamais.
1: certes.
0: Alors là, il faut faire attention, hein. Voilà, vous savez
1: Et
0: tout.
1: est-ce qu'il y a d'autres objets qui subissaient le même traitement?
0: Ah, de garder les. Ah, ça,
1: Oui.
0: je ne saurais pas vraiment dire. Mais non, dans les expressions proches, on a évidemment dans les vieilles outres avec
1: Ça, on va en
0: l'outre et
1: parler,
0: le
1: hein.
0: vin
1: Mais les
0: nouveau.
1: vins
0: Mais
1: nouveaux,
0: c'est assez
1: c'est plutôt
0: différent comme
1: l'inverse,
0: voilà,
1: hein,
0: c'est
1: là.
0: l'expression qui fait le
1: On y
0: symétrique.
1: reviendra. Mais moi, je pense
0: Oui.
1: plutôt. J'ai vécu une partie de ma vie avec un monsieur qui fumait la pipe.
0: Ah oui, si, ça, c'est très vrai. Oui.
1: Et en fait, il disait toujours qu'une pipe, une bonne pipe,
0: Oui.
1: doit être, comme on dit, alors culottée, je ne sais pas pourquoi.
0: Si, oui.
1: Hein? Je pense que c'est le
0: C'est la
1: culot de la, je
0: partie,
1: sais
0: oui,
1: pas,
0: c'est la
1: c'est ça le culot
0: partie,
1: de la pipe. Hein?
0: oui, je
1: Voilà.
0: pense bien,
1: Et
0: oui.
1: il fallait que ce culot de la pipe, donc la partie arrondie, ait subi déjà de nombreux
0: D'usage.
1: dépôts de tabac pour qu'elle commence vraiment à laisser sortir le goût du tabac qu'on fume. Une pipe neuve, ah, disait-il, c'est pas une vraie intérêt, pipe. Quoi. Voilà, il faut qu'elle soit culottée. Et plus elle est vieille, plus évidemment elle est culottée, parce que même si on la nettoie, il y a des dépôts. Alors là, vraiment, comme dans la marmite, ça je peux en témoigner. Des dépôts que je ne trouvais pas très ragoûtants, mais enfin voilà. Mais il paraît qu'effectivement, pour un vrai amateur de pipe... Et j'ai gardé ça aussi, donc je me demandais si on disait aussi que les marmites qui sont dans le fond comme des culots de
0: grand... Oui, si, j'ai vu aussi. Oui,
1: étaient culottés aussi.
0: C'est valable pour les pipes, le même raisonnement.
1: Voilà, donc, c'est le seul objet qui me vient en tête.
0: Dans les objets dans ce sens-là, évidemment dans un autre registre, pas gastronomique, mais un instrument de musique sur lequel on joue, qu'on travaille son instrument de musique, il prend aussi la forme, comme un vêtement aussi, mais qu'on souhaite pour le corps ou pour son morceau de musique. Donc là aussi, avoir joué plusieurs fois sur votre violon, vous le faites travailler, labourer votre violon, il prendra aussi une autre résonance parce que le bois travaille, comme vous savez.
1: Absolument. Donc, vous savez quelque chose, vous jouez de la clarinette.
0: Oui, alors, mais c'est un peu vrai pour les clarinettes aussi, les clarinettes qui ont un peu pu jouer, les guitares aussi évidemment, mais tous ces objets en bois... Je crois que c'est pas, c'est bien un minimum, évidemment, pour s'y habituer aussi. Hein. Moi, une clarinette neuve, bien, vous la ferez un peu travailler, mais elle va très bien. Mais c'est un peu la même idée. Hein. Il faut qu'elle prenne un peu le son aussi, sans doute.
1: Et on va voir peut-être aussi que, ça ce sera pour après notre pause, mais qu'il faut peut-être aussi que les personnes soient elles-mêmes un peu à leur culottée, non pas au sens où on l'entend,
0: oui, c'est ça.
1: Mais qu'elles aient pris un peu d'expérience.
0: Ça, c'est aussi une interprétation possible. Alors oui, c'est dans les vieilles marmites, on ne parle pas nécessairement d'une personne au départ, mais c'est vrai qu'il y a parfois, on transpose l'expression dans le registre, notamment professionnel, et où on se dit, l'employé qui a de l'expérience, parfois il ne faut pas réinventer la roue, comme
1: absolument.
0: On va dire. Hein.
1: Absolument.
0: Et donc, c'est dans les vieilles marmites qu'on fait la meilleure soupe, les vieilles méthodes sont souvent... éprouvés par l'usage sont souvent les meilleurs. Quoi.
1: Alors ici, on osera aussi dire, ça paraît tout à fait presque déplacé à l'âge de MeToo, mais il y a beaucoup d'hommes...
0: n'osais pas aborder cet usage-là.
1: Je le fais à votre place, Grégory, qui disent à propos des femmes plus mûres, dirons-nous, voire carrément plus âgées, c'est quand même dans les vieilles marmites qu'on fait les meilleures soupes.
0: Oui.
1: Hein, tout le monde a bien compris de quoi il s'agit. Ce qui a de quoi réjouir certaines femmes aussi.
0: Oui, et il y a un sketch de Muriel Robin où elle répond, c'est sur base de « Ne me quitte pas » de Jacques Brel. Et où elle imagine une lettre de son amant, évidemment, sur les paroles de la chanson. Et puis, à un moment donné, elle lui dit « Mais qu'est-ce que tu sais ce qu'elle te dit, le vieux pot ici ?» C'est dans les vieilles marmites qu'on fait les meilleures soupes.
1: Voilà.
0: Oui, c'est ça. Elle le prend pas trop bien. Voilà, je ne sais plus comment elle amène ça dans le sketch, mais vous pouvez.
1: J'avais pris mes précautions en disant ça peut être mal reçu, mal entendu, mais en même temps.
0: C'est un usage qui est passé dans un peu dans les usages détournés de l'expression. Hein, donc
1: absolument.
0: C'est bien d'en parler.
1: Absolument.
0: Ça existe.
1: Mais on a appris aujourd'hui effectivement qu'on ne lavait pas les marmites. Hein, c'est quand même quelque chose.
0: D'où l'expression pour garder les bons sucs.
1: Oui, c'est ça.
0: De cuisson précédente.
1: Pour une raison très positive.
0: Exactement.
1: Et on peut finalement se dire qu'effectivement, moi je ne sais pas si on a fait rôtir, parce qu'il n'y avait pas que la soupe hein, quand même, si on fait rôtir une volaille, un petit peu, ce qui restait, ça devait un peu ressembler comme nos bouillons cubes.
0: Oui, c'est ça.
1: C'est figé. Et puis on remet
0: et
1: autre chose dessus.
0: On voit les cuisiniers qui font ça, qui récupèrent les sucs des viandes pour les réutiliser.
1: Oui, voilà.
0: Voilà, c'est exactement la même logique de réutiliser un produit de cuisson qui a travaillé, qui dégage des saveurs peu uniques pour le réemployer pour un autre plat et amener cette petite touche.
1: C'est la raison pour laquelle je vous propose d'écouter maintenant notre ami Georges Brassens, c'est Les Sabots d'Hélène. Alors, Les Sabots d'Hélène, c'est la chanson d'un homme qui n'est plus un jeune perdreau et qui sait voir derrière une femme qui apparemment n'a pas grand-chose pour elle, qui est pauvre, qui n'est peut-être pas spécialement belle, mais qui devine les choses les plus importantes qu'il peut y avoir, le cœur qu'il peut y avoir en cette femme. Et donc, ce n'est pas spécifique à l'âge, mais on peut aussi entendre les vieilles mermites, ce sont celles dont on a l'impression qu'elles ont déjà beaucoup servi.
0: Oui.
1: Voilà. Et il y avait aussi une très belle chanson de Reggiani là-dessus, s'appelle Sarah, même chose. Et donc voilà, les sabots d'Hélène, c'est le discret hommage à une femme qui n'est pas dans les canons recherchés par les hommes jeunes, mais qui peut être tout de même aussi très très appréciée comme une reine. Les sabots

0: Georges Brassens, pour illustrer notre adage du jour, c'est dans les vieilles marmites qu'on fait les meilleures soupes. Alors ici, à la fois, je dirais c'est presque deux vieilles marmites, c'est-à-dire oui, une qui n'a pas beaucoup d'allure.
1: Chacun à sa façon.
0: Voilà, chacun à sa façon. Une qui n'a pas beaucoup d'allure. Et ici, Brassens, tout au long de sa carrière, a eu sur les femmes un regard... Très tendre, très compréhensif de quelqu'un qui a beaucoup vécu, certainement,
1: oui,
0: voilà.
1: Oui.
0: Mais en même temps que ça n'a pas rendu cynique, mais qui au contraire, je dirais, c'est dans cette vieille marmite qui avait beaucoup vécu aussi qu'on trouve des phrases de tendresse, des émerveillements.
1: Oui.
0: Je pense à la chanson Les Passantes de Georges Brassens.
1: C'est vrai qu'il avait beaucoup de tendresse pour les gens qui pouvaient être un peu les laissés pour compte de la société.
0: Oui.
1: Et notamment, on peut penser à ces dames, ces femmes qui passent dans la rue, dont on ne sait rien
0: sur l'histoire. Il a une...
1: bon, l'Auvergnat, c'est dans un autre genre, pas sur les femmes, mais c'est un peu la même idée de défendre celui
0: tout
1: que la société parfois met un peu au placard.
0: Tout à
1: un
0: fait.
1: Peu trop vite.
0: Et c'est quelqu'un qui effectivement a une vie très, non pas agitée, mais enfin.
1: Oui, assez libre, on va
0: assez
1: dire.
0: Assez libre, disons-nous.
1: Oui.
0: Et qui pourrait être, sur le plan de la morale, jugé répréhensible. Et en même temps, ça lui a donné un assouplissement, un culottage de vieille pipe comme ça qui fait du bien à écouter. Hein.
1: C'est vrai.
0: Voilà.
1: Et lui, pour le coup, a souvent remis son ouvrage sur le métier, parce qu'on sent une touche qui revient.
0: Ah oui.
1: Et il a réutilisé les vieilles recettes, il les a bien exploitées, parce qu'il n'a pas voulu faire du tout neuf à chaque fois
0: pour faire du tout
1: neuf. Guitare-voix, on reste avec les vieilles bonnes recettes qui lui appartiennent et qui fonctionnent bien.
0: Et les sabots d'Hélène, c'est presque une ritournelle de chansons traditionnelles.
1: Exactement.
0: Hein, voilà.
1: Oui, il y a un côté très ancré dans la tradition.
0: Et voilà, avec ça, on fait quelque chose un petit chef-d'œuvre de 3 minutes. Quoi. Voilà, c'est magnifique. Alors, vous le disiez, Grégory, cet adage, il nous dit quoi ? Bah, d'abord que ce qui est ancien peut avoir fait ses preuves.
1: Oui.
0: Et je songeais notamment, le monde de l'enseignement vous est assez familier, moi aussi, et j'ai connu, jeune enseignante, la valse, encore que je n'enseignais pas en primaire, mais je l'ai connue à travers mes enfants, la valse des méthodes d'apprentissage de la lecture et du calcul.
1: Ah oui.
0: C'était effarant.
1: Oui.
0: Quatre enfants, quatre méthodes différentes. Hein.
1: Oui.
0: Alors, certaines apparemment marchaient mieux, sauf qu'il n'y en avait aucune qui était le bon vieil apprentissage, béaba, hein, comme on dit. Et d'autres ne fonctionnaient absolument pas, mais pas du tout. Il y a eu la lecture par gestuelle,
1: la lecture globale, la lecture syllabe par syllabe, une lecture assez syllabique, à une lecture un peu globale de l'entièreté du mot.
0: Et
1: qui a posé certains problèmes dans certains cas, qui a peut-être amené des autres bénéfices, mais voilà,
0: on va
1: refaire l'histoire, mais c'est pas...
0: Et ce qu'on entendait quand on en parlait avec des institutrices, des instituteurs, c'était de dire, mais enfin, pourquoi est-ce qu'on ne peut plus étudier, surtout, moi je pense à une institutrice qui était déjà âgée, d'un de mes enfants, qui disait, vous savez, moi ça fait 28 ans que j'enseigne, et je sais comment apprendre à lire à des enfants. Moi les enfants, dit-elle, qui quittaient ma classe de première, ils savaient déchiffrer. Pourquoi est-ce qu'on ne peut plus faire comme avant?
1: Et c'est faire confiance à l'expérience dans le sens qui a été... tester, pratiquer, hein, c'est ça l'expérience, c'est pas une connaissance.
0: Non, c'est l'expérience.
1: C'est vraiment ce qu'on a fait pour de vrai, j'ai envie de dire.
0: C'est la cuisine qu'on a faite.
1: Voilà, c'est ça. Et on sait que ça fonctionne, on n'a pas besoin de savoir tellement pourquoi, mais on l'a déjà fait,
0: on
1: peut le reproduire et ça devrait, logiquement,
0: quand
1: les élèves changent d'accord, mais enfin...
0: Pas à ce point-là.
1: Et c'est très dur pour les enseignants et enseignantes, parce qu'il y a une majorité de femmes et il faut le reconnaître, leur implication, leur engagement est énorme et précieux pour toute la société. Mais c'est dur aussi pour ces enseignantes, on va le mettre au féminin,
0: allons-y,
1: d'entendre ça, en fait... Elles ont l'impression d'être des vieilles marmites et qu'on veut leur réapprendre leur métier, que tout ce qu'elles ont fait pendant des années, c'était pas bon.
0: C'était pas bon.
1: Et elles le ressentent parfois, et ils le ressentent aussi, les enseignants.
0: Tout à fait.
1: Parfois comme ça, comme si on mettait au placard toute leur carrière. Et c'est triste.
0: C'est tr- très triste, c'est très triste, c'est souvent injuste aussi.
1: Et là, oui, dans la plupart des cas.
0: Je me souviens notamment de cette méthode gestuelle où les parents étaient priés de l'apprendre aussi, parce que si vous vouliez aider votre enfant dans les exercices de lecture, il valait mieux que vous le connaissiez, hein, etc. Et on se, moi, je songeais à ces institutrices qui en, parce que ça prend pas 10 ans, hein, pour imposer une nouvelle méthode, qui devait, tambour battant, être aguerrie. Parce que comment peut-on apprendre quelque chose à un enfant si on ne l'a pas vraiment en soi? Enfin, c'est très compliqué. Et qui devait presque apprendre cette méthode en même temps que les enfants. Oui. Il y a une forme de violence là-dedans. Et...
1: Oui, qui est difficile. Et je crois qu'on confond aussi parfois l'innovation, on va dire. Enfin, ou en tout cas la nouveauté. Enfin, on confond un peu tout parce que la tradition ne veut pas dire qu'il ne faut pas bouger du tout. C'est deux choses différentes.
0: Pas du tout.
1: Il n'y a pas besoin de tout changer, mais on peut s'adapter. Ça n'empêche pas de s'adapter, de garder les vieilles marmites.
0: Voilà.
1: On peut toujours adapter la recette.
0: Absolument.
1: Mais on sait qu'on part d'une expérience réussie, etc.
0: De ne pas jeter ce qui a bien fonctionné. D'ailleurs, si vous remarquez aujourd'hui, alors c'est plus forcément les confitures bonne maman, mais c'est plutôt les recettes du vinaigre, les bienfaits du bicarbonate de soude.
1: On revient à ces remèdes dits de grand-mère traditionnelle.
0: Voilà, etc. Parce qu'on a fait le tour de tous ces produits chimiques où quand vous avez nettoyé votre cuisine avec 6 bombes à aérosol, vous manquez d'étouffer. Voilà. Donc
1: par le passé, l'innovation était quelque chose d'assez péjoratif dans l'Antiquité romaine. Un homme nouveau, la novitas, la nouveauté, c'est plutôt péjoratif.
0: J'avais remarqué en effet que dans les textes antiques, et je pense que vous ne me démentirez pas, il y a beaucoup de sages, mais ce sont toujours des vieux sages.
1: Et les lignées paternelles, c'est l'aristocratie, évidemment, il y a une implication politique. Potentiel derrière, mais enfin, c'est pas tellement ça la question, c'est aussi garder cette continuité de ce qui fonctionne.
0: Oui, et puis je suis frappée, par exemple, dans l'Iliade et l'Odyssée, quand on parle d'un sage, c'est toujours le sage aux paroles importantes, le sage aux paroles d'or, aux paroles qui valent. Enfin, il y a vraiment la reconnaissance
1: de l'expérience
0: qui place le sage. Je ne vais pas dire au-dessus, mais en tout cas ailleurs où se trouve le commun des mortels qui s'agite.
1: Oui, et il a une gloire potentielle de par sa sagesse.
0: Je pense à
1: c'est Nestor dans l'Iliade, le sage, notamment.
0: Absolument. Absolument. La semaine dernière, on parlait de la persévérance pour remettre l'ouvrage sur le métier. Ici, c'est aussi la richesse de la durée. Et on voit bien comment, par exemple, dans tout le monde du show business, mais aussi de l'information, il faut que ce qu'on appelle maintenant les boomers, donc les personnes qui sont nées dans les années 50, il faut qu'ils disparaissent, quoi, parce que franchement, ils n'ont plus rien à nous dire, nous maintenant, place aux jeunes, etc.
1: Ce qui est une forme de violence aussi sociétale.
0: Tout à fait. On est dans le prêt à jeter, dans le renouvellement continu. Il faut voir, alors, c'est devenu... Chez les femmes, ce n'est pas encore très accepté, mais les hommes qui plaquent leur madame pour une jeunette dont ils ne se satisfont plus comme elle commence à avoir de la maturité, puis on recherche... Et comme ça, des hommes qui, à 70 ans, recherchent encore la femme de 25 ans, quoi, parce que, il faut une jeunette à ses côtés. Donc, elle a quelque chose qui dément le proverbe, qui ne le dément pas, mais en tout cas, qui semble dire que non, ça ne nous concerne plus, mais c'est pas sûr du tout.
1: Non. Et c'est important de se rattacher à une histoire aussi, parce que c'est se rattacher à des remèdes de grand-mère un exemple précédent mettons, pour un professeur qui a été une sorte de modèle et de se dire, je me mets dans la continuité c'est hyper important pour son histoire personnelle, ça donne des racines en fait.
0: Bien sûr.
1: Mais on a eu un peu peur des racines parce que c'est aussi ce qui peut figer. Mais
0: absolument.
1: Je crois que c'est un peu confondre deux choses différentes.
0: Oui, et puis je dirais que c'est un peu comme les chaussures. Il n'y a rien de pire qu'une nouvelle paire de chaussures
1: en cuir.
0: Une paire de chaussures en cuir qu'on vient d'acheter, on dit c'est pas possible, quand je vais avoir des cloches, c'est l'horreur. Et puis après, on ne sait plus les quitter tellement elles se sont assouplies. On pourrait les prêter à personne parce qu'elles ont la forme de nos pieds. Et donc, c'est un peu ça, c'est cet aspect d'assouplissement. Dans le fond, on n'a plus rien à prouver. Alors, bien sûr, et vous l'avez dit, et on ne le soulignera jamais assez, ce n'est pas non plus s'en tenir, on entend ça aussi, il faudrait revenir aux bonnes vieilles valeurs, au bon vieux temps, quoi.
1: Oui. Et reproduire à l'identique, sans reconnaître des différences, des spécificités.
0: Et c'est là que la bonne nouvelle de l'Évangile nous dit non, parce que si vous mettez du vin nouveau dans de vieilles outres, les vieilles outres, elles n'y résisteront pas, elles ne tiendront pas.
1: Oui.
0: Et donc, à vin nouveau, il faut aussi quelquefois des outres neuves, en tout cas assez solides pour pouvoir les intégrer. Et peut-être qu'aujourd'hui, la difficulté qu'on a avec l'intelligence artificielle, c'est un peu ça. C'est quelque chose de radicalement neuf. On dit, mais comment je vais mettre ça dans ma vieille outre, dans ma vieille marmite?
1: Hein, c'est finalement un point d'équilibre entre les vieilles marmites et les vieilles outres.
0: Voilà.
1: Ouais, les deux expressions, il suffit juste de faire le juste équilibre.
0: Pour se quitter, on va écouter un extrait du printemps des quatre saisons.
1: Vieille marmite qui est le printemps
0: alors là, les quatre
1: Vivaldi.
0: Saisons de Vivaldi, ça c'est vraiment la vieille marmite avec tous les sucres qui s'y sont déposés dans le fond. Hein. Et c'est un musicien américain qui s'appelle Max Richter qui a revisité. Oui. Alors, qu'est-ce que ça veut dire? Un petit peu comme notre générique, hein. D'ailleurs, nous avons revisité Jean-Sébastien Bach. Mais il a repris les partitions de Vivaldi. Alors on sait que Vivaldi mettait des foultitudes de notes. Il en a supprimé un certain nombre pour laisser entendre les thèmes de fond. Et puis, il y ajoute l'un ou l'autre instrument électronique. Et se dit que c'est une pure merveille parce qu'on réentend les quatre saisons de Vivaldi, notamment ici dans le printemps. Je trouve que c'est vraiment l'aube et le chant des oiseaux. Je n'avais jamais remarqué ça. Alors certains puristes diront non mais c'est pas possible de faire des choses pareilles, pauvre Vivaldi, mais pas du tout, ça n'empêche pas qu'on puisse réécouter Vivaldi sur un ensemble de baroqueux, mais enfin voilà, ici c'est une autre manière de vraiment faire une très très bonne soupe dans une très très vieille marmite.
1: Bien, merci Myriam.
0: Et on va se quitter là-dessus,
1: on va en profiter de cette bonne soupe musicale, marmite. Ce que vous voulez.
0: C'est un bon bouillon, en tout cas. Oui. Mais merci à vous, Grégory. Merci à nos auditrices, auditeurs fidèles. On vous fixe un nouveau rendez-vous la semaine prochaine. Que cette semaine soit très belle. Et puis, n'hésitez pas à faire de très bonnes soupes dans des vieilles cocottes.

0: Au nom du Père, et du Fils, et du Saint-Esprit. Frères et sœurs bien-aimés, soyez bienvenus, vous qui avez la grâce d'être présents ici à la grotte de Massabielle, où la Vierge Marie est apparue 18 fois à Sainte Bernadette. Avec vous tous ici présents, en particulier les enfants qui se préparent à la première communion, qui viennent de Pau, et avec vous tous qui nous rejoignez grâce à la télévision, grâce à la radio ou grâce au site internet du sanctuaire. Donc tous ensemble, nous allons méditer les mystères glorieux du rosaire. Commençons par professer notre foi, la foi de notre baptême, la foi de toute l'Église. Je crois en Dieu, le Père Tout-Puissant, Créateur du ciel et de la terre, et en Jésus-Christ, son Fils unique, notre Seigneur, qui a été conçu du Saint-Esprit, est né de la Vierge Marie, a souffert sous Ponce Pilate, a été crucifié et mort, et a été enseveli, et descendu aux enfers, le troisième jour est ressuscité des morts, est monté aux cieux, est assis à la droite de Dieu le Père Tout-Puissant, d'où il viendra juger les vivants et les morts.
1: Je crois en l'Esprit Saint, à la Sainte Église catholique, à la communion des saints, à la rémission des péchés, à la résurrection de la chair, à la vie éternelle. Amen.
0: Prions pour notre Saint-Père, le pape Léon, ses intentions, les intentions de toute l'Église. Prions particulièrement encore et toujours pour la paix dans le monde, au Moyen-Orient. Nous pensons bien évidemment aussi à nos frères et sœurs du Liban. Notre Père qui es aux cieux, que ton nom soit sanctifié, que ton règne vienne, que ta volonté soit faite sur la terre comme au ciel.
1: Donne-nous aujourd'hui notre pain de ce jour, pardonne-nous nos offenses, comme nous pardonnons aussi à ceux qui nous ont offensés. Et ne nous laisse pas entrer en tentation, mais délivre-nous du mal. Amen.
0: Je vous salue Marie, pleine de grâce, le Seigneur est avec vous. Vous êtes bénie entre toutes les femmes, et Jésus, le fruit de vos entrailles, est béni.
1: Sainte Marie, Mère de Dieu, priez pour nous pauvres pécheurs, maintenant et à l'heure de notre mort. Amen.
0: Je vous salue Marie, pleine de grâce, le Seigneur est avec vous. Vous êtes bénie entre toutes les femmes, et Jésus, le fruit de vos entrailles, est béni.
1: Sainte Marie, Mère de Dieu, priez pour nous pauvres pécheurs, maintenant et à l'heure de notre mort. Amen.
0: Je vous salue Marie, pleine de grâce, le Seigneur est avec vous. Vous êtes bénie entre toutes les femmes, et Jésus, le fruit de vos entrailles, est béni.
1: Sainte Marie, Mère de Dieu, priez pour nous pauvres pécheurs, maintenant et à l'heure de notre mort. Amen.

0: Premier mystère glorieux, la résurrection du Seigneur. Ne crains pas, je suis le vivant. Je fus mort et me voici vivant pour les siècles des siècles. Prions pour toutes les intentions que nous venons d'entendre, les intentions qui nous sont confiées, les intentions que nous portons dans notre cœur. Notre Père qui es aux cieux, que ton nom soit sanctifié, que ton règne vienne, que ta volonté soit faite sur la terre comme au ciel.
1: Donne-nous aujourd'hui notre pain de ce jour. Pardonne-nous nos offenses, comme nous pardonnons aussi à ceux qui nous ont offensés. Et ne nous laisse pas entrer en tentation, mais délivre-nous du mal. Amen.
2: Je vous salue Marie, pleine de grâce. Le Seigneur est avec vous. Vous êtes bénie entre toutes les femmes. Jésus, le fruit de vos entrailles, est béni.
3: Sainte Marie, Mère de Dieu, priez pour nous pauvres pécheurs, maintenant et à l'heure de notre mort. Amen.
2: Je vous salue Marie, pleine de grâce. Le Seigneur est avec vous. Vous êtes bénie entre toutes les femmes. Et Jésus, le fruit de vos entrailles, est béni.
3: Sainte Marie, Mère de Dieu, priez pour nous pauvres pécheurs, maintenant et à l'heure de notre mort. Amen.
2: Je vous salue, Marie, pleine de grâce. Le Seigneur est avec vous. Vous êtes bénie entre toutes les femmes, et Jésus, le fruit de vos entrailles, est béni.
3: Sainte Marie, Mère de Dieu, priez pour nous pauvres pécheurs, maintenant et à l'heure de notre mort. Amen.
4: Je vous salue, Marie, pleine de grâce. Le Seigneur est avec vous. Vous êtes bénie entre toutes les femmes, et Jésus, le fruit de vos entrailles, est béni.
3: Sainte Marie, Mère de Dieu, priez pour nous pauvres pécheurs,
1: maintenant et à l'heure de notre mort.
4: Je vous salue, Marie, pleine de grâce. Le Seigneur est avec vous. Vous êtes bénie entre toutes les femmes, et Jésus, le fruit de vos entrailles, est béni.
3: Sainte Marie, Mère de Dieu, priez pour nous pauvres pécheurs, maintenant et à l'heure de notre mort. Amen.
4: Je vous salue, Marie, pleine de grâce. Le Seigneur est avec vous. Vous êtes bénie entre toutes les femmes, et Jésus, le fruit de vos entrailles, est béni.
3: Sainte Marie, Mère de Dieu, priez pour nous pauvres pécheurs, maintenant et à l'heure de notre mort. Amen.
4: Je vous salue, Marie, pleine de grâce. Le Seigneur est avec vous. Vous êtes bénie entre toutes les femmes, et Jésus, le fruit de vos entrailles, est béni.
3: Sainte Marie, Mère de Dieu, priez pour nous pauvres pécheurs, maintenant et à l'heure de notre mort. Amen.
5: Je vous salue, Marie, pleine de grâce. Le Seigneur est avec vous. Vous êtes bénie entre toutes les femmes, et Jésus, le fruit de vos entrailles, est béni.
3: Sainte Marie, Mère de Dieu, priez pour nous pauvres pécheurs, maintenant et à l'heure de notre mort. Amen.
5: Je vous salue, Marie pleine de grâce. Le Seigneur est avec vous. Vous êtes bénie entre toutes les femmes, et Jésus, le fruit de vos entrailles, est béni.
3: Sainte Marie, Mère de Dieu, priez pour nous pauvres pécheurs, maintenant et à l'heure de notre mort. Amen.
5: Je vous salue, Marie pleine de grâce. Le Seigneur est avec vous. Vous êtes bénie entre toutes les femmes, et Jésus, le fruit de vos entrailles, est béni.
3: Sainte Marie, Mère de Dieu, priez pour nous pauvres pécheurs, maintenant et à l'heure de notre mort.

0: Marie conçue sans péché. Deuxième mystère glorieux, l'Ascension. Je suis avec vous pour toujours, jusqu'à la fin du monde. Prions pour les personnes malades présentes à Lourdes, pour leurs familles et pour tous ceux et celles qui les accompagnent. Notre Père qui es aux cieux, que ton nom soit sanctifié, que ton règne vienne, que ta volonté soit faite sur la terre comme au ciel.
1: Donne-nous aujourd'hui notre pain de ce jour, pardonne-nous nos offenses, comme nous pardonnons aussi à ceux qui nous ont offensés. Et ne nous laisse pas entrer en tentation, mais délivre-nous du mal. Amen.
2: Je vous salue Marie, pleine de grâce, le Seigneur est avec vous. Vous êtes bénie entre toutes les femmes, et Jésus, le fruit de vos entrailles, est béni.
1: Sainte Marie, Mère de Dieu, priez pour nous pauvres pécheurs, maintenant et à l'heure de notre mort. Amen.
2: Je vous salue Marie, pleine de grâce, le Seigneur est avec vous. Vous êtes bénie entre toutes les femmes, et Jésus, le fruit de vos entrailles, est béni.
1: Sainte Marie, Mère de Dieu, priez pour nous pauvres pécheurs, maintenant et à l'heure de notre mort. Amen.
2: Je vous salue, Marie, pleine de grâce. Le Seigneur est avec vous. Vous êtes bénie entre toutes les femmes, et Jésus, le fruit de vos entrailles, est béni.
1: Sainte Marie, Mère de Dieu, priez pour nous pauvres pécheurs, maintenant et à l'heure de notre mort. Amen.
2: Je vous salue Marie, pleine de grâce, le Seigneur est avec vous. Vous êtes bénie entre toutes les femmes et Jésus, le fruit de vos entrailles, est béni.
1: Sainte Marie, Mère de Dieu, priez pour nous pauvres pécheurs, maintenant et à l'heure de notre mort. Amen.
3: Je vous salue Marie, pleine de grâce, le Seigneur est avec vous. Vous êtes bénie entre toutes les femmes et Jésus, le fruit de vos entrailles, est béni.
1: Sainte Marie, Mère de Dieu, priez pour nous pauvres pécheurs, maintenant et à l'heure de notre mort. Amen.
3: Je vous salue Marie, pleine de grâce, le Seigneur est avec vous. Vous êtes bénie entre toutes les femmes et Jésus, le fruit de vos entrailles, est béni.
1: Sainte Marie, Mère de Dieu, priez pour nous pauvres pécheurs, maintenant et à l'heure de notre mort. Amen.
3: Je vous salue Marie, pleine de grâce, le Seigneur est avec vous. Vous êtes bénie entre toutes les femmes, et Jésus, le fruit de vos entrailles, est béni.
1: Sainte Marie, Mère de Dieu, priez pour nous pauvres pécheurs, maintenant et à l'heure de notre mort. Amen.
4: Je vous salue Marie, pleine de grâce, le Seigneur est avec vous. Vous êtes bénie entre toutes les femmes, et Jésus, le fruit de vos entrailles, est béni.
1: Sainte Marie, Mère de Dieu, priez pour nous pauvres pécheurs, maintenant et à l'heure de notre mort. Amen.
4: Je vous salue Marie, pleine de grâce, le Seigneur est avec vous. Vous êtes bénie entre toutes les femmes, et Jésus, le fruit de vos entrailles, est béni.
1: Sainte Marie, Mère de Dieu, priez pour nous pauvres pécheurs, maintenant et à l'heure de notre mort. Amen.
4: Je vous salue Marie, pleine de grâce, le Seigneur est avec vous. Vous êtes bénie entre toutes les femmes, et Jésus, le fruit de vos entrailles, est béni.
1: Sainte Marie, Mère de Dieu, priez pour nous pauvres pécheurs,

0: Marie, conçue sans péché. Troisième mystère glorieux, la Pentecôte. Vous serez mes témoins jusqu'au bout de la terre. Prions pour notre pays, pour tous ceux qui l'habitent, qui y séjournent ou qui y passent. Prions pour nos gouvernants, qu'ils se laissent inspirer par l'esprit de sagesse. Notre Père, qui es aux cieux, que ton nom soit sanctifié, que ton règne vienne, que ta volonté soit faite sur la terre comme au ciel.
1: Donne-nous aujourd'hui notre pain de ce jour. Pardonne-nous nos offenses, comme nous pardonnons aussi à ceux qui nous ont offensés. Et ne nous laisse pas entrer en tentation, mais délivre-nous du mal. Amen.
2: Je vous salue Marie, pleine de grâce. Le Seigneur est avec vous. Vous êtes bénie entre toutes les femmes. Et Jésus, le fruit de vos entrailles, est béni. Je vous salue Marie, pleine de grâce, le Seigneur est avec vous. Vous êtes bénie entre toutes les femmes, et Jésus, le fruit de vos entrailles, est béni.
1: Sainte Marie, Mère de Dieu, priez pour nous pauvres pécheurs, maintenant et à l'heure de notre mort. Amen.
2: Je vous salue Marie, pleine de grâce, le Seigneur est avec vous. Vous êtes bénie entre toutes les femmes, et Jésus, le fruit de vos entrailles, est béni.
1: Sainte Marie, Mère de Dieu, priez pour nous pauvres pécheurs, maintenant et à l'heure de notre mort. Amen.
3: Je vous salue, Marie, pleine de grâce. Le Seigneur est avec vous. Vous êtes bénie entre toutes les femmes. Jésus, le fruit de vos entrailles, est béni.
1: Sainte Marie, Mère de Dieu, priez pour nous pauvres pécheurs, maintenant et à l'heure de notre mort. Amen.
3: Je vous salue, Marie, pleine de grâce. Le Seigneur est avec vous. Vous êtes bénie entre toutes les femmes. Et Jésus, le fruit de vos entrailles, est béni.
1: Sainte Marie, Mère de Dieu, priez pour nous pauvres pécheurs, maintenant et à l'heure de notre mort. Amen.
3: Je vous salue, Marie, pleine de grâce. Le Seigneur est avec vous. Vous êtes bénie entre toutes les femmes. Et Jésus, le fruit de vos entrailles, est béni.
1: Sainte Marie, Mère de Dieu, priez pour nous pauvres pécheurs, maintenant et à l'heure de notre mort. Amen.
4: Je vous salue Marie, pleine de grâce. Le Seigneur est avec vous. Vous êtes bénie entre toutes les femmes. Et Jésus, le fruit de vos entrailles, est béni.
1: Sainte Marie, Mère de Dieu, priez pour nous pauvres pécheurs, maintenant et à l'heure de notre mort. Amen.
4: Je vous salue Marie, pleine de grâce. Le Seigneur est avec vous. Vous êtes bénie entre toutes les femmes. Et Jésus, le fruit de vos entrailles, est béni.
1: Sainte Marie, Mère de Dieu, priez pour nous pauvres pécheurs, maintenant et à l'heure de notre mort. Amen.
4: Je vous salue Marie, pleine de grâce. Le Seigneur est avec vous. Vous êtes bénie entre toutes les femmes. Et Jésus, le fruit de vos entrailles, est béni.
1: Sainte Marie, Mère de Dieu, priez pour nous pauvres pécheurs, maintenant et à l'heure de notre mort. Amen.
4: Je vous salue Marie, pleine de grâce. Le Seigneur est avec vous. Vous êtes bénie entre toutes les femmes. Et Jésus, le fruit de vos entrailles, est béni.
1: Sainte

0: Ô Marie conçue sans péché, quatrième mystère glorieux, l'Assomption de la Vierge Marie. Le Seigneur élève les humbles, il se souvient de sa miséricorde. Prions pour toutes les personnes en fin de vie, que, soutenues par l'intercession de la Vierge Marie et les sacrements de l'Église, elles se préparent à rencontrer Dieu. Notre Père qui es aux cieux, que ton nom soit sanctifié, que ton règne vienne, que ta volonté soit faite sur la terre comme au ciel.
1: Donne-nous aujourd'hui notre pain de ce jour. Pardonne-nous nos offenses, comme nous pardonnons aussi à ceux qui nous ont offensés. Et ne laisse pas entrer en tentation, mais délivre-nous du mal. Amen.
2: Je vous salue, Marie, pleine de grâce. Le Seigneur est avec vous. Vous êtes bénie entre toutes les femmes, et Jésus, le fruit de vos entrailles, est béni. Sainte
3: Marie, Mère de Dieu, priez pour nous pauvres pécheurs, maintenant et à l'heure de notre mort. Amen.
2: Je vous salue, Marie, pleine de grâce. Le Seigneur est avec vous. Vous êtes bénie entre toutes les femmes, et Jésus, le fruit de vos entrailles, est béni.
3: Sainte Marie, Mère de Dieu, priez pour nous pauvres pécheurs, maintenant et à l'heure de notre mort. Amen.
2: Je vous salue, Marie, pleine de grâce. Le Seigneur est avec vous. Vous êtes bénie entre toutes les femmes, et Jésus, le fruit de vos entrailles, est béni.
3: Sainte Marie, Mère de Dieu, priez pour nous pauvres pécheurs, maintenant et à l'heure de notre mort. Amen.
4: Je vous salue, Marie, pleine de grâce. Le Seigneur est avec vous. Vous êtes bénie entre toutes les femmes, et Jésus, le fruit de vos entrailles, est béni.
3: Sainte Marie, Mère de Dieu, priez pour nous pauvres pécheurs, maintenant et à l'heure de notre mort. Amen.
4: Je vous salue, Marie, pleine de grâce. Le Seigneur est avec vous. Vous êtes bénie entre toutes les femmes, et Jésus, le fruit de vos entrailles, est béni.
3: Sainte Marie, Mère de Dieu, priez pour nous pauvres pécheurs, maintenant et à l'heure de notre mort. Amen.
4: Je vous salue, Marie, pleine de grâce. Le Seigneur est avec vous. Vous êtes bénie entre toutes les femmes, et Jésus, le fruit de vos entrailles, est béni.
3: Sainte Marie, Mère de Dieu, priez pour nous pauvres pécheurs, maintenant et à l'heure de notre mort. Amen.
5: Je vous salue, Marie, pleine de grâce. Le Seigneur est avec vous. Vous êtes bénie entre toutes les femmes, et Jésus, le fruit de vos entrailles, est béni.
3: Sainte Marie, Mère de Dieu, priez pour nous pauvres pécheurs, maintenant et à l'heure de notre mort. Amen.
5: Je vous salue, Marie, pleine de grâce. Le Seigneur est avec vous. Vous êtes bénie entre toutes les femmes, et Jésus, le fruit de vos entrailles, est béni.
3: Sainte Marie, Mère de Dieu, priez pour nous pauvres pécheurs, maintenant et à l'heure de notre mort. Amen.
5: Je vous salue, Marie, pleine de grâce. Le Seigneur est avec vous. Vous êtes bénie entre toutes les femmes, et Jésus, le fruit de vos entrailles, est béni.
3: Sainte Marie, Mère de Dieu, priez pour nous pauvres pécheurs, maintenant et à l'heure de notre mort. Amen.
5: Je vous salue, Marie, pleine de grâce. Le Seigneur est avec vous. Vous êtes bénie entre toutes les femmes, et Jésus, le fruit de vos entrailles, est béni.
3: Sainte Marie, Mère de Dieu, priez pour nous pauvres pécheurs, maintenant et à l'heure de notre mort. Amen.

0: Ô Marie conçue sans péché, cinquième mystère glorieux, le couronnement de Marie. Un grand signe apparut dans le ciel, une femme vêtue du soleil. Prions pour toutes les intentions que nous portons, pour toutes les personnes qui se sont confiées à nous, pour les malades que nous connaissons, pour toutes les personnes qui partent par des épreuves, pour les couples en difficulté. Notre Père, qui es aux cieux, que ton nom soit sanctifié, que ton règne vienne, que ta volonté soit faite sur la terre comme au ciel.
1: Donne-nous aujourd'hui notre pain de ce jour, pardonne-nous nos offenses, comme nous pardonnons aussi à ceux qui nous ont offensés, et ne nous laisse pas entrer en tentation, mais délivre-nous du mal. Amen.
2: Je vous salue Marie, pleine de grâce, le Seigneur est avec vous. Vous êtes bénie entre toutes les femmes, et Jésus, le fruit de vos entrailles, est béni.
1: Sainte Marie, Mère de Dieu, priez pour nous pauvres pécheurs, maintenant et à l'heure de notre mort. Amen.
2: Je vous salue Marie, pleine de grâce, le Seigneur est avec vous. Vous êtes bénie entre toutes les femmes, et Jésus, le fruit de vos entrailles, est béni.
1: Sainte Marie, Mère de Dieu, priez pour nous pauvres pécheurs, maintenant et à l'heure de notre mort. Amen.
2: Je vous salue Marie, pleine de grâce, le Seigneur est avec vous. Vous êtes bénie entre toutes les femmes, et Jésus, le fruit de vos entrailles, est béni.
1: Sainte Marie, Mère de Dieu, priez pour nous pauvres pécheurs, maintenant et à l'heure de notre mort. Amen.
3: Je vous salue Marie, pleine de grâce, le Seigneur est avec vous. Vous êtes bénie entre toutes les femmes, et Jésus, le fruit de vos entrailles, est béni.
1: Sainte Marie, Mère de Dieu, priez pour nous pauvres pécheurs, maintenant et à l'heure de notre mort. Amen.
3: Je vous salue Marie, pleine de grâce. Le Seigneur est avec vous. Vous êtes bénie entre toutes les femmes, et Jésus, le fruit de vos entrailles, est béni.
1: Sainte Marie, Mère de Dieu, priez pour nous pauvres pécheurs, maintenant et à l'heure de notre mort.
2: Je vous salue Marie, pleine de grâce, le Seigneur est avec vous. Vous êtes bénie entre toutes les femmes, et Jésus, le fruit de vos entrailles, est béni.
1: Sainte Marie, Mère de Dieu, priez pour nous pauvres pécheurs, maintenant et à l'heure de notre mort. Amen.
2: Je vous salue Marie, pleine de grâce, le Seigneur est avec vous. Vous êtes bénie entre toutes les femmes, et Jésus, le fruit de vos entrailles, est béni.
1: Sainte Marie, Mère de Dieu, priez pour nous pauvres pécheurs, maintenant et à l'heure de notre mort. Amen.
2: Je vous salue Marie, pleine de grâce, le Seigneur est avec vous. Vous êtes bénie entre toutes les femmes, et Jésus, le fruit de vos entrailles, est béni.
1: Sainte Marie, Mère de Dieu, priez pour nous pauvres pécheurs, maintenant et à l'heure de notre mort. Amen.
4: Je vous salue Marie, pleine de grâce, le Seigneur est avec vous. Vous êtes bénie entre toutes les femmes, et Jésus, le fruit de vos entrailles, est béni.
1: Sainte Marie, Mère de Dieu, priez pour nos pauvres pécheurs, maintenant et à l'heure de notre mort. Amen.
4: Je vous salue, Marie, pleine de grâce, le Seigneur est avec vous. Vous êtes bénie entre toutes les femmes, et Jésus, le fruit de vos entrailles, est béni.
1: Sainte Marie, Mère de Dieu, priez pour nos pauvres pécheurs, maintenant et à l'heure de notre mort. Amen.

0: Ô Marie conçue sans péché, prions. Tu as voulu, Seigneur, qu'à l'annonce de l'ange, ton Verbe prit chair dans le sein de la Vierge Marie. Réponds à nos supplications, puisque nous la croyons vraiment Mère de Dieu. Fais que nous trouvions secours dans sa prière auprès de toi. Par Jésus-Christ, ton Fils, notre Seigneur, qui vit et règne avec toi dans l'unité du Saint-Esprit, Dieu, pour les siècles des siècles.
1: Amen.
0: Le Seigneur soit avec vous.
1: Et avec votre esprit.
0: Que la bénédiction de Dieu Tout-Puissant, le Père et le Fils et le Saint-Esprit descendent sur vous et demeurent toujours.
1: Amen.
0: Bénissons le Seigneur. Notre-Dame de Lourdes. Notre-Dame de Lourdes. Notre-Dame de Lourdes. Sainte Bernadette.
1: Priez.

Je te l'ordonne. Éveille-toi, ô toi qui dors. Je ne t'ai pas créé pour que tu demeures captif du séjour des morts. Relève-toi d'entre les morts. Moi, je suis la vie des morts. Lève-toi, œuvre de mes mains. Lève-toi, mon semblable, qui a été créé à mon image. Éveille-toi, sortons d'ici, car tu es en moi et moi en toi. Et nous sommes une seule personne. »

Que ton règne vienne. Que ta volonté soit faite sur la terre comme au ciel. Donne-nous aujourd'hui notre pain de ce jour. Pardonne-nous nos offenses, comme nous pardonnons aussi à ceux qui nous ont offensés. Et ne nous soumets pas à la tentation, mais délivre-nous du mal. Car c'est à toi qu'appartiennent le règne, la puissance et la gloire pour les siècles des siècles.

0: C'était la prière du soir avec la communauté du Chemin Neuf à Hautecombe.
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1: Au bon plaisir de Dieu, l'évangile du bien-être, c'est le livre sur lequel nous nous penchons et que vous avez rédigé, Sylvain de Tocque. Bonjour.
2: Bonjour Madeleine.
1: Vous êtes dominicain, docteur en littérature et en théologie et vous enseignez les Pères de l'Église à l'Institut catholique de Toulouse. Et c'est important de le dire parce qu'il y est fait mention dans cet ouvrage. Vous enseignez également à l'Université pontificale Saint Thomas d'Aquin à Rome. Alors, on évoquait notre pape Jean-Paul II oui. Et sa piscine.
2: Saint Jean-Paul II,
1: Saint Jean-Paul
2: s'il vous plaît.
1: II, oui, tout à fait. Et c'est vrai aussi que Léon XIV n'est pas en reste ouais, sur
2: non,
1: le sport.
2: Non, bien sûr. En fait, Saint Jean-Paul II, c'est un bon point de départ pour nous, parce que c'est quand même un grand saint. C'est quelqu'un qui n'était pas laxiste, qui s'est imposé une discipline de vie extraordinaire, mais quelqu'un qui a déployé ses talents, le théâtre, le sport, la randonnée, le ski, etc. Et donc, il y a ce fameux épisode dans sa vie. C'est un jeune pape, je crois qu'il a à peine une soixantaine d'années quand il est élu, et il fait construire, on dit que c'est le mécénat polonais qui a subventionné ce projet, une piscine donc dans la résidence d'été des papes, dans la banlieue de Rome, à Castel Gondolfo. Et il y a des gens qui s'en offusquent, et ça remonte auprès du jeune pape, et on lui dit quand même, une piscine, ça fait pas sérieux, etc. Et on raconte que Jean-Paul II aurait répondu, écoutez, une piscine, ça vous coûtera toujours moins cher qu'un nouveau conclave. Il voulait dire par là, si le pape n'est pas en forme, s'il peut pas servir l'Église, il faudra changer de pape, et organiser un conclave, en fait, bah, c'est très compliqué, c'est très coûteux. En fait, là-dedans, il y a un immense bon sens. Le dominicain que je suis saisit la balle au vol aussi, c'est saint Thomas d'Aquin qui, encore une fois, nous dit, mais la grâce ne détruit pas la nature. La grâce ne détruit pas la nature, elle l'élève, elle la guérit, et donc il faut faire avec notre nature humaine. Et on n'est pas des anges, on n'est pas des purs esprits, donc il faut aussi prendre soin de soi, s'exercer. N'importe quel médecin demande aujourd'hui à un homme de 60, 70 ans de développer une activité physique raisonnable mais régulière. Hein. Donc on ne va pas reprocher à un pape de faire du sport. Et c'est le cas de Léon XIV, figurez-vous.
1: Hein, y a une... Et donc là, c'est moins complexe. Le
2: chemin a été fait, ça c'est génial. Bon, on a eu aussi avec le pape François un homme âgé qui avait un poumon en moins, qui ne pouvait pas se livrer à ce genre d'activité. Certaines personnes n'ont pas compris cela. Il faut avoir un petit peu traîné à Rome pour comprendre l'enjeu, hein, des choix qu'avait fait le pape François en la matière. Et c'est quelqu'un qui avait besoin d'un certain confort, celui d'un homme âgé, qui ne peut pas prendre trop de risques avec sa santé, etc. Bon, Jean-Paul II, c'était tout à fait autre chose. Le pape Léon est jeune et plein de tonus. Alors, vous savez qu'il y a une anecdote savoureuse qui raconte que quand il a été élu, le soir, quand il est apparu en pape pour la première fois au balcon de Saint-Pierre, il y a un monsieur dans Rome qui regardait sa télé et qui s'est dit « Mais c'est pas possible, c'est Robert !» Parce qu'en fait, le cardinal Robert Prévost allait, comme beaucoup d'hommes d'église, il ne faut pas que nos auditeurs soient choqués, les hommes d'église à Rome, et moi aussi, on fait du sport, moi je vais courir plusieurs fois par semaine, c'est super, le long des quais du Tibre et tout, c'est très sympa. Il y en a qui vont faire un peu d'exercice en salle, et dans ces salles-là, il y a des coachs qui vous accueillent et tout. Donc en fait, le cardinal Robert Prévost, qui n'était pas n'importe qui quand même à la curie, quand il allait là-bas, il y allait incognito, il était en survêtement, et son coach le connaissait sous son prénom de Robert, c'est donc Rob, et il ne savait pas qu'il était cardinal, ni évêque, ni prêtre, et là, il le voit apparaître, c'est le pape de l'Église catholique. Quoi.
1: Donc, et vous voulez dire que finalement, on s'est familiarisé avec l'idée que le corps, ça pouvait aussi être, et au contraire, cultivé.
2: Là, je crois qu'un pas est franchi, et tant mieux. Je discutais autour de ces anecdotes avec un évêque émérite maintenant, qui m'a dit, mais pendant toutes les années de mon épiscopat, dans mon agenda, ma secrétaire bloquait une demi-journée par semaine pour que je fasse de l'exercice. Et en l'occurrence, l'exercice, c'était aller nager. Hein. Mais bon, écoutez, on est tous faits du même bois, quoi. On est tous, notre nature humaine, notre pâte humaine, c'est la même. C'est la même avant, c'est la même ailleurs. Donc, ce qu'on vit aujourd'hui, il ne faut pas s'étonner de le voir dans la vie des pères de l'Église, des théologiens du Moyen-Âge, et de le voir ailleurs, parce que c'est la même pâte humaine, il faut en prendre soin.

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1: Sylvain de Tocque, on évoquait nos papes sportifs.
2: Oui, et nos évêques.
1: Et nos évêques aussi, c'est vrai qu'ils vont à la piscine. c'est d'autant plus étonnant qu'on se surprenne à trouver un prêtre à la piscine que finalement la question du corps, mais ça parcourt tout l'évangile. Le Christ s'intéresse au corps des gens.
2: Sans arrêt. Toutes les rencontres que Jésus fait avec des malades, ça passe par du contact physique. Jésus les prend par la main, il leur impose les mains. Parfois même, il pose des gestes tout à fait étonnants, hein, comme la boue sur les yeux de l'aveugle-né.
1: Oui, t'es pas obligé de faire...
2: Non, absolument pas, parce qu'on sait par d'autres évangiles que quand Jésus, il guérit d'une parole et même à distance. Donc, pourquoi il fait ça? C'est pour nous enseigner quelque chose. Les sacrements de l'Église, c'est pareil. Dans la continuité de Jésus et des apôtres, hein, pourquoi on a besoin d'eau pour baptiser? Pourquoi il faut commencer par prendre un bain dans la vie de l'Église? Pourquoi on a besoin de manger à la messe du pain, du vin consacré, le corps et le sang du Christ, mais c'est une nourriture concrètement, etc. Hein, pourquoi on a besoin d'huile pour guérir les malades, alors que d'innombrables miracles se produisent sans qu'on ait besoin de poser ces signes concrets? Parce que nous ne sommes pas de purs esprits, nous sommes des êtres vivants, incarnés, biologiques. Et Jésus a voulu, par son incarnation, aussi évangéliser toute cette dimension-là. Hein. Il y a un prêtre que j'ai entendu il y a quelques mois à Bordeaux, dans une paroisse très, très vivante, très populaire. Il était médecin avant d'être prêtre, et il devait expliquer les sacrements, parce que c'était une messe de première communion. Et donc, ben, les gens n'ont pas forcément l'habitude de venir à l'église, ils viennent pour accompagner un enfant, etc. Alors écoutez, les sacrements, je vais vous expliquer, c'est très simple. Les sacrements, c'est « parle à mon corps, ma tête est malade ». Ça va passer par le corps. Hein. Et ça, c'est vraiment viscéral dans le christianisme. Ça passe par le corps, parce que nous ne sommes pas des êtres désincarnés. Et la vie éternelle, dans la résurrection glorieuse, ne sera pas désincarnée.
1: Alors hein. Justement, quand on dit la résurrection de la chair, est-ce qu'on comprend bien que devient le corps? C'est vrai, ça interroge que devient le corps après dans la vie éternelle.
2: Ah ben ça c'est une autre question, on pourrait faire une longue série d'émissions, spécialement à l'occasion du temps pascal, mais ce qui est sûr c'est qu'il y a suffisamment de signes qui sont donnés dans la communauté chrétienne, des miracles. Ça, vous savez, un miracle, ce n'est pas le mode ordinaire de l'action de Dieu, ça ne se produit pas tous les jours. Mais en 2000 ans de christianisme, et à l'échelle de milliards de chrétiens, il y en a suffisamment pour qu'on puisse aussi les étudier, les prendre au sérieux, à Lourdes ou ailleurs. Hein. Et donc, on voit bien que d'abord, dans la vie mystique, les contacts avec Jésus ressuscité, prenez simplement les évangiles de la résurrection, les contacts avec la Vierge Marie dans certaines de ses apparitions, comme à la rue du Bac, c'est sensible, c'est pas seulement visuel, c'est on touche. Hein. Les miracles eucharistiques passent concrètement par la matérialité du pain et du vin consacré. Ça, c'est extrêmement important. Et il y a aussi ces signes très étonnants, il y a ces corps de saints qui ne se corrompent pas. Comme pour nous dire, vous voyez, même la matière dont vos corps sont faits n'est pas en dehors de la main de Dieu. Et Dieu qui a été capable de vous créer à partir de rien, comme disent les pères de l'Église, ben il sera bien capable de le refaire. Et il sera bien capable de le faire encore mieux, de vous donner une réalité vivante, glorieuse, lumineuse. Simplement, on n'a pas l'expérience concrète de cette réalité-là. L'expérience, nous, qu'on a, c'est que les lois de la nature font que nos corps se dissolvent hein, dans des sépulcres ou des urnes cinéraires. Hein. Mais la foi nous fait tenir que c'est pas définitif, que la réalité de notre nature humaine, elle va s'épanouir en plénitude dans le royaume de Dieu.
1: Et alors, qu'est-ce qu'il en est, justement, du rôle aujourd'hui de l'Église dans cette... alors, ce que vous appelez dans votre livre le care, mais qu'on entend, ce terme anglo-saxon devient courant pour dire, justement, de prendre soin de l'autre. Qu'est-ce qu'il en est de la mission de l'Église sur cette thématique-là? Et je dirais même physique, parce que évidemment on a derrière en tête les abus, qui ont été une dérive de cela. Qu'est-ce qui, aujourd'hui, reste de ça et qui serait... à la gloire de Dieu.
2: Tout à fait. Alors, le care, hein, C-A-R-E, en fait, c'est la même racine que curé. Curé. Curé, ça vient de cura, c'est-à-dire le soin en latin. Un curé, normalement, c'est quelqu'un qui prend soin. J'espère que les curés qui vont nous écouter ne vont pas trop nous en vouloir, mais c'est bon de le rappeler. Alors, techniquement, autrefois, on disait c'est le soin des âmes, la cura animarum. Mais alors, vous avez remarqué, autour de nous, là, dans les rues, il n'y a pas d'âme qui se promène. Hein. il y a des gens incarnés, vivants. Hein. Donc prendre soin des âmes, concrètement, dans le langage de l'Église, ça veut dire prendre soin des gens tout court. Alors l'Église, elle a pris soin des gens dès le début. Elle a imité les gestes de Jésus sur les malades, sur les pauvres, les personnes souffrant de handicap, etc. Même sur les corps des défunts. Dont on a pris soin, qu'on a traité avec respect. Il y a un immense respect du corps en christianisme, contrairement à ce que beaucoup imaginent. Hein. Le christianisme ne malmène pas le corps de l'homme, au contraire, il le met en valeur, il lui donne sa juste place. Et eh bien, l'Église continue, c'est la grande aventure de la solidarité dans l'Église, avec les orphelinats, les hôpitaux et tout cela. Et il ne faut pas que la crise des abus nous fasse perdre de vue, ça c'est un vrai enjeu, le fait que le christianisme ne doit pas se délaver en quelque chose de désincarné sous prétexte qu'on a eu, en plus on a eu le Covid avant, donc il ne faut plus se toucher, et puis maintenant on a eu la crise des abus, donc dès qu'on pose la main sur la tête d'un enfant, tout de suite on se demande s'il n'y a pas quelque chose de malsain qui est en train de se produire. Et là, il y a quelque chose qui ne colle pas, et il est certain que d'un point de vue pastoral, il faut que l'Église catholique réfléchisse à une manière d'incarner vraiment cette bonté, cette solidarité.
1: Merci beaucoup Sylvain de Tocque, auteur de « Au bon plaisir de Dieu, l'évangile du bien-être » publié aux éditions du Cerf. Et je rappelle que vous êtes docteur en littérature et en théologie. À demain.
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2: Bonjour, bienvenue dans Terre et vie. Notre invité aujourd'hui est Marcel Tilquin, rotarien, membre depuis de nombreuses années du Rotary de Liège qui fête cette année son centenaire. Bonjour Marcel Tilquin.
3: Bonjour.
2: Alors vous venez nous parler aujourd'hui des 100 ans du Rotary de Liège. Alors, parce qu'il y a plusieurs Rotary, il y a le Rotary de Liège, à Liège il y a plusieurs autres Rotary aussi.
3: Absolument.
2: On va essayer de mettre un peu de lumière dans tout ça. Mais en l'occurrence, c'est le Rotary de Liège qui célèbre cette année ses 100 ans. Club de Liège, c'est quoi être rotarien aujourd'hui, Marcel Tilquin?
3: Ah, c'est assurément être un homme de son temps, soucieux de nombreuses valeurs et décidé à agir pour faire avancer le Schmilblick, comme disait l'autre, et de servir les communautés autour de nous et des communautés plus lointaines.
2: Vous avez été au sein du Rotary Club de Liège, président il y a quelques années. Qui est le président ou la présidente actuelle?
3: Cette année, c'est Adeline Brühl, notaire à Liège, qui est notre présidente et qui sera suivie l'année de l'anniversaire par Éric Dumoulin, qui représente une banque privée.
2: Ce sont des mandats de combien d'années?
3: Tous les fonctions au Rotary sont annuelles. Donc on multiplie les présidents à tour de rôle.
2: Marcel Tilquin, donc je dis dans le cadre des 100 ans du Rotary liégeois, un brûle-pourpoint, là je vais citer quelques événements, on aura l'occasion d'en reparler. Il y a également au mois d'août le fantastique Hike and Bike Day, un rallye vélo et piéton à Liège, et puis en septembre un cocktail à Liège Expo, en septembre également un dîner de gala, et puis une foire au vin, et puis tout ça se terminera en mars de l'année prochaine par un concert à l'Opéra Royal de Wallonie avec la participation de Valère Burgon. Non. C'est un beau programme. Qu'est-ce qui a établi ce programme? C'était un programme pensé au sein du Rotary en groupe?
3: Absolument. Donc, c'est une construction au sein de notre groupe où on a fait appel à toutes les bonnes volontés.
2: Vous me disiez, avant d'entamer cette émission, vous êtes entré au Rotary à l'âge de 17 ans, parce que votre papa, votre grand-père était déjà un peu dans le mouvement.
3: Oui.
2: Comment est-ce qu'on choisit d'abord d'y entrer? Bon, là, vous aviez une espèce d'ADN qui vous le permettait, et d'y rester surtout.
3: Oui, y entrer, c'est par parrainage, sur invitation et cooptation de l'ensemble des membres du club. Mais nous sommes ouverts à toute une série de personnalités. Le Rotary, au départ, était un cercle d'affaires créé en 1905 à Chicago.

0: par un avocat qui s'est essaimé à travers le monde très rapidement, puisque actuellement on compte 1 400 000 de Rotariens dans presque 200 pays à travers les 5 continents. Nous sommes devenus mixtes aussi, puisqu'à l'origine le Rotary était un club de messieurs, mais j'ai eu l'honneur, mais je partage celui-ci avec tous mes camarades de l'époque, d'accueillir en 2004, lors de ma présidence, les 3 premières dames au club de Liège. Et alors que nous sommes un club ancien, nous étions parmi les premiers à passer à la mixité dans la région de Liège.
1: Alors, il faut savoir que les Rotary sont organisés en district, hein, et dans le district qui compte le Rotary de Liège, vous êtes 35.
0: Non, 35 dans la province de Liège, et puisque le district est aussi composé de la province du Grand-Duché de Luxembourg et le Grand-Duché de Luxembourg, il y a 75 clubs.
1: Il vous arrive parfois de vous retrouver tous ou jamais?
0: Ah oui, moi je rentre ce week-end d'une réunion internationale à Paris, à l'UNESCO, où 800 Rotariens étaient présents, représentant 35 pays.
1: Oui. Donc ça fait une belle brochette de Rotariens.
0: Oui, et c'est un aspect qui me plaît à moi particulièrement, c'est les relations internationales, parce que je suis sûr d'une part d'y rencontrer des garçons et des filles qui partagent les mêmes valeurs et qui ont aussi, chacun là où il est, sont actifs pour servir. Et notre devise de cette année, c'est « Unis pour faire le bien ».
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1: Notre invité aujourd'hui est Marcel Tilquin, rotarien, membre depuis de nombreuses années du Rotary de Liège. Vous soutenez chaque année plusieurs projets dits d'action sociale, pour parler plus largement. Dans le cadre de ces 100 ans, vous allez notamment soutenir le foyer des orphelins de Liège. Ouais.
2: Nous avons effectivement choisi, parce que l'on les aidait déjà précédemment, le foyer des orphelins de Liège, rue de Joie, qui est une ASBL plus ancienne encore que notre club, puisque créée en 1917, au lendemain de la Première Guerre mondiale, où il y avait réellement des orphelins de guerre. Actuellement, ce sont surtout des enfants placés par le juge qui habitent le foyer des orphelins. Et ce foyer des orphelins est dans des locaux vétustes, plus adaptés aux contingences actuelles, et surtout, il cherche à s'agrandir pour pouvoir accueillir dans de meilleures conditions davantage d'enfants.
1: Et donc les actions, les différents événements dont on parlait, c'est aussi en soutien à ce foyer des orphelins.
2: Oui.
1: On est toujours dans Terre et Vie avec un gros plan cette semaine sur les 100 ans du Rotary Club de Liège. Et c'est Marcel Tilquin, notre invité, rotarien depuis presque toujours, on va dire ça comme ça, qui est notre invité. Marcel Tilquin, est-ce que le Rotary de Liège, qui est le plus ancien club à Liège, a aussi d'autres contacts avec les autres Rotary Clubs de Liège ?
2: Oui, assurément. Et d'ailleurs, nous avons intitulé l'objectif de l'anniversaire 100 ans de Rotary à Liège, pas du club de Liège, à Liège. Nous sommes le quatrième club créé en Belgique, après Ostende, Bruxelles, Anvers, et avant donc les 284 autres clubs actuellement actifs en Belgique et au Grand-Duché de Luxembourg.
1: Donc le premier francophone, finalement.
2: Nous sommes le... Oui, mais c'est... Moi qui suis aussi l'archiviste du club et qui est en ma possession les échanges et les rapports des réunions des clubs avant la Seconde Guerre mondiale, tous les clubs, même dans des villes qui sont actuellement sur la carte géographique comme des clubs, des villes néerlandophones, s'exprimaient et faisaient leurs réunions en français.
1: Ah oui. Donc le Rotary est vraiment encore témoin de cette époque-là.
2: Oui.
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1: Alors Marcel Tilquin, c'est important les actions sociales, vous le dites, être rotarien aujourd'hui c'est aussi vouloir le bien. Quel est le profil des personnes, des membres du club, hommes ou femmes, quel que soit leur âge et leur horizon, c'est quoi le profil principal? Qu'avez-vous en commun tous?
2: D'abord d'être tous ou d'avoir été des professionnels, et le Rotary dès le départ cherchait à rassembler des gens qui représentaient le mieux l'éventail professionnel dans la cité. Et donc le Rotary, pour éviter des problèmes de jalousie par exemple, recrutait ses membres de telle façon à ce qu'il n'y ait pas plus d'un par profession. Donc, il y avait un avocat, il y avait un notaire, un professeur d'histoire. Ce principe est toujours d'actualité, même si on a beaucoup d'imagination pour élargir les classifications. Et comme le Rotary n'a pas fixé de limite d'âge, ben, et c'est mon cas, des retirés des affaires, comme on dit entre nous, sont admis jusqu'au plus tard possible dans les rangs du Rotary.
1: C'est joli, les retirés des affaires. C'est plus joli que retraité.
2: Oui. Alors, nous sommes des retraités actifs, en tout cas.
1: Tout à fait.

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2: Notre invité aujourd'hui est Marcel Tilquin, rotarien, membre depuis de nombreuses années du Rotary de Liège. Est-ce que vous pouvez peut-être me parler de deux, trois autres actions sociales que vous avez soutenues ces dernières années ?
3: Ah, ben, on a été très actifs au moment des inondations en 2021. Hein. Nous sommes organisés pratiquement militairement pour découper les zones sinistrées et les affecter chaque zone à un club en particulier qui s'est consacré à venir à la rescousse des sinistrés, les aider, parce que moi je me rappelle une conversation avec un monsieur âgé qui venait avec un bout de papier où il voulait déclarer à son assurance à peu près pour 1200 euros de dommages alors qu'il vivait dans une maison complètement ravagée et nous avons pris en charge et l'aider à remplir une déclaration correcte auprès de ses assurances.
2: Oui, Dieu sait si c'était compliqué, s'il y en a qui s'en sont à peine sortis, même 5 ans après. Hein.
3: Oui, tout à fait. Et nous avons beaucoup aidé, notamment l'administration communale de Trau. Trau était affectée au club de Liège. Et nous avons aidé à reconstituer, notamment dans des écoles, des plaines de jeu. Nous avons beaucoup aidé une autre institution qui s'occupait d'enfants, les Delways, en leur procurant notamment une installation entièrement nouvelle pour leur cuisine et leur buanderie.
2: Quand on veut soutenir par exemple le foyer des orphelins, on fait des dons sur le compte du Rotary ?
3: Oui, les dons sont possibles sur le compte du club, mais aussi, et je n'ai pas les coordonnées avec moi, mais un don défiscalisé peut être fait à la Fondation Roi Baudouin, affecté au centre du Rotary Club de Liège et qui reviendront au foyer des orphelins.
2: Ah ouais, le foyer des orphelins rue de Joie afin de l'aider dans ses travaux de rénovation et d'expansion. Je reviens sur cette notion de 100 ans de Rotary à Liège avec le district 2160 donc qui est composé de la province de Liège, de Luxembourg et du Grand-Duché du Luxembourg. Mais c'est quand même le club de Liège, votre club.
3: Oui, nous sommes le club meneur de l'ensemble des événements, mais beaucoup des événements que vous avez cités, notamment la journée du 23 août, est en train de se préparer avec l'aide de 9 clubs liégeois. Hein, et c'est la troisième année que nous l'organiserons ensemble. Hein.
2: Rappelez-moi le nombre de clubs qu'il y a à Liège.
3: Il y a à Liège 30... Non, dans la province de Liège, hein, il y a 35 clubs. Il y a 9 clubs qui s'appellent Liège et quelque chose, puisque seul le club doyen porte le nom tout court de la ville dans laquelle il est actif, et tous les autres, Liège Nord-Est, Liège Sud, Liège Ouest, Liège Cité Ardente, Liège Ville-Mosane, et j'en passe, c'est les meilleurs.
2: Si on est un quidam absolument pas coopté, pas membre, pas rotarien et qu'on veut assister ou devenir membre, il faut être soutenu obligatoirement par quelqu'un de chez vous.
3: Nos réunions sont ouvertes, mais dans la pratique, c'est généralement parce que l'on connaît un rotarien que l'on est invité à nous rejoindre, mais nos portes sont largement ouvertes.
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1: Nous sommes toujours avec Marcel Tilquin, rotarien et membre actif du Rotary Club de Liège, qui célèbre cette année 100 ans de Rotary à Liège, avec donc l'ensemble des autres clubs Rotary liégeois. Marcel Tilquin, de quelle manière choisissez-vous une action sociale, un projet à soutenir ?
2: Mais nous n'avons que le choix, parce que nous sommes régulièrement et abondamment sollicités pour aider des associations les plus diverses. Et donc, il y a une équipe qu'on appelle la commission d'intérêt public qui sélectionne, choisit, parce que nous ne pouvons pas aider naturellement et subvenir à toutes les misères du monde, mais nous ne nous attachons pas à accompagner spécialement une œuvre quelconque pendant des années. Nous essayons de leur donner un coup de pouce à un moment donné, et puis nous passons et nous réservons le résultat de nos actions pour d'autres œuvres d'année en année.
1: Oui, ce qui permet finalement d'élargir le spectre et de soutenir un certain nombre varié d'associations qui en ont besoin.
2: Absolument.
1: Association ou projet, ça peut être aussi un projet porté par un collectif ?
2: Oui, tout à fait. Et non seulement donc nous soutenons au niveau local, mais nous soutenons aussi des œuvres au niveau international. Nous avons beaucoup aidé le Maroc au moment des événements tragiques qui sont survenus là-bas. Nous avons aidé le Chili, en tout cas une communauté dans un village chilien. Et j'ai encore des tas d'autres exemples en tête.
1: Finalement, vous êtes autant une ASBL qu'une ONG en termes d'action.
2: Oui, plus proche de l'ASBL, mais il y a des grandes actions au niveau international, et notamment le Rotary s'est engagé depuis 1985 et a fait la promesse aux enfants du monde que l'on allait éradiquer la poliomyélite. Moi, j'ai encore connu à l'époque où j'étais à l'école primaire des frères ou sœurs de mes camarades de classe qui étaient dans des poumons d'acier à l'hôpital de Bavière. Or, la polio est entièrement disparu en Europe, y compris en Inde, par exemple, mais il reste quelques cas annuels, alors qu'on identifiait près de 300 000 enfants chaque année avant 1985 atteints de la poliomyélite, une maladie dont on ne guérit pas. Et aux dernières statistiques, il y a eu l'année dernière 40 cas de polio en Afghanistan et au Pakistan.
1: Ah oui, donc ça fait une fameuse chute de personnes concernées,
2: oui,
1: mais encore des personnes.
2: Et nous poursuivons parce que nous sommes conscients que ne pas aller jusqu'à l'éradication totale et définitive de la polio, cette maladie risque à nouveau de se propager parce que son mode de distribution est particulièrement insidieux.
1: Le chiffre de 44, même si ça reste encore trop, c'est quand même une fameuse satisfaction.
2: C'est une satisfaction, et nous disons toujours, en mettant deux doigts l'un au-dessus de l'autre, que nous sommes à ça d'y arriver, et on va y arriver avec l'aide de l'OMS, avec l'aide de la Fondation Melinda et Bill Gates et d'autres associations internationales.
1: Marcel Tilquin est rotarien à Liège. On fête les 100 ans du Rotary de Liège durant toute l'année, avec des actions qui vont des événements qui vont se poursuivre jusqu'en mars prochain, parce que l'année, vous m'expliquez, Marcel Tilquin, au Rotary, c'est de...
2: Oui, l'année rotarienne commence au 1er juillet et se termine au 30 juin de l'année civile suivante. C'est une tradition américaine que nous respectons par habitude.
1: Par habitude. Bah, écoutez, c'est une belle tradition en même temps, comme ça vous permet de célébrer plusieurs fois l'an neuf. Marcel Tilquin, vous êtes depuis plusieurs décennies, je ne dirais pas votre âge, rotarien. Quel plaisir on prend encore avec le temps qui passe d'y être?
2: Ben, le plaisir d'être actif avec des amis. Moi particulièrement, j'ai découvert le grand plaisir de me faire des amis aux quatre coins du monde. Je reviens d'une réunion à Paris où 800 Rotariens de 35 pays s'étaient réunis pour un forum de réflexion sur l'avenir des organisations internationales.
1: Et qu'est-ce qu'il en est ressorti ?
2: Un livre blanc dont une première édition a déjà été sortie avant le forum et qui va être complétée par les discussions des quatre panels qui se sont succédés samedi dernier à l'UNESCO à Paris. Et ce livre blanc sera distribué à toute une série d'organisations internationales d'une part, mais aussi de gens actifs à l'échelle du monde, hein, au sens large.
1: Dans le contexte actuel, on sort un tout petit peu en cette fin d'émission des 100 ans du Rotary à Liège. Les associations et les clubs, les service clubs comme le Rotary, comme celui du Rotary, sont plus que jamais indispensables dans le bon fonctionnement de la société pour le soutien en termes d'action sociale, mais aussi à d'autres niveaux pour défendre, pour militer, pour différentes causes. Quel regard vous portez justement sur le fait que finalement le temps passe, on connaît les développements technologiques à tout niveau, et pourtant, vos associations, le Rotary, reste quelque chose d'indispensable?
2: Oui, parce que toutes les technologies modernes ne remplaceront jamais le contact humain, la chaleur de l'amitié et le rassemblement d'hommes et de femmes de bonne volonté qui tentent, parfois modestement, mais avec concrètement, à faire le bien autour d'eux.
1: Ma dernière question, Marcel Tilquin, est-ce que c'est apolitique, le Rotary ?
2: Absolument. On accueille tous les genres, toutes les religions. La valeur fondamentale, c'est que on considère que chaque profession est utile à la bonne marche du monde.
1: Donc, il y aura peut-être des journalistes membres du Rotary liégeois.
2: Il n'y en a pas assez à mon goût, mais on n'a pas dit notre dernier mot.
1: Merci beaucoup Marcel Tilquin. Je rappelle les 100 ans du Rotary à Liège avec le district 2160, donc qui regroupe la province de Liège, la province de Luxembourg et le Grand-Duché. Ça se déroulera toute l'année. Tout ça, c'est au profit notamment et principalement cette année de la SBL Foyer des Orphelins de Liège, rue de Joie, afin de les aider dans leurs travaux de rénovation et d'expansion. Merci beaucoup Marcel Tilquin.
2: Merci, avec plaisir.
1: Merci, on se retrouve la semaine prochaine.

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3: Bonjour à toutes et à tous dans l'émission Vive Dieu, aujourd'hui consacrée à la musique chrétienne moderne ou ancienne. Et aujourd'hui, je voudrais vous présenter une production un peu spéciale, puisque ce n'est pas à proprement parler de la musique, c'est plutôt un mélange entre lecture et musique. Il s'agit en fait de la Bible des écrivains, publiée chez Bayard Music, une interprétation immersive et musicale de 5 grands livres de la Bible, les psaumes, les proverbes, le cantique des cantiques, la sagesse et le siracide. Noam Morgenstern de la Comédie Française interprète ces 5 grands chants de la Bible des écrivains portés par la musique de Théophile Blanquart. Noam Morgenstern a choisi de mettre en musique ses textes sur un rythme continu, une sérielle électro, enveloppante, envoûtante, d'ailleurs immersive, une interprétation audacieuse pour redécouvrir ces textes millénaires d'une manière totalement nouvelle. Entrons tout de suite dans cet univers particulier en écoutant le début du livre du Siracide, connu aussi sous le terme de Ben Sira le Sage.
4: Toute la sagesse appartient au maître, pour toujours elle est avec lui. Le sable des mers, les gouttes de pluie, les jours de toujours, qui peut les compter ? La hauteur du ciel, l'ampleur de la terre, l'abîme, la sagesse, qui peut les sonder ? Avant toute chose, elle fut créée, et l'intelligence prudente, depuis toujours. Sa source est en Dieu, parole d'en haut. Ses voies pour toujours sont des injonctions, pivot de sagesse à nul dévoilé, dessein mystérieux de tous inconnus. Science de sagesse à nul exposée, ingéniosité de tous incomprise. Et lui seul est frais, assis sur son trône. Le maître a créé tout seul la sagesse. Il l'a contemplée, il l'a égrenée, il l'a répandue sur toutes ses œuvres. À tout corps mortel, il en a fourni, et davantage à ceux qui l'aiment. Sagesse imposante et l'amour du maître, quand il se fait voir, il en donne un peu à ceux qui le voient. La crainte du maître pèse et s'affiche, procurant bien-être et couronne heureuse. La crainte du maître égaye le cœur, assurant bien-être, joie et long jour. La crainte du maître est un don du maître qui nous reconduit aux voies de l'amour. Si l'on craint le maître, on atteint sans mal le temps de sa fin. Au jour de sa fin, on est fécondé. Sagesse première, la crainte du maître, grandit dans le ventre de ses fidèles. La sagesse niche entre les humains, sa forme est à jamais la même, et leur semence la renforce. Sagesse à foison, la crainte du maître, nous saoule et régale de tous ses fruits. Elle emplit nos vies de tous les plaisirs, de son jus, nos cuves. Sagesse en sautoir, la crainte du maître fait fleurir le calme. Hygiène et régime sont donnés par Dieu pour trouver le calme. Il donne du poids à ceux qui l'adorent. Il l'a contemplé. Il l'a égrené. Il a fait pleuvoir science, intelligence. Il donne du poids à ceux qui en usent. Pivot de sagesse. La crainte du maître, rameau de long jour. La crainte du maître évite l'erreur. Qui s'y établit détourne sa rage. d'injustes fureurs seront sans excuse, car la fureur pèse et nous fait chuter. L'homme au souffle long attend la bonne heure et sa joie jaillit. Avant la bonne heure, il retient ses phrases et les lèvres louent son intelligence. Trésor de sagesse, adage de science, le respect de Dieu répugne à l'errant. Tu veux la sagesse ? Applique les règles, il t'en dotera largement. Le maître, car sagesse et savoir, la crainte du maître et son bon vouloir, confiance et douceur. Ne conteste pas la crainte du maître, ne viens pas à lui.

0: de te mettre au banc. Le maître peut bien trahir tes secrets, te jeter au milieu de la communauté, pour avoir perdu la crainte du maître, pour avoir le cœur plein de fourberies.
1: Ces cinq grands chants que sont les psaumes, le cantique des cantiques, les proverbes, la sagesse et le siracide font partie d'une œuvre plus grande, la traversée audio intégrale de la Bible des écrivains, une création de 103 heures éditées par Bayard. C'est un paysage vraiment captivant qui nous invite à nous laisser emporter par les émotions et la puissance des textes interprété par Noam Morgenstern. Alors, une clé USB avec 11 heures d'écoute propose une interprétation immersive et musicale de ces cinq grands livres de la Bible. Elle vous offre trois modes d'écoute en qualité MP3 compatible sur tous les lecteurs. Par livre biblique pour une écoute fluide ou par chapitre pour une écoute précise et sélective. Et en haute qualité pour une écoute immersive et optimale. Passons maintenant au monde des 150 psaumes que comporte la Bible. À titre d'exemple, écoutons les psaumes 23 et 51.
2: Psalmodie de David. Yahvé, mon berger, je ne manque de rien. Grâce à toi, couché dans l'herbe des prés vertes, guidé vers les eaux calmes, tu me redonnes des forces, tu m'indiques le sentier le plus juste. Oh, à cause de ton nom, engagé sans malheur dans vallées obscures, tu es avec moi, ton bâton et ta canne me protègent. Pour moi seul, tu dresses une table face aux ennemis, huile sur ma tête et les coupes débordantes. C'est la bonté qui me poursuit. Oui, c'est l'amour. Toute ma vie, j'habite la maison de Yahvé pour le temps des temps. Au chef de chant, psalmodie de David après avoir couché avec Bethsabée. Le prophète Nathan le rencontre. Oh Dieu, prends pitié de moi, aussi fort que ton amour, aussi fort que ta compassion, oublie mon offense. Lave-moi bien de ma faute, enfin pur de tout crime. Cette offense, je la connais bien, mon crime est toujours là. Ce crime t'est destiné, j'ai fait du mal à tes yeux pour te justifier dans ta parole. C'est pour te rendre droit dans tes jugements. Regarde. Je suis né dans la faute, ma mère m'a conçu dans le crime. Tu désires la vérité tout au fond des êtres. Tu m'apprends la sagesse dans le secret. Tu me purifies avec l'hysope. Enfin pur, lave-moi plus que neige. Je serai blanc. Tu me fais entendre des chants de joie, très grande joie, joie des corps brisés. Ne regarde pas mes crimes, oublie mes fautes. Dieu me fait un cœur pur, un grand souffle neuf en moi. Ne m'exclus pas de ta présence, ne me reprends pas le souffle de ta sainteté. Reviendra la joie de ta libération, un souffle bienveillant me soutient. Je montrerai ta direction à ceux qui t'offensent, et les criminels reviendront vers toi. Délivre-moi du sang, Dieu, Dieu de mon secours. Ma langue chantera ta justice. Adonai, ouvre mes lèvres et ma bouche dira ton psaume. Tu ne veux plus de mes sacrifices, et même pas par le feu et la fumée. Dieu, mon sacrifice, c'est ce souffle brisé. Dieu n'exclut pas un cœur brisé, broyé. Fais du bien pour Sion, reconstruis les murs de Jérusalem. Alors tu voudras les sacrifices justes. Offrandes complètes, fumées et feux. Des taureaux seront sacrifiés sur ton autel.
1: La voix que vous entendez est celle de Noam Morgenstern. Il est comédien, musicien et technicien du son. Il est pensionnaire de la Comédie Française depuis 2013, au sein de laquelle il joue notamment sous la direction de Lorraine de Sagazan, Julie Deliquet, Sylvia Costa, Thomas Ostermeyer, Denis Podalides, Christian Eck, Valérie Lessort, Alain Françon, Igor Menjinski. Et au cinéma et à la télévision, il joue sous la direction de Jean-Xavier de Lestrade, Valérie Donzelli, Vanessa Philo. Et pour la radio, il est notamment Tintin dans les albums éponymes et adaptés par Benjamin Habitant pour France Culture. Il prête aussi sa voix de doublage pour des films de Steven Spielberg, Giuseppe Tornatore, Michael Haneke et Nanni Moretti. Laissons-le nous réciter un extrait du livre des Proverbes au chapitre 10.
0: Adage de Salomon. Fils sage réjouit son père. Fils fou rebute sa mère. Rien ne sort des trésors du crime, le bien que l'on fait arrache à la mort. Yahvé n'affame pas le juste, au brut il coupe l'appétit. La paume molle mendiera, la main active enrichira. Fils prudent moissonne en été, fils infâme dort sur la récolte. Bénédiction sur la tête des justes, crime secret dans la bouche des brutes. La mémoire du juste est bénie, le nom des brutes pourri. Le cœur sage apprend sa leçon, les lèvres idiotes bégaient. Qui marche droit marche à l'abri, qui fait un détour se trahit. Le clin d'œil fait mal, les lèvres sautent bégaient. Source de vie dans la bouche des justes, crime secret dans la bouche des brutes. La haine réveille les rancœurs, l'amour enterre les travers. Sagesse aux lèvres du savant, bâton au dos du cœur troublé. Les sages sauvent leur savoir, la bouche de l'idiot le perd. Fortune, fortin du riche, misère, masure du faible. Le salaire du juste est la vie, le profit des gâcheurs, gâchis. Pour qui s'instruit, ligne de vie, errance pour qui oublie d'apprendre. Les lèvres menteuses cachent la haine, le fou colporte les ragots. Trop de paroles nuisent, le rusé bride ses lèvres. Argent fin, la langue du juste, moins que rien, le cœur de la brute. Les lèvres du juste nourrissent les foules, les idiots meurent faute de cœur. La bénédiction de Yahvé enrichit, le labeur n'y ajoute rien. Le fou s'amuse à son vice, comme à la sagesse le savant. Ce qui effraie les brutes arrive, exauçant le désir des justes. Le typhon emporte les brutes, le juste tient bon. Vinaigre aux dents, fumée aux yeux, le paresseux pour ses patrons. Le respect de Yahvé allonge les jours, les années des brutes tournent court. Les justes attendent dans la joie, le fil des brutes cédera. Rempart pour l'homme bien, la ligne de Yahvé, pour l'artisan du crime, malheur. Le juste ne flanchera pas, les brutes n'auront pas de terre. Fleur de sagesse, la bouche du juste, tranchez la langue infâme. Le juste a des lèvres qui plaisent, la brute une bouche infâme.
1: Vous êtes à l'écoute de RCF Liège dans l'émission consacrée à la musique chrétienne, moderne ou ancienne. Et aujourd'hui, nous écoutons quelques extraits de la Bible des écrivains présentée par Noam Morgenstern de la Comédie Française et le compositeur Théophile Blancart. La première édition de cette nouvelle traduction intégrale de la Bible est parue en septembre 2001. Pour la première fois, des spécialistes des langues et des textes bibliques, hébreux, araméens et grecs, avaient collaboré plus de 6 ans avec des écrivains contemporains pour aboutir à une traduction entièrement renouvelée des textes bibliques. Plus de 20 exégètes ont travaillé à cette traduction en binôme avec un écrivain. Un comité de relecture était présidé par les biblistes Pierre Gibert et Thomas Romer. Les évêques de France avaient salué par un communiqué officiel de la conférence épiscopale le travail accompli et son originalité. Cette traduction a depuis fait son chemin. Elle est connue sous l'appellation de Bible des écrivains. Il faut rappeler qu'il s'agit de traductions rigoureuses établies à partir d'un travail exégétique et philosophique approfondie sur les langues sources bibliques. Cette traduction a permis de renouveler vraiment le langage biblique et d'adapter les textes des Écritures à nos sensibilités modernes. Alors, la clé USB qui nous intéresse aujourd'hui est donc extraite de cette Bible complète et concerne donc 5 livres, dont aussi le Cantique des Cantiques. Il s'agit d'ailleurs du seul livre de la Bible qui ne contient pas une seule fois le nom de Dieu et qui parle avant tout d'une relation d'amour entre 2 fiancés, le et la bien-aimée. Voici 2 extraits du 1er et du 8e chapitre.
2: Poème des poèmes de Salomon.
0: Des baisers. Oh, des baisers de sa bouche. C'est très bon tes amours de toi, mieux que le vin. Comme odeur, tes parfums sont si bons. Un parfum s'impose. Ah, c'est ton nom. Voilà pourquoi les jeunes filles t'aiment. Emmène-moi, allez, courons après toi. Le roi m'a fait entrer dans ses chambres. Joie pour nous, joie par toi. En mémoire, tes amours mieux que le vin. On a bien raison de t'aimer. Fille de Jérusalem, je suis noire et magnifique, comme les tentes de Kédar, comme les tentures de Salomon. Mais ne me voyez pas si noire. C'est lui qui m'a bruni, c'est le soleil. Les fils de ma mère en colère contre moi, ils m'ont faite gardienne de vigne. Mais ma vigne à moi, je ne l'ai pas gardée. Raconte où est le pré, toi que j'aime, moi. Là où tu emmènes les bêtes, comment tu les fais reposer à midi? Je ne serai plus perdu au milieu des troupeaux de tes amis.
2: Si tu ne le sais pas, toi la plus belle des femmes, allez, sors. À la poursuite du petit bétail, emmène auprès tes petites chèvres, tout près des maisons des bergers. Mon ami, je te compare, une jument entre les chars du pharaon. Tes joues sont jolies entre les colliers, et ton cou entre les perles. Nous te ferons des colliers d'or constellés d'argent.
0: Le roi est au milieu de sa cour, et là, mon parfum de nard donne son odeur. Un petit bouquet de myrrhe, c'est mon amour à moi. Il passe la nuit entre mes seins. Une grappe de henné, c'est mon amour à moi dans les vignes. En-Gedi.
2: Te voilà si belle, mon ami. Te voilà si belle. Tes yeux, oh, des colombes.
0: Te voilà si beau, mon amour, si gracieux. Notre lit si frais. Les poutres de nos maisons sont des cèdres. Nos lambris des cyprès.
2: Pourquoi ne serais-tu pas mon frère, nourri au sein de ma mère? Je te trouverai dehors, je vais t'embrasser, je ne serai plus méprisé. Je t'emmènerai, je te ferai entrer dans la maison de ma mère. Tu m'exerceras, je te ferai boire du vin d'épices, du jus de ma grenade. Sa main gauche tient ma tête. Et sa droite m'enlace.
0: Je vous prie, fille de Jérusalem, allez-vous réveiller. Allez-vous réveiller, amour, avant envie. Qui est celle qui monte du désert, appuyée sur son amour?
2: Sous le pommier, je te réveille. C'est là que ta mère t'a fait. C'est là que ta mère t'a fait et t'a eu comme enfant. Impose-moi comme un sceau sur ton cœur. Comme un sceau sur ton bras, l'amour est fort comme la mort. Passion dure comme l'enfer. Flamme, flamme de feu, flamme de yah. Beaucoup d'eau n'éteindra pas l'amour, aucun fleuve ne l'emportera. Qui donnerait sa maison entière pour l'amour?
0: Nous avons une sœur.
2: On le mépriserait.
0: Petite.
2: On le mépriserait.
0: Et sans sein, qu'allons-nous faire de notre sœur quand on parlera d'elle? Si c'est une muraille...
2: Moi, muraille, mes seins égale des tours.
0: On lui ajoute une tour d'argent.
2: À ses yeux, oui, je ressemble à celle qui trouve la paix.
0: C'est une porte.
2: On lui fabrique un panneau de cèdre.
0: Salomon avait une vigne dans Baal Hamon. Il a donné la vigne au gardien. Avec ses fruits, on fera bien rentrer 1000 pièces d'argent.
2: Ma vigne à moi, devant moi.
0: Habitante
2: allez,
0: des jardins.
2: Allez, 1000 pour toi,
0: ceux
2: Salomon.
0: Ceux qui t'entourent font très
2: 200
0: attention à ta voix.
2: Pour les gardiens de ces fruits.
0: Fais-la moi entendre.
2: Allez, disparais, mon amour. Allez, deviens un cerf, un petit chevreuil au-dessus des montagnes.

0: Rappelons à la fin de cette émission que ces extraits de la Bible des écrivains présentés par Noam Morgenstern de la Comédie française sur les musiques instrumentales de Théophile Blanquart datent de 2023 et sont donc encore en vente sous forme de clés USB dans les librairies religieuses, pour les Liégeois notamment, à la librairie Siloé 40 rue des Prémontrés. Alors, pour terminer, voici encore un extrait du cinquième livre, celui que nous n'avons pas encore écouté, le livre de la sagesse. C'est le troisième chapitre, qu'on prend souvent comme lecture pour les funérailles, un très beau texte. Et s'il y a encore du temps, on écoutera encore le psaume 22. Je vous dis au revoir et à la semaine prochaine.
1: Les âmes des justes, elles sont dans les mains de Dieu. Nul tourment ne peut les atteindre. Ils sont passés pour morts aux yeux des insensés. Leur départ a été tenu pour un malheur. Leur éloignement de nous pour un anéantissement. Mais eux, ils sont en paix. Et s'ils ont offert aux hommes le spectacle de leur châtiment, leur espérance à eux était pleine d'immortalité. Bien petite était leur peine au regard des bienfaits qu'ils vont recevoir, car Dieu les a mis à l'épreuve et les a trouvés dignes de lui. Comme l'or au creuset, il les a affinés, comme parfaite offrande, il les a acceptés. Au temps de sa visite, ils s'enflammeront, vifs comme le feu qui court dans la paille. Ils jugeront les nations, seront maîtres des peuples. Et le Seigneur règnera sur eux à jamais. Ceux qui auront mis leur confiance en lui comprendront la vérité. Les fidèles demeureront auprès de lui dans l'amour. Car il y a grâce et miséricorde pour ses saints, visite pour ses élus. Les impies, eux, subiront une peine appropriée à leurs pensées pour avoir négligé le juste et s'être écartés du Seigneur. Malheur à ceux qui méprisent la sagesse et l'éducation. Vide est leur espérance et vains sont leurs efforts, inutiles leurs actes. Folles sont leurs femmes et vicieux leurs enfants. Maudite est leur descendance. Heureuse, plutôt, la stérile sans tache, celle qui n'a pas connu d'union dans la faute. Elle recevra des fruits lors de la visite des âmes. Heureux l'eunuque dont la main n'a pas fait le mal et qui n'a pas eu de pensée mauvaise contre le Seigneur. Pour sa fidélité, il lui sera accordé une grâce de choix. Il aura un meilleur lot dans le temple du Seigneur. Le fruit des efforts honnêtes et pleins de gloire, indéfectible est la racine de la pleine intelligence. Mais les enfants d'adultère n'atteindront pas le terme normal d'une vie. La descendance d'une union illégitime s'éteindra. Même s'ils ont longue vie, ils seront comptés pour rien. Et sur la fin,

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Tous ceux qui me voient se moquent de moi. 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
1: Retrouvons à présent la prière du soir. Prions avec la communauté du Chemin Neuf à Hautecombe en Savoie.

Je te l'ordonne. Éveille-toi, ô toi qui dors. Je ne t'ai pas créé pour que tu demeures captif du séjour des morts. Relève-toi d'entre les morts. Moi, je suis la vie des morts. Lève-toi, œuvre de mes mains. Lève-toi, mon semblable, qui a été créé à mon image. Éveille-toi, sortons d'ici, car tu es en moi et moi en toi. Et nous sommes une seule personne. »

ton nom soit sanctifié, que ton règne vienne, que ta volonté soit faite sur la terre comme au ciel. Donne-nous aujourd'hui notre pain de ce jour. Pardonne-nous nos offenses, comme nous pardonnons aussi à ceux qui nous ont offensés. Et ne nous soumets pas à la tentation, mais délivre-nous du mal. Car c'est à toi qu'appartiennent le règne, la puissance et la gloire pour les siècles des siècles.

0: C'était la prière du soir avec la communauté du Chemin Neuf à Hautecombes. 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
1: Oui, et aujourd'hui, nous rendons hommage à Armand Abécassis, un grand acteur du dialogue entre juifs et chrétiens, figure majeure de la pensée juive. Nous lui rendons hommage donc dans Connaître le judaïsme.

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1: Armand Abécassis nous a quittés ce dimanche 26 avril à l'âge de 93 ans. Salué dans le monde juif comme une figure majeure de la pensée juive du XXe siècle, il était aussi un acteur de premier plan dans le dialogue entre juifs et chrétiens. Nous lui rendons hommage avec vous, Jacqueline Kuch. Bonjour.
2: Bonjour.
1: Vous êtes déléguée pour le dialogue avec le judaïsme du diocèse de Strasbourg. Vous avez présidé l'Amitié judéo-chrétienne de France de 2014 à 2020. Et je signale que vous êtes aussi l'auteur du livre « Témoigner pour les Juifs, une parole catholique » aux éditions Parole et Silence. Merci d'avoir accepté de nous parler d'Armand Abécassis. C'était important pour vous de lui rendre hommage?
2: Ah oui, c'est important, très important, parce que vraiment, je pense qu'il y a peu d'hommes qui ont pu, à ce point, faire avancer le dialogue judéo-chrétien.
1: Alors justement, on va voir en quoi il l'a fait avancer. Dans quel contexte est-ce que vous l'avez rencontré?
2: Je l'ai rencontré il y a longtemps, dans les années 90, à peu près, lorsqu'il habitait Strasbourg. Il habitait pendant 40 ans à Strasbourg, où j'habite moi-même, et j'ai eu la chance de pouvoir suivre ses cours de Shabbat qu'il donnait pour la communauté juive. Il avait tout un cercle de disciples autour de lui, et j'avais la chance de pouvoir aller l'écouter aussi. Donc c'était des cours pour les juifs, mais ce qui me frappait énormément, c'est que j'en ressortais très heureuse d'être chrétienne, comme si sa parole confortait chacun dans son identité. C'est
1: oui,
2: ça qui m'avait ébloui.
1: Ça, c'est un des aspects très particuliers, finalement, du dialogue entre juifs et chrétiens. C'est que souvent, les chrétiens se sentent encore plus chrétiens.
2: Absolument, absolument. Et c'est une richesse du dialogue. Le juif est heureux d'être juif, nous heureux d'être chrétiens. Et finalement, ça nous rapproche l'un de l'autre et nous aide à collaborer dans tous les domaines.
1: Oui, alors vous l'avez dit, Armand Abécassis a vécu à Strasbourg. Oui. Il avait grandi au Maroc, c'est là où il est né en 1933. Et il a aussi mené une carrière d'universitaire à Bordeaux. Il a enseigné la philosophie. Oui. C'était un grand pédagogue, on le dit souvent. Est-ce que vous-même, vous l'avez constaté?
2: C'était un grand pédagogue dans la mesure où, quand même, c'était un philosophe. Donc, il avait une parole assez profonde, assez fouillée dans l'amour des textes, la lecture juive. Mais en même temps, sa façon de parler était tellement chaleureuse. Je pense que c'est le fait d'être séfarade aussi qui jouait. Il avait une bienveillance souriante, une chaleur et une façon simple de parler et de présenter des choses parfois un peu difficiles, que finalement, c'est, je crois, une de ses marques de fabrique, savoir su faire rayonner tellement bien auprès de non-spécialistes, ce qui finalement était un peu le cœur de la tradition juive.
1: Oui, c'est ça, c'était vraiment une grande figure de la pensée juive, c'est-à-dire que aujourd'hui, au sein du monde juif, il est comparé à des grands noms comme André Néer, Léon Ashkenazi, Emmanuel Lévinas. On pourrait même se dire que finalement, avec cette reconnaissance-là qu'il a eue, il n'avait pas besoin, en fait, de s'engager dans le dialogue entre juifs et chrétiens. Pourquoi est-ce qu'il l'a fait, selon vous ?
2: Selon moi, il a continué dans le sillon qu'avaient tracé tous ceux que vous venez de nommer, et à l'origine encore plus lointaine, Edmond Flegg, le cofondateur avec Jules Isaac de l'Amitié chrétienne de France, qui lui aussi était très proche des chrétiens. Et je pense qu'il a continué dans ce sillon, mais justement, avec les qualités qui étaient les siennes, permettre d'approfondir ce dialogue, de le rendre plus disponible pour les chrétiens qui parfois pouvaient être un peu intimidés, impressionnés par d'autres grands philosophes, qui avait peut-être moins que lui ce souci de transmettre autour de lui à n'importe quel public.
1: Mais justement, pourquoi est-ce qu'il a voulu aller vers les chrétiens à titre personnel?
2: Je crois qu'il avait compris que, c'est dans la préface qu'il fait dans son livre « En vérité, je vous le dis », une préface magnifique où il dit que le moment, le temps est venu. Le temps est venu de nous rapprocher, le temps est venu de cesser de nous faire du mal l'un à l'autre, au contraire d'avancer ensemble. Je pense qu'il avait été très marqué, comme beaucoup de Juifs, par ce passé terrible que les Juifs d'ailleurs ne pourront jamais oublier. Mais qu'en même temps, il avait été marqué aussi par toutes les démarches d'ouverture chrétienne. Ça l'avait profondément touché. Il a voulu faire avancer cela.
1: En 2009, justement, il a reçu le prix de l'amitié judéo-chrétienne. Oui. À l'époque, vous n'étiez pas encore la présidente de la JCF. Est-ce que vous savez pour quelle raison est-ce qu'il avait reçu ce prix?
2: Il a reçu ce prix parce que justement, on voulait lui prononcer ce remerciement, cette reconnaissance qu'on lui devait, parce que depuis des années déjà, il montrait ce souci de la transmission. Je me rappelle des colloques qu'il animait, des conférences qu'il prononçait, et puis donc les cours auxquels j'ai participé, ou bien les conférences qu'il avait prononcées à Strasbourg, où je l'avais invité plusieurs fois, pour l'association Charles Péguy, qui est une association chrétienne qui œuvre au rapprochement entre juifs et chrétiens. Et vraiment, c'était pour le remercier de cette disponibilité, ce désir de transmettre qui a vraiment nous a énormément marqués et a fait avancer énormément ce dialogue. Je crois que c'est une reconnaissance que nous voulions lui faire reconnaître aussi de la part des chrétiens et faire connaître aux chrétiens aussi et tous ceux qui nous entourent.
1: Lors de la remise du prix à Armand Abécassis, le prix de la JCF, vous aviez pris la parole et vous avez salué son courage et son humilité pour caractériser son attitude avec les chrétiens. Exactement. Est-ce que vous pouvez nous dire en quoi est-ce qu'il vous a semblé humble et courageux ?
2: Humble et courageux parce que, d'abord, comme je le disais, sa parole était simple, accessible à tous, qu'il se montrait respectueux du christianisme, même s'il avait reconnu que pendant longtemps les chrétiens faisaient une lecture finalement trop chrétienne de Jésus lui-même, enfin qu'il fallait le replonger dans son judaïsme, dans son origine, de son peuple. Mais aussi, il était humble et en même temps, je vous disais, bienveillant. Et quelle est la question, la deuxième que vous m'avez posée ?
1: Vous disiez courageux.
2: Oui, courageux. Oui, parce que il faut reconnaître qu'il n'y a quand même pas énormément, et surtout à son époque, de juifs qui avaient tellement envie de faire avancer ce dialogue. J'ai quand même encore le souvenir de juifs qui étaient encore un peu effrayés du rapprochement. L'un d'eux avait dit un jour « N'est-ce pas maintenant par la douceur et la gentillesse que les chrétiens veulent nous convertir ?» Il faut quand même du temps, hein, il faut comprendre, je crois, et c'est du courage, hein, savoir passer par-dessus cette mémoire douloureuse que tous les juifs ont en eux, au risque même d'être incompris par les autres juifs, les juifs orthodoxes ou même chez des libéraux, mais chez orthodoxes surtout, qui n'étaient pas allés aussi loin que lui et qui ont mis plus de temps à comprendre. Et je me rappelle d'ailleurs les paroles plus récentes du grand rabbin Chaim Korsia aussi, qui disait « Mais chez nous aussi, dans nos séminaires, il faut que nous parlions des chrétiens, il faut que nous osions aller dans les églises. » C'est pas encore très fréquent, mais bon, il faut comprendre qu'il faut du temps pour changer tout cela.
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1: Et sur RCF Notre-Dame, nous rendons hommage à Armand Abécassis avec vous, Jacqueline Cuge. Vous l'avez connu et vous avez été témoin de son engagement en faveur du dialogue entre juifs et chrétiens. Qu'est-ce que ça voulait dire, selon vous, pour lui, ce terme dialogue judéo-chrétien, concrètement ? Qu'est-ce qu'il mettait dedans ?
2: Il mettait dedans, je crois, deux choses. La volonté de transmettre un judaïsme vivant, beau, profond, qu'il vivait lui-même avec grande sincérité. Faire connaître la beauté du judaïsme que les juifs, que les chrétiens, en fait, ignoraient et ignorent encore en grande partie. Et puis, replacer Jésus dans son identité juive, dans son peuple juif, simplement en disant qu'ainsi, les chrétiens comprendraient mieux qui était Jésus, et il y aurait une façon de regarder leur foi chrétienne purifiée, hein, meilleure, plus ajustée à la réalité, et puis aussi par amour, je pense, ou respect en tout cas, du christianisme, de la vocation de chacun. Je crois qu'il y a cette grande attention à l'autre, cette ouverture à l'autre, aux chrétiens, mais aussi d'ailleurs aux autres religions, hein, et même aux athées, qu'on trouve chez lui, qui est vraiment une bienveillance universelle, une volonté d'aider l'homme, quelle que soit sa religion ou même son absence de religion, à donner le meilleur de lui-même. Je pense que c'était ça aussi qu'il conduisait dans cette attitude d'humilité, de bonté et de service qu'il voulait rendre autour de lui.
1: Oui, il y a quelque chose qui n'échappera pas aux chrétiens ou du moins aux catholiques, c'est que Armand Abécassis est décédé un dimanche, le dimanche du bon pasteur, celui où on lit dans l'évangile la parabole du bon berger. Et cette image du berger, elle avait été reprise lors de la remise du prix de la JCF à Armand Abécassis. Elle avait été reprise par le grand rabbin Gilles Bernheim, qui l'avait comparé à un berger. Est-ce que vous, ça vous est arrivé de le percevoir comme ça, Armand Abécassis ?
2: Je verrais plutôt un maître, mais un maître qui n'est pas au-dessus de ses élèves et qui se met à leur niveau. Berger, pourquoi pas berger pour son peuple, ça c'est sûr. Oui, je trouve que l'image est bonne, effectivement. Je n'avais pas l'habitude de la prononcer, mais je trouve que l'image est relativement juste. Moi, ce qui m'avait frappé, ce qu'il disait, c'est que lors d'un Saint-Cours, c'était ce désir de transmettre. Donc c'est un peu la même chose, hein, de guider sur le bon chemin, transmettre là où il faut que les autres aillent. Et alors, cette soif de transmettre, c'est vraiment ce qu'il essayait de faire comprendre partout où il allait, aussi bien chez les Juifs que chez les chrétiens.
1: Alors justement, pour finir, si on voulait transmettre sa pensée, quels seraient, selon vous, les livres qu'on pourrait conseiller à nos auditeurs, puisqu'il en a écrit de nombreux, lequel est-ce que vous conseillez comme livre d'Armand Abécassis à nos auditeurs chrétiens?
2: Il en a écrit près d'une trentaine lui-même ou en collaboration, de 200 articles peut-être. Oui. Écoutez, moi j'ai été... Dans les quatre tomes de la pensée juive sont remarquables, et surtout le quatrième, qui parle de des messianités, des temps apocalyptiques, à peu près l'époque de Jésus. Donc il remet exactement Jésus dans son peuple en montrant effectivement tout ce qui est important et nous aide à mieux comprendre le christianisme. Bon, ce sont des livres un petit peu plus ardus, disons, mais qui sont passionnants. Mais j'avoue que j'ai une prédilection pour la première série à Bible ouverte qu'il a fait avec José Eisenberg. C'était éblouissant. J'ai été éblouie en les lisant, hein, puisque je n'avais pas écouté les émissions, je n'avais pas de télévision. Mais la lecture, on ne peut pas s'empêcher d'être éblouie par cette lecture juive qui est justement tellement ouverte, tellement riche, tellement profonde, qu'elle nous apporte aussi à nous chrétiens énormément.
1: Un grand merci, Jacqueline Cuche. Nos pensées, bien sûr, pour ses proches et tout ce que sa pensée chez nos amis juifs et chrétiens engagés dans le dialogue a pu toucher, a pu faire grandir chacun dans sa foi respective. Merci à Pascal Gauthier, à la réalisation technique de cette émission que vous pouvez réécouter sur le site de RCF Notre-Dame.

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1: Soyez les bienvenus sur RCF Sud-Belgique qui juste avant l'instant présent cinéma de ceci mais vous propose une petite respiration musicale avant de rejoindre Jean-Pascal.

0: Vous avez quelques minutes de liberté devant vous ? Alors restez bien branchés sur RCF Sud Belgique. Hein, après Hervé Christiani avec Il est libre Max, vous avez rendez-vous avec l'instant présent cinéma de ce mercredi et on vous le confirme au féminin.
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11: Allô ? Qu'est-ce qu'il fout ? Merde ! Jean-Pierre ? C'est Jean-Pierre ? Allô ? Mais qu'est-ce que c'est que ce Beans ?
0: Est-ce que vous avez reconnu ce bref extrait d'un film? Ok. Les visiteurs, évidemment. Eh bien, je l'ai choisi car ce mercredi, c'est le 73e anniversaire de l'acteur, scénariste, producteur français, naturalisé belge, né un 6 mai. Christian Clavier. Ah, qui a tourné de nombreux films. Hein. On va pas les citer, vous les connaissez par cœur.
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0: Allez, on vous souhaite la bienvenue à l'écoute de l'instant présent cinéma. On parlait de Christian Clavier, eh bien, il n'est pas le seul à fêter son anniversaire, car le 6 mai 1961, dans le Kentucky, naissait George Clooney, que l'on découvrait à la télé dans la série Urgence. Hein. Vous entendez le générique derrière moi, où il était le docteur Doug Gross, et depuis, il mène une importante carrière au cinéma, hein, notamment Rochelle Holmes, Eleven, etc. Et il sera aussi présent dans la pub et sera surtout l'homme qui séduira bien des femmes. Ah, ce George, dont il fera sortir le cœur par la gorge d'Olivia Ruiz au grand désespoir de Salvatore Adamo. 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

0: le retour gagnant pour Pierre Demar. Son nouveau simple, c'était « Je pense à vous ». Tous les mercredis.
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0: Et au menu, des sorties cinéma de ce mercredi, trois films. Tout d'abord, la fameuse question, c'est quoi l'amour, point d'interrogation. Eh bien, c'est entre autres le titre d'une comédie de Fabien Georgeart avec Laure Calamy et Vincent McKain. Une histoire de séparation passée, de remariage à venir et déplacement de toute une famille recomposée jusqu'à Rome.
2: Vous voyez, moi, on s'est marié à l'église et je ne peux pas m'y remarier, tout simplement parce qu'on ne peut pas se marier deux fois à l'église.
3: Tu vas te marier ?
2: Bah oui.
0: Autre film qui sort ce mercredi, Mortel Kombat 2. Et cela pour les amateurs d'action et de fantasy martiale.
4: Ça s'appelle le Mortal Kombat, un tournoi à mort.
0: Et on terminera avec une enquête campagnarde. Avec Détective Privé, avec Hugh Jackman. Et également Emma Thompson.
5: Vous voulez connaître mon secret pour être heureux ? Prendre soin des créatures les plus adorables au monde. Les moutons. Je vous présente mon troupeau.
0: Voilà, trois films. C'est quoi l'amour ? Mortal Kombat 2 et Détective Privé. Ils sortent ce mercredi. Et dans un instant, il y aura, oui, le micro-trottoir, ainsi que le box-office. Et lui, il était dans le top 10 en 2005. Il s'appelle Michael Bublé, il chantait « Heaven Meet You ». Ah, souvenir, souvenir.

0: Juliette.
1: Au début, je croyais qu'il disait Juliette. En français, ça se traduit par « Je ne vous ai pas encore rencontré ». Du bon souvenir, et ce n'est pas terminé. Dans un instant, je vous le disais, le box-office et puis le micro-trottoir de cette semaine consacré, évidemment, au film « Le diable s'habille en Prada 2 ». Voici Alain Souchon.

0: François Truffaut, 1979. Jean-Pierre Léo, Marie-France Pisier. Titre du film, L'amour en fuite. Bande originale, signé Laurent Voulzy et Alain Souchon. Et voici la suite de cette émission.
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0: Ah oui, dans le micro-trottoir, eh bien, je vous le disais, eh bien, nous allons parler du film Le Diable s'habille en Prada 2, dont je vous propose de découvrir les impressions des spectateurs à la sortie, et d'ailleurs des impressions assez unanimes, avec quelques extraits du film.
2: Qui est-ce? Vous la connaissez? Je la connais?
3: Je suis Andy Sachs. Andrea.
4: C'était l'une de vos Emily.
2: Une de mes quoi?
5: Énormément aimée. On rentre vraiment dans l'univers de la mode et tout ça. Une très bonne musique. C'est un film qui reste quand même iconique, comme le premier.
6: Globalement, j'ai aimé. J'ai trouvé que les looks étaient très sympas. J'ai aimé l'histoire et l'humour.
7: La construction du scénario est quand même très proche. Milan remplace Paris. Après, je trouve que les costumes étaient très réussis. Meryl Streep est toujours absolument hallucinante. Une immense actrice.
8: J'ai bien adoré Meryl Streep.
9: Le dialogue est fabuleux. Ça étincelle de partout.
10: Les actrices rayonnent, quoi.
11: C'est à la fois très méchant. Méchant et extrêmement tendre.
12: Je suis la nouvelle rédac-chef de Runway.
13: Non, c'est pas vrai.
14: En revanche, tes sourcils n'ont pas changé.
15: Ressaisissez-vous, nous avons du travail. Quand je dis nous, je veux dire vous.
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0: On ne va pas quitter tout à fait Le Diable s'habille en Prada 2. Hein. En France, je regarde le box-office de cette semaine, eh bien, Juste une illusion quitte le podium et laisse sa place au plombier Super Mario Galaxy, qui est troisième, devancé par Michael, le biopic, et qui est numéro un. Ah oui, le film dont vous avez entendu les réactions des spectateurs, évidemment, hein, Le Diable s'habille en Prada 2. Et chez nous en Belgique, eh bien, Michael est troisième, Super Mario est deuxième, et Le Diable s'habille en Prada 2 est numéro 1. 20 ans, plus ou moins 20 ans après, puisque le premier Diable s'habille en Prada était sorti en Belgique le 25 octobre 2006. Et qu'est-ce qu'il y avait dans l'ultra top ce jour-là? Souvenir. Black Eyed Peas et Sergio Mendes. On se souvient de Mashkinada.

remise au goût du jour en 2006. Toute l'ambiance venue du Brésil, le pays de la samba et de la bossa nova, de Sergio Mendes.

0: que tout ça peut.
1: Elle repart à zéro et se refait le film.
0: À moi.
1: Marine, c'était escroc.
0: À moi.
1: Ça tombe bien puisque nous, on va faire le tour des nouvelles bobines.
2: Ce film sort au cinéma ce mercredi.
3: Vous et moi, on s'est mariés à l'église et je peux pas m'y remarier, tout simplement parce qu'on peut pas se marier deux fois à l'église.
4: Tu vas te marier ?
3: Bah oui.
1: Ah oui. On ouvre le journal des sorties cinéma avec une question. Ouais, c'est l'amour, mais on va ajouter quand même la question du jour. C'est quoi l'amour ?
5: Qu'est-ce qui bouge le cul des Andalouses ? C'est l'amour.
1: C'est quoi l'amour ? Le titre de la comédie signée par Fabien Gorjart.
5: Qu'est-ce qu'on trouve ?
1: Avec Laure Calamy et Vincent Macken, je vous le disais. Hein. Film qui a reçu le grand prix au festival de comédie de l'Alpe d'Huez.
5: C'est l'amour.
1: C'est quoi l'amour ? C'est un film construit autour d'un déséquilibre et de recomposition familiale. Fred sollicite son ex-femme Marguerite pour faire annuler leur mariage à l'église afin de pouvoir s'y remarier.
5: Sur ta peau,
1: et la situation se complique et entraîne anciens conjoints, nouveaux partenaires et enfants dans un voyage plutôt mouvementé jusqu'à Rome.
5: C'est la mer.
1: Et c'est quoi l'amour ? Réponse au cinéma. Dès ce mercredi. Et là tout de suite, dans l'instant présent cinéma, je vous propose deux extraits du film. Et au milieu, Monsieur Vincent Macken, qui vous parle de son rôle et de cette recomposition familiale, etc., etc.
3: Toi et moi, on s'est mariés à l'église et je peux pas m'y remarier, tout simplement parce qu'on peut pas se marier deux fois à l'église.
4: Tu vas te marier ?
3: Bah oui.
4: Qu'est-ce que tu fous avec une ultra cato, toi ?
6: Je l'améliore, toi.
7: C'est au Vatican que le dossier sera traité.
8: Oh. Plutôt sympa comme châtiment. Un petit voyage à Rome.
9: Ça me ferait trop plaisir de venir.
10: Moi aussi, je viens.
11: Tom, il dit qu'il pourrait venir, ses parents, ils sont chauds.
12: Moi, je me débrouille super bien en italien et je connais hyper bien la ville. Je suis un super guide.
3: Ah bah.
12: Ah bah oui.

0: tu viendrais.
1: Quand on s'est marié comme ça. Vous étiez beaux tous les deux. Et quand on s'est séparé comme ça.
2: Ça me remue un peu, quoi. Tout ça.
3: Moi j'ai adoré, en fait, dès que j'ai lu le scénario, j'ai trouvé que c'était déjà une formidable idée de parler d'un couple avec l'idée du divorce. Et c'est-à-dire, comme dans la bande-annonce on s'est dit, c'est un couple qui... Enfin, je joue un personnage qui veut se remarier devant l'église et qui s'est marié auparavant avec sa première femme quand il était jeune devant l'église. Et donc du coup, il va tenter de divorcer, ce qui est pour de vrai très compliqué. Moi, je connaissais pas du tout, donc on découvre ça. C'est très drôle et c'est très vrai. C'est très documenté. Donc, on voit les prêtres qu'il faut aller voir pour essayer de négocier son divorce. On voit toutes les arcanes, en fait, de ce dont on doit passer pour essayer à divorcer devant Dieu. Parce que c'est pas si simple. Et finalement, le fait de faire cet acte-là, d'essayer de trouver des raisons de divorcer devant Dieu, bah, ils vont être obligés de se re-raconter, de faire la paix avec leur passé, d'assumer ce qu'ils ont construit ensemble, l'amour qu'ils ont eu. Le film nous dit que quand on aime quelqu'un profondément, cet amour, il est jamais mort. Il est toujours là, donc on doit travailler avec ça, recomposer sa vie avec cette chose-là en nous qui nous construit. Et ce qui est très beau, c'est déjà une très grande famille qui se recompose.
2: Enfin, mon amoureuse, Chloé, va se marier.
0: Mais c'est génial! Bah... Ah non, mais c'est incroyable! Je suis trop contente pour toi!
2: C'est vrai?
0: Bah oui! Et Léa, elle est au courant?
2: Oui, j'en ai parlé, oui.
0: Ah, parce qu'elle m'avait dit que t'avais rencontré quelqu'un, mais je savais pas que c'était sérieux, sérieux!
2: Bah si!
0: Waouh, j'ai carrément envie de faire une annonce là! Hein? Le petit Frédéric Rabault a enfin trouvé une femme qui fait bien de lui!
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0: tout.
1: Chansons qui s'enchaînaient merveilleusement avec le film C'est quoi l'amour? Les divorcés, Michel Delpech est à l'instant présent. Bien, on a envie de rendre hommage à l'actrice Chantal Nobel, star du petit écran, notamment dans Château-Vallon, hein, sur Antenne 2, au destin fracassé hein, par un accident de voiture. Chantal Nobel est décédée la semaine dernière, on l'a seulement appris hier. Elle nous quittait à l'âge de 77 ans. Et là, on s'écoute évidemment le générique de ce feuilleton signé Herbert Léonard, la chanson « Puissance ». Et gloire en hommage à Chantal Nobel sur RCF.

0: voilà hommage à Chantal Nobel avec cette chanson Puissance et gloire de Château Vallon.
1: Pourquoi ne pas se faire une petite séance de cinéma ?
2: Ça s'appelle le Mortal Kombat, un tournoi à mort.
0: Deuxième nouvelle bobine à sortir ce mercredi, Mortal Kombat 2. Simon McCoy et Karl Urban, Lewis Tan et Tati Gabriel. Ça, c'est facile à dire. La suite directe du film sorti en 2021, inspiré du jeu vidéo. Ce nouvel opus mêle action spectaculaire et fantasy martiale. Avec l'arrivée de nouveaux combattants et un tournoi décisif au cœur de l'intrigue de Mortal Kombat 2, le film promet une montée en puissance, des affrontements entre les forces de Warrior et des armées de Shao Kahn. Sortie ce mercredi de Mortal Kombat 2.
3: Je suis au bordel.
2: Ça s'appelle le Mortal Kombat, un tournoi à mort.
3: C'est une guerre pour l'avenir de ton monde.
4: Notre seule chance est de faire front tous ensemble.
5: Vous en êtes ou pas ?
0: Pour les amateurs du genre.

Ouh, ça sent le tube. Peut-être un peu tôt pour devenir le tube de l'été, qui sait? Ça s'intitule Loco Loco par Gordo et Régnier Zonneveld. Loco Loco. Ça réchauffe, hein? Ça fait du bien. Loco Loco. Sûr qu'on réécoutera cette chanson. Comme on va faire tout de suite avec Nathalie Imbruglia avec Shiver. Juste avant de vous parler de Bill.

0: Alors qu'on approche doucement de la fin de cette émission, on s'écoutait Nathalie Imbruglia, avec ce très bon souvenir, Shiver. Et nous, on y va pour la dernière bobine à sortir ce mercredi.
1: Ce film sort au cinéma ce mercredi.
2: Vous voulez connaître mon secret pour être heureux ? Prendre soin des créatures les plus adorables au monde. Les moutons. Je vous présente mon troupeau.
0: Détective privé. Réalisé par Carl Baldo. Un polar plein d'humour et d'inventivité avec Hugh Jackman, inattendu, ainsi qu'Emma Thompson, qui sort ce 6 mai. Et derrière nous, il est connu, hein, la BO de la chèvre. Eh bien, Georges est un berger qui lit chaque soir des romans policiers à ses chers animaux, persuadés qu'ils ne peuvent pas les comprendre. Mais lorsqu'un mystérieux incident vient bouleverser la vie à la ferme, les moutons comprennent qu'ils doivent devenir détectives en suivant les indices et en enquêtant sur des suspects humains. Et ils prouvent qu'ils peuvent brillamment se frotter à de véritables énigmes criminelles.
2: Vous voulez connaître mon secret pour être heureux ? Prendre soin des créatures les plus adorables au monde. Les moutons. Je vous présente mon troupeau. When I wake up, well I know I'm gonna be. Je les nourris, je les toilette, et chaque jour je leur lis des histoires pleines de mystères, des romans policiers. Je connais l'identité de l'assassin. J'aime bien faire comme s'ils comprenaient. Mais ce ne sont que des moutons.
3: Pourquoi il s'arrêtait là ?
4: Il était à un cheveu de nous dire le nom de l'assassin !
5: C'est de la torture ! Ce serait pas la femme de ménage ?
0: Mais détective privé !
6: Debout là-dedans !
0: Ce mercredi au cinéma !
7: On a trouvé Georges allongé sur l'herbe et...
0: L'un des trois films dont je vous ai parlé ce mercredi. On a commencé avec C'est quoi l'amour ? Et ensuite, Mortel Kombat numéro 2.
7: Élucider ce crime !
0: On se retrouve samedi, pour le chocolat,
7: qui le connaissait assez bien.
0: Une émission un peu spéciale que j'aurai enregistrée pour vous.
8: À moins que ça cache quelque chose d'inanimé.
0: Il y aura 11h, et puis à 11h, ce sera Adrien. De 11h à midi ce samedi. Et moi, je vous retrouve en direct mercredi prochain pour une nouvelle édition de l'Instant Présent Cinéma.
9: C'est pas de l'herbe, ça,
0: c'est. Et on se quitte, c'était Jean-Pascal Dessart. On se quitte avec Jacques Higelin, qui est tombé du ciel. À très bientôt.

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l'histoire de Jesse James. Comment il vécu? Comment il est mort? Ça vous a plu, hein?

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5: Allez, ben, bonjour à vos autres tortons et sansons. Ben, nous nous retrouvons pour une nouvelle tranche du Wallon. Alors, nous estons déjà au mois de mai. Alors, pour que m'ainsi, j'y vais heureux vous présenter deux petits textes qu'il y a trouvé des deux scrigeux Rélin Amuroué. Ah, donc, il y aurait les premières parties de Challenge Loire, qui est mon long, mais tout supplie, les samedi 11 du mois d'avril. Alors, les premiers textes, c'est un pasquet au cabaret d'Amaurice. 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
5: deuxième texte a été écrit par Émile Gilliard et une cause de nos vilains gâches. Il nous est lu par Guy Brenner.
7: On évoquait d'Émile Gilliard ce nos lingage wallon. Nos lingage, il est fait du mot, des ratournures, des sports, que nos pères ont foirgi, tous appissant les mots de leurs hosties, de leurs ouvrages, de tous les jours. Ouvrage des moins, dans les saints, sur les terres, à vous les biesses, à l'foitch, au pidomeur, au doubain, à l'chige, tout jouant au côte. Nos wallons, c'est déjà de la poésie. Nom dit Jeanin, il lance une rumeur incontrôlée. Notre Jean, il a atteint du Bréron via, mais il ne sait plus d'un Christophe. Nom dit Jeanin, il est tombé de Caribe en Silla. Notre Jean, il a tué donc Boigne sur Naveule. Les vivisections et Wallon, c'est le choix chatch. Évêque, mais n'allons un peu long. Un mot, sur nos lèvres, on faille mot dans mon osoute. Comme si vous arrivez d'où vient l'uche del mot jaune, et mettons déjà de sultove. On faille mot, rive dit de long, pour nous reconnaître. Richesse des ratournures, dispo, mais aussi richesse pour l'oreille. Les Wallons abramaient des sons différents, et ça compte pour la poésie. Nous avons même une manière, d'anneau, d'arranger nos mots pour qu'ils n'arrochent et nos gosies. Notre gens, les petites écoles, diva escoles, aux messes, et vos petites, vont la retaper d'abord. Justy, avant City. 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Les fois de wallon, c'est là qu'elle est.
5: Pour sourire, bah, une chanson l'homme l'ici qui n'en est content. Bon, nous est trouvé en bras en main, donc.
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0: 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Il est à Chige. Et ils ont sailli d'avoir le premier prix. Pour dire livré, il est à petits effants. 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
1: Eh bien voilà, les enfants, êtes-vous prêts? C'est le moment, c'est l'instant. Je déclare le 15e challenge d'éloquence Daniel Loire ouvert. Vous en êtes les acteurs et actrices. Entre chaque passage, vous allez pouvoir avoir les petits chevaux godins qui vont venir vous effrayer. C'est bien sûr qu'ils vont vous effrayer très fort, vous allez voir. Eh bien voilà, nous allons appeler le premier groupe. Et le premier groupe, il s'agit de Noah et de Thaïs. Merci, ils méritent vos applaudissements. Ils font partie des juniors du challenge, c'est-à-dire qu'ils sont toujours à l'école fondamentale. Il s'agit pour eux d'un grand effort de se surpasser et d'oser venir s'affronter devant vous et d'essayer de capter votre attention, votre oreille et votre œil. Voilà. Bonjour Noah.
2: Bonjour.
1: Bien près du micro s'il te plaît Noah.
2: Bonjour.
1: Bonjour. Bonjour Thaïs.
3: Bonjour.
1: De quelle école venez-vous mes enfants?
3: De l'école d'Anjon.
1: Très bien. Est-ce que madame, votre institutrice, est là?
3: Oui, oui.
1: Ah, montrez-la nous. On va faire comme Jacques Martin. Bonjour, madame. Montrez-vous. Montrez-vous. Bonjour, madame. C'est très bien. Vous savez, la tâche des institutrices, c'est d'essayer, un, de trouver une histoire qui convienne à ses élèves, et deux, de les coacher jusqu'à ce qu'ils arrivent à un niveau respectable, surtout qui sera par nous respecté. Voilà. Nous vous écoutons. Merci.
3: Un, deux, est-ce que vous m'entendez? Bonjour, cher public, et bonjour, cher jury. Nous allons vous raconter une histoire qui s'est passée au bowling.
4: On chose d'un bain wallon, mais nous allons essayer une niette.
3: Un jour, juste vu une journée pédagogique, nous autres et Sean avions décidé d'aller au bowling, mais nos parrains bouteuvent. Nous avons du print Libus.
4: Évidemment, il était bondé, et Ginny vous racontera comme nous avons sti malade. Les chauffeurs mineurs comme un éwaré.
3: On aurait dit qu'il avait eu son permis dans un Kinder Surprise.
4: Et tu te souviens l'odeur du grand sportif?
3: Oh oui, ce stuff comme un sereine de murée en plein solia.
4: Heureusement, il n'est nain de murée longtemps.
3: Nos Yvla dans le bowling. J'ai réouet après les godasses, mais on nous dit qu'il n'y a plus ma pointure.
4: Donc tu as pris la pointure 40 à la place de 38.
3: Nous mettons les chaussures et nous nous dirigeons vers la piste.
4: Je prends une boule et je lance et strike.
3: Je prends une boule de 6 kilos. Je me prépare à lancer ma boule pour faire un strike.
4: Non, ratin, ce n'est pas 6 kilos, mais nous, trop tard.
3: Non, d'un pétard. Elle a glissé, dis-moi, et atterri sur le pied d'Inoa.
4: Aïe, aïe, aïe, qui ça fait mot?
3: Où est-elle, mi boule?
4: Ici, c'est pis.
3: Oh mince.
4: Ah, elle me pique, ça fait mot.
3: Oh, ça va, ça ne fait n'un si mot. Une boule 10 kilos.
4: Une de nouf.
3: Oh, ça va, c'est que 3 kilos de différence.
4: 3 kilos, c'est le poids de...
3: Je m'en fiche. Je reprends ma boule. Je me prépare à faire un strike. Et non, rigole.
4: Ah oui, cet ami, je lance et strike.
3: Je reprends une boule, je vise, je la lance et rigole.
4: Mi, ah oui, oh là là, t'es un fort.
3: Je reprends une boule. Je me prépare à faire un strike.
4: Yes! Bah quoi, t'as fait qu'une quille?
3: Oh!
4: Cet ami, je lance et j'ai encore refait un strike.
3: Bon, Scoffy, c'est le dérine. Je reprends une boule un peu moins lourde. Je vise, je lance ma boule et ma boule part et mes doigts avec.
4: Il glisse sur la piste et son premier strike est enfin arrivé.
3: C'était ma pire journée.
4: Merci de
3: nous avoir écoutés.
1: Bravo! Eh bien, c'était Noah et Thaïs. Merci, les enfants. Vous pouvez descendre. Il y a dire deux qu'on le castrait. Nous, on a un veau qui parle des deux enfants, le veau. Les suivants sont Corentin et Ezio. Ezio est déjà un habitué, nous l'avons déjà vu deux fois. Tandis que Corentin, c'est un petit nouveau. Je ne vais pas leur poser la question de savoir de quelle école ils viennent. Et non, parce que je connais le coach, enfin, du moins la coach. C'est la mamie amoureuse du folklore, évidemment. Bonjour, Madame Fourny. Bonjour, Madame Fourny. Vous savez quoi? Elle a l'habitude de poser des questions et d'interviewer les gens. J'ai bien envie, moi, maintenant, de lui poser des questions. Elle m'en a déjà tellement posé. Bon. Est-ce que ça a été difficile, Anne? Pour dire vrai, oui, disent-elles. Eh bien, attends, mon garçon. Attends.
2: Approchez-vous bien du micro.
1: Approchez-vous bien du micro pour qu'on vous entende très bien. Et donc, voici Corentin et Ezio.
5: Bonjour, mes gens. Mi petit nom est Ezio.
6: Et mi Corentin. Et Ezio est mi cousin.
5: Et Rastran, fils, c'est votre mi cousin parce qu'il dit ça plus grand.
6: Mais plus vite, quoi.
5: À cette margaille, nous allons vous dire nos souvenances. Attention, il ne faut rien dire parce que nos parents, ils ne savent pas qu'on est venu vessi à la nef à la meur.
6: Oh oui, les miens et discrépiers vos sabres vins.
5: Non, on ne peut pas péter les voyants si. D'abord, nos parents, ils sont là. Ils sont allés au cabaret d'Alphonse voir du péquet. Et puis, les gens nous ont soutenus. Alors, on va leur dire les vrais.
6: Oh oui, seulement vrai.
5: Quelques filles.
6: Les siècles disent quelques filles, ils mentent jamais. À ce qui paraît,
5: nous serons des monstres.
6: Comme Shrek.
5: Les monstres vêtent. Oh oui, c'est nos parents qui ont dit ça.
6: On a fait des biaiseries.
5: Mais là, express.
6: Comme Nicole, nous avons metti des couleurs, dessus votre jambe, à vous des feutres, on s'est nard effacé.
5: Et maman a fait des gros zooms quand une carte à le couche parce que j'ai dit que j'ai fait un tatouage comme pas ou est-ce qu'il y a Rochdia Mexico 1986.
6: 1986 c'est ce que lui préhistoire.
5: SM pas espèce d'innocent 14.
6: Et vous, espèce d'ibardouchi.
5: Bon, ami d'y compter. L'autre coup, on a pris le compas d'un énorme grand frère.
6: On a gravé notre nom comme les siècles, il fait une des rachachas du Sulemeur.
5: Oh oui, sauf que c'est stuff sur bien buffet de nénen.
6: Et nos parents, est stuff moire d'instampé. Ils ont dit, vos c'est stuff des monstres avec toutes vos biaiseries.
5: Mais nénen a dit que ce serait les souvenances de ses petits enfants. Au congé du carnaval, on a pris les statues en plastique de l'armoire du bossement.
6: Après, on a aussi pris un rond bain. On a vidé toutes les bouteilles de shampoing qui sentent le bon dans les statues.
5: On les a foutues dans le baignoire pour faire comme à la piscine, déployer des descriptions. Après, c'est pas amusé.
6: Après, on a assis dans une chambre pour jouer, mais comment est venue, elle avait eu le paltavo du salle de bain.
5: Oufti, qu'elle a dit, c'est vous qui avez fait ça? Et Mick j'ai dit, Nanny, c'est Stop Alexandre, votre petit frère. Quelle fille?
6: Elle a dit, vos nécroles, vos sestes des monstres avec toutes vos billetteries.
5: À cette heure, on va vous dire que nos histoires n'y sont pas des matries.
6: Quelle fille?
5: Parce qu'il y a ça qui raconte des carabistouilles. Pour rire, ils sont devenus molons.
6: Oh, les molons! Moi, elle dit qu'ils sont bien hommes. Et leurs tchapias sont comme mon saïa orvière.
5: Ils poitenu une costume, avouent une sorte d'y blanc bavette pour en faire mon nez quand ils mouillent des pâtes à la tomate.
6: Oh! Oh! Oh, comme mes petits frères Alexandre!
5: Ils sont bien amés, ils ont une chair lique pour aider les petits enfants qui ont danger dans le sac. Ouais.
6: Oh, que c'est gentil, et pas fini. Non, on va vous dire que nos histoires ne sont pas des menteries.
5: Oh oui, on a dit le vrai, on vous biaise gâte si nous avons menti. Merci de nous avoir soutenus.
7: Bravo à vous deux. Avant d'appeler la candidate suivante, je voudrais juste avoir une petite pensée. Donc, Noam devait être parmi nous comme candidat au challenge devant vous. Et donc, il a eu un petit souci santé. Donc, je vous rassure, c'est pas grave. Donc, je voudrais dire à Kevin, qui est ici présent, de lui dire qu'on a une petite pensée pour Noam et lui souhaiter un bon rétablissement. Voilà, donc je vais appeler la candidate suivante. Donc, j'appelle Lily Rose. Bienvenue. Merci pour vos applaudissements. Oh, nom de Joe. Pourtant, ta maman me l'avait dit, hein, Majarovi. Allez, voilà. Ça va pas tenir comme ça. Ou alors sur une chaise, mais... Voilà, Luc va le tenir. Donc, Lily Rose... Une habituée du challenge?
8: Oui.
7: Tu m'as dit tantôt, c'est la quantième fois?
8: C'est la cinquième fois.
7: Cinquième fois. Et donc, tu as déjà été sur le podium également?
8: Oui.
7: Oui. Tu te sens en forme?
8: Oui.
7: Eh bien, quand tu es prêt, c'est à toi.
9: 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Merci de m'avoir chouté, et à l'année qui vient.
1: Bravo Lily Rose, bravo, merci.
0: Alors c'est le premier bouquet de Challenge Loire, les coquivins, ça vous dire, les samouines qui vint, nous shooterons le deuxième bouquet. Bonne samouine à vos autres tortos, les sansons.

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0: Bonjour à toutes et à tous et bienvenue dans un nouvel épisode de Science Radio sur RCF Sud Belgique. Et aujourd'hui, dans cette émission, on va parler des couleurs grâce aux pigments naturels notamment. Les pigments naturels peuvent servir à mettre de la couleur dans certains objets de notre quotidien, même certains êtres de notre quotidien. Mais comment cela fonctionne concrètement? C'est ce que nous allons essayer de comprendre avec Yann, animateur à l'ASBL Ose la Science. Bonjour Yann.
1: Bonjour Adrien.
0: Petit rappel aussi, l'ASBL Ose la Science se rend dans les écoles pour essayer de vulgariser auprès des enfants plein de choses scientifiques, comme des sujets dont on a parlé ici, comme les ondes, le son, l'évolution des espèces, etc., etc.
1: Et les couleurs également.
0: Et les couleurs également. C'est pour ça qu'on en parle aujourd'hui, justement. Justement, de quoi on parle exactement quand on aborde le sujet des pigments?
1: Alors, les pigments, si on veut une définition à pigments, ce sont des substances chimiques colorantes qui sont insolubles. Alors, c'est-à-dire, ce sont des substances qui, par leur composition au niveau moléculaire, ont une couleur qui leur est propre. Et qui ne peuvent être mises en solution. C'est pour ça qu'on dit qu'elles sont insolubles.
0: D'accord.
1: Ces pigments, ils peuvent donner de la couleur, bah, comme on l'a dit, à différents matériaux naturels, ou alors être utilisés par l'homme bah, pour colorer des matières, passant parfois même par ce qu'on appelle la création d'un colorant.
0: Et ces pigments, on les utilise depuis quand alors, hein?
1: Alors, les pigments, on les utilise depuis la nuit des temps.
0: Ah oui.
1: Les archéologues, ils ont retrouvé les premières preuves d'utilisation de pigments au paléolithique, c'est-à-dire il y a 300 000 ans.
0: Quand même.
1: Ouais. Les hommes de Néandertal, ils utilisaient déjà le pigment naturel qu'on appelle l'ocre. On retrouve ça dans certains minéraux comme la goethite ou l'hématite. Et c'est des minéraux qu'on retrouve bah, classiquement dans des pierres qui nous entourent. Ils l'utilisaient sous forme de poudre grossière ou alors même sous forme de crayon. Ils ont inventé les premiers crayons qui ont été retrouvés dans certaines cavernes ou dans des sépultures. Et à ce moment-là, on utilisait les pigments bah, principalement pour les peintures corporelles, des rites funéraires ou même parfois la décoration de certains objets.
0: Tout simplement. Donc ça remonte il y a déjà 300 000 ans, ça date quand même.
1: Ah, oui.
0: Et donc ces pigments, ils viennent d'où, de quel milieu on va dire?
1: Alors des pigments, on en trouve partout autour de nous. Les sources sont très variées. On peut aussi bien en trouver dans les plantes que dans les animaux ou encore dans des minerais ou même on peut en créer par des procédés chimiques artificiels. Tant qu'une substance est insoluble et colorante, on peut la considérer comme étant un pigment.
0: On va parler justement de ces différents types de pigments par après, mais justement ces pigments, bon, on l'a déjà un petit peu dit ici, mais à quoi ils servent concrètement?
1: Bah, quand on pense aux pigments, on va généralement penser bah, aux usages humains qui nous concernent, comme pour les peintures, les teintures textiles, ou encore bah, plus localement pour encore certains rites tribaux. Mais au final, dans la nature, ils ont également des rôles très très nombreux. En réalité, bah, on peut citer la coloration des animaux et des végétaux, ou encore certains procédés biochimiques qui sont vitaux, comme la photosynthèse ou la respiration sanguine.
0: On va revenir justement sur tous ces termes-là, sur tout ce qui concerne l'animal, tous ces procédés biochimiques notamment. Il y a plusieurs pigments, plusieurs types de pigments naturels. On a les pigments naturels d'origine géologique, les pigments d'origine animale et les pigments d'origine végétale. On va revenir sur chacun de ces pigments tout simplement. Justement, on commence d'abord avec les pigments naturels d'origine géologique. Qu'est-ce que c'est concrètement ?
1: Alors, un pigment d'origine géologique, ce sont des pigments bah, retrouvés dans les roches. Comme on l'a déjà dit plus tôt, les hommes de Néandertal avaient déjà découvert ces pigments dans les pierres qui les entouraient. Et ils les utilisaient. Alors évidemment, a priori, on pourrait se dire, bof, le sol, ça va être assez limité au niveau des couleurs.
0: Oui.
1: Parce que clairement, si je vous demande quelle couleur a le sol, on va répondre...
0: Brun, noir, gris peut-être, je sais pas, ça dépend. Ouais.
1: En tout cas, rien de très vif.
0: C'est ça.
1: Et en fait, la palette de couleurs qui nous offre le sol, elle est bien plus grande que ce qu'on pense généralement. Tout ça, ça va dépendre de sa composition chimique et des minerais qu'on peut retrouver et qui sont formés au cours des millénaires. Alors les minerais comportant bah, de l'oxyde de fer bah, vont apporter une palette de couleurs allant du jaune jusqu'au rouge. On peut retrouver du jaune, par exemple, chez la goethite, le rouge pour l'hématite, en passant par des couleurs brunes pour des minéraux comme ce qu'on appelle la limonite. Les minerais, maintenant, qui vont être composés plutôt avec de l'oxyde de manganèse, un autre élément chimique,

0: vont nous donner des couleurs carrément noires, comme avec ce qu'on appelle la pyrolusite, qui est retrouvée dans certaines failles et des dépôts sédimentaires littoraux. Donc en réalité, dès le Moyen-Âge, certaines personnes utilisaient ces minéraux en allant chercher le long de la mer des pierres noires pour les utiliser comme pigments.
1: D'accord.
0: On peut également trouver même des pigments verts ou bleus. Alors évidemment, on ne pense pas tout de suite que le sol peut être vert ou bleu.
1: Oui.
0: Mais en réalité, des sols qui contiennent des minéraux comme la glauconite ou la céladonite peuvent nous donner ces beaux pigments. Et évidemment, un qu'on connaît tous en réalité, c'est la craie.
1: Ah oui, c'est vrai.
0: La craie, elle est bien blanche, elle n'est pas brune. Et on l'a tous déjà utilisée, cette couleur blanche, elle lui vient du carbonate de calcium. Donc, si la palette des couleurs qui est proposée par les pigments géologiques n'est pas extrêmement vive, n'est pas entière, en fait, elle est beaucoup plus variée que ce qu'on pourrait croire au début.
1: On en apprend tous les jours dans cette émission Science Radio sur RCF Sud-Belgique. Et puis, il y a les pigments d'origine animale. Mais est-ce que c'est si courant que ça? Et je pense qu'il y a beaucoup de choses à dire là-dessus.
0: Ah, tout à fait, il y a beaucoup de choses à dire. Car la grande majorité des animaux possèdent des pigments. Et l'homme utilise certains d'entre eux. Principalement, on peut penser à... Dans les pigments qu'on utilise, on peut penser à ce qu'on appelle la cochenille. Alors la cochenille, c'est un tout petit insecte qui est parasite notamment du figuier de Barbarie, qu'on peut retrouver sous des latitudes un peu plus au sud.
1: Oui.
0: Et ce colorant qu'on retrouve chez la cochenille, c'est un colorant qu'on appelle le rouge carmin, ou simplement cochenille, ou encore, vous trouverez ça sous l'appellation E120.
1: Ah.
0: Alors comment on l'obtient? On l'obtient en laissant sécher, puis en écrasant les cochenilles femelles. Alors, on le retrouve que chez les femelles, mais je vous laisse imaginer qu'évidemment, les gens ne font pas le tri entre les femelles et les mâles avant d'écraser. On va le retrouver aussi bien dans l'alimentation que dans le textile ou encore dans des produits cosmétiques. Parce que effectivement, certains rouges à lèvres sont donc en fait partiellement composés d'insectes écrasés.
1: Et ça ne se sait pas forcément en plus. Hein. Et puis après, justement, ces pigments animaux, il y a encore d'autres choses. Il y a d'autres fins encore, non?
0: Alors, tout à fait. Ces pigments aussi, pour les animaux eux-mêmes, vont avoir des utilités qui sont en fait clairement vitales. Tout d'abord, le plus connu d'entre tous, c'est un pigment rouge qu'on va retrouver dans le sang. On appelle ça l'hémoglobine. Comme les pigments géologiques, lui, c'est aussi le fer qui va lui donner cette belle couleur rouge. Et ce fer lui donne également son rôle. En effet, l'hémoglobine a un rôle, car grâce au fer présent au milieu de cette molécule, ainsi que sa conformation moléculaire, nos globules rouges sont capables de transporter l'oxygène et le CO2 à travers notre sang. Clairement, effectivement, nous ne pourrions pas nous en passer.
1: Oui.
0: Alors, s'il va colorer en rouge le sang de la plupart des vertébrés, d'autres groupes d'animaux, comme les mollusques ou les arthropodes, vont eux utiliser ce qu'on appelle l'hémocyanine. Elle est rendue bleue par un élément qu'on appelle le cuivre. Ces animaux ont donc le sang rempli de cuivre et tout bleu.
1: Puis il y a encore une autre utilisation justement de ces pigments par les animaux notamment. Quelle est-elle?
0: Alors un autre usage de ces pigments dans le règne animal, c'est la coloration de ce qu'on appelle le tégument. Alors quand on dit tégument, je parle de la peau, des poils, des plumes, des écailles, etc.
1: Tout simplement.
0: Okay. Les pigments tégumentaires sont des pigments qui vont être produits généralement dans une cellule. Cette cellule, on va appeler ça un chromatophore. Ce chromatophore donc contient et abrite ces pigments. Parmi les pigments tégumentaires, on peut d'abord nommer la mélanine, qui est un pigment sombre qui est responsable de la couleur de notre peau et de nos cheveux. Il est produit par des chromatophores bien spécifiques qu'on appelle les mélanophores.
1: Quel est donc le rôle de la mélanine chez l'homme en fait, hein?
0: Alors, chez l'homme, le rôle premier de ce pigment, c'est la protection contre les rayons UV qui sont émis par le soleil, qui, comme on en avait déjà parlé lors d'une précédente émission, sont dangereux pour notre santé.
1: Oui.
0: Ainsi, une peau riche en mélanine sera plus noire, mais surtout sera beaucoup mieux protégée contre les effets des UV, car la mélanine, par sa couleur, absorbe très fortement les UV et les empêche d'atteindre les couches les plus internes et les plus sensibles de notre peau. Ainsi, on limite notamment les risques de cancer de la peau. En plus de ça, la mélanine, elle est antioxydante. C'est-à-dire qu'elle va limiter le vieillissement de la peau dû à l'exposition au soleil. Et c'est donc logique qu'au cours de l'évolution de l'homme, des peuples vivant dans des pays plus chauds ou plus ensoleillés aient développé des peaux plus sombres et donc plus riches en mélanine. Aussi, si on sort du cas de l'homme, les pigments tégumentaires des animaux peuvent aussi avoir des buts de communication, de sélection sexuelle ou encore de camouflage.
1: D'accord.
0: Alors, les exemples, ils ne manquent pas. On peut penser, bah, évidemment, tout d'abord au caméléon. Le caméléon, il va utiliser ses cellules, ses chromatophores, contenant des pigments, mais aussi ce qu'on appelle des iridophores, d'autres cellules voisines qui contiennent des cristaux, pour modifier sa couleur, bah, tout d'abord pour se camoufler, ça tout le monde le sait,
1: oui.
0: Mais également pour modifier sa couleur en fonction de son humeur, lui permet de communiquer son humeur. D'ailleurs, si un jour vous rencontrez un caméléon qui a le teint plutôt rouge, ne vous approchez pas de celui-ci car il est certainement très énervé.
1: Ah oui.
0: Alors, ce mécanisme, il est même poussé à son paroxysme, c'est chez la seiche. Alors la seiche, c'est un petit céphalopode qu'on retrouve dans la mer, qui lui, en plus d'utiliser ses chromatophores pour se camoufler et communiquer, il est capable de faire varier ses couleurs tellement vite qu'elles peuvent hypnotiser ses proies et les faire tomber en transe. C'est un véritable attrape-nigaud pour tous les crabes et poissons qui sont à son menu, évidemment.
1: Ah, quel phénomène, ça quand même, c'est un sacré phénomène. Et je propose qu'on parle encore de ses couleurs, de tout ce qui est pigment d'origine végétale, notamment par après. On va partir en musique ici, avant de parler encore de tout ça, en compagnie de Yann, animateur à la SBL Ose la Science.

0: Nous voici dans la seconde partie de Science Radio sur RCF Sud Belgique, toujours consacrée aux pigments. Donc ce sont les couleurs qu'on retrouve un petit peu partout dans notre quotidien, que ce soit chez les animaux, chez l'homme, etc. Et notamment dans la nature aussi. Et on est toujours en compagnie de Yann, animateur à la SBL Ose la Science, pour nous en parler bien sûr. Et donc il y a ces pigments d'origine végétale présents dans la nature. Ça peut être via les plantes notamment. Et ils sont de plusieurs types. Je vais les citer, puis après on va revenir sur chacun d'eux notamment. Il y a les chlorophylles, les caroténoïdes et notamment les flavonoïdes aussi. Donc ce sont des noms un petit peu compliqués, on va essayer de revenir sur chacun d'eux bien sûr. On commence avec d'abord les chlorophylles. Qu'est-ce que c'est concrètement? Je pense que c'est un terme que les gens ont déjà dû entendre au moins une fois ou l'autre.
1: Oui, tout à fait. Les chlorophylles, normalement, c'est un mot qui doit évoquer quelque chose dans l'oreille de nos auditeurs. Alors effectivement, tu dis les chlorophylles parce que effectivement, il y a plusieurs types. Ici, on ne va pas s'aventurer dans les différents types de chlorophylles, évidemment, mais les chlorophylles sont des pigments verts et ce sont en fait les pigments les plus abondants au monde. Pourquoi ça? Parce qu'ils sont retrouvés principalement dans toutes les plantes, mais aussi chez certaines bactéries et même une seule et unique espèce animale. Je vous l'ai dit, c'est l'Élysie émeraude, c'est un petit mollusque qui en fait, lui, réussit à voler de l'ADN d'une algue pour pouvoir produire sa propre chlorophylle.
0: D'accord.
1: Magnifique.
0: Ah oui.
1: Alors, elle est si abondante, pourquoi? Parce qu'elle possède un rôle primordial dans un procédé qu'on appelle la photosynthèse.
0: Oui.
1: Alors, la chlorophylle, c'est une molécule complexe qui ressemble en fait un petit peu structurellement à l'hémoglobine. Mais elle va utiliser en fait le magnésium pour réagir avec le rayonnement lumineux et transformer l'énergie lumineuse en énergie chimique pour produire ainsi du glucose qui va approvisionner l'énergie, la plante en énergie pour qu'elle puisse vivre simplement.
0: Tout simplement. On en parlera peut-être encore une prochaine fois du pouvoir des arbres, peut-être, des particularités des arbres. Ça peut faire un bon sujet aussi dans Science Radio. Puis après, il y a donc les caroténoïdes. Qu'est-ce que c'est?
1: Alors, les caroténoïdes sont un autre groupe de pigments qui sont également très présents chez les plantes. Ils tirent leur nom, pour ceux qui ont eu l'oreille la plus attentive, de la carotte.
0: Tout simplement.
1: Évidemment. Et ils vont donc évidemment posséder la couleur orange. Ces pigments, ils vont jouer un rôle d'appui à la chlorophylle dans la photosynthèse. Et ils vont aussi protéger les cellules des dégâts liés à la surabondance de lumière. Ces caroténoïdes, ils sont présents dans toutes les feuilles et deviennent en fait surtout visibles chez les arbres qui perdent leurs feuilles au niveau d'une seule saison, c'est l'automne. En effet, pour préparer l'hiver, les feuilles vont petit à petit dégrader leur chlorophylle et ainsi les caroténoïdes deviennent visibles par le fait que la couleur verte des chlorophylles ne les masque plus. Et c'est comme ça qu'on a une belle couleur orangée à l'automne.
0: Ah.
1: Aussi, les caroténoïdes vont être des pigments dominants pour les plantes aquatiques profondes. En effet, en dessous de 10 mètres de profondeur, lorsque, imaginons, vous plongez à 10 mètres de profondeur, vous ne verrez plus d'algues ou de plantes, ou très peu d'algues ou de plantes vertes.
0: Mmh.
1: Alors, pourquoi ça? Parce que, en réalité, les caroténoïdes, eux, sont capables d'absorber la lumière possédant des longueurs d'onde plus faibles que la chlorophylle. Et ces longueurs d'onde plus faibles pénètrent plus profondément dans la mer. Ainsi, la plupart des algues et des plantes d'eau profonde vont être de couleur rouge ou brune. Ces pigments, ils sont également, en réalité, très utiles pour notre santé. On vous dit toujours, manger des carottes, c'est bon pour la vue. C'est pas pour rien, car effectivement, le bêta-carotène, c'est un précurseur de la vitamine A. Et la lutéine est connue également, qui est un autre type de caroténoïde. La lutéine protège votre rétine.
0: Voilà, c'est pour ça qu'on dit manger des carottes, vous verrez bien mieux, vous verrez même la nuit apparemment aussi.
1: Voilà.
0: Je ne sais pas si c'est une légende, mais voilà.
1: On n'ira pas jusque-là.
0: On n'ira pas jusque-là. Et donc après, il y a encore cette troisième catégorie, donc c'est les flavonoïdes. Qu'est-ce que c'est aussi ça?
1: Alors les flavonoïdes, c'est donc le troisième grand groupe de pigments végétaux. Eux vont posséder une couleur qui va du rouge au jaune, mais ils peuvent également produire des ultraviolets. Donc une couleur qui est en réalité invisible pour nous. Dans notre vie de tous les jours, ces flavonoïdes, on peut facilement les voir dans le vin rouge,
0: c'est
1: à cause de ça qu'il y a cette belle couleur rouge, dans les baies ou dans les oignons. Pour les plantes, ils vont jouer plusieurs rôles, mais un des principaux rôles de ces flavonoïdes, c'est surtout et avant tout d'attirer les pollinisateurs. En effet, avec l'aide des caroténoïdes quand même, les flavonoïdes vont colorer les fleurs, afin d'attirer les pollinisateurs par leur vue. Et c'est d'ailleurs dans ce cadre-là que la couleur ultraviolette devient utile, car les insectes, eux, sont capables de voir cette couleur contrairement à nous. Mmh. Et ils vont être d'ailleurs très attirés par elles. Ainsi, par exemple, le coquelicot, que nous voyons tous rouge, tout le monde sera d'accord, je pense, possède en réalité une couleur ultraviolette que nous ne pouvons pas voir et qui est très attractif pour les insectes grâce aux flavonoïdes.
0: Tout simplement. Bon, on en apprend beaucoup aujourd'hui sur les pigments dans Science Radio sur RCF Sud-Belgique, toujours en compagnie de Yann. Il y a encore d'autres questions, notamment par rapport aux pigments de synthèse dans tout ça. Qu'est-ce que c'est? Ça se réalise grâce à la chimie notamment? Comment ça se passe?
1: Alors, les pigments de synthèse sont des pigments, comme leur nom l'indique, synthétisés par l'homme grâce effectivement à la chimie. Alors c'est vers le 19e siècle que l'homme les a développés, pourquoi ? Principalement pour réduire les coûts des couleurs et aussi pour pouvoir produire des quantités industrielles de colorants. En effet, imaginez si vous voulez produire un pot de 5 litres de peinture rose avec des pigments uniquement naturels, vous allez devoir écraser une quantité astronomique de petites fleurs. Ce qui, de 1, va se ressentir sur votre portefeuille, parce que ce sera coûteux, laborieux. Oui. Et ça donnera également, certainement, ça ne donnera pas les beaux roses flash que vous attendez. Alors effectivement, ces pigments vont offrir l'avantage d'une large palette de couleurs et de couleurs généralement beaucoup plus vives.
0: Et l'extraction de tous ces pigments, parfois dont on a parlé auparavant, et peut-être de synthèse aussi, est-ce que ça représente un danger pour l'environnement et même un danger peut-être pour l'homme aussi?
1: Alors, les pigments synthétiques, en général, ils vont être issus, comme on vient de le dire, de processus chimiques.
0: C'est
1: ces processus peuvent être complexes et généralement sont non naturels. Ils vont utiliser aussi des solvants, ou bien souvent, qui vont être parfois dangereux pour l'environnement. Pourquoi ? Parce que ces pigments, ces colorants qu'on va créer, ils vont être difficiles à dégrader biologiquement. Ainsi, s'ils ne sont pas traités correctement, ils représentent un danger. Ils vont polluer les eaux, les sols environnants, mais également, ils peuvent être toxiques pour notre organisme.
0: Et est-ce qu'il y a d'autres moyens de concevoir des pigments aujourd'hui, donc de manière de synthèse bien sûr, mais d'autres moyens de concevoir tout ça?
1: Alors évidemment, les scientifiques ont pris connaissance de tous ces enjeux, les industriels également. Et donc c'est actuellement un challenge de développer des pigments qui auraient un plus faible impact environnemental, notamment, par exemple, en utilisant un maximum d'ingrédients, quand même d'origine naturelle.
0: Tout simplement. Merci beaucoup, Yann, animateur à l'ASBL Ose la Science, qui se rend dans les écoles pour expliquer notamment ses pigments, toutes ses couleurs, justement, mais bien sûr aux enfants, donc c'est avec d'autres mots, d'autres choses aussi, bien sûr. Là, on était un petit peu dans le détail dans cette émission Science Radio que vous pouvez retrouver en podcast, que vous pouvez réécouter en podcast sur rcf.fr. Merci beaucoup, Yann, et à une prochaine fois pour d'autres sujets.
1: Merci, à bientôt.

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1: Au bon plaisir de Dieu, l'évangile du bien-être, c'est le livre sur lequel nous nous penchons.